0: maison s'appelle l'Oustao Delamar.
1: C'est une maison un peu envoûtante.
2: Eh bien, vous voyez, des livres et trois fenêtres qui me donnent le paysage du pays, comme si c'était trois tableaux.
3: Ils ont vécu ici.
4: Thibaut Gaudry.
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3: Yves Montand est un enfant de Marseille. Débarqué d'Italie avec sa famille pour fuir le fascisme quand il a 2 ans, il va y grandir et y faire ses premiers pas au Music Hall. Puis il la quitte pour Paris où sa carrière commence à décoller, notamment auprès d'Edith Piaf. Et où il noue des amitiés, comme avec Jacques Prévert, qui va lui faire découvrir en 1948 un charmant village qui va changer sa vie.
6: Je chantais dans la région et puis il y avait Jacques Prévert qui habitait la maison là au coin. J'étais arrivé ici. Et j'ai monté parce que mon ami le guitariste Henri Crolla, si on allait dire bonjour à Jacques, il dit oui, oui. Alors on est monté ici, j'ai vu Jacques, j'ai vu l'endroit, et puis je suis tombé amoureux de l'endroit, et puis je suis revenu dès que je pouvais, tous les ans. C'était très discret, c'était à peine connu.
3: Et il ne va pas tomber amoureux que de Saint-Paul. Le 19 août 1949, il est à la Colombe d'Or, une auberge avec quelques chambres, qui est un repère d'artistes. Et Prévert, encore lui, va servir d'entremetteur entre un homme et une femme qui vont devenir un couple mythique.
7: Ça s'est passé à Saint-Paul-de-Lens, au mois d'août, en 1949. Simone était là, et puis moi j'étais dans le tournée. Et puis elle a déjeuné là. Et puis il y avait du soleil, puis il y avait Jacques Prévert, et puis il y avait des copains. Et puis voilà, quoi, on ne sait pas comment ces genres de choses-là commencent, mais enfin, elles ont commencé et ça a été une belle histoire, quoi.
3: Une belle histoire qui durera toute une vie. Ils ont 28 ans. En 4 jours, Simone, mariée, plaque tout pour le Marseillais. Et désormais, ils vont construire une partie de leur vie ici, restant fidèles à la Colombe d'Or, où ils se marient même 2 ans plus tard. Prévert est encore là, il est le témoin de Simone, tandis que Marcel Pagnol est celui de Montand.
6: Puis en 49, j'ai rencontré Simone ici, qui elle avait acheté par contre une petite maison dans le village, après son premier film, puis elle a servi cette maison pendant très longtemps. Puis on descendait au bar de la Colombe pour boire l'apéritif, pour voir Jacques et les amis, et puis il y avait toujours quelqu'un, et puis on restait là, et puis on mangeait là, et puis on montait pas à la maison. Alors un beau jour, on a mis la clé sous la porte, on donnait ça aux enfants, ou à des amis qui descendaient dans le midi, et nous on descendait toujours ici.
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3: La Colombe d'Or et Saint-Paul, où l'on se retrouve pour les vacances avec les copains, beaucoup d'artistes, dans ce village qui attire notamment les plus grands peintres, Picasso, Chagall, Matisse et d'autres.
6: C'est pourquoi je viens souvent ici à la Colombe d'Or, à Saint-Paul-de-Vence, et d'abord pour la famille Roux, qui sont des gens tellement merveilleux. Puis au mois de juin, ou au mois de mai, c'est agréable, il n'y a pas trop de monde, et c'est encore bien. Mais c'était une époque assez formidable, avec Picasso, Braque, Prévert, qui était là aussi, et Giacometti, quand il a débarqué.
3: Mais les copains, ce sont aussi les habitants du village, avec qui Montand joue aux cartes au Café de la Place, ou à la pétanque.
6: Et j'aime bien jouer ici au boule, parce que c'est quand même un sport qui délasse bien, qui est très fatigant. Si on veut bien y jouer, c'est très très difficile. Ça ne paraît pas, surtout si on joue à Provençal.
3: C'est à Saint-Paul-de-Vence également qu'il rencontrera la dernière femme de sa vie, Carole Amiel, et qu'il achètera en 1984 un petit restaurant qu'il transforme en maison, juste en face de la Colombe d'Or. Oh.

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1: Oui, j'adore. Ouais.
2: Pourquoi est-ce qu'on chante? Et qu'est-ce que ça peut apporter le fait de chanter?
1: De donner de l'ambiance, ouais.
3: De s'amuser.
2: Prenons le problème à l'envers et on va arriver à l'homme. Pourquoi les oiseaux chantent?
4: Pour appeler les autres oiseaux.
1: Pour qu'ils donnent à manger.
5: J'ai faim.
6: On peut se tutoyer?
5: Ouais.
6: Sympa.
5: T'es lourd. Mais j'ai quand même faim.
1: Ils appellent les oiseaux. Ils disent j'ai faim. Vous pouvez me donner à manger? Est-ce que vous êtes parti pour aller partir prendre à manger?
2: Donc tu penses que les oiseaux chantent pour demander à manger?
4: Oui. Pour nous réveiller peut-être. Bah aussi des fois ils chantent le midi pour dire s'il y a un danger ou pas.
2: Et donc nous, pourquoi est-ce qu'on chante? Vous aimez chanter?
1: Oui, j'adore. Ouais.
2: D'accord. Et à part ça, tu chantes quoi quand tu chantes?
1: Je sais pas, Pierre Garnier. Chaque seconde.

0: Et pourquoi tu chantes et pourquoi tu... Qu'est-ce que ça t'apporte en fait?
1: Pour s'amuser, pour nous donner de la joie.
0: Est-ce que ça fait du bien par exemple de chanter?
1: Oui, ça délibère les émotions.
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3: Bonjour, je m'appelle Armand. J'ai vécu à Tartas depuis 1923, l'année où je suis né. Ma génération, nous avions 6 km à faire pour aller à l'école. Nous avons commencé l'école à 6 ans et nous faisions tous les jours 6 km aller, 6 km retour. Il n'y avait même pas de vélo. Souvent, les enfants étaient surmenés. Alors, c'est impensable de faire ça maintenant. J'étais à l'école à Tartas.
4: D'accord.
3: Un instituteur qui s'appelait Maurice Véro. On parlait le patois landais et j'ai appris la langue française à l'école. Maintenant, c'est perdu. Mais enfin, je le parle et je pourrais même l'écrire. Et il y avait une interprète à l'école. Une parole mal dite et elle nous reprenait pour nous dire que, voilà, en français, ça se dit comme ça.
4: Vous êtes devenu ensuite agriculteur.
3: Je suis devenu agriculteur en suivant mon père, moi. À l'époque de notre jeunesse, nous travaillions gratuitement. On n'avait pas de salaire. J'ai eu l'idée de me lancer dans le commerce parce que ma vie a été très dur. J'ai perdu mon épouse. Elle avait 24 ans. J'avais un bébé. Et alors, j'étais le gendre ici. J'étais pas chez moi. Et alors, je suis resté chez mes beaux-parents pour élever mon fils. Le grand progrès, ça a été après la guerre, les 30 glorieuses. Il commençait à avoir des tracteurs. Ça a été un saut immense pour l'agriculture. Parce que avant, on travaillait avec des bêtes, des vaches ou des mules. Le progrès a été immense. On faisait du maïs. Les Américains nous ont aidés aussi à la fin de la guerre. C'était le plan Marshall. La grand-mère de ma première épouse était veuve de guerre. Alors je lui avais expliqué, si j'avais les moyens, j'aimerais bien être marchand de bestiaux. Et alors elle m'a dit, si tu te sens capable, moi je t'avancerai l'argent. J'ai tenté le coup et je me suis lancé. En 1946, les députés ont voté à l'unanimité une loi pour annuler le bétayage. Et ils ont remplacé le bétayage par le fermage. Il y a beaucoup de bétayers qui ont acheté la propriété. C'est pour cette raison que moi j'ai acheté ici. L'arrosage est arrivé, on a presque plus que doublé le rendement du maïs. Ça a été un grand progrès. La sécheresse faisait pas mal de dégâts. J'ai remarqué une chose il y a 100 ans. Le sol ne dégelait pas de la journée. On ne voit plus ça. Ce qui nous a aidé, c'est l'inflation. Nous avons emprunté, mais il y avait l'inflation à deux chiffres. J'ai appris Internet, assez âgé. Tout le monde était contre moi. Je n'y arriverais pas. J'ai voulu toujours avancer. Et alors, je n'ai rien dit à personne. Je me suis pris une prof. Et alors, elle m'a dit, je suis très contente. Je vois que vous allez y arriver. Parce que j'ai la vue sans lunettes et j'entends comme à 20 ans.
4: Qu'est-ce qui a changé à Tartas par rapport à l'époque que vous avez connue?
3: Moi, j'ai vu deux maires à Tartas sans qu'il y ait d'élection. De 1940 à 1945, c'était la dictature. Le maire était désigné par le préfet.
4: Armand Lapeyre, on va bientôt se quitter, malheureusement.
3: Déjà?
4: Eh oui, ça passe vite. Hein. Je vous ai fait faire un petit exercice. C'est de me donner le nom de la radio qui vous a tendu le micro aujourd'hui.
3: Ici, Gascogne.

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1: C'est la Camille Minute, votre chronique de la joie et de la bonne humeur. Aujourd'hui, on va parler des red flags. Alors c'est quoi un red flag? Un red flag, c'est littéralement un drapeau rouge. Dans la vraie vie, ça veut dire attention, danger, fuis, cours, ne réponds pas à ce message. Le red flag, c'est le petit signal que ton cerveau voit, mais que ton cœur ignore, en disant « non mais ça va, je gère, on va gérer ». Le red flag, c'est pas encore une catastrophe, c'est l'annonce de la catastrophe. C'est le teaser du film d'horreur. Il dit « je suis pas jaloux ». Par exemple, si le mec il dit « je suis pas jaloux », mais il connaît l'heure de ta dernière connexion avant tout le monde, il est jaloux, ok? Si elle te dit « ah mais moi je suis très cool », mais qu'elle fouille dans ton téléphone, même quand il est éteint, elle est pas cool. Un red flag, c'est pas un défaut, c'est un avant-goût du problème. C'est quand quelqu'un te dit « ah moi je suis comme ça » et que toi au lieu de partir tu réponds « ah bah parfait, non, fuis, cours !» Bref, les red flags, c'est simple. Si tu te dis « ça va sûrement passer », eh ben ça passera pas. Voilà, c'est aussi simple que ça. Alors maintenant, ce que je vais faire, c'est que je vais vous lister, parce que l'être humain va toujours trop loin, des red flags vraiment exagérés, des red flags qu'on voit sur les réseaux sociaux qui sont vraiment, ça va beaucoup trop loin. Une fois j'ai vu une vidéo, il y a une nana, elle a sorti « moi j'ai un red flag, mon red flag ?» C'est les mecs qui tiennent la barre du métro dans le métro. Donc maintenant, en fait, il faut choisir entre tomber par terre ou être célibataire. Il y a un mec, il a dit, une fille qui finit son assiette, c'est un red flag. Frérot, elle a juste faim. Hein. C'est pas toxique, c'est la dalle, ça s'appelle. Après, il y a des red flags. Et quelqu'un dit, ouais, moi, mon red flag, c'est quelqu'un qui met son réveil à 6h du matin, même le week-end. Excuse-le d'être pauvre, hein. Il veut bosser, ce monsieur-là. Il y a quelqu'un qui a dit, voilà, moi, mon red flag, une personne qui aime l'eau plate. Donc en fait, si t'aimes pas les bulles, t'es toxique, quoi, t'es dangereux. J'ai vu aussi, mon red flag, c'est quelqu'un qui répond trop vite au message, ou trop lentement. Le bon timing, c'est jamais bon, quoi. Il y a un mec, il a dit, moi, mon red flag, c'est une fille qui dit, on verra. C'est pas un red flag, ça. C'est une promesse honnête. Et j'espère qu'elle le verra pas, le mec. Hein. À ce rythme-là, respirer va devenir un red flag. Bientôt, il inspire par le nez, c'est un red flag. Les gens, ils veulent plus une relation, ils veulent un CV sans défaut. Et même là, ils trouveront un red flag dans la photo. Avant, on cherchait l'amour. Maintenant, on cherche la faute. C'est bien ça le problème.
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0: Anne Sebel vit dans le Vézélien quand elle n'est pas aux quatre coins du monde pour inventer des univers au cinéma ou à la télévision.
1: Monteur, la tourne.
0: Celle qui connaissent d'adoption est chef décoratrice et elle est devenue la référence quand Hollywood veut filmer Paris. Un Paris plus vrai que nature, un Paris recréé, un Paris d'atmosphère.
2: Atmosphère, est-ce que j'ai une gueule d'atmosphère ?
0: Anne Sebel a travaillé avec les plus grands, Spielberg, Clint Eastwood, Sofia Coppola ou encore Damien Chazelle. Et depuis 5 saisons, elle est aussi la directrice artistique de la série « Emily in Paris » dont elle façonne l'univers visuel. Elle a inventé pour la série un Paris fantasmé, celui que les Américains adorent, les immeubles haussmanniens, les chambres de bonne, les placettes charmantes, les bistrots typiques. Une création qui part du scénario, puis elle imagine les lieux, les volumes, les couleurs, la lumière. Derrière chaque décor, il y a des croquis, des maquettes et des artisans qui reproduisent en 3D cet univers.
3: C'est du travail bien fait.
0: Pour une saison d'Emily in Paris, ce sont près de 180 décors créés, démontés, remontés. Un travail colossal qui a aussi un impact très concret. Certains lieux de tournage sont devenus de véritables attractions touristiques. Anne Sebel revendique un cinéma fait à la main, loin du tout numérique. Elle transmet d'ailleurs son savoir-faire à la Fémis, où elle forme la nouvelle génération qui, à son tour, saisira le réel pour bâtir image après image d'autres rêves de cinéma.
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5: Et Adi Ougoujat, et Adi Siasa Toutis. Mon cher Franz,
6: oui.
5: Vous ne connaissez pas la dernière?
6: Non.
5: Ah, hier Nathalie, la collègue, et bien n'est pas le travail.
6: Quoi?
5: Hier Nathalie, ma collègue, ne s'est pas rendue au travail. La pauvre autre. La pauvre. Vous savez ce qui lui est arrivé?
6: Bah, elle ne s'est pas réveillée peut-être ou...
5: Mais non, non, même pas. Comme au cas d'Ochoun, n'a bien pris la bicyclette pour venir au travail. Comme tous les jours, Nathalie avait pris quoi? Ben son vélo pour venir au travail, sauf que tout ne s'est pas passé comme prévu.
6: Elle a eu un accident?
5: Mais hop, car il est bien, oui, hélas.
6: Oh là là.
5: Granga Operello a bio cargado casque. Heureusement pour elle, elle portait son casque.
6: Bien.
5: Mais je ne vous dis pas comment elle est tombée de son vélo. Plutôt si, je vais vous raconter. Elle a glissé en freinant et elle s'est amourée.
6: Hein?
5: Ah ben, j'ai entendu?
6: Oui, j'ai entendu, oui.
5: Ouais. Mais... vous avez compris?
6: Non.
5: Peut-être pas, voilà. En francitan, en français régional, on dit s'amourer ou en lingo nostro, s'amoura.
6: Mais qu'est-ce que ça veut dire, s'amoura?
5: Eh, l'humour, regardez-moi, en occitan, c'est la gueule, la figure. Par conséquent, s'amourer ou s'amoura, ça signifie se casser la figure. Nathalie, la collègue de travail, s'amourette en bicicletto. Elle est tombée sur le visage. M'a dit que l'unas lui fait jodol, le nez lui fait mal, mais aussi la bouche, la bouche, et tabé la egaotos, également les joues. Elle ne s'est pas manquée. Hein. Alors je souhaite un prompt rétablissement, Nathalie, que c'est requin qu'il y ait et qu'elle revienne en forme au travail.
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1: La recette des petits bonheurs, elle est on ne peut plus simple. Il faut un micro ici, le plus discret possible, à la main. Et il suffit de faire des rencontres, sans rendez-vous, sans se présenter, et le tout en quête de bonheur. En voici donc un petit bonheur que je vous ai trouvé à Aurel, un petit village de Maurienne. On est donc en Savoie. Et pour ceux qui croyaient que l'Arche de Noé pouvait se trouver au bord de la mer, eh ben non, c'est à Aurel.
2: Eh ouais, comme quoi. Et ouais. Vous vous rendez compte, c'est incroyable. Hein.
1: Alors c'est quoi cette Arche de Noé?
2: C'est mon écurie avec quelques brebis, quelques chèvres, un poney et voilà.
1: Bon, en même temps, je la croise, elle passe avec son petit déjeuner à la main. Crème de cassis et martini blanc. Quelle santé.
2: Oui. Ça, c'est pour les jours à venir. C'est pas pour tout de suite. C'est quand il y a quelques amis qui passent, je les invite à boire un petit coup quand même.
1: En cette saison, Aurel, ça voit le soleil encore un peu?
2: Ici, au chef-lieu, non, on l'a pas pendant 2 mois.
1: J'ai l'impression que ça dégèle pas souvent, là, oui.
2: Mais les deux hameaux, vous avez Bonvillard et Orlette, oui, ils l'ont toute l'année.
1: Oui, mais pas vous. Donc il faut le bar bien rempli.
2: Il faut boire avec modération.
1: Alors pourquoi l'Arche de Noé?
2: Non, c'est parce que quand il y a un souci, l'animal, il arrive ici, quoi. Les chats, les... Voilà, donc un peu de tout et...
1: Voilà, en même temps, effectivement, là, j'ai un chien sous les yeux, il y a un chat pas loin.
2: Oui, puis j'en ai quelques-uns aussi dans la grange. Donc, je les accueille, puis je leur donne manger, puis je leur fais pas du mal, quoi.
1: Ouais, ils sentent que c'est un refuge.
2: Oui, puis voilà, quand il y a un souci, les animaux, ils arrivent ici, quoi. Voilà, c'est un fluide. En fait, j'ai pas besoin de flécher, ils viennent tout seuls.
1: Et là, ce chien qui est là, c'est à vous aussi?
2: Oui, c'est le mien. Je l'attache à la barrière, comme ça, il me voit. Il est trop gentil, mais il est fugueur. Et...
1: Ah, comment? J'avais pas vu. Là, il vient de bâiller. Comment ça s'appelle, ces chiens qui ont la langue bleue?
2: Eurasier. C'est un chien de race, de pure race.
1: Il a l'air impressionnant, quand même.
2: Oui, il impressionne, mais voilà, c'est tout.
1: J'avais vu, en passant, là, avant de vous rencontrer, il y a un biberon, il y a des restes de lait. C'est-à-dire qu'il y en a quelques-uns qui ont besoin d'être maternés.
2: Oui, oui, la maman n'a pas assez de lait, donc je lui redonne le biberon.
1: Des chats?
2: Non, c'est des agneaux.
1: Oui, parce qu'à l'origine, c'est vraiment une bergerie.
2: Oui, oui. Bah, attendez, je vais vous la faire voir. C'est...
1: Oh, bah, ils sont bien, là.
2: Là, c'est... Ces deux petites dernières que je donne le biberon là-bas. Puis celle-là, elle est déjà un peu grande.
1: Il y a plein de races différentes, là, j'ai l'impression, non?
2: Oui, il y a plein de races différentes. Ouais.
1: Je peux vous demander votre prénom?
2: Je m'appelle Noël.
1: J'ai croisé donc la mère Noël à côté de l'Arche de Noé, c'est pas mal. C'est quoi le dernier petit bonheur de Noël?
2: Chut. Oh, je sais pas. Bah, c'est d'avoir une vie simple et voilà, de soigner mes animaux et une vie toute simple.
1: Et d'être aimé des animaux, si ça se trouve.
2: Oui, aussi. Ils vous les rendent, de toute façon, si vous êtes gentils avec eux. Ils sont gentils avec vous et ils vous aiment bien. Ils sont très reconnaissants, les animaux.
1: Plus que les hommes?
2: Oui.
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3: Et le cocktail américain, c'est quoi?
4: C'est un coquelet grillé avec une sauce américaine, tomates, échalotes, une pointe de cognac, du vin blanc. C'est un peu relevé.
5: Un déca.
6: Pâté, jambon, c'est du cornet, gruyère, cantal, rosbif, jambon de pays.
7: Eh ben, tout ça, ça valait dans la blanquette.
4: Bon appétit.
8: Dans la plupart des cas, on ne remplace jamais son père, on lui succède. Et encore faut-il traverser la Seine quand on s'appelle Michel Oliver, fils de Raymond, figure tutélaire de la gastronomie parisienne, chef triple étoilé au Grand Véfour et premier cuisinier de la télévision française.
9: Mon père avait fait un restaurant de luxe, je voulais faire un bistrot. Il était rive droite, je voulais être rive gauche. Et je suis parti de cette idée-là. Et j'avais un vieux copain qui était génial, qui s'appelait André Allard, le restaurant Allard, rue de l'Éperon. Allard m'a pris sous sa coupe et il m'a dit « Michel, on va chercher ensemble ». Et c'est lui qui a trouvé cet endroit, rue de Lille, qui s'appelait les anciens établissements Poinçon, qui était un bouillon 1900, quoi. Et j'ai flashé.
10: J'ai travaillé des années sans répit, jour et nuit.
8: Ainsi, en 1965, au 33 rue de Lille, dans le 7e arrondissement, Michel Oliver fonde le bistrot de Paris dans un décor néo-art nouveau signé Slavic, designer talentueux. En plein milieu des 30 glorieuses, Paris s'amuse sans se faire du souci. On mange, on boit, on fume et on couche librement. La capitale ressemble à un film de Claude Sautet ou une chanson de Charles Aznavour.
10: Mes amis, mes amours, mes emmerdes.
8: Et le soir venu, on laisse ses emmerdes pour aller dîner chez Oliver qui propose des plats bistrotiers canailles de qualité. Chaque chef rêve d'ajouter au grand livre de la cuisine française sa propre recette. Pour Michel Oliver, ce sera le pot-au-feu en vessie.
9: Oui, alors ça c'était fantastique. Et j'avais créé le pot-au-feu en vessie. Le pot-au-feu était cuit en demi. D'abord, ensuite je le mettais dans ces vessies de veau, ficelées, et je les jetais dans un bouillon et ils terminaient leur cuisson là. Le problème, c'était l'ouverture de la vessie. On disait aux clients, couvrez-vous avec les... On aurait dû leur donner des caouets. Le garçon perçait la vessie et là, chauffe, il y avait un jet brûlant qui partait. C'était un spectacle extraordinaire.
1: C'était un succès.
9: J'ai fait un malheur. Les gens applaudissaient. Hein.
8: Et oui, c'est pas dans Top Chef qu'on verrait ça aujourd'hui. Alors le Tout Paris réserve chez Michel Oliver. Le succès est tel que le restaurant se voit récompensé d'une étoile au Michelin. Le plus de bien manger, la clientèle aime saluer et discuter avec ce chef atypique, sympathique, vedette de télévision et qui présente aux côtés d'Anne-Marie Pesson ou de Maurice Favière la vérité est au fond de la marmite.
10: Mes amis étaient pleins d'insouciance.
1: Oui.
5: Vous voyez apparaître la reine des sauces, la sauce béarnaise. Et cette sauce béarnaise se mange avec la croûte de bœuf.
8: Oui, c'était le bon temps des années 60 et 70 à Paris. Télé, radio, bistrot, affaires, comme les frites, tout baigné dans l'huile. Michel Oliver et son associé Roland Pozzo di Borgo montent une des premières chaînes de restaurant concept, l'assiette au bœuf. Et son plat emblématique, une pièce d'aloyau finement tranchée, saisie minute, servie avec sa sauce paradis. Le paradis ne dure qu'un temps, les étoiles pâlissent, Michel Oliver vend le bistrot de Paris. Bonne nouvelle, l'enseigne existe toujours, rue de Lille, le pot-au-feu en vessie n'est plus le clou du spectacle, mais les plats canailles subsistent pour le plus grand bonheur de Michel Oliver.
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11: Bonjour à toutes et tous, bienvenue dans Affaires classées, le podcast. Nous sommes au printemps 1824. Une vieille dame habitant Saint-Faust est jetée vivante sur un bûcher. Des villageois l'accusent en effet d'être une sorcière qui jetterait des sorts maléfiques sur la population. Que cache ce fait divers digne d'un autre temps ? La suite dans un instant.
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11: Nous sommes en l'an 1824. Au matin du 29 avril, le préfet des Basses-Pyrénées est de fort mauvaise humeur. Il vient d'apprendre qu'à 8 km de son palais, dans le village de Saint-Faust, une vieille dame connue sous le nom de Marie Payon a bien failli périr brûlée sur un bûcher improvisé par un groupe d'individus au prétexte qu'elle serait une sorcière. Des villageois se sont emparés d'elle afin de la ligoter. Ils ont entassé du bois, attachant la malheureuse à un pieu avant d'allumer le feu. Mais tandis que les flammes faisaient leur œuvre, elles cramèrent aussi les cordes qui entravaient les mains de la pauvre Marie, laquelle parvint à s'échapper comme elle le put. Grâce aux soins d'un médecin, elle échappa à la mort et put lentement panser ses plaies malgré d'horribles souffrances. Quelques jours plus tard, Marie songea à alerter monsieur le maire du village, pensant qu'il lui viendrait en aide en prévenant les gendarmes du crime commis sur sa commune. Que nenni ! Fort embarrassé par cette affaire d'un autre temps, l'élu commença par mener son enquête en identifiant les suspects. Dans ce village rural de quelques centaines d'âmes, les langues finirent par se délier. Les auteurs du crime ne sont autres que les membres et proches d'une famille honorablement connue à Saint-Faust. Suspectant la vieille dame de leur vouloir du mal, ils ont tenté de la supprimer par le feu. L'affaire fait tâche. Elle rappelle ces pratiques d'un autre temps, en Béarn, au Pays Basque ou en Bigorre, où l'on brûlait ces femmes que l'on taxait de sorcellerie. Le maire s'interroge. Doit-il dénoncer l'affaire ou bien l'étouffer ?
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11: Selon les premiers témoignages, une fillette du village souffrant d'un mal implacable semblait vouée à une fin prochaine. Et comme souvent à l'époque, lorsque la médecine s'avérait incapable à soigner, les proches recouraient aux soins du guérisseur ou du sorcier du coin. Ça tombe bien. À Saint-Faust, les villageois racontent que Marie Payon, une vieille femme un peu marginale, aurait le pouvoir magique de guérir toutes sortes de maladies. Croyant en un miracle, les parents de la fillette implorent Marie de leur venir en aide. La vieille dame se déplace, elle examine l'enfant, et là, stupeur, elle refuse, se disant incapable de soigner ce mal sournois. L'incompréhension, la colère gagnent les parents de la fillette, prêts à payer tout ce qu'elle voudra, mais rien n'y fait. Marie refuse. Un refus qui pourrait bien lui coûter cher. Au village, la veuve Payon est surnommée la poussouère. Comprenez, celle qui connaît les poussous, autrement dit, les poisons. Aussi admirée que redoutée, elle offre, dit-on, ses potions miracles, ses breuvages mystérieux lorsque la médecine ne peut plus grand-chose. Les proches de l'enfant malade s'interrogent. Pourquoi Marie a-t-elle refusé ses soins ? Sans doute se sentait-elle impuissante face à ce mal incurable, mais les parents meurtris ne l'entendent pas de cette oreille. À leurs yeux, son refus signifie qu'elle leur a jeté un sort. Ivre de chagrin, il s'imagine que la vieille veuve a pactisé avec le diable. Et comme on le croyait naguère par ici, il faut brûler la sorcière afin que ses cendres chassent le mal dont la fillette souffre. Une pratique pourtant interdite par le roi Louis XIV depuis l'an 1682. Circonstances, le maire du village aurait dû alerter les gendarmes et le procureur du roi afin qu'une enquête soit ouverte et que les suspects soient identifiés, jugés et châtiés. Or, en cette année 1824, marquée par l'avènement du roi Charles X, il en ira tout autrement dans cette commune béarnaise connue pour ses coteaux de vignes, de maïs et d'apiculture. Redoutant le scandale et voulant sans doute éviter la paille de la prison aux acteurs de cette affaire honorablement connue dans le canton, l'édile de Saint-Faust va tout faire pour l'étouffer, avec de l'argent, tout bonnement. Il convainc les parents de la fillette de mettre la main dans leurs économies et lui remettre des espèces sonnantes et trébuchantes qu'il se propose de porter au chevet de Marie Payon, accompagnée du notaire de Gand. Au mépris des lois du code pénal napoléonien en vigueur depuis 1810, monsieur le maire lui met le marché en main, moyennant une somme d'argent destinée à réparer le prix de ses souffrances. La vieille dame serait bien inspirée de signer un papier officiel par lequel elle s'engage à ne pas déposer plainte contre ceux qui ont allumé les flammes du bûcher. Une transaction qui éteindrait le feu, en somme. Lorsqu'il apprend la nouvelle, le préfet palois manque de s'étrangler. Qui est donc ce maire de campagne, ce petit notable qui fait fi des lois ? Aucun élu ne doit se prêter à un tel chantage, tonne le préfet palois. Furieux, il demande au procureur du roi l'ouverture d'une enquête qui sera confiée le 2 mai aux gendarmes de l'Escar. La malheureuse Marie Payon va enfin pouvoir livrer son récit des faits aux autorités.
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11: Âgée d'une soixantaine d'années, Marie était la benjamine d'une famille nombreuse des environs. Sa vie durant, elle avait exercé le métier officiel de fileuse. Ses connaissances en matière de plantes lui ont vite valu la réputation de guérisseuse. Les témoins entendus par les gendarmes confirment qu'en mars dernier, Marie s'est présentée dans l'état le plus affreux, pieds et mains brûlés. Marie accusa spontanément les nommés Sagette, Brock, Pondac et la sœur de ce dernier d'être les auteurs de son calvaire. L'un d'eux avait d'ailleurs fui le village, redoutant sans doute d'être envoyé en prison par les gendarmes. Il revint 3 semaines plus tard, proposant sans honte par l'entremise de Monsieur le maire ce qu'il appelait un accommodement, une sorte de transaction destinée à éteindre l'affaire. Interrogé à son tour, l'édile de Saint-Faust masque mal son embarras. Laurent Luc jure qu'il ne savait rien des raisons de ce bûcher improvisé. Marie lui aurait confié qu'elle avait été attachée à un piquet, le feu sous les pieds et sur la tête, se disant victime d'un mauvais tour. L'omerta frappe aussi un couple de vignerons qui, bien que présents près du bûcher, disent tout ignorer de l'histoire. Sur la foi des accusations de Marie Payon, les 2 principaux acteurs de cet acte barbare sont identifiés et arrêtés. Le premier est un certain Jean Brock. Marié à la nièce de la victime, il est tailleur d'habits de métier. Lui nie envers et contre tout. Jamais, jure-t-il, il n'a brûlé les jambes de celle qu'il taxait naguère de sorcellerie, l'accusant d'avoir donné une maladie à une enfant par ses maléfices et ses sortilèges.
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11: Le second suspect se nomme Jean Pondac. Laboureur de profession, il est suspecté d'avoir planté le pieu, installé les sarments au pied de la malheureuse et d'avoir allumé le bûcher. Lui aussi nie de toutes ses forces, imaginant que nul ne croirait les dires de celle qui dit être une folle. L'enquête ira vite. 2 mois plus tard, le 28 juillet 1824, le juge d'instruction palois met Brock et Pondac en accusation du crime de tentative de meurtre sur la personne de Marie Payon. Dans son ordonnance, le magistrat écrit que la victime fut soupçonnée de sortilège par l'opinion publique parce qu'elle avait eu le tort de refuser ses soins dont chacun espérait de prompts résultats. Aux yeux des villageois, Marie fut accusée d'avoir, par ses maléfices, ses sortilèges, généré des maux qu'elle ne pouvait guérir. L'ignorance commune et les préjugés firent le reste. Les esprits s'irritèrent. Ainsi naquit l'idée de brûler une présumée sorcière. Le procès s'ouvre au Parlement de Navarre le 20 novembre 1824. L'instant est grave. L'affaire Marie Payon sera l'ultime procès palois de l'histoire où l'on parlera de sorcellerie dans un tribunal. 12 jurés venus du Pays Basque, du Béarn et 3 magistrats vêtus de leur robe rouge et noire sont réunis pour juger 2 accusés, 2 hommes honorablement connus. Très vite, l'audience vire au calvaire, non pas pour les accusés, mais pour la victime, Marie Payon. Certes, les 2 hommes ont bien commis les faits reprochés, mais selon les juges, c'est Marie, par ses maléfices, ses sortilèges, qui a fait naître ses blessures et les a envenimées. Incroyable, la victime passe pour une simulatrice, une victime si peu innocente que la cour acquitte les 2 accusés. Ils seront libérés sur le champ.
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11: Le malheureux destin de Marie Payon, c'était l'épisode Requiem pour une guérisseuse. Dans un prochain épisode, je vous raconterai une affaire survenue en juin 2014. Une fillette âgée de 30 mois décède d'une asphyxie soudaine dans son lit près de Saint-Jean-Pied-de-Port. Selon le médecin légiste, c'est une mort naturelle, mais les gendarmes nourrissent pourtant quelques doutes.
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1: Un début de conversation pour vous aider dans l'apprentissage de la langue bretonne aujourd'hui et puis après un nom de famille qui permet de faire front.
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1: Alors, c'est pas évident d'apprendre la langue à la radio. J'essaie de vous donner quelques clés chaque jour, mais pour ça encore faut-il être à l'heure pour écouter les chroniques. Donc, pour ne pas rater l'heure, il y a une question que vous devez connaître. Une phrase. Pédere. Je suis sympa, c'est une phrase courte. Trois mots. Pédere. Et, ou EO, si vous voulez, c'est facile à traduire, c'est « quelle heure est-il ?» PED, c'est un mot interrogatif qui signifie « combien ?» PED, à retenir évidemment, ça sert dans plein d'utilisations. PEDER, quelle heure ? Et à la fin, EO, c'est une des formes du verbe « être » en breton conjugué. PEDER EO, PEDERE, quelle heure est-il ? Retenir cette phrase vous permettra de ne jamais rater vos rendez-vous de toutes sortes et surtout vos rendez-vous radiophoniques. PEDER EO, quelle heure est-il ? Alors pour répondre s'il est midi par exemple, bah vous répondrez Christeis eo. Midi il est. Et on n'oublie pas le verbe à la phrase, on ne dit pas juste Christeis, on dit Christeis eo. Peder eo, quelle heure est-il? Christeis eo. Il est midi. Bon, dites pas ça une autre heure qu'à midi, ça marchera moins bien.
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1: Et un patronyme frontal aujourd'hui, ou un nom qui fait front, comme je vous le disais, ou même plusieurs. Taldir ou Talourne. Deux mots commençant avec le préfixe tal, T-A-L. Et tal, qui n'est pas la chanteuse en breton, a plusieurs sens. En premier, c'est le front humain, évidemment, tal, antal, le front, tal, antal et begarpen, le front en haut de la tête. C'est mieux s'il est là, d'ailleurs. Et donc, si votre nom de famille est Taldir ou Talouarn, eh bien, mieux vaut ne pas donner de coup de tête au risque de casser celle d'en face, car Taldir veut littéralement dire front d'acier. Rien que ça. Et Talouarn, c'est pas en reste non plus. Talouarn, c'est le front de fer. Alors encore un nom ramenant une époque où les hommes se faisaient remarquer sur les champs de bataille ou dans les mêlées. Et les Taldir ou Talouarn n'étaient visiblement pas mauvais pour donner ou amortir les coups. C'est pas une raison pour faire pareil. Moi je vous dis à demain, même heure.
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3: Bonjour. Arnaud, ma passion, c'est les taureaux. Tous les taureaux. L'amour du taureau. Le taureau Camargue, le taureau espagnol, qu'il soit dans l'arène, dans les champs, dans la rue. Je l'adore dans toutes ses formes.
4: Est-ce que vous vous êtes posé la question pourquoi j'aime le taureau ?
3: Ben, j'y suis venu petit à petit. En fait, mes parents m'ont amené il y a très longtemps dans ma jeunesse dans les arènes de Nîmes, à l'époque encore où on pouvait voir le sixième taureau gratuitement. On ouvrait les portes et je me suis pris de passion pour ça. Et petit à petit, j'ai appris ce qui était cet animal. D'abord le taureau espagnol, puis après le taureau Camargue.
4: Qu'est-ce qui représente pour vous le taureau ?
3: Ben, la sérénité, la force, et puis cet esprit de combat qu'il a toujours, qui est inné chez lui, et cette résistance qu'il peut avoir partout, contre le climat quand il est dans le champ, mais aussi dans l'arène ou avec les raseteurs. Maintenant, le plus grand plaisir est quand même de le voir dans son champ, évoluer dans son territoire, puisque c'est là où on voit qu'il est le plus majestueux.
4: Vous auriez aimé être éleveur de taureaux ?
3: Alors, j'ai approché des éleveurs de taureaux et je sais tellement comme c'est difficile. Sincèrement, je m'en vois pas les capacités. Oui. C'est comme toute passion, on aime s'en approcher le plus près possible. Donc, rêver d'un jour élever des taureaux, bien sûr, mais sincèrement, c'est vraiment, vraiment très compliqué.
4: Le taureau, il est fascinant. Alors, il fait peur, il est fascinant. Vous avez lu des livres sur le taureau parce que dans la mythologie, il y a toujours des bêtes à cornes.
3: Oui, tout à fait. Beaucoup de livres, à la fois sur la course camarguaise, à la fois sur la corrida, mais aussi sur le taureau. Et ce qui est fascinant, c'est tout ce qu'il peut être, lui, dans ce qu'on en fait en tant qu'élevage, et la force qu'il représente. Parce que après, c'est la relation à la fois à la corrida avec la mort, et qui peut gêner, et je l'entends, mais aussi l'agilité qu'on peut retrouver dans la course camarguaise. Il a toutes ses facettes, le taureau.
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1: Juan Manuel Fangio a débuté et terminé sa carrière de pilote de F1 sur le circuit de Gueux. Et en 1958, c'est le Grand Prix de Cuba, un pays secoué par l'insurrection menée par Fidel Castro contre le dictateur en place. La veille de la course, le 23 février, Fangio fait les derniers essais sur le circuit. Il a 47 ans, la retraite sportive est proche, mais il est très attendu. C'est la star. Le soir, il est à son hôtel quand il est enlevé par des membres du mouvement révolutionnaire cubain. Une manière d'embarrasser le régime et d'attirer l'attention sur la misère du peuple. La course est finalement lancée dans un climat tendu. Fangio, lui, qui sera retenu 26 heures, sera bien traité. Il sera libéré sain et sauf. L'enlèvement fait la une des journaux du monde et sert la cause révolutionnaire. Après la révolution de 1959, la F1 disparaît de Cuba, jugée incompatible avec le nouveau régime communiste. Fangio est né au début du XXe siècle en Argentine. Il arrive tard en Europe. Il approche des 40 ans quand il se lance dans le premier championnat de F1 en 1950. Il va rapidement impressionner par son talent exceptionnel. Il se distingue par son intelligence de course, sa régularité, sa maîtrise de la mécanique, capable de préserver une voiture tout en restant incroyablement rapide. Fangio court pour les plus grandes écuries de l'époque, Alfa Romeo, Maserati, Mercedes-Benz et Ferrari. À une époque où les voitures sont extrêmement dangereuses et les circuits bordés d'arbres, de bottes de paille ou de simples barrières, sa constance force le respect. Parmi les circuits marquants de sa carrière figure notre légendaire tracé de Gueux à côté de Reims. Un circuit ultra rapide, composé de longues lignes droites sur route nationale, où les voitures dépassent souvent les 250 km/h. Fangio y brille dès le premier Grand Prix de France, le 2 juillet 1950. Il est champion du monde l'année suivante. Il va remporter 5 titres de champion du monde jusqu'en 1957. Un record qui va tenir près d'un demi-siècle. Et même quand il ne gagne pas, il impressionne par sa combativité et son sens tactique. Fangio prend sa retraite en 1958 avec un palmarès exceptionnel. 24 victoires en 51 Grands Prix. Aujourd'hui encore, c'est une référence absolue. Juan Manuel Fangio sur le circuit de Gueux, c'est l'un des trésors de Champagne-Ardenne.

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0: Un tour dans le sud.
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0: Salut à toutes, salut à tous et merci d'avoir choisi ici pour passer votre lundi soir. L'actu musicale de ce 18 mai, c'est l'anniversaire de la mort de Chris Cornell, le chanteur de Soundgarden qui nous a quitté bien jeune à l'âge de 52 ans. Il y a 9 ans, on écoutera donc Soundgarden à la fin de l'émission parce que c'est un groupe qui a façonné le son rock des années 90. Notre découverte nous emmènera très très loin, le plus loin qu'on puisse aller sur notre petit globe terrestre, puisqu'on va carrément de l'autre côté, en Polynésie. 12 heures de décalage horaire, et pourtant, croyez-moi, on est complètement en raccord quand il s'agit de la musique de Vaiteani, un groupe polynésien, donc à découvrir ce soir. Ce sera notre coup de cœur. On vous donnera aussi des nouvelles du punk. Oui, ce mouvement musical a 50 ans, avouez que c'est quand même pas mal. Parti comme ils étaient partis, on n'aurait pas mis un billet. 50 ans du punk, on va fêter ça en musique et en vous conseillant un bon bouquin. 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On joue d'ici une quarantaine de minutes. Et à 20h03 presque, j'accueille en duplex des jolis studios d'ici Occitanie mes invités de ce soir. Rachel Amalric, bonsoir.
3: Bonsoir Émilie, bonsoir à toutes les auditrices et tous les auditeurs.
0: Vous êtes la directrice du musée Henri Martin de Cahors et vous êtes la commissaire de l'exposition Nino Ferrer, peintre. À vos côtés, ou même en face de vous, je crois, si je me souviens bien de la géographie de ce studio, il y a Arthur Ferrari, bonsoir.
4: Bonsoir, bonsoir à tous, bonsoir Émilie.
0: Bonsoir Arthur, vous êtes ingénieur du son, réalisateur, éditeur, musicien et le fils de Nino Ferrer qui nous réunit ce soir, le Nino musicien, le Nino peintre et vous le Nino papa aussi. Donc
4: exactement.
0: Voilà, et vous participez évidemment activement et votre frère Pierre Ferrari également à cette grande exposition. Alors ma première question, elle sera pour vous Arthur Ferrari. Vous devez être sollicité forcément, vous et votre frère, autour de la mémoire de Nino Ferrer, de ses chansons, qui pour mettre une chanson dans un film, qui pour organiser une expo, des photos, des hommages. Qu'est-ce qui a fait que l'offre du musée de Cahors, l'offre de Rachel Amalric, vous l'avez acceptée?
4: On avait le désir de dévoiler, de faire sortir toutes ces toiles qui étaient accrochées dans la maison, la plupart. Ouais. Et il y avait déjà eu quelques expositions, même du vivant de Nino, mais c'était très anecdotique et c'était la chance de le mettre pour la première fois dans un musée.
0: C'est ça, il est au musée, un vrai beau musée pour le coup, le musée Henri Martin de Cahors. C'est un musée d'art et d'histoire, alors qui a été créé il y a longtemps, hein, Rachel Amalric, en 1833, et qui a eu de grands travaux très récemment. En fait, la réouverture est assez récente, hein, c'est ça?
3: En effet, le musée a réouvert après 6 ans de travaux et puis la parenthèse Covid en 2022.
0: Ok, alors maintenant à vous Rachel, justement, directrice de musée, qu'est-ce qui fait, comment on fait la différence entre un artiste, alors qu'on adore Nino Ferrer, mais qui aurait un hobby d'être peintre et qui peindrait des toiles pour se faire du bien, pour se faire plaisir, etc. Comment on fait la différence entre ça et en fait un artiste peintre, dessinateur, qu'il faut exposer au musée?
3: Alors d'abord, la vraie question, c'est est-ce qu'on doit faire la différence?
0: Oui.
3: Et ensuite, la réponse, c'est Nino qui nous la donne lui-même. Il explique que quand on a une nature d'artiste, on s'exprime de différentes manières et toutes ces expressions sont des créations, sont des expressions artistiques. Il s'exprimait par la musique, mais il s'est exprimé aussi par la peinture et le dessin, mais par le jardinage aussi. Il a aussi été acteur. En fait, c'est un homme qui est entier et avec des facettes multiples. Il quoi qu'il fasse, c'est de l'art. Et ouais. C'est un petit peu la leçon qu'on apprend.

0: en observant la vie de Nino Ferrer.
1: C'est ça, un artiste total. J'aime bien cette définition. Arthur, vous pensez que ça lui aurait plu, artiste total ?
2: Oui, mais je pense qu'il le savait, comme Rachel vient de le dire, c'est qu'il l'a témoigné plusieurs fois, plusieurs reprises, et c'était sa façon de s'exprimer.
1: Ouais. Alors, il y a une grande incompréhension qui est devenue même peut-être le drame de la vie de Nino Ferrer, c'est que ses premiers succès étaient des chansons, je mets des guillemets, rigolotes, même si au niveau de la production musicale et de sa voix digne de James Brown, il n'y a rien à dire, mais les thématiques étaient rigolotes, c'était un chien qu'on cherche.
3: On n'avait pas vu Mirza.
1: Ou encore un grincheux qui grinche.

0: Alors, ces succès-là, ils ont fini par devenir toxiques pour Nino Ferrer, qui voulait pas rester enfermé dans cette image de chanteur rigolo, qui méritait pas d'ailleurs, mais bon, c'était cette cage-là que les médias avaient choisi pour lui. Est-ce que vous pensez, tous les deux, que justement, il a beaucoup plus de liberté dans sa peinture, dans ses dessins?
1: Oui, définitivement. Non seulement il avait plus de liberté, mais en plus c'est un art qui est moins exigeant en termes techniques et en logistique. Finalement, un carnet et un crayon, ça suffit pour s'exprimer et pour croquer quelque chose, même si on va y travailler plus tard. Et puis il avait choisi à la Taillade de peindre au milieu du salon, donc c'était tout à fait accessible à n'importe quel moment. Je crois que ici, on a quelque chose dans lequel il est non seulement libre, mais en plus indépendant à tout point de vue, même si Arthur peut nous raconter à quel point il était indépendant du point de vue de la musique à un moment ou à un autre.
2: Oui, musicalement aussi, il a fait partie des premiers à s'auto-produire, à s'auto-éditer. Et l'industrie musicale à ce niveau-là, ça coûte énormément d'argent parce qu'il y a le matériel et il y a les musiciens et il y a toute une organisation complètement incroyable à dégager. Alors que la peinture, oui, on est juste avec son crayon, son carnet, quelques types de peinture, son chevalet, mais ça y est, on est libre.
0: Alors dans le catalogue de l'expo, on apprend qu'en fait, il a toujours peint et dessiné dès les années 50. Arthur, à l'instant, Rachel parlait de la taillade, c'est donc la maison dans laquelle il peignait. Vous l'avez vu, du coup, peindre comme ça, au milieu du salon, ça faisait partie de votre vie quand vous étiez
2: entendu.
0: Petit.
2: Oui, c'était notre vie au quotidien. Moi, je suis né en 79, ils ont acheté cette maison en 77. Et il s'est remis à peindre activement mi-80. Donc moi, oui, c'était l'enfance du papa qui est derrière son chevalier au milieu du salon.
0: Et cette maison, la Taillade, elle est représentée plusieurs fois
2: dans
0: l'exposition. Ouais. Oui, voilà. Oui. Est-ce que vous pouvez nous décrire un peu ce lieu? Donc, vous nous avez dit, en fait, il arrive là-bas, oui, au milieu des années 70. Enfin, la famille arrive là-bas dans les années 70.
2: Ouais, en 77, oui. Et c'est une maison merveilleuse sur un rocher. Enfin, sur un rocher. Il y a quelques bouts de roche, des petits bouts de falaise, d'où son nom, la Taillade. Sinon, c'est entouré d'arbres et il y a une propriété de 23 hectares qui s'ouvre vers le plateau. Et c'est complètement magique, oui. On est coupé du reste du monde, on est bien.
0: Ouais. Et pour vous, Rachel, je rappelle, hein, vous êtes la directrice du musée qui présente cette exposition-là. C'était important l'ancrage régional à côté de Cahors de l'artiste.
1: En effet, c'est vraiment une partie importante de notre projet scientifique et culturel. C'est l'axe territorial, c'est de présenter les propositions, les interprétations et de ce paysage et plus largement des artistes locaux et entre guillemets avec, comme pour Nino Ferrer, une aura nationale, voire internationale. Oui. Là, l'intérêt pour nous, c'était justement la convergence, c'est-à-dire que Nino Ferrer, il n'est pas arrivé par hasard à la Taillade, il l'a choisi, il en a fait son refuge, il la représente tantôt perché sur une falaise, tantôt sur un nuage, et c'est là où justement on voit à quel point lui aussi il était attaché à ce territoire qui lui a permis aussi de retrouver une forme de sérénité, cette sérénité qu'il trouve également dans la peinture.
0: Donc la sérénité, c'est une des raisons du choix de ce lieu. Arthur Ferrari, ils vous ont dit, vos parents vous ont donné d'autres explications pourquoi avoir choisi de s'installer dans cette région?
2: Ouais, il y en a plusieurs. Il y en a une autre aussi, Nino, à l'époque des années 60, 70, où il faisait beaucoup de galas, ce qu'on appelait à l'époque les galas, c'était les concerts. Et donc il traversait la France et régulièrement, les passages dans le Lot lui ont laissé un souvenir vraiment chaleureux et accueillant. Pour lui, c'était une terre très accueillante et chaleureuse. Et après, les lumières, évidemment, et les paysages lui ont rappelé la Toscane, l'Italie, avec ses collines.
0: Oui, il était né à Gênes. Ouais.
2: Et ça lui a permis de croiser plein de choses et de trouver son lieu, je pense. Et ça, c'est arrivé du nord du Lot, où il a loué un château pendant 3 mois en 76 pour enregistrer un album. Et c'est là qu'il commence à se décider de vouloir partir de Paris. Et du coup, il s'est mis à visiter des maisons en partant du nord du Lot. Voilà. Il est tombé sur la Taillade qui est tout au sud.
1: Un des points communs des artistes qui sont présentés au musée Henri Martin, c'est des artistes qui, selon la formule d'André Breton, ont cessé de se désirer ailleurs. Et Nino a cessé de se désirer ailleurs quand il a connu le Lot.
0: C'est joliment dit. Et le Lot, voilà, qui lui a apporté visiblement beaucoup, eh bien, lui rend hommage aujourd'hui au musée Henri Martin de Cahors. L'exposition Nino Ferrer, peintre, dont on va continuer à parler, elle a ouvert le 6 mai et c'est jusqu'au 31 décembre, les amis. Donc, si vous nous écoutez à Paris, à Lille, en Bretagne, que ne sais-je, partout en France, dites-vous que vous avez jusqu'au 31 décembre pour aller faire un petit tour à Cahors et visiter cette exposition. Mais à force de parler de Nino, on a envie de l'entendre chanter et rendre hommage, tiens, décidément il est beaucoup question d'hommage ce soir, à ses idoles, ces chanteurs noirs américains. Je veux être noir, Nino Ferrer sur votre radio, ici.

0: Quelle voix, quelle chanson, Nino Ferrer, je veux être noire. Vous écoutez ici, il est 20h15. Moi, je suis dans mon studio à Paris et dans les studios toulousains d'ici Occitanie. Il y a mes invités ce soir, Rachel Amalric, qui est la directrice du musée Henri Martin de Cahors, et Arthur Ferrari, fils de Nino que nous venons d'entendre. Et tous les deux viennent nous parler donc de la grande expo Nino Ferrer, peintre, qui est jusqu'au 31 décembre. À Cahors. Alors, on a parlé de centaines de peintures, hein, c'est ce que disait Arthur tout à l'heure. Rachel, comment avez-vous sélectionné les œuvres qui sont présentées pour beaucoup pour la première fois au musée, dans l'expo ?
1: Là-dessus, je dirais que il y a toujours beaucoup de débats. D'abord parce que il n'y a pas plus de place sur les murs que il y a de place sur les murs.
0: Bah, sauf donc, dans sa maison, visiblement.
1: Effectivement, il y en avait partout.
0: Oui, voilà.
1: Alors d'abord, on a cherché partout, on a été partout, on a décroché de partout. Ouais. On a eu la chance justement que Pierre et Arthur nous ouvrent la maison et nous permettent vraiment de tout voir. Et à partir de là, en fait, dans un musée, ce qu'on fait, c'est qu'on se concentre d'abord sur la matérialité des œuvres, sur les œuvres elles-mêmes, sur ce qu'elles représentent. On les regarde longuement et à partir de là, voilà, on peut commencer à en parler, à voir un petit peu quel fil on peut tirer et quelles sont les associations qu'on peut faire avec la connaissance qu'on a de l'homme, de l'artiste, au sens du musicien aussi. Et on a fait des choix qui sont plus ou moins thématiques dans certaines salles et qui sont plus stylistiques, c'est-à-dire montrer un panel des différentes propositions artistiques de Nino Ferrer. Le principe, ça a été de dire que bah, il fallait que ce soit quand même agréable et confortable. Donc, on a limité notre choix à une soixantaine d'œuvres. Je veux pas dire que c'est les plus belles parce qu'en fait, on peut pas dire ça. Mais en tout cas, elles ont une véritable cohérence. Il y a une véritable progression dans cette expo. D'autant que on part des œuvres et on arrive tout doucement vers l'homme parce qu'on le découvre différemment. Et on arrive vers la dernière salle où là, on a une magnifique vitrine biographique qui se présente comme une frise. Ce qui se déroule sous les yeux des visiteurs. Et à mon avis, ils y passent déjà des heures et ils vont y passer des heures.
0: Et alors le tout avec un accompagnement musical. Là, c'est vous, Arthur Ferrari, qui vous êtes occupé de ça. Accompagnement sonore de l'expo ?
2: Oui, un environnement sonore pour essayer de s'immerger dans les coulisses un peu de cette vie chronologique autour de Nino, de sa vie. Et on a peut-être un peu cette sensation d'être en coulisses avec Nino à travers les différentes années de production, de musique, de choses qu'il ait pu raconter, d'archives personnelles qu'on ait pu retrouver. C'est vraiment une balade autour de lui. Mais ce qui est compliqué dans ce genre de création de book, c'est de pas perturber aussi la lecture du spectateur. Donc c'est une performance à découvrir.
0: C'est ça, bah voilà. Non, mais pour le coup, c'est une expérience à 360. Il se passe vraiment plein de choses. Et donc, la vitrine biographique dont vous parliez, elle est scénographiée, bah, par votre frère, Pierre Ferrari. Et alors, on me dit, alors je ne l'ai pas encore vue, évidemment, je crève d'envie d'arriver à Cahors, mais pour le moment, j'y suis pas, qu'il y a là des centaines d'objets, des vêtements, des costumes de scène, des photographies, des objets du quotidien, des souvenirs personnels. Donc là, c'est hyper intime. Qu'est-ce que vous avez ressenti en voyant ça, Arthur et Rachel, la première fois ?
2: C'est encore une fois comme ces peintures qu'il y avait dans la maison. C'est notre maman qui nous avait créé ce genre de vitrine. Je pense que Pierre s'était inspiré un peu de ça déjà. C'est dans les années 2000, on a juste mis un isolant dans le grenier pour le rendre vivable, enfin vivable. Qui est moins de fuite d'eau et de... elle avait commencé à sortir des caisses, les objets, mais ça y racontait une histoire. C'était vraiment c'était très très beau, c'était très agréable. Et c'est vrai que c'est beau de le voir sortir. C'est encore une fois, ça permet de raconter la vie de Nino qui est tellement folle que c'est beau.
0: Et avec évidemment alors beaucoup de dimensions différentes, hein. On a bien compris que c'était pas un homme monolithique ni un artiste monolithique, Nino Ferrer. Mais même dans ce que je vois là de l'exposition, il y a à la fois des toiles hyper colorées. Alors moi j'ai pas le vocabulaire artistique et je m'en excuse, mais on parle de surréalisme, c'est ça, pour beaucoup de ces choix artistiques.
1: Alors on parle d'une inspiration surréaliste. En fait, Nino, c'est un homme qui est extrêmement cultivé, qui connaît très bien son histoire de l'art, qui fait des exercices d'historien de l'art aussi, même dans ses peintures, il est inspiré. Et donc, oui, il y a un côté surréaliste, aussi bien par rapport à la question des choix, des thématiques et finalement des représentations elles-mêmes, un côté un petit peu aussi onirique, que par rapport au fait qu'il a une inspiration qui est presque d'ordre philosophique sur certaines toiles. On a aussi des inspirations plus anciennes, avec des inspirations plus médiévales, peut-être un petit peu différentes, peut-être plus noires que les surréalistes. Ouais, on parle souvent de Bosch ou de Bruegel quand on compare certaines de ces toiles. Et en fait, ce qui est intéressant, c'est qu'il n'y a pas un mot qui va pouvoir résumer la peinture de Nino Ferrer, sinon on n'aurait mis qu'une toile. Ce qui est intéressant, c'est de venir voir les 60 œuvres qui sont présentées. Il y en a même une petite partie qui va être renouvelée parce qu'elles sont sur des supports fragiles. Et ce qui est incroyable, c'est la richesse qu'il propose. Il faut savoir que au-delà des thématiques surréalistes, ou en tout cas des sujets qui peuvent être surréalistes, il y a aussi une présence assez importante des sujets religieux qui va interpréter, réinterpréter. Il y a aussi, comme je disais, des exercices d'histoire de l'art un peu classiques, hein, les trois petites grâces, par exemple. Et il y a un travail incroyable sur la couleur, mais je dirais avant tout sur le dessin. Et puis on présente des gravures.
3: Oui, des gravures à l'eau forte. Alors là, on est vraiment sur du noir et blanc, du gris. Et ça aussi, c'est, enfin voilà, c'est ça contraste, hein, quand on voit l'affiche de l'expo avec une maison, donc la fameuse taillade sur un nuage, avec de la fumée, une grosse fumée qui sort de trois cheminées, rouge, jaune, verte. Et derrière, voilà, on a des gravures comme ça en noir et blanc, très très dépouillées. Oui, on sent bien qu'il se passe plein de choses différentes.
1: Oui, et puis là sur les gravures, on est aussi sur les œuvres, je dirais, de la maturité. Il a appris à graver très tard dans sa vie avec Caroline Bouillet, et qui est une artiste graveur. Elle expliquait que il a pris le temps de travailler, de réfléchir. Il a parmi les 13 gravures qu'il a fait, il y en a 9 qui sont consacrées à ce qu'il a appelé le traité de la navigation. Donc ça a été très réfléchi, très pensé. Et d'ailleurs, les commentaires qu'on a mis à côté de chacune de ces gravures permettront aux visiteurs de découvrir finalement les symboles qui peuvent se cacher, ou peut-être tout simplement une proposition d'interprétation de ces gravures. Ce qui est certain, c'est que c'est très différent, et en même temps ça le représente tellement parce qu'il est avant tout un grand dessinateur, et pour être un bon graveur, il faut être un excellent dessinateur.
3: Nino Ferrer, oui, on veut le découvrir, le redécouvrir, découvrir des parties de sa vie et de son art dont on n'avait pas forcément connaissance avant, et puis écouter sa musique, évidemment. Alors je me tourne vers notre expert ce soir, Arthur Ferrari. Est-ce que vous me validez la maison près de la fontaine?
2: Bien sûr,
3: vous l'aimez cette chanson? Ouais.
2: Oui, c'est très beau. Encore une fois, c'est une partie de toujours la vie de Nino qui recherchait et qui pouvait écrire et composer, ce qui ne lui était pas encore arrivé.
3: Oui.
2: Il a souvent fait, il y a plein de chansons qu'il a écrites dans ce sens-là. Ma vie pour rien, par exemple, un des premiers morceaux qu'il a composé et qui retrace un peu tout comment la vie s'est découlée, ses parents qui sont partis de telle ou telle façon, ce qu'ils faisaient.
3: Alors on l'écoute, Nino Ferrer, La maison près de la fontaine.

0: progrès, chantez pas. Nino Ferrer, 1972, l'album Métronomie, un album concept incroyable et du rock progressif de très haut niveau.
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0: Ah, c'est quelque chose cet album Métronomie. Alors tout comme le côté artiste peintre de Nino Ferrer est méconnu et on répare ça avec cette expo. Arthur Ferrari, vous n'avez pas envie parfois aussi de faire connaître des albums de votre père Nino Ferrer, je ne sais pas comment, mais est-ce que secouer les gens et leur dire écoutez ça. C'est sûr.
1: Ouais, c'est ce qu'on a toujours cherché à faire avec les moyens du bord, on va dire. Mais en tout cas, avec notre maman Kino et Pierre, mon frère, chaque date d'anniversaire, chaque année où il peut se passer quelque chose, on cherche à proposer d'autres, de faire entendre autre chose, comme Nino l'avait souhaité. De toute façon, faire entendre ses albums comme des symphonies, disait-il.
0: Ah, c'est beau, c'est beau. Allez, restez bien sur votre radio. Ici, les 20h28. On va refaire un petit tour au musée Henri Martin avec Arthur Ferrari et Rachel Amalric, parce qu'on ne peut pas laisser comme ça Nino Ferrer, on n'a pas encore eu notre dose. Et puis ensuite, le blind test ou encore un petit coup de cœur musical direction la Polynésie. À tout de suite.
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0: Évidemment, tout le monde connaît dans la discographie de Nino Ferrer un bon téléphone.
4: Gaston, il y a le téléphone qui sonne et il n'y a jamais personne qui répond.
0: Mais il a sorti des albums pendant longtemps, par exemple La Désabusion en 1993. Pour le coup, c'est un album qui a été fabriqué à Cahors, enfin à côté de Cahors, à la Taillade, la fameuse maison dont on parlait tout à l'heure. Et alors, il y a tout un tas de surprises dans ce disque. On ne se lasse pas de la fantaisie et des bonnes idées de Nino. Il n'y a rien à...

0: l'année Mozart, une de ces chansons-là qui reste à découvrir. Alors, ce serait une erreur, Arthur Ferrari, de dire que votre père Nino était un chanteur rigolo, mais il y a de l'humour, de l'esprit dans ses chansons, il y en a toujours eu. Est-ce que vous trouvez que ça ressort aussi dans ses peintures, dans ses gravures qui sont exposées ?
1: Oui, complètement. Je pense qu'on a autant d'humour et de désespoir comme ses albums.
0: Ouais. Le désespoir qui donc n'a pas été comblé, n'a pas été adouci ni par la musique, ni par l'art, la peinture, ni par la vie de famille, ni par rien. Il faut le rappeler, Nino Ferrer, il a mis fin à ses jours en 1998. Est-ce que c'était un mal-être que rien pouvait combler?
1: Bah sûrement, ça sera toujours compliqué d'avoir une réponse claire là-dessus. Je pense qu'il avait un désespoir, une peur de la vie et du progrès, justement. Quand on parle de la maison près de la fontaine, le progrès, ça il avait une inquiétude sur l'évolution du monde et le futur.
0: Rachel Amalric, vous sentez ça, vous aussi, ces deux pôles très forts dans l'art de Nino Ferrer, dans sa peinture, de la joie pure et du désespoir hyper profond?
2: Oui, on est vraiment dans une polarisation et une ambivalence parfois. C'est-à-dire qu'on a des couleurs éclatantes, on a un travail incroyable, je le disais, avec le dessin. Mais on a des sujets qui sont profonds, qui sont parfois sombres, qui démontrent effectivement cette inquiétude. On a par exemple Plus de poissons, où on voit dans la désabusion, c'est-à-dire que dans l'album, il a utilisé certaines de ses œuvres, dont celle-ci, pour le petit livret du disque compact. On voit un monde où on est arrivé au bout de ce progrès, il n'y a plus de poissons, on a ces oiseaux qui nous regardent, un oiseau qui nous regarde et qui nous accuse de ce qui se passe, c'est-à-dire que lui, il n'a plus à manger. Quand on regarde le monde extérieur où on a la taillade comme ça perchée sur une falaise, la falaise, elle est attaquée. Au fond, il y a quand même les tours de refroidissement de Golfech.
0: Oui, la centrale nucléaire.
2: Ouais. Tout à fait, puisqu'elle est à quelques 50 kilomètres de la taillade. Cette inquiétude, clairement, il la disait dans ses interviews, il la chantait, mais on sent aussi dans ses œuvres qu'il y a parfois des basculements possibles, une interprétation plus profonde, et en même temps, il y a une vraie joie de vivre, il y a une vraie joie de peindre, et ça, on va la retrouver, cette joie, dans les représentations de la taillade, on va les retrouver aussi dans une représentation qui s'appelle la chorale, on a le bonheur du chant, on a le bonheur coloré des différentes voix, des différents sons qui peuvent sortir de cette chorale. On a aussi des choses, on parlait de finesse et d'humour, on a aussi des choses un petit peu loufoques avec la vie chez les automobiles, ces visages voitures avec des yeux et des corps humains. Donc c'est un mélange de tout ça, mais en réalité c'est ce qui fait un homme complet.
0: Oui.
2: Il a plein de contradictions, plein d'émotions et plein de choses à nous dire.
0: L'expo Nino Ferrer, peintre au musée Henri Martin de Cahors. Elle a ouvert cette expo le 6 mai dernier. Que vous ont dit les premiers visiteurs ?
2: Ils sont fans. On est absolument ravis. Vraiment, on a des retours extrêmement positifs. Moi, mon plaisir, c'est en fin de journée d'aller ouvrir le livre d'or et de le faire dérouler comme ça et de voir ces explosions de joie sur le papier. Des gens qui disent c'est superbe, on a découvert quelque chose d'incroyable, on connaissait pas ou on connaissait, on est ravis de voir ou de revoir, de découvrir, de redécouvrir. Ceux qui nous disent qu'ils adorent la scénographie, ceux qui trouvent ça émouvant, touchant, ceux qui vraiment ont pris un plaisir incroyable à voir ces couleurs éclatantes. On a des critiques dithyrambiques, en tout cas c'est celle que je peux lire tous les soirs sur le livre d'or depuis l'ouverture. Je suis ravie de les partager avec vous.
0: C'est celle-là qui compte. Merci beaucoup Rachel Amalric, merci Arthur Ferrari.
2: Merci beaucoup.
1: Merci
0: à vous. L'expo, vous l'avez compris, est recommandable et recommandée jusqu'au 31 décembre prochain à Cahors au musée Henri Martin. Tarif plein 9 euros, réduit 5 euros. C'est gratuit pour les moins de 18 ans et tous les premiers dimanches du mois. Organisez-vous pour aller y faire un tour avant le 31 décembre. On se quitte en écoutant South, qui est la version originale, le Sud ayant été, Arthur, une traduction commandée. Mais l'original est en anglais, c'est ça.
1: C'est la genèse en anglais, oui, bien sûr. Et c'est comme ça qu'il l'a écrite, composée, qu'il souhaitait l'entendre. Après, il s'est pris au jeu quand même de faire une version française, et je pense qu'il s'est douté que ça valait sûrement le coup, ce qui lui a donné aussi la liberté de créer.
0: C'est vrai. Mais là, on va l'écouter comme il l'a imaginé. South, Nino Ferrer. C'était très chouette de pouvoir parler de lui, de ce grand artiste, au magnifique répertoire.

0: Quel bonheur d'écouter Nino Ferrer et South, c'est tiré de l'album Nino and Radia. Merci à l'équipe d'ici Occitanie de nous avoir permis de réaliser ce duplex. C'est Thomas Boyard qui était aux manettes.
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0: La musique punk a 50 ans, ça mérite bien un beau gros bouquin pour fêter ça. C'est des éditions GM qui ont dégainé un bouquin vraiment commémoratif qui raconte le mouvement, la mode, les fans et puis les groupes évidemment américains comme les Ramones, anglais comme les Sex Pistols et même quelques français, les Garçons Bouchers, Berruriers Noirs et aussi les Wampas. Les 50 ans du punk de A à Z de Francis Dordor et Jean-Éric Perrin, c'est en librairie cette semaine. Bon anniversaire le punk et la bise à Manu Chao.

0: qui continuent leur aventure. Hein. Le 15e album studio des Vampas vient de sortir. Il s'appelle Où va nous ? 40 ans d'existence pour les Vampas et des concerts, évidemment, en 2026. Hein, festival d'été, j'en ai sous la main, notamment au Pont du Roc, le 31 juillet prochain. Les Vampas qui vont aussi jouer à Lyon, au Transborder, le 12 juin.
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0: Allez, on joue au Blind Test ce soir avec Evelyne. Bonsoir.
2: Bonsoir, Amélie.
0: Bienvenue dans Décibel. Et puisqu'on est toujours nombreux pour jouer au Blind Test, plus on est de fous, plus on rit, il y a Kevin avec nous. Salut, Kevin.
3: Oui, bonsoir, Amélie.
0: Comment ça va?
3: Oui, très très bien. Que le retour du soleil, ça va, quoi.
0: Alors, je suis d'accord. On a eu notre dose de pluie, là. C'est bon. C'est bien,
3: ah,
0: si
3: oui,
0: ça s'arrête.
3: Hein. Voilà. Et puis, bonsoir aussi à Evelyne.
2: Bonsoir Kevin.
0: C'est ça.
3: Bonsoir.
0: C'est bien, c'est bien. Vous pouvez vous serrer la main avant le début du match, puisque de toute façon, à la fin, vous gagnerez chacun un exemplaire du livre sur The Inspector Clouseau, leur parcours incroyable. Hein. Ils sont rockeurs et fermiers, des rock farmers. C'est Romain Lejeune qui raconte leur histoire dans ce livre, comment ils peuvent conjuguer la ferme et la scène, l'agriculture et les tournées mondiales. C'est un super bouquin. Je suis ravie de vous l'offrir.
3: Merci Kevin beaucoup.
0: Et Evelyne. Ah bah, avec
3: merci.
0: Plaisir. Vraiment, vraiment. Alors, le thème du Blind Test ce soir, ce sont donc les garçons en chanson. Est-ce que c'est un thème qui vous inspire, Evelyne?
3: Oui, pourquoi pas.
0: Bon, on va voir, on va voir. J'ai pris quand même des chansons qui sont très très connues. J'espère que ça va bien se passer pour vous. On cherche donc le nom des interprètes des chansons. Et évidemment, l'idée, c'est de les retrouver le plus rapidement possible, ces interprètes, en tout cas plus rapidement que le deuxième candidat, Evelyne Kevin. Donnez bien votre prénom avant de proposer votre réponse. On est parti avec une première chanson qui parle d'un garçon. Dites-moi, qui chante ça?
3: Kevin, Sylvie Vartan.
0: Oui, en même temps.
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0: 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La grande Sylvie Vartan, Kevin et Evelyne, vous avez dit vos prénoms exactement en même temps. Donc c'est un point partout. C'est bien, on a des bons candidats ce soir. Ils réagissent vite. On va faire un petit tour ouais, dans un autre style musical.
3: Chercher le garçon.
0: Alors, très bon très bon karaoké, mais comment s'appelait ce groupe? On est en 1980. Et le groupe porte le nom. Alors, c'est en deux mots. Le premier mot, c'est un moyen de transport. Et le deuxième mot, c'est le mot fille, mais en anglais.
2: Scooter girl.
0: Alors, c'est pas scooter girl. Un moyen de transport où on paye un chauffeur.
3: Taxi girl.
0: Oui, taxi girl. Uber girl. Non.
2: J'aurais pas retrouvé. Hein.
0: Taxi girl. Ça fait partie des chansons qu'on a tous dans l'oreille, dans nos playlists, etc. Mais après, le nom du groupe, ça fait pas partie des infos essentielles qui sont comme ça, oui, accessibles tout de suite dans le cerveau. J'en conviens. Taxi Girl, chercher le garçon. Alors là, dernière chanson, gros gros tube des années 80. Mmh. Mais qui chantait ça?
3: À cause des garçons.
0: Et oui, oui. Et à cause des garçons, garçons. Chantez pas. À cause des garçons.
3: Ah, c'était mieux ça. On a dansé là-dessus, j'ai entendu les booms.
0: Ah oui, hein. À cause des garçons.
3: C'est un peu comme partenaire particulier. C'est pareil, c'est à peu près pareil.
0: Ouais, c'est la même époque. Alors, à part que là, quand même, à cause des garçons, attention, auteur-compositeur, Alain Chamfort et Pierre Grillet, s'il vous plaît. Donc, c'est pas rien. À cause des garçons et au cœur. Paraît-il, on ne sait pas si c'est vrai ou pas, si c'est une légende, moi j'étais pas en studio avec eux, évidemment, il y aurait Nagui, Smaïn et l'acteur Jean-Pierre Calfon, voilà, qui ferait partie des chœurs de À cause des garçons. Et Alain Chamfort, évidemment, puisqu'il faisait partie des gens qui avaient créé le titre. Je sais pas si quelqu'un était dans ce studio et peut nous dire si c'est vrai ou pas, on aimerait bien avoir...
3: Alain Chamfort, un sacré numéro de la chanson française.
0: C'est vrai, bah, la prochaine fois qu'on
3: l'a vu... Manu Reva, la fièvre est dans le sang, trace de toi...
0: Tout par cœur. Eh, bravo Kevin. Bah, rien que pour ça, il méritait son cadeau, Kevin et Evelyne également. On vous offre donc le livre Rock Farmers, The Inspector Clouseau. On vous souhaite par avance une très bonne lecture. Un autre garçon en chanson, plus récent, celui-ci, chanté par Elena. Bah oui, vous connaissez, Mauvais Garçon, c'est parti.
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0: Rihanna, qui n'a pas gagné la Starac, mais j'ai l'impression qu'elle a vraiment gagné tout le reste. Si vous allez faire un petit tour sur ses réseaux sociaux, vous la verrez monter les marches au Festival de Cannes pour la deuxième année consécutive, dans une robe absolument canon d'ailleurs. Bravo mademoiselle. Elena donc, et son Mauvais Garçon, c'est tiré de son premier album, Elle, qui est multi disque d'or, etc. Bravo, succès.
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0: Allez, quelque part au bout du monde, 24 heures d'avion. On fait d'abord Paris-Los Angeles, puis ensuite Los Angeles-Papeete. Ouais, c'est ça, à peu près 24 heures de voyage, 12 heures de décalage horaire. Nous voilà à Tahiti. Et à Tahiti, eh ben, y a de la musique. Il y a notamment une musique folk polynésienne qui n'est pas de la musique traditionnelle, qui n'est pas du folklore, mais qui, évidemment, a ses racines sur le territoire polynésien. C'est ce que fait Vaiteani. Alors, Vaiteani, c'est un groupe, mais c'est aussi une femme, elle, qui chante, Vaiteani, avec Luc, lui. Ils sont tous les deux, c'est un duo, Vaiteani. Ils sont programmés au Francofolie de Tahiti le 19 septembre prochain. Alors bon, moi j'y serai pas, peut-être que certains vénards d'entre vous pourront faire le voyage, mais j'avais vraiment envie de vous faire découvrir la toute nouvelle chanson de Vaiteani. Ils ont été encouragés notamment par Laurent Voulzy, qui les aime beaucoup, et moi j'aime vraiment faire voyager cette musique-là. Te Moana o Te Hiroa, c'est le nom de la nouvelle chanson de Vaiteani. Allez tous à Tahiti.

0: Vaitani, ça s'écrit V-A-I-T-E-A-N-I. Suivez-les sur les réseaux sociaux, allez leur donner de la force, parce que la folk polynésienne, faut s'y intéresser, c'est beau comme tout, je suis sûre que ça fait du bien à l'âme.
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0: Chris Cornell est mort il y a 9 ans, tout jeune, à l'âge de 52 ans. Il a mis fin à ses jours parce que, à l'époque, on aurait pu aussi en parler tout à l'heure avec le fils de Nino Ferrer, la santé mentale des artistes, c'était vraiment pas une priorité pour personne en général et certainement pas pour les maisons de disques en particulier. Alors voilà, Chris Cornell, au-delà d'être une des plus belles voix de l'histoire du rock, c'est aussi le mec qui a écrit la chanson qui vient en un quart d'heure. Et quand on pense que cette chanson, elle a marqué durablement le son des années 90, c'est même un maître étalon de ce qu'on a écouté pendant des années après, eh bien on lui rend hommage. Voici Soundgarden, Black Hole Sun.

0: vous y étiez en 1994 en train de fumer des clopes en cachette derrière le collège et à écouter à fond Sun Garden, ce Black Hole Sun, hommage au grand chanteur Chris Cornell qui nous a quittés il y a 9 ans. Merci d'avoir écouté Décibel, merci à l'équipe Iris Guitoni, Sarah Bécard, Elodie Bianca Maria, Alexandra Sackberg, Franck Moilier et l'équipe d'ici Occitanie.
1: 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Michel Sardou, Les Lacs du Connemara, la chanson préférée de Grégoire. Du
2: silence. Jacques Roux qui a déjà composé comme d'habitude, il en a écrit tellement qu'il y a un synthé qui se bloque sur un son. Il n'arrive pas à changer le son, mais le son le fait penser à une cornemuse. Il en parle avec Michel Sardou, ils ont cette idée d'écrire sur l'Irlande, les catholiques, les protestants et tout ce qui se passe là-bas.

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1: sur cette chanson en fin de soirée.
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4: Bonjour la France. Ah, nous sommes de retour après une semaine de meilleurs moments du Taquet. Ça y est, on a repris le collier. Et attention, nous n'avons pas repris le collier n'importe quel jour. Car aujourd'hui, c'est un jour exceptionnel. Et oui, c'est la Saint-Éric.
5: Oh, c'est trop d'honneur, Valérie. Bonjour à tous.
4: Bonjour. Alors, bonne fête à tous les Éric.
5: Oh, merci.
4: Évidemment, bonne fête à Éric Bastien qui... à l'ego de la taille de l'Arkansas.
5: Oui, là, il va être encore plus grand grâce à vous. Hein.
4: Comment ça va?
5: Bon, écoutez, comme un jour de fête, franchement, très heureux de revenir derrière le micro avec toi, Valérie.
4: Et... eh ben voilà.
5: Et surtout, prêt à en découdre.
4: Que va-t-il se passer après une semaine de pause? Est-ce qu'il va enfin gagner plusieurs candidats? On ne sait pas. En tout cas, cette semaine, mes petits chéris...
5: ah, il y a du beau cadeau.
4: On vous gâte. Et oui, parce que le cadeau...

0: déjeuner et les dîners compris. Et évidemment, pour que vous puissiez aller jusqu'au Nil, simplement avec un chameau peut-être, mais en tout cas, nous, on vous donne 100 euros en carte carburant, histoire que vous soyez contents. Ça, c'est le premier prix. Le deuxième prix, qu'est-ce que c'est?
1: Direction l'Égypte.
0: L'Égypte aussi, oh mon Dieu!
1: Oui!
0: Oh là là!
1: Se déroule en ce moment, Valérie, le séminaire des druides.
0: Oh my God!
1: Deux druides s'affrontent, Panoramix et Joe Malongox.
0: Oh mais!
1: Oui, Joe Malongox et Panoramix qui, de son côté, prépare, vous le savez, la potion magique.
0: Oh, Magix!
1: Tandis que l'autre prépare ses dosex, ses dosettes, ses 32 dosettes.
0: Oh mon
1: Dieu! Qui l'emportera? Qui réalisera la meilleure potion du café magique? Réponse d'ici la fin de la semaine.
0: Eh ben, c'est super. Allez, les deux premiers candidats qui vont tenter de se qualifier pour ces magnifiques cadeaux en Égypte, c'est Lydia et Florian. Bonjour les amis.
2: Bonjour.
1: Bonjour.
0: Alors, Lydia, tu joues avec ici Loire Océan. Tu habites à... Alors, je ne veux pas mal prononcer. Comment s'appelle ta... Comment ça, on dit ?
2: Bouaye.
0: Bouaye. Alors, elle habite à Bouaye. Tu as 63 ans. Tu as un chéri qui s'appelle Jeannot. C'est ça ?
2: Oui.
0: Tu as des enfants ?
2: Oui, deux.
0: Laurent et Adeline. Et tu as même deux petits-enfants.
2: Oui, Théo et Arthur.
0: Oh là là là là là là. Alors, tu as un petit chien qui s'appelle Pixie.
2: Oui.
0: Qu'est-ce que c'est, le modèle du petit chien?
2: Ah là, on appelle ça, vulgairement parlant, un bâtard.
0: Oui.
2: C'est un croisé beagle espagnol.
0: Ouais.
2: Qui va avoir 16 ans.
0: Oh.
2: Et c'est une tripate. Elle a eu un accident, donc ça fait 4 ans qu'elle avait... Elle n'a plus que 3 pattes.
0: Oh bah là.
2: On a dû amputer la patte avant. Mais comme c'est un chien qui est bas, c'est... ça pouvait le faire.
0: Ah
2: donc
0: bah.
2: Ça fait 4 ans qu'elle... Mais c'est compliqué, à vrai dire.
0: Elle trottine.
2: L'année 2026 va être compliquée.
0: Oh, Minette, Pixie qui a 16 ans. Oh, bon. Alors, tu as aussi une tortue qui s'appelle Pâquerette.
2: C'est ça.
0: Oh, et qui n'est pas toute jeune non plus, la tortue.
2: Bah, le problème, c'est qu'elle a 20 ans, mais elle peut vivre jusqu'à 60. Donc, je pense que elle ira plus loin que moi.
0: Bah oui.
1: Elle va nous survivre.
0: Elle va nous survivre à tous, hein, ça c'est certain.
2: Oui.
0: Alors, tu es retraitée, mais quand tu travaillais, tu étais assistante maternelle et aide à domicile, c'est ça?
2: Exactement.
0: Et alors, ça t'a plu? C'était bien?
2: C'était très bien.
0: Ah
2: c'était
0: bah,
2: très bien. De passer des couches pour enfants au XXL le soir, Pour moi, je faisais le tour de la vie d'une personne en une journée.
0: Ah bah, c'est un très très bon résumé.
1: Ah, oui, oui.
0: Très très bien résumé.
2: Voilà.
0: Alors, on va
2: passer du début de la vie à la fin de la vie, voilà.
0: Eh ben voilà.
2: C'est beau.
0: Ah bah c'est bien. Hein, tu faisais un petit panel comme ça. Alors
2: on va
0: tout de suite. Tiens, je vais t'emmener loin.
3: Tu souris.
4: Oui.
3: Je m'envole au paradis.
0: Je vais à Rio. Ouais
1: pas. Il aurait fallu mettre Marc sur le Nil, vu que c'est l'Égypte. Là.
0: Mais là on va à Rio parce que c'est une question sur Rio.
1: Ah d'accord.
0: En 2025, c'est la ville de Rio qui a obtenu le titre de ville la plus agréable à vivre. Est-ce que c'est vrai? Est-ce que c'est faux? Top chrono. 5 secondes.
2: Bah, au pif, je vais dire vrai.
0: Alors non, c'est faux, parce que figure-toi que le Global Livability Index, qui classe toutes les villes selon la stabilité, la santé, la culture, eh bien, ce n'est pas Rio. La ville la plus agréable à vivre, c'est Copenhague. Voilà, donc pas de point
2: d'accord
0: pour toi.
1: Florian est avec nous. Bonjour Florian.
5: Bonjour Eric, bonjour Valérie.
0: Bonjour.
1: Moi, je mets des X partout hein, cette semaine. Tu as 34 ans, tu habites à 40 ans. 40 ans, c'est non pas l'âge, hein, c'est bien une ville qui s'appelle 40 ans et c'est dans la Manche. T'es normand,
5: voilà,
1: quoi. T'es un normand,
5: oui, toi. Je suis normand, ouais.
1: Eh ben, voilà. Sois le bienvenu. Tu vis avec qui? Qui partage ta vie?
5: Ah ben, elle s'appelle Lucie, ma copine.
1: Lucie, t'aimerais bien l'emmener, Lucie, au parc Astérix pour tout un week-end.
5: Oh. Ben oui.
1: Ben oui. Vous avez un petit chien qui s'appelle Idéfix? Non, pas du tout.
5: Non, Mario.
1: Mario, petit Mario. C'est quoi comme modèle, comme race? Ton petit chien, c'est quoi?
5: Un Labrador.
1: Un Labrador.
0: Oh là là là.
1: Oh, c'est beau ça. C'est,
0: on l'adore.
1: Les chiens des présidents, ça, les Labradors. Alors, Florian, bon, t'appelles Flo, c'est normal, mais ta chérie, Lucie, t'appelle comment? C'est quoi ton petit nom dans l'intimité, mon Florian?
5: Mon chat.
1: Mon petit chat d'amour. Florian, je suis heureux de t'accueillir dans l'aventure, mais tu sais, chacun de mes candidats doit choisir son camp. Est-ce que cette semaine et aujourd'hui pour cette manche, tu es un Gaulois ou tu es un Romain? Qu'est-ce que tu choisis? Ça va déterminer les questions. Tu choisis quoi?
5: Un Gaulois.
1: Tu choisis le Gaulois, ça détermine les questions des Gaulois. Oui, car j'ai une fiche Gaulois.
0: Oui,
1: une fiche
0: sûr
1: en Romain.
0: Bien sûr.
1: Florian, voici cette question, elle vaut un point.

0: Petit extrait. They call him Flipper. Attendez, excusez-moi. Attendez. Il est quelle heure? Midi 11, vous pouvez me le refaire ça?
1: Mais qu'est-ce que tu dis, Flipper? Tu veux aller acheter du chocolat en ville? Mon Dieu!
0: Je sais que vous faites des efforts pour la satirique, mais s'il vous plaît, arrêtez. Oui, allez, regardez les vidéos quand même.
1: J'essaye de faire des vannes aussi. Enfin,
0: non, non, vous faites le cri du flipper.
1: Oui,
0: les dauphins. Les dauphins ont des poils dans les oreilles. Moi, je l'affirme. Les dauphins ont des poils dans les oreilles. Vrai ou faux? Top chrono, Florian, on y va. 5 secondes.
2: Vrai.
0: Vrai. Eh bien, tu as raison. Félicitations, c'est une bonne réponse. Les dauphins possèdent bien des petits poils, qui sont des poils sensoriels autour du museau lorsqu'ils sont bébés. Et tout ça, ça leur permet de vivre, d'être différents et de pouvoir repérer les choses.
1: Ils sont différents, c'est des céréales violeurs, hein, tu le sais. Voilà. On aime bien les dauphins, mais quand même. Allez, ça fait un point pour Florian, pas de point pour Lydia. Et là, tout de suite, c'est Étienne Dadou et Dany. Oh, comme un boomerang. Une petite chanson pour les Eric. Bonne fête, les Eric.
0: Merci.

0: bon début de semaine avec Étienne Daou et Dany, comme un boomerang qu'on n'a pas pris dans la figure. Parce que ça fait mal, hein, Valérie.
1: Jingle.
0: Vous n'en pouvez plus déjà.
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0: Vous voulez repartir en vacances.
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1: Mais j'étais bien en vacances, j'ai fait Angoulême, l'île de Ré. Oh, j'adore la Charente.
0: Excusez-moi, est-ce que vous pouvez refaire le flipper le dauphin? Parfait.
1: Voilà. Alors, nous sommes avec Lydia qui n'a pas de point, Florian qui a un point. Lydia, il paraît que tu aimes bien bricoler, dis donc.
3: J'aime bien bricoler.
1: Eh ben oui, ben oui.
3: Oui.
1: Alors, qu'est-ce que tu fais quand tu bricoles?
3: Alors, j'essaie de faire des choses en bois de temps en temps, mais le résultat n'est pas prodigieux. Mais bon, je me satisfais d'un rien.
1: Mmh. Bon, voilà. Enfin, il paraît que Jeannot a dit, elle a très bien réussi les joints du carrelage.
3: Ah, c'est un fait. On a racheté une maison et on retape une maison. Et c'est vrai que je me suis attaquée aux joints du carrelage et il m'a dit, tu les as fait mieux que moi.
1: Ah.
3: C'est vrai que ce côté-là, ça va.
1: Ah ouais. Bah c'est bien ça, dis donc. C'est pas donné à tout le monde, les joints du carrelage.
3: Oui. Alors, tu fais mieux les faire que de les fumer, c'est clair.
1: C'est vrai. Je suis d'accord avec toi. Alors, elle aménage son nouveau jardin, me dit-on dans l'oreillette. Il paraît qu'on fait une petite rocaille.
3: Oui. Alors oui, j'essaye de faire une sorte de petit jardin. Là, je vais essayer de faire un petit bassin aussi, mais pas un grand pour pas que Pâquerette se noie, parce que c'est pas une tortue aquatique. Et voilà, j'aime bien mettre des petites figurines dans le jardin. J'aime bien faire un jardin un peu vallonné, donc oui.
1: Ah, et dans
3: aménager ça tranquillement.
1: Mais donc du coup, au bout de la fontaine, il y aura un petit bassin ou pas?
3: Ouais, mais alors vraiment histoire de tremper les histoires de.
1: Ah, histoire de. Ok, d'accord.
3: Ouais.
1: Bon, ok, d'accord. Et il paraît que tu n'es pas un cordon bleu, mais attention, tu sais faire du pâté.
3: Ah ouais, pâté de foie de volaille.
1: Alors ça, moi, tu vois, j'adore cuisiner, je ne sais pas faire du pâté. Donc tu vois, c'est...
3: Ouais,
1: voilà. Alors ça, tu peux aussi cuisiner de la blanquette.
3: Oui.
1: Mais...
3: Maintenant, je peux. Avant, je pouvais pas, parce qu'on a été tout l'hiver sur un petit réchaud de gaz pour retaper la maison.
1: Ah.
3: Et c'était un peu compliqué. Mais là, maintenant que la cuisine prend forme, je vais pouvoir m'y remettre plus.
1: Ah bah c'est bien ça, voilà. Ok. Mmh. Alors, est-ce que tu vas marquer le premier point?
0: Non.
1: Écoute-moi bien, toi. C'est pas parce que c'est ta fête. Oui, c'est ta fête.
3: Mais parce que ça va être sa fête.
0: Oui. Ouais,
1: voilà,
0: ouais,
1: exactement. Ouais, bravo. Ouais. Alors Lydia, tiens, je t'emmène chez voir ce prince.
0: Oula.
1: Teddy Riner. On l'embrasse, Teddy Riner. Alors,
0: on prend un escabeau pour l'embrasser. Quoi,
1: oui, mais moi je l'adore. C'est un ami. Alors, le judoka Teddy Riner a remporté 5 médailles d'or olympiques. Est-ce que c'est vrai ou faux? Top chrono, 5 secondes. Teddy Riner a remporté 5 médailles d'or olympiques.
3: Alors, il en a eu au moins 5, oui.
1: Oui, il en a eu 5. 3 en individuel, Londres, Rio, Paris, et 2 par équipe mixte, Tokyo 2021, Paris 2024. Bravo, tu as un point, Lydia.
0: Florian a décidé d'être un Gaulois, en même temps, c'est un Normand. Il y a les aventures, il y a les Normands dans les aventures d'Astérix Obélix.
1: Bah oui, les Normands, c'est les pauvres.
0: Oui. Florian est avec nous, Florian qui vit avec Lucie, qui est auxiliaire ambulancier.
4: Oui.
0: Ça va, ça te plaît, c'est un métier sympa?
4: Ah oui, très sympa. Mais j'aime bien le contact avec les patients. Puis ça, j'emmène les petites dames chez le kiné.
0: Ouais.
4: Donc voilà, ça se passe bien.
0: C'est sympa.
4: Et puis des fois, je fais des gardes du PH avec le SAMU.
0: D'accord, mais tu fais pas ça depuis longtemps. A priori, c'est un nouveau métier pour toi.
4: Oui, c'est un nouveau métier. Ouais. C'est une reconversion.
0: Ok. Et tu faisais quoi avant, si je parle indiscret, avant d'être
4: chauffeur livreur.
0: D'accord. T'as été cuisinier également dans une maison de retraite.
4: Aussi, ouais. Aussi cuisinier dans une maison de retraite. Ouais,
0: bah alors ça veut dire que tu sais faire plein de bonnes choses à manger, rassure-moi, évidemment.
4: C'était plus de l'assemblage, parce que la maison de retraite, c'est plus de la vraie cuisine.
0: c'est malheureux de le dire, mais je pense que, ouais, effectivement, c'est un peu ça, quoi. Ah bon, côté cuisine, c'est Lucie qui s'en charge. Je crois que côté plat préféré, on est sur des escalopes de dinde avec de la crème et des champignons.
4: Voilà.
1: Oui, mais c'est bon.
0: C'est normal.
1: Oui, mais on adore.
0: Le pot-au-feu.
4: On adore.
0: Alors, pour tout ça, il faut faire du sport. Est-ce que tu es sportif?
4: Je fais de la marche à pied, je fais pas trop de sport, sinon.
0: Oui, quand même. Tu vas voir les sportifs, c'est déjà du sport. Et tu soutiens quelle équipe? Je crois que t'es très footeux, toi. Hein. T'es très foot. Hein.
4: Oui, très footeux, ouais. J'adore le Stade Malherbe des Camps.
0: Ça, c'est l'hymne du Stade Malherbe de Caen. Tu soutiens l'équipe de France, le Real Madrid. Rien à voir, en tous les cas. T'es un bon supporter, quoi.
4: Exactement.
0: Et puis, t'aimes pêcher. Eh oui.
4: Oui, j'adore pêcher aussi, ouais.
0: Mmh. Un petit coin de paradis, avant que je te pose une question, en Normandie, pour aller pêcher. Petit coin sympa.
4: Bah, il y en a plein, hein.
0: T'en as pas un comme ça à nous donner?
1: Mais ça ne se donne pas. Oh, allez, c'est comme les coins à champignons.
0: Comment tu m'as dit, c'est il l'a donné?
4: Tu t'habitues.
0: Voilà, allez, question, on y va.
1: Ah, ça, c'est la musique quand Eric est arrivé ce matin à Radio France. Avec des gens qui jetaient des fleurs et des pétales sur ses pieds.
0: Avec moi.
1: Avec lui.
0: La franchise Astérix, pour un point, prépare dans le sud de la France un nouveau parc. Parc géant baptisé Parc Obélix. Est-ce que c'est vrai ou faux? Top chrono, 5 secondes. Est-ce que dans le sud de la France, il y aura un nouveau parc? Parc Obélix, tu dis faux? T'as raison, moi je trouve que c'est une bonne idée, mais non, il n'y a aucun projet géant dans le sud de la France. Ouvert en 1989, je rappelle que le parc Astérix qui vous invite cette semaine accueille chaque année des millions de visiteurs avec ses 40 attractions. Bravo Florian, un point.
1: Allez, un point pour Lydia, deux points pour Florian, et là tout de suite, do you remember?
0: Bien sûr qu'on s'en souvient.
1: Qu'aujourd'hui c'est lundi, bah oui. Saint-Éric.
0: Bien sûr.
1: Allez, on écoute tout de suite Hearth, Wind and Fire, September. À tout de suite mes petits chéris, on vous aime.
0: Est-ce qu'il y aura Flipper le Dauphin dans la musique?

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1: Jingle.
0: Fire.
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1: Nous sommes au taquet avec Lydia qui a un, Florian qui a deux. Et Lydia, alors Lydia, je suis ravie de rencontrer enfin quelqu'un qui a le même talent inutile que moi.
0: Imiter dauphin.
1: Non, elle sait faire des nœuds aux queues de cerise dans sa bouche. Et ça, c'est grâce à Twin Peaks. Parce que moi j'ai vu le film, enfin la série, pardon, j'étais fan de la série de David Lynch. Et dedans, nous avons une jeune fille qui fait ça. Et ça m'a impressionné. Ah bah j'ai pas de nœud de cerise là. T'as vu comment tu as, pourquoi t'as eu l'idée de faire ça toi, ma petite Lydia?
3: Bah j'en sais rien, c'est ma maman qui m'a appris ça quand j'étais petite et je l'ai toujours fait.
1: Ah bah voilà.
3: Et les petits que je gardais, pareil, je leur apprenais, enfin les plus grandes, je leur apprenais à le faire après le repas.
1: Mais c'est dur à faire, hein?
3: Ah bah complètement.
1: C'est inutile, mais c'est dur.
3: Mmh. Oui, c'est vrai, mais ça occupe. Hein.
1: C'est vrai, ça, je suis d'accord avec toi.
3: Et c'est un anti-stress aussi, enfin, bien que quand on n'en arrive pas, ça en devient.
1: Bah
3: mais
1: oui,
3: mais... en général, oui. Ça dépend de la longueur des queues.
1: Voilà, ça, et tout est que longueur de queue, tu sais. Alors.
0: Voilà, tu ne rebondis pas.
1: Non, ne rebondis pas.
0: Non,
3: absolument pas. Non.
1: Voilà, elle ne veut pas que tu rebondisses.
0: Oui, non.
1: Voilà.
0: J'ai l'impression qu'elle ne m'aime pas, Lydia.
1: Oui, mais parce que tu ne dis que des choses horribles. Alors.
3: Non, parce que j'aime pas, parce que je suis contre la Normandie, moi, parce que à la base, je suis bretonne. Donc, les Normands, les Bretons.
0: Oh là là,
3: Florian. Michel qui nous sépare, c'est pas bon.
0: Oh là là. Ah là, c'est la guerre, ça.
3: Oh non.
1: Alors.
3: Non, je souhaite bonne chance à Flo, il n'y a aucun problème.
0: Ah, bon,
1: ah quand même. Alors, ma chérie, c'est le quiz musical. Aujourd'hui, on va faire des standards, mais des standards d'il y a très longtemps. Je vais te faire écouter la première chanson et après, tu me diras qui chante. Allez, on écoute. 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

0: C'est qui chante, top chrono?
1: On dirait Marilyn Monroe.
0: Oui, c'est Marilyn Monroe qui aurait eu 100 ans aujourd'hui. Enfin, cette année en tout cas. Et en ce moment, il y a une grande exposition à la Cinémathèque à Paris qui est consacrée. Bravo, premier point. Alors écoute bien pour le deuxième point. Il s'agit d'un chanteur, Back to the Past. Écoute bien.

0: chante, top chrono.
1: Serge Reggiani.
2: Et c'est une...
0: Bonne réponse.
3: Oh,
0: oui, c'est Serge Reggiani. C'est une chanson qui est une ode à la résistance. Hein. Oui. Les loups dans Paris, c'est l'armée allemande qui rentre dans Paris. Bravo, tu as 2 points, tu passes en tête, tu as 3.
3: Florian, donc Normand, Bretagne, Normandie, on va pas débattre, hein, Florian. Tu sais que moi j'étais en vacances en Normandie, hein, je te dis, là, je reviens tout juste de Normandie. Hein. Ah oui.
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0: Et non, voilà, non, c'est non. Reparti.
3: On ne commence pas à rentrer là-dedans. Florian, j'ai même pas le temps de papoter avec toi. On le fera tout à l'heure. On va tout de suite jouer. C'est le quiz. On remonte le temps aujourd'hui. À toi d'identifier cette chanson qu'a représenté la France. Non, je dis rien. Non, j'en ai trop dit déjà.

0: Diana, allez, top chrono, qui chante?
1: Alain Barrière.
0: Alain Barrière. Et c'est vrai que cette chanson a représenté la France au concours de l'Eurovision en 1963. C'est l'un des plus grands succès d'Alain Barrière.
2: Si jolie.
3: Elle était si jolie.
0: Bien sûr.
3: Ah, il y a ma vie aussi. Ma vie.
0: Ah oui.
3: Ma vie.
0: On continue, Florian?
1: Ouais.
0: Ouais.
3: Bah, ça fait 3 points pour Florian, 3 points pour Lydia.
0: Ah, il va peut-être marquer. Mais là, Florian, autre chanson à découvrir. Qui chante? On écoute.

0: Et top chrono.
1: Alors là,
0: Viens sur la montagne.
1: J'en ai aucune idée.
0: Ah. Actrice, comédienne, succès dans les années 60-70. Cette chanson date de 73. Peut-être que Lydia a la réponse. Qui chante ?
2: Marie Laforêt.
0: Bravo.
3: Voilà, Marie Laforêt, qui est aussi la maman de la réalisatrice Lisa Azuelos.
0: Exactement.
3: Eh bien, ça fait 3 points, Lydia. 3 points, Florian. C'est magnifique.
0: Ouais, c'est bien.

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2: Et je vous rappelle que cette semaine, nos candidats s'affrontent pour se sélectionner pour la finale. Le premier prix, il s'agit d'un séjour pour 4 personnes au parc Astérix, direction l'Égypte avec la descente du Nil, l'envol d'Ibis ou même encore cet Automatix. En tout cas, vous pourrez dormir dans le parc, vous aurez les petits déjeuners et les dîners et 100 euros de carburant. Et si vous n'avez pas ce magnifique prix, vous aurez quand même un magnifique cadeau. Il s'agit de la machine expresso EO fabriquée par Malongo avec 32 dosettes et 6 verres en verre. On reprend la compétition avec Lydia et Florian qui sont à égalité. Ils ont 3 points. Alors, ah là là là là, notre petite Lydia, il paraît qu'un jour, une seule fois dans ta vie, tu as fait du ski. Pour faire, enfin, à la montagne, voir du ski. Parce que ça a été une expérience très dure. Hein. Tu t'es totalement fait tirer par le tir-fesse. T'as pas pu rester debout. Donc, tu t'es fait tirer par le tir-fesse. Et puis, t'as descendu toute une piste noire sur les fesses. Qu'est-ce qui s'est passé?
3: J'étais avec ma fille. C'est la première fois qu'on y allait. Donc, j'avais 45 ans. Et j'étais avec ma fille. Elle me fait monter sur un télésiège, du coup, et arrivé en haut, on s'aperçoit que pour redescendre, c'était une piste noire. Donc, moi, j'en avais jamais fait. J'ai dit, je descends sur les fesses.
2: Eh bien, oui, mais tu t'es quand même, du coup, cassé le coccyx parce que t'es tombé sur une plaque de glace.
3: C'est en arrivant au bar, on devait aller boire un chocolat chaud. Il y avait une plaque de glace que j'ai pas vue et je me suis vautrée.
2: Aïe, aïe, aïe. Et
3: j'ai cassé 2 bâtons de ski pendant la semaine.
2: Oh là là là là là là, oui, non, donc là, on est sur. T'as jamais refait de ski, en fait.
4: Non, mais faut pas insister.
3: Non, je suis jamais retournée à la neige, non.
2: Ouais, mais en même temps,
4: c'est mieux.
2: Bah oui, si quand il va, tu te casses le coccyx et tu pètes les bâtons, c'est pas bien. On n'est pas bon. Par contre, t'as adoré la tour de l'enfer de Disney. Ça, tu t'as.
3: Ah ouais.
2: Ah là, tu t'es régalé là.
3: Ah ouais. Ouais. Ah ouais. Mes enfants m'ont offert ça c'était mon Noël là, donc j'étais avec mon gars et ma fille tous les 3.
2: Oh.
3: Ils m'ont offert un week-end là-bas. J'avais jamais été. C'était mon rêve d'y aller.
2: Et j'ai
3: pris mon courage à deux mains. J'ai dit. Si tu te ramènes dans 10 ans, tu vas peut-être faire un AVC. Donc là, j'en ai profité, j'ai tout fait tant que j'ai pu. Et je suis rentrée vidée, mais hyper contente, avec des très bons souvenirs. Et j'ai pu voir le spectacle de la Reine des Neiges qui venait juste d'ouvrir. Et
4: oh non, oh non,
2: ah,
4: non,
2: délivré,
4: oh non, on peut plus.
2: Je ne mentirai plus jamais.
4: Oh non. Oh, ça toute la journée
2: c'est
4: encore.
2: Pour, alors, je sais que c'est la Saint-Éric, mais un auditeur du Poitou, une auditrice du Poitou, nous a appelé pour nous dire, vous êtes bien gentil, mais c'est aussi la Saint-Corinne.
4: Non, je ne partage pas, madame.
2: Bonne fête à toutes.
4: Saint-Éric aujourd'hui.
2: Corinne. Alors.
4: Ouais, bonne fête, Corinne.
2: Bonne fête, Éric, bonne fête, Corinne.
4: Ouais.
2: Alors, ma petite Lydia, c'est la question à choix multiples. Je vais te poser la question, te proposer des réponses, et puis tu me donneras, après les 10 secondes, ta réponse, ton choix. Et tiens, je t'emmène. Hop.
4: Douchka ?
2: Ah non, c'est Karin Schaeil. C'est Karin Schaeil. Alors, écoutez bien, aujourd'hui, lundi 18 mai, c'est la Saint-Éric, c'est la Sainte-Corinne, mais c'est aussi le début du tournoi de Roland-Garros. J'embrasse Benoît Paire qui va démarrer le tournoi. Alors, écoute-moi bien, à toi de me dire, alors, vraiment, de quoi est principalement composée la terre battue des courts de tennis ? De sable rouge, de briques pilées, de roches volcaniques ou de sueur d'Éric Bastien.
4: C'est horrible.
2: Alors, de quoi est composée la mythique terre battue ? Sable rouge, briques pilées, roches volcaniques, sueur d'Éric Bastien. Oh, top chrono, 10 secondes.
3: J'aurais bien dit Eric, mais c'est un peu gros. Je vais rester sur la brique pilée.
4: Alors, Eric est gros, j'aime pas trop l'association. Hein.
3: Oui, c'est vrai que j'ai pas le visuel, je m'excuse, je retire.
4: Ouais. Bon,
2: Eh bien oui, c'est de la brique pilée. C'est une fine couche de brique rouge broyée. C'est elle qui donne à tous ces terrains la couleur ocre et les rebonds magnifiques.
4: Ouais.
2: Voilà, allez, ça fait 3 points. Tu es à 6.
4: Et qui va faire un jeu 7 et match ? C'est mon Florian, c'est mon petit Gaulois, c'est mon Normand, mais oui, mon Florian qui.
5: Oui.
4: Oui, alors, on parlait de trucs qui fait un peu peur là, à Disney avec Lydia. Toi, t'aimes bien te faire peur aussi avec des films.
2: Ah.
5: Les films d'horreur, j'adore ça.
4: Ah, moi aussi. Mais alors, Lucie, qui est ta chérie, aime pas trop ça, visiblement.
5: Non, elle aime pas trop ça, non. Elle veut pas trop regarder avec moi. Ouais.
4: C'est quoi tes films préférés, films d'horreur préférés, du coup ?
5: Oh là là, il y en a plein.
4: Hein, écoute celui-ci.
5: Il y a
4: Et celui-là, là ? Tu le reconnais, celui-là ?
5: Ben, ça fait un tronçonneur.
4: Mais oui, il il est fort, hein, en quelques secondes.
2: Massacre à la tronçonneuse.
4: Oh là là là là là. Bon, pourquoi pas, c'est bien de se faire peur.
2: Moi, j'adore.
4: Ben oui, oui, oui, tu as quelques défauts aussi. Tu t'emportes assez vite, tu es un Normand, c'est
5: ben
4: logique.
5: Oui. J'aime bien avoir raison, mais j'aime pas avoir tort.
4: Ouais, je comprends.
2: T'aimes bien dire que le Mont-Saint-Michel est normand, mais bon.
4: Oui, ben oui. D'ailleurs, la réalisatrice nous a dit qu'Alain Barrière, qu'on écoutait tout à l'heure, était breton.
2: Eh oui, bien sûr.
4: C'est
2: bah oui.
4: Aujourd'hui. Hein. Tu t'emportes assez vite, je le disais. Tu es joueur, tu es taquin. Et en même temps, si tu étais un animal, tu serais quoi ? Et tout s'explique.
5: Le lion.
4: Eh oui, voilà, c'est ça.
2: Oh là là, mon Dieu, le signe astrologique d'Éric Bastien.
4: Eh bien sûr, ça rugit de plaisir.
5: Et moi aussi, c'est mon signe astrologique d'ailleurs.
2: Oh là là.
4: Salut Régis, votre mari aussi, qui est lion. Bah si, c'est vrai.
2: Oui, mon mari est lion, c'est vrai.
4: Bah oui, votre mari est lion.
2: Nous ne sommes pas mariés, je vous rappelle.
4: Oui, enfin bon, vous connaissez bien quand même.
2: Oui, 25 ans que je le supporte, qu'est-ce que tu veux faire ?
4: Bien, Florian. J'adore faire des blagues dans l'émission.
2: C'est la question.
4: On se demande ce qui se passe.
2: Attention, c'est la question. À choix multi.
4: C'est la question à choix multi. Il y a Laurent Gérard qui imite Pierre Belmar. C'est 5,95, on marie. Bon, voilà. Générique, s'il vous plaît. Oui, en cette Saint-Éric, je méritais bien un tapis rouge. C'est pas parce que vous avez mis un pull et que je rêve de vous marcher dessus.
2: Non, mais je rêve. Le gars me menace de marcher dessus parce que j'ai un sweat rouge.
4: Vous avez un pull rouge, j'ai envie de défiler sur vous.
2: Non, mais vous... Alors, quand il dit une saloperie, il vous voit. Vous remarquerez les auditeurs ont déjà remarqué sur Facebook, j'ai eu plein de messages dans ce sens.
4: C'est pour atténuer.
2: Voilà, c'est pour atténuer.
4: Pour être plus doux.
2: Ouais.
4: Alors, certes, Roland Garros, mais ça ne vous a pas échappé. Nous sommes en plein Festival de Cannes, qui se tient là depuis quelques jours, depuis le 12 mai jusqu'au 24 mai. Petite question QCM. Combien pèse environ une palme d'or de Cannes, Festival de Cannes, la palme d'or? Combien ça pèse environ? Voici les propositions. 1 kilo. 1,2 kilo. 1,4 kilo. Ou le poids cumulé de Valérie et d'Éric, je rappelle, 200 kilos de bonne humeur chaque jour. Top chrono, 1 kilo, 1,2, 1,4, notre poids réuni avec Valérie.
5: 1 kilo.
4: Tu lis 1 kilo, la palme d'or de Cannes, alors je te raconte, ouais, évidemment, on est sur du chouïa. Hein. C'était 1,2 kilo, c'est fabriqué en or, c'est du 18 carats. C'est Chopin qui fabrique cette palme d'or qui a été créée en 1955 et qui porte le blason de la ville de Cannes.
2: Ça s'inspire des blasons, du blason de la ville. Bon, bah ça fait 6 pour Lydia, 3 pour Florian. Et là, tout de suite, on adore. Je vous rappelle qu'il y a le film de Olivier Toledano, Éric Nakache.
4: Oui.
2: Hein, Éric Toledano, Olivier Nakache.
4: Tout à fait, oui.
2: Et juste une illusion. Dupont et Dupont, juste une illusion. Allez le voir au cinéma. C'est magnifique. Et là, c'est juste une illusion de Jean-Louis Aubert. On adore. À tout de suite, mes petits chéris.
4: Parce que c'est le titre du film, en fait.
2: C'est le titre du film.
4: Jean-Louis Aubert. Le film s'appelle Jean-Louis Aubert.
2: Non, le film s'appelle juste une illusion, petite patate.

0: Jean Hubert, juste une illusion. Chanson écrite pour Valérie Damido. L'illusion qu'elle va gagner aujourd'hui, comme chaque jour.
1: Ah là là, fais-moi un petit jingle, ma Sarah, vas-y.
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1: Mon Dieu. Alors, ma petite Lydia qui est en tête avec 6 points, ça, ce n'est pas juste.
3: Je précise aussi, je suis du signe du lion.
1: Et voilà, donc elle va pas se laisser faire, quoi. Crois-moi bien qu'il va remuer sa crinière, va surtout ses pattes.
0: Bah, j'en ai une aussi, et Florian aussi.
1: Hein. Ah, bien sûr, vous avez des crinières, oui, surtout toi, là. Oh, pardon. Alors, ma petite Lydia, il paraît que comme ça, on aime procrastiner.
3: Oh mon Dieu.
1: Ah mince.
3: C'est un de mes talents, oui.
1: Ah, c'est un de vos talents, cher ami. Alors, comme ça, vous faites comme dans la chanson. Aujourd'hui, peut-être. Ou alors demain. Oui.
3: Voire après-demain.
1: Oui. Ah bon, d'accord. Bon, bah, en même temps, t'en es consciente.
3: Ah ben, complètement. J'essaye de m'améliorer, mais c'est pas évident.
1: Ah oui. Bon, bah non. Mais alors, qu'est-ce que tu fais quand tu quand tu glandes, quoi. Hein, voilà.
3: Bah, je commence à mettre du linge à repasser. Je me dis, bon, je vais attendre qu'il y en a un peu plus, il y en a un peu plus, il y en a un peu plus. Et après, je suis débordée. Je me dis, bah non, en fin de compte, j'ai pas le temps là, donc je ferai ça, je consacrerai une journée, il est toujours là. J'entame quelque chose dans le jardin, pourtant, Dieu sait que je l'adore, et j'arrête, et je repars faire autre chose, et je les classer les papiers, c'est pareil.
1: Oh, oui.
3: Je l'entasse, et après, les classer dans les classeurs, je dis, on verra ça plus tard, et puis.
1: Ouais, mais on n'aime pas tout ça, on n'aime pas. Bon, enfin, bref.
0: En fait, c'est remettre au lendemain ce qu'on pourrait faire.
1: C'est ça, procrastiner. C'est le. Voilà. Okay,
0: j'ai compris. Merci beaucoup, Lydia, d'avoir joué avec nous. Victoire de Florian aujourd'hui. On jouera demain avec Lydia. Alors, voilà, pardon.
1: Ouais. Voilà, on verra bien. Tu arrêtes tout de suite d'embêter ma candidate. Alors, il paraît que t'as
3: Il me déstabilise.
1: Il te déstabilise. Je vais te restabiliser, moi. Il paraît que t'aimerais déjeuner avec Jean-Jacques Goldman, que tu adores.
3: Ouais, c'est vrai.
1: Et voilà. Eh ben, on te le souhaite d'aller au bout de tes rêves. Et de déjeuner avec Jean-Jacques Goldman. Eh, dis donc, il paraît que t'as un trèfle à quatre feuilles que ta voisine t'a donné, que c'est ton porte-bonheur. Eh bah, faut demander au trèfle. Voilà.
3: Ouais.
1: Voilà.
0: Voilà. Quand les trèfles parlent.
1: Parce que les trèfles parlent, c'est parce que tu ne connais pas le...
0: Parlez à votre trèfle, vous.
1: Mais j'en ai pas. Si j'en avais un, je lui parlerais.
3: Ah, il ne connaît pas le langage des fleurs.
1: Mais il connaît rien. Qu'est-ce que tu veux que je te dise, ma petite?
0: C'est vraiment pas fête, hein, aujourd'hui.
1: Mais oui, c'est un homme. Voilà, c'est tout bon.
3: Voilà. Ouais, voilà. Ça résume.
1: Bah, ça résume bien. Voilà. Alors, ma chérie, c'est la question cash qui va te valoir 5 points si tu la trouves. Tiens, je t'emmène. Ça, c'est le générique d'une émission que j'adore qui s'appelle Des trains pas comme les autres. Tu connais, Lydia, Les trains pas comme les autres?
3: Ouais, j'en ai regardé.
1: Oh, moi, j'adore cette émission, c'est magnifique.
3: Ouais, c'est vrai que c'est joli, il y a des beaux paysages.
1: Eh oui. Alors, on va parler de trains et je vais te poser la question suivante. Quel célèbre train relie traditionnellement Paris à Istanbul? Quel célèbre train relie traditionnellement Paris à Istanbul? Top chrono, 10 secondes. Paris-Istanbul, le train s'appelle... Et l'Orient Express, c'est un... Eh oui, il a été mis... Il a été mis en service à la fin du 19e siècle. Il traverse plusieurs pays européens. Et puis, il est devenu surtout célèbre grâce au roman policier d'Agatha Christie. Voilà, pas de points pour toi.
0: Florian, ça va peut-être faire nos affaires. Oui. Ça, on va voir comment ça va se passer dans un instant. On reste à 3 points, effectivement. Normandie, Florian qui vit avec Lucie, qui aime la pêche, le foot, qui suit le stade Malherbe de Caen, qui s'emporte un peu vite. Bon, voilà, quelques petits défauts. J'ai un message pour toi, Florian. Tu es prêt à l'écouter?
4: Oui. Alors, on n'attend pas Patrick.
0: Alors,
4: on n'attend pas Patrick, oui.
0: Bah, qui c'est qui dit ça?
4: Franck Dubosc.
0: Bah oui, pourquoi on parle de Franck Dubosc et pourquoi on l'entend Francky? D'accord. Alors, sur ta fiche, c'était peut-être pas la bonne. Il paraît que tu aimerais déjeuner avec Franck Dubosc. Il paraît même que tu as été au camping des Flots Bleus. Mais alors, si tu ne te souviens pas de ce que tu fais de ta vie, dis-le-moi, Florian.
4: Si, j'ai été au camping des Flots Bleus avant, ça prenne ce.
0: Eh oui, c'est vrai qu'il y a eu un incendie au camping des Flots Bleus. Franck Dubosc, acteur préféré?
4: Oui, acteur préféré.
0: Bon, bah, je te souhaite de déjeuner avec lui, en tous les cas, voilà, si l'occasion se présente. Un petit mot sur ta rencontre avec Lucie.
4: On s'est rencontrés sur Internet.
0: Ah ouais? Sur Facebook, comme on dit.
4: Facebook rencontre, oui.
0: Comme des Franck Dubosc. Alors, cette rencontre, pourquoi Shabadabada? Qu'est-ce qui s'est passé?
4: On s'est rencontrés sur la plage.
0: Ouais. Quelle plage?
4: À Ouistreham.
0: Tu sais que j'étais il y a 2 jours? Il y a une plaque avec ton nom et celle de Lucie. Je me suis recueilli.
4: Ah. Ouais, il y a un cadenas, non?
0: Il y a quoi?
4: Vous avez vu le cadenas?
0: Non, j'ai pas vu le cadenas. Première rencontre sur la plage de Ouistreham, donc en Normandie. Ça a matché vite, du coup? Vous êtes ensemble depuis combien de temps maintenant?
4: Ça va bientôt faire 3 ans.
0: 3 ans, bon, c'est une belle histoire. Dis-moi, on parle, tu joues avec moi. Mais la dame qui est à côté de moi et qui porte un pull rouge, tu la connais un petit peu quand même, Valérie Damido, tu racontes?
4: Oui, je l'ai rencontrée à Pont-Audemer, dans un supermarché.
1: Bah oui.
0: On fait ses courses au supermarché de Pont-Audemer.
1: Bah oui, parce qu'elle a une amie qui a une petite maison pas loin d'Honfleur. Voilà, elle a le droit de faire ses courses à Pont-Audemer.
0: C'était en 2022. Et alors, vous étiez là pour une séance de dédicace, Valérie?
1: Mais j'étais pas là que pour ça. J'étais là aussi pour ça.
0: Voilà. Et il est fan de vous. Je commence à vous dire,
1: tu vas me banner. Alors, attention.
0: Non. Mais tiens, alors, t'as fait quoi avec Valérie? T'as fait la photo? Comment elle était, Valérie, dans la vie?
4: Bah, elle est super gentille. Elle est simple et elle est vraiment gentille, ouais.
1: Merci.
0: Je crois qu'on ne connaît pas la même personne.
4: J'ai fait un petit défi, elle a accepté avec plaisir.
1: Eh oui, évidemment, parce que je suis gentille.
0: Écoutez,
1: pose ta question, il est tout déstabilisé, il croyait que t'allais dire que j'étais une vraie connasse.
0: Vous me parlez de quelqu'un que je ne connais pas, donc. Je ne sais pas de qui vous parlez. Florian, voici ta question qui vaut 5 points. C'est une question cash, question cuisine, extra.
1: Hey, j'aurais tellement aimé que ma réalisatrice préférée me trouve la version de Georges Alain. Ah là là, Georges Alain, je t'aime, hein, mais quand tu chantais cette chanson,
0: ouais.
1: On l'écoutera peut-être après la question.
0: Non,
1: vas-y.
0: Non, vaut mieux pas. Quelle soupe froide originaire d'Espagne est préparée avec des tomates? Top chrono, 10 secondes. Une soupe froide originaire d'Espagne est préparée avec des tomates.
4: Gazpacho.
0: Le gazpacho, une soupe froide traditionnellement préparée avec des tomates, du concombre, des poivrons, de l'ail et de l'huile d'olive. Oui, monsieur, c'est populaire en été, ça vient d'Andalousie, c'est le gazpacho, bravo.
1: Alors, 8 pour Florian, 6 pour Lydia, et là tout de suite, ah là là, la Corse débarque à Marseille bientôt. Eric vous en parlera après cette magnifique chanson de Affiletta et Francis Cabrel, Cara Mariuccia. Vous écoutez ici, on vous aime, à tout de suite.

0: Cécile Létard, Francis Cabrel, Patrick Fioré.
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0: 14 voilà. millions de gens ont regardé ça.
1: Allez, merci Georges Alain de ce moment absolument exceptionnel. Alors,
0: justesse.
1: Lydia 6, Florian 8.
0: C'est moche de se moquer comme
1: c'est
0: ça.
1: C'est moche, pardon, pardon Georges Alain. Alors, ma petite Lydia, il paraît qu'on collectionnait les tortues, mais les dauphins, mais que maintenant on collectionne les tortues.
2: Oui.
1: Alors, combien de dauphins as-tu ?
2: Ah, j'en avais à peu près une centaine. Maintenant, je dois en avoir la moitié parce que je commence à m'en débarrasser petit à petit, sauf ceux qui sont sentimentaux de personnes qui m'ont fait ça.
1: Ok. Voilà. Bon, pour t'encourager à gagner ce petit bingo, je te mets ton chanteur préféré. C'est toi qui as choisi la chanson. Il rêve.

0: le portrait de Calogero. Qu'est-ce qu'il est doué, ce Calogero, on l'adore.
1: Ah ouais.
0: Ah là là, bien, alors ma chérie, écoute, c'est simple. Là, si tu l'emportes, bah tu l'emportes. Voilà, alors.
2: 8h55. Si tu l'emportes, bah tu l'emportes. Valérie Dabido.
0: Alors, c'est le bingo. Donc, à mon top chrono, tu auras 10 secondes pour me donner un maximum de Valérie célèbre. Toutes les Valérie célèbres. Voilà, attention, top chrono, c'est parti. Valérie quoi ?
1: Valérie Damino. Valérie Kapelski. Valérie Le Mercier. Valérie.
0: Bon, tu m'en as donné trois. Il y avait Valérie Mérès, oui. Valérie Benaïm, Valérie Beg, Valérie Traveller, Valérie Benguigui, Valérie Bonneton et Valérie Expert. Voilà, tu m'en as donné trois, c'est pas mal.
2: Vous êtes de loin ma préférée.
0: Bien sûr.
2: Florian nous a envoyé une photo. Je ne reconnais pas la personne qui est à côté de toi, Florian.
0: Bah, c'est moi pourtant.
2: Voilà, la photo de Valérie que tu as rencontrée à Pont, enfin en Normandie, hein, c'est ça. C'était.
3: À Pont-Audemer.
2: Exactement, à Pont-Audemer en Normandie. Bon, alors, moi, ce qui me rassure un petit peu là, dans ce qui va arriver, c'est que toi, tu es un chanceux. Oui, parce qu'il y a un mois, tu as acheté un Maxi Blackjack à 5 euros. Et combien que tu as gagné, mon Florian ?
3: 300 euros.
2: 300 euros ?
0: Non, 500.
2: 500 euros. Ah ouais, avec 5 euros, t'en as fait quoi ? Tu les as placés ?
3: Ah bah, de loisirs.
0: Bah oui.
2: Des vêtements ?
0: Mais tout le monde n'est pas auvergnat comme toi. Mais 500 euros, il s'est fait un kiff, c'est tout.
2: Il s'est acheté un iPad, t'as aidé ta maman aussi, c'est sympa, t'as fait des petits cadeaux.
3: Oui.
2: Très agréable. Oui. Ça me prouve que tu as un petit côté chanceux. Allez, pour te faire plaisir, il est normand, voici Pierre Garnier. Il est normand.
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2: Et oui, il est normand, Pierre Garnier, comme toi, Florian. Tu es au cœur du bingo, tu as mené avec main de maître 8-6. Mets là dans le bingo. Voilà, ça vaut 10 points le bingo. Il faut faire plus que Lydia qui a marqué 3 points, donc je veux 4. Ok Florian ?
3: Oui.
0: Allez.
2: Tu me vois venir, nous allons jouer avec les prénoms et je te demande, merci Valérie pour cette préparation.
0: Je t'en prie.
2: Un maximum de Eric, dont c'est la fête aujourd'hui, les Eric célèbres.
0: J'aurais pu faire les Corinne, mais c'est les Eric. Allez.
2: Chrono, 10 secondes, les Eric célèbres.
3: Eric Cantona. Eric Antoine.
2: Oui.
0: Aïe.
2: Il n'y en a que deux, Eric Serra, Eric Satie, Eric Romer, Eric Emmanuel Schmitt, Eric Ciotti, Eric Zemmour.
0: Eric Fréchon, le chef.
2: Oh là là,
0: ça. Il y avait même Eric Bastien.
2: Oui, non, on peut penser.
0: Mais
2: ça suffit pas.
0: Non, c'est Lydia qui se qualifie pour la finale de vendredi. Bravo. Pour tenter de gagner un séjour pour 4 personnes au parc Astérix direction l'Égypte. Tu vas faire la descente du Nil, l'envol d'Ibis et tu découvriras cet Automatics ou peut-être que tu gagneras la machine à café Malongo. Bravo ma Lydia. Florian, tu as très bien
2: désolé,
0: joué.
2: Désolé, hein, Florian.
0: Bravo Florian.
3: Bravo Lydia, merci
0: pour cette petite photo que tu nous as envoyée de Pont-Audemer. Ça me fait bien plaisir, je t'embrasse très fort. Lydia, je t'embrasse à vendredi. Je remercie Céline à la réalisation, Sarah à la technique, Marian au standard, le professeur Coupez aux photos.
2: Oui.
0: Éric Bastien, dont c'est la fête.
2: Merci Valérie, vous êtes formidable, je vous aime.
0: Allez, je vous embrasse tous et je vous retrouve demain mes chéris. Il est 5h, Paris s'éveille et Yoann Guérin arrive.
2: Il est très en forme, Yoann Guérin. Il vous accompagne jusqu'à 6h du matin. Donc c'est dans les prochaines minutes. On vient quand nous, Valérie ?
0: Oh bah nous, on revient à midi, mon chat.
2: Ah bah on va se faire une petite chaise quand même avant. Hein.
0: Évidemment.

0: le petit plaisir du matin. Bah oui, rien de mieux pour se motiver dès le réveil que David Bowie, Let's Dance.
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0: Bonjour, très heureux de vous retrouver. C'est lundi, on démarre une nouvelle semaine avec, tiens, la dernière du mois de mai. On espère que vous allez bien. Peut-être un lundi de Pentecôte travaillé. On pense fort à vous, les leftos. L'équipe du jour, Emeline Saveria. Il y a Mélodie, Christophe et Aude Razo. Bonjour, Aude.
3: Bonjour, Johan Guérin. Direction Roland-Garros dans le journal de 5h parce que Gaël, mon fils, entame le tout dernier Roland-Garros de sa carrière et on l'adore et ça fait quelque chose.
0: On va suivre ça, évidemment, cette journée pour lui. Ce matin, tiens, je vous invite à regarder votre porte-monnaie.
3: Ah, il n'y a rien dedans.
0: Bah oui, mais il y a plein de petites pièces pour beaucoup d'entre nous. Vous savez, les petites pièces rouges, on ne sait pas quoi en faire. Et bah, Valère Correa vous invite à les transformer en bons d'achat au supermarché. Comment faire? Explication dans 5 minutes. 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
0: Lundi 25 mai, bon début de semaine, bon réveil, il est 5h. Vous allez faire du sport cette semaine. Le gouvernement appelle à la plus grande prudence.
3: Sport et chaleur ne sont pas bons amis. Plusieurs personnes ont été prises de malaise ce week-end lors d'événements sportifs. 3 personnes dans un état grave à Menton, dans les Alpes-Maritimes, sur un 10 km. 10 personnes hospitalisées en urgence absolue dans le Val-de-Marne, sur une course aussi. Et un homme est mort en pleine course aussi à Paris, même si là le lien avec la chaleur n'est pas encore clairement établi. Écoutez cette médecin du sport, Victoria Tchaïkovski.
4: Il faut une vigilance particulière parce qu'on sait qu'au-delà de 28 degrés, il y a un risque majeur de 2 problématiques. L'hyperthermie d'effort, c'est quelque chose qui peut arriver chez quelqu'un de jeune qui n'a aucun problème. En fait, tous ces organes, ils vont dysfonctionner parce qu'il fait trop chaud. On va avoir une sorte de confusion, sensation de malaise, de gêne. On va avoir parfois même des hallucinations, des troubles de la conscience. Et là, on risque de finir en réanimation avec une hyperthermie, c'est-à-dire que notre température va d'un coup monter à plus de 40 degrés. Et surtout qu'on n'a parfois pas la sensation de soif et on se déshydrate très vite avec la chaleur. La deuxième chose, c'est les personnes qui ont des problèmes cardiaques et qui l'ignorent. En fait, la chaleur va mettre le cœur en surpression, en surentraînement, en surcharge. Et c'est là que ça va révéler qu'il y a un problème cardiaque, qu'il y a un risque d'infarctus, de malaise, etc., qui parfois malheureusement irrattrapable.
3: La France sous un dôme de chaleur. Attention aussi si vous allez vous baigner. Une femme est morte noyée hier après-midi en Alsace dans un étang de Rochefog. Plusieurs centaines de personnes étaient venues se rafraîchir sur ce plan d'eau. En Gironde, 2 personnes ont perdu la vie emportées par des baïnes. Un vacancier de 60 ans qui était parti se baigner en pleine nature à Lacanau et une femme, une Allemande, a elle été emportée à Lège, Cap-Ferré.
0: Plusieurs records de température ont d'ailleurs été battus hier.
3: 33,8 à Bergerac en Dordogne. Il n'avait jamais fait aussi chaud à Bergerac pour un mois de mai. 31,4 à Charleville-Mézières dans les Ardennes. Il a fait 29,8 à Brest. Record là aussi pour Brest sur un mois de mai. L'épisode, attention, va s'intensifier. 13 départements de l'Ouest sont placés aujourd'hui en vigilance jaune canicule du Finistère jusqu'à la Charente. L'actualité marquée aussi ce matin par la mort

0: est-on le premier pays consommateur au monde ?
1: Le veau fait partie de la culture culinaire française car nous sommes parmi les plus gros producteurs de lait et de fromage au monde. Mais le nombre de vaches laitières est en baisse, plus d'un million en moins depuis 10 ans. Gilles Gauthier, le président de la section veau chez Interbev, l'interprofession bovine.
2: C'est une filière qui a été plus en forme qu'elle ne l'est aujourd'hui. La nature est ainsi faite, pas de vaches, pas de veaux, ou moins de vaches, on va dire moins de veaux.
1: C'est pourquoi la production de viande de veau diminue, 135 000 tonnes l'an dernier, un quart de moins par rapport à 2022. La consommation baisse également, mais moins vite. Le marché reste donc porteur. Pour Gilles Gauthier, il faut poursuivre les efforts menés sur le bien-être animal.
2: L'environnement autour de la production de veau de boucherie aujourd'hui, c'est un environnement de qualité, c'est un environnement sain. On avait des chiffres très précis sur la baisse drastique, notamment de l'utilisation d'antibiotiques qui ont baissé de plus de 50%. C'est énorme. Donc il faut aller dans ce sens-là, mais il faut vraiment accompagner l'éleveur, quoi. Il faut l'aider.
1: Ils sont aujourd'hui 2250 agriculteurs en France spécialisés dans l'élevage de veaux, c'est-à-dire des animaux de moins de 8 mois.
0: Édouard Marguier, merci. Direction maintenant Roland-Garros avec tout à l'heure peut-être le tout dernier match de Gaël Monfils sur la terre battue parisienne. Il prend sa retraite en fin de saison, on le sait. Gaël Monfils, chouchou du public.
3: J'ai toujours été moi-même, hein. On va dire, j'ai toujours été moi-même. Au tout début de ma carrière, je crois que j'avais dit ça. De toute façon, on essaye toujours d'être soi-même et d'apporter ce qu'on a. Et si ma personnalité a plu et plaît, bah, je suis très content. Mais ça va faire kitsch ce que je vais dire. Mais encore une fois, c'est grâce à mes parents. C'est eux qui m'ont enseigné un peu tout ça. Et j'ai juste suivi et été moi-même. Donc c'est plus un clin d'œil à mes parents. Donc merci à eux, quoi.
0: Bon, va-t-on vivre ce soir le tout dernier match de Gaël Monfils à Roland-Garros? Ça nous promet une sacrée ambiance, ouais. En tout cas avec en plus un duel franco-français face à Hugo Gaston. Hier soir, Novak Djokovic s'est qualifié pour le deuxième tour, vainqueur en 4-7 du français Giovanni Pecci-Péricard. La météo, Johan, on en parlait, la chaleur se maintient.
4: Oui, pas de changement, le temps est toujours aussi calme et chaud sur l'ensemble du pays avec le soleil qui brille largement, tout au plus un petit voile nuageux pouvant circuler sur la moitié est. Dans l'après-midi, quelques nuages se développent sur le massif central, les Pyrénées et les Alpes du Sud pouvant apporter localement une averse. Le vent de temps, lui, se renforce et souffle jusqu'à 60 km/h. Les températures à Clermont-Ferrand, déjà 16 degrés relevés. À Lille et Strasbourg, nous avons 17. À Toulouse, Caen et Reims, 18. À Paris, Rennes, Orléans et Ajaccio, 19. 21 à Marseille, Bordeaux et à Nantes. Les maximales qui vont rester très élevées pour la saison avec la chaleur qui s'étend encore plus au nord avec quasiment partout plus de 30 degrés excepté au bord de la Manche et sur les plages de Méditerranée. On attend entre 30 et 35 degrés donc sur la moitié nord. Dans le sud-ouest, le mercure lui atteindra des 32 à 35 degrés, tout comme dans la vallée du Rhône. C'est toute la semaine qui est concernée par ces températures élevées, au moins jusqu'à vendredi.
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4: 5h06, bon réveil avec les températures estivales. On espère que vous avez pu trouver le sommeil sans avoir trop chaud à la maison cette nuit. Profitez-en, tiens, ce matin pour ouvrir les fenêtres et faire rentrer un petit peu de fraîcheur. C'est ce qu'on a fait au bureau ce matin. On va aussi faire entrer la musique, celle de Daniel Balavoine avec l'Aziza. Bon lundi!

0: Daniel Balavoine et Laziza, 5h10. Bon réveil.
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0: Aude, quand vous recevez un colis, généralement vous l'ouvrez sans crainte. Parfois, on
3: avec impatience. Bah,
0: oui, exactement, précipitamment. Vous ne le ferez plus jamais de la sorte avec cette histoire.
3: Oh là, vous
0: je vous le
3: peur.
0: Garantis. Vendredi dernier, à Bioul, c'est dans le Tarn-et-Garonne, Gaëtan a reçu ses écouteurs sans fil, commandés, alors on va donner sur Amazon, voilà. Mais en glissant la main dans l'enveloppe cartonnée, surprise, ce n'est pas un câble qu'il touche, mais un corps plutôt froid et visqueux.
3: Oh là là, un serpent.
0: Ouais.
3: Oh,
0: sous ses yeux, une couleuvre de 30 cm est tombée sur son carrelage. Oh. L'enveloppe était pourtant parfaitement scellée. Alors, est-ce que cette couleuvre est entrée à l'entrepôt ou dans le camion du livreur? Mystère. Heureusement, ce monsieur a gardé son sang-froid plutôt que de paniquer, alors qu'en plus, il y a la psychose encore du cobra qui est en liberté, qui rôde toujours près de Toulouse. Et ben, Gaëtan a préféré en rire. Il a même envoyé un mail plein d'humour au géant américain. Et résultat, Amazon a immédiatement remboursé la commande. Quant à la couleuvre, elle a été relâchée dans les champs.
3: Mais c'est horrible, je déteste les serpents, sachez-le,
0: ah,
3: c'est terrible.
0: Pareil. Ah ouais, je n'aime pas du tout les serpents, si je tombe... Ah, ça me donne des frissons dans le dos, d'en parler ce matin. 5h12 dans l'actualité ce lundi. Voilà.
3: Les professionnels du tourisme et des loisirs se frottent les mains, Johan. Ils font le plein, enfin, avec ce grand soleil de Pentecôte.
0: C'est vrai qu'on avait attendu ce soleil. Pour la musique, on se fait plaisir de bon matin.
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0: Louise Attac, je t'emmène au vent, on l'écoute dans 5 minutes, mais avant, par ici des économies.
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0: Bonjour Valère Correa.
6: Bonjour Johan, bonjour Aude.
3: Bonjour.
0: À chaque jour avec vous, un bon plan pour notre pouvoir d'achat. Aujourd'hui, vous vouliez nous parler d'une astuce pour utiliser nos pièces rouges.
6: C'est grâce à Monique que je vous en parle. Elle m'a écrit sur mon mail paricileséconomies@radiofrance.com. Je mets dans une boîte, dès que je le peux, mes centimes. À la fin de l'année, chez les Leclerc ou Intermarché et autres grandes enseignes ayant ce fonctionnement, j'échange mes centimes contre des bons d'achat. Du coup, je le fais en 2 ou 3 fois car on ne peut utiliser le bon qu'en un seul passage. L'an dernier, j'ai eu 2 bons. Un de 60 euros et l'un de 82 euros pour les fêtes, ça aide vraiment. Merci Monique, en effet, ça vous fait quand même 142 euros de bon d'achat, c'est pas rien. Et puis le point de départ, c'est un bon réflexe, mettre de côté les pièces rouges, mis bout à bout, ça peut faire une somme rondelette une fois par an.
3: Mais on ne va pas payer à la caisse avec ces pièces rouges. D'ailleurs, notre auditrice parle de bon d'achat.
6: Il existe en effet des magasins qui ont mis en place des bornes avec des partenaires pour échanger les pièces rouges directement contre des bons d'achat. Il y a par exemple l'opérateur Coinstar ou Eurocycleur. Tous les supermarchés n'en ont pas, mais quand c'est le cas, eh bien vous déposez les pièces dans la machine et vous recevez en échange un bon d'achat du montant que vous avez déposé. Et si votre magasin habituel n'est pas équipé, passez à la banque. Quand vous avez quelques kilos de pièces rouges pour les échanger en billets, c'est une astuce assez facile à mettre en place pour économiser sans trop forcer. Alors si vous aussi vous avez des bons plans comme Monique pour mettre de côté de l'argent, mais sans trop forcer, hein, pensez à m'écrire paricileséconomies@radiofrance.com.
0: Merci beaucoup Valère, vous avez testé Aude justement,
3: oui,
0: ces bons d'achat.
3: Tout à fait, j'étais au supermarché, il y avait effectivement la machine, et donc c'est assez jouissif, je dois dire.
0: Parce ça libère toutes les pièces.
3: Vous versez vos pièces, alors ça va à une vitesse folle, la machine elle trie toutes les pièces, les petites pièces rouges, etc. Et hop, elle vous pond un bon d'achat, une petite commission en dessus, mais franchement très sympa.
0: On est comme au casino,
3: franchement. C'est ça, j'ai l'impression que j'ai gagné d'argent, hein, pas du tout.
0: Ça fait plaisir. Ben voilà, par ici les économies, c'est le rendez-vous à votre service chaque matin.
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0: 5h15, Aude, lundi de Pentecôte. Aujourd'hui, c'est le jour de repos pour pas mal d'entre vous.
3: Et tant qu'il fait encore bon à cette heure-ci, ou en tout cas pas trop chaud, je vous propose, Johan, qu'on prenne un peu l'air.
0: Allons-y.
3: Vélo, canoë, les professionnels des loisirs se frottent les mains. Il y a beaucoup de monde et ça fait du bien parce que la grisaille et la pluie des derniers week-ends a été frustrante. On est en Touraine, à Chinon, avec le micro ici de Philippe Père.
2: C'est l'heure de descendre du vélo pour Cathy et Annie, deux amies qui nous viennent de région parisienne.
9: Eh bien, nous avons profité du beau temps pour faire la Loire à vélo.
10: On vous aurait pas trouvé ici le week-end dernier.
11: C'était prévu, mais on a décalé à cause de la météo, justement.
9: Voilà. D'ailleurs, on a eu du mal à trouver une location de vélo.
12: On est débordé, on est complet
2: de
12: chez complet.
2: Stéphane gère la base de location de vélo et de canoë de Chinon.
12: Le 1er, le 8 mai, on a eu quelques annulations à cause du temps, mais dans l'ensemble, c'était pas si mal que ça. Mais alors, week-end de Pentecôte, il y a des gens justement qui téléphonent et on a plus de place, quoi.
2: C'est sur son propre vélo qu'il fallait compter ce week-end, ce qu'ont fait Pauline et Maxime qui pédalent depuis Lyon.
13: Quand on a vu que cette semaine il allait faire beau, on était tout contents.
14: Du vélo, de la visite un petit peu de château, profiter du beau temps sur le vélo et puis
13: on va déjeuner. Ouais. Ah, les guinguettes de bord de Loire, je crois qu'on en a fait une par jour, on adore.
2: Place à celle de Chinon maintenant où Valérie et Stéphane sont copieusement attablés.
15: Je profite de cet endroit magnifique, le beau temps.
16: Clairement, il n'y a pas photo, c'est même radical par rapport à la semaine précédente.
2: La bouche pleine, tout comme le tiroir caisse d'Henri, co-gérant de la guinguette.
17: Bonjour messieurs dames.
2: Qui applaudit le retour du soleil.
18: Alors, on y a un mois de mai très pluvieux et oui là ça fait du bien de voir avec du soleil.
2: Lors des autres week-ends prolongés, même s'il est resté ouvert, il a eu bien 20% de clients en moins par rapport à l'année dernière.
3: Allez, on souhaite aux professionnels de se rattraper aujourd'hui lundi de Pentecôte avec la prudence qui s'impose. On en parlait à 5h, si vous enfourchez le vélo ou autre, n'oubliez pas que les efforts physiques sont déconseillés pendant les vagues de chaleur et que le ministère des sports appelle à la plus grande vigilance tous ceux qui justement veulent faire du sport.
0: Ouais, pour les autres, on est prudent aussi.
3: Oui, si votre appartement est en train de se transformer en bouilloire, c'est mon cas personnellement, le conseil c'est de trouver un endroit frais ou climatisé pour passer une partie de la journée. Donc nous on est bien là en studio, Johan, c'est climatisé, on est pas mal. Vous avez le cinéma, vous avez la bibliothèque, vous avez aussi le supermarché.
0: Et puis pensez à prendre des nouvelles des personnes les plus âgées, c'est important. Je pense qu'on va rester en fait toute cette semaine à la radio, ça va faire plaisir au patron.
3: Je vais dormir dans le studio, un petit sac de couchage, qu'est-ce qu'on est bien là.
0: Oh là là, c'est super. 5h17, tiens, le 28 février 2012, le corps de Céline Giboire, 16 ans, était retrouvé au pied d'une falaise dans le parc des Corbières à Saint-Malo. Depuis, sa famille réfute l'hypothèse du suicide avancée par la justice et se bat pour connaître la vérité. Une série documentaire sur Prime Video se penche justement sur cette affaire. On en parle dans les coulisses télé, mais avant c'est Louise Attac avec Je t'emmène au vent. Bon lundi, bon réveil.

0: Un petit classique de bon matin, je t'emmène au vent avec Louise Attaque. 5h21, l'éphéméride de ce 25 mai, on souhaite une bonne fête aux Sophie et un bon anniversaire aujourd'hui à Gilles Boulot, 64 ans, présentateur du journal de 20h sur TF1, 75 ans pour François Bayrou et puis 78 ans pour le chanteur de ce groupe. Le chanteur du groupe Scorpions.
1: J'adore cette chanson.
0: Ah ouais, franchement, elle est canon cette chanson. 78 ans donc pour le chanteur de Scorpions. On va changer d'ambiance ce matin. 1977, le 25 mai, sortait aux États-Unis le tout premier film Star Wars, l'épisode 4, un nouvel espoir qui va révolutionner le cinéma de science-fiction. Et alors, ce qui est drôle, c'est que lors de cette sortie de Star Wars, ce jour-là, George Lucas était tellement persuadé que le film allait faire un bide au cinéma qu'il était parti en vacances à Hawaï pour ne pas avoir les critiques.
1: C'est plutôt sympa dans ce sens-là.
0: Mais ouais. Et donc, il a eu tout ce vent de succès derrière, et succès qu'on connaît encore aujourd'hui.
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0: Retrouvons Patrice Gascon avec ses coulisses télé. Aujourd'hui, Patrice, vous nous proposez de découvrir une série documentaire 100% faits divers, une nouveauté qui se situe un peu dans la lignée de Faites Entrer l'Accusé.
3: 2 millions de personnes regardent les vidéos de Max Keyes sur YouTube, mais ce jeune homme qui s'est spécialisé dans les faits divers débarque cette fois à la télé.
4: Est-ce que vous pensez que c'est le point de départ de la disparition de Céline ?
5: Moi, c'est ce que j'ai pensé dès le début.
3: Je vous mets direct dans l'ambiance de l'affaire Céline Giboire, série documentaire passionnante en 3 épisodes déjà disponible sur la plateforme Prime Video. Max Keyes nous propose une vraie contre-enquête sur l'affaire Céline Giboire, une jeune fille de 16 ans qui disparaît de son lycée à Rennes et que l'on découvre morte en contrebas d'une falaise à Saint-Malo, enfin plus précisément retrouvée à plusieurs dizaines de mètres de son point de chute.
6: Et donc la théorie serait qu'elle aurait rampé pour arriver 32 mètres plus loin.
7: Ça paraît possible ou pas ?
8: Totalement impossible.
3: Et pourtant, les policiers retiennent la thèse du suicide, théorie totalement réfutée par la famille. Cette contre-enquête a obligé le youtubeur Max Keyes à sortir de son studio pour aller sur le terrain, rencontrer les protagonistes de l'affaire. Qu'est-ce qui a été le plus difficile dans ce nouvel exercice, Max Keyes ?
9: Alors, ce qui a été le plus difficile dans ce nouvel exercice, ça a été pour la première fois de voir vraiment une famille de victimes, de voir leur douleur et de la ressentir aussi à travers les questions qu'on pose. Par exemple, moi, ce qui m'a beaucoup marqué, c'est quand on a pu avoir Laura Giboire, la sœur jumelle de Céline, et qu'on a pu lui poser des questions. Dès la première question, en fait, elle a fondu en larmes. On est près de 15 ans après le meurtre de Céline, et on comprend à travers la famille, quand on les voit à travers la caméra justement et qu'on leur pose des questions, que la douleur est encore tellement vive. Et c'est un exercice qui est très difficile la toute première fois de réussir à trouver les bons mots, de poser les bonnes questions. Donc ouais, c'est ça qui a été vraiment difficile dans ce nouvel exercice, c'est d'avoir vraiment la famille en face de soi.
3: Max Keyes sur le terrain pour comprendre ce qui est vraiment arrivé à Céline, lui qui plus jeune regardait Faites Entrer l'Accusé. Eh bien aujourd'hui, il est produit par les producteurs de Faites Entrer l'Accusé. L'affaire Céline Giboire disponible sur Prime Video. Quant à moi, je reviens aux affaires demain pour de nouvelles coulisses télé.
0: Merci Patrice Gascoigne, 5h24. Tiens, je vous propose un petit jeu, Aude.
1: Oh là là, mais vous voulez vraiment de bon matin comme
0: oui,
1: ça?
0: Oui, je vous donne un numéro, vous me donnez le nom du département qui correspond.
1: Je suis très mauvaise en géographie. Si vous saviez, j'avais des très mauvaises notes à l'école. Oui, tout à fait, j'avais des très mauvaises notes.
0: Eh bien, faites mentir votre professeur.
1: Je connais le département de l'Aude, par exemple.
0: Ah bah oui.
1: À tout, vraiment, au hasard, le 11, c'est le 11.
0: Ça c'est vrai, c'est une bonne réponse déjà. Tiens, 14.
1: Aucune idée.
0: C'est plutôt en Normandie. Là.
1: En Normandie, rien du tout,
0: Caen,
1: je ne sais
0: Calvados,
1: pas.
0: Calvados. 74, on est dans les Alpes.
1: La Savoie, la Haute-Savoie.
0: La Haute-Savoie. Bonne réponse. 83, on file dans le sud.
1: C'est dans le sud, ça, sud-est.
0: Ouais.
1: Non, je sais pas.
0: À côté des Bouches-du-Rhône, c'est le département du
1: Var.
0: Du Var, voilà, bonne réponse. Petit jeu qu'on aime faire en voiture. Mais de quand date-t-il la naissance des départements ? Eh ben, oui, vous avez la réponse.
1: Toujours pas de réponse.
0: Eh ben non, on l'a pas la réponse. En tout cas, Stéphane Bern vous l'apporte dans 3 minutes. Mais avant, un petit plaisir de bon matin, celui de découvrir le nouveau Alex Warren. Voici Fever Dream.

0: On adore ce nouveau titre d'Alex Warren avec Fever Dream sur votre radio ici, 5h28. Un peu d'histoire avant l'actu. Stéphane Bern, ce matin, on voyage au temps où la Révolution réorganise toute la géographie d'un pays.
1: Avant de couper la tête du roi, les révolutionnaires se sont d'abord entraînés sur la carte de France. Sous l'Ancien Régime et encore en 1789, la France est divisée de manière très complexe en circonscriptions administratives, militaires, ecclésiastiques, judiciaires, fiscales. Les frontières se chevauchent, les règles changent d'un territoire à l'autre et l'administration est un labyrinthe. Bref, c'est la pagaille. Devant ce chaos, les révolutionnaires s'attaquent au problème et veulent tout simplifier en repartant de zéro. L'idée est simple. Diviser, ou plutôt départir, le pays en unités nouvelles, toutes comparables, toutes administrées de la même façon. C'est la naissance des départements créés par décret le 26 février 1790. En matière de découpage, les révolutionnaires étaient vraiment des spécialistes, qu'il s'agisse des collectivités ou des aristocrates. Au départ, il y en aura 83. Leur taille n'est pas choisie au hasard. Un citoyen doit pouvoir rejoindre la préfecture en une journée de cheval. C'est le maître étalon des révolutionnaires qui tiennent les rênes. Pour effacer les anciennes provinces et leurs identités fortes, les révolutionnaires décident de baptiser ces nouvelles entités administratives selon les noms des fleuves, des rivières ou des montagnes. Cette réorganisation administrative totale renforce du même coup le pouvoir central. C'est lui qui désigne le conseil général chargé d'administrer les nouveaux départements. La France révolutionnaire ne veut pas seulement être plus lisible et homogène, elle veut aussi être plus facile à gouverner depuis Paris.
2: On n'est pas dans une manif, on est dans l'hémicycle de l'Assemblée nationale.
1: Quelque part, c'est donc à la Révolution française qu'on doit les fameux magnets départements de France que certains collectionnent sur leur frigo.
0: Merci Stéphane Bern pour ce voyage dans le temps. Un cadeau pour vous apporter du sourire et être au plus près de vous. 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Nous sommes le lundi 25 mai, il est 5h30. Toute l'actualité en France et dans le monde. C'est le 90 secondes avec vous, Drazo.
3: La chaleur s'intensifie, 13 départements de l'Ouest sont en vigilance jaune canicule aujourd'hui du Finistère à la Charente. Plusieurs records de température ont été battus hier, 33,8 à Bergerac, 31,8 à Noirmoutier, 31,4 à Charleville-Mézières. C'est du jamais vu dans ces communes pour un mois de mai. Attention, si vous vous baignez, une femme est morte noyée hier après-midi en Alsace dans un étang de Rochefog en Gironde. Deux personnes ont perdu la vie emportées par des baïnes courant marin dangereux. Une enquête pour meurtre est ouverte à Rennes après la mort d'un enfant de 12 ans. Son corps sans vie retrouvé au pied d'un immeuble, une serviette mouillée nouée très serrée autour de son cou. Le parquet de Rennes estime que l'intervention d'un tiers fait partie des hypothèses. Et si votre enfant passait une épreuve de maths en breton, en alsacien ou en corse, ce sera possible au bac à partir de 2028, annonce du ministre de l'Éducation nationale, Édouard Geffray. Il faudra pour ça avoir suivi la matière en langue régionale en première et en terminale. Ça passe pour Novak Djokovic, qualifié pour le deuxième tour de Roland-Garros après sa victoire en 4-7 face au Français Giovanni Pecci-Péricard. 10 Français ont été éliminés hier et on a droit à deux duels franco-français aujourd'hui. Gaël Monfils face à Hugo Gaston, Hugo Humbert face à Adrian Manarino. Sur ici.fr, notre site internet, vous retrouvez les belles images de la fête hier à Bordeaux après le deuxième trophée des rugbymen de l'UBB en Champions Cup. Parade des joueurs et cette deuxième étoile qui s'affiche désormais au stade Chaban-Delmas.
0: L'info du jour, c'est une question. Les événements de course à pied sont-ils suffisamment encadrés?
3: La question se pose après ce week-end de forte chaleur. Un homme est mort à Paris sur un 10 km, même si le lien avec la chaleur n'est pas établi avec certitude à ce stade. 16 personnes transportées à l'hôpital sur une course à Maison Alfort dans le Val-de-Marne. 3 personnes dans un état grave après une course à Menton dans les Alpes-Maritimes. Alain Gastal.
4: Des courses sur route toujours plus nombreuses avec toujours plus de participants. Près de 2000 dans le 20e arrondissement de Paris. Plus de 4000 à Maison-Alfort malgré la chaleur. Et la présence de jalonneurs chargés de surveiller la course tout au long du parcours ou encore la multiplication des points d'eau n'ont pas empêché ici un décès et là la multiplication des malaises. Pour Pascal Sylvestre, journaliste spécialiste de course à pied, il y a forcément dans les 2 millions de dossards distribués chaque année des coureurs mal préparés.
5: Il y a beaucoup de gens aujourd'hui qui passent à l'acte du dossard. C'est-à-dire que le passage à l'acte autrefois était précédé de plein de prudence, aujourd'hui beaucoup moins. Alors je ne dis pas que c'est mal, hein, parce que la plupart du temps les gens passent un bon moment en courant ou en courant et marchant. Mais parfois effectivement, s'ils sont mal préparés et qu'il fait trop chaud ou je ne sais quoi, bah, il peut y avoir de la casse.
4: Des coureurs qui n'ont plus besoin depuis septembre 2024 d'un certificat médical d'aptitude, il a été remplacé par un PPS, parcours prévention santé, sous la seule responsabilité du coureur lui-même.
5: C'est déclaratif, c'est-à-dire qu'on pose une série de questions pour savoir s'il n'y a pas d'antécédents. Mais effectivement, ça ne passe plus par la case médecin généraliste qui prend l'attention, qui fait un examen même un petit peu superficiel, mais qui prend les constantes, comme on dit.
4: Un PPS sans avis médical qui coûte 5 euros et qui est valable un an, il permet de participer à toutes ces compétitions chronométrées.
3: Et je vous lis l'appel à la prudence de la ministre des Sports, Marina Ferrari, après les courses de ce week-end qui, je vous le disais, ont mal tourné. La pratique sportive par forte chaleur nécessite une vigilance absolue.
0: Justement, la chaleur, on s'intéresse à votre météo ce matin, avec un temps toujours aussi calme et chaud sur l'ensemble du pays. On va rappeler ces 13 départements de l'Ouest qui sont en vigilance jaune canicule aujourd'hui. Le soleil brille très largement, avec tout au plus un voile nuageux pouvant circuler sur la moitié Est. Cet après-midi, quelques nuages se développe sur le massif central, les Pyrénées et les Alpes du Sud, pouvant apporter localement une averse. Les températures ce matin, à Clermont-Ferrand, 16 degrés, à Lille et Strasbourg, 17. Nous avons à Toulouse, Caen et Reims, 18. 19 à Paris, Rennes, Orléans et Ajaccio. 21 à Marseille, Bordeaux et à Nantes. Vos messages aussi sur la page Facebook ici. À 14 degrés à Soumont, dans le département de la Creuse, nous dit Marie-Noël. 15 degrés 8 à Prades, dans les Pyrénées orientales, on salue André. 17 en Corrèze, à Saint-Robert, merci Paul. Même température relevée à Ville. C'est en Alsace, on salue Philippe. Et puis 19 dans les Deux-Sèvres, nous dit Marilène. Pour les maximales, elles restent très élevées pour la saison. Chaleur qui s'étend encore plus au nord, avec quasiment partout plus de 30 degrés sur le pays. Alors, excepté au bord de la Manche et sur les plages de Méditerranée. Mais on attend entre 30 et 35 degrés sur la moitié nord. Dans le sud-ouest, le mercure lui atteindra les 32 à 35 degrés, tout comme dans la vallée du Rhône.
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0: 5h35, très bon réveil. Merci de choisir votre radio ici pour lancer ce lundi de la meilleure des façons avec Jean-Jacques Goldman qui nous offre de bon matin une pensée pour guider votre journée, votre semaine, voire même votre vie.
3: Allez.
0: J'irai au bout de mes rêves. Très bon lundi.

0: Rendez-vous de mes rêves, Jean-Jacques Goldman, 5h39. Bon début de semaine avec nous.
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0: Un réveil qui prend le temps de parler de ce qui fait l'actualité, de vous mettre aussi en garde face aux arnaques du moment. C'est ici, dès 5h. Et attention lorsque vous faites le plein à la station-service.
3: Oui, déjà que le plein est très cher en ce moment, on l'a tous constaté. Mais si vous faites le plein pour les autres et sans vous en rendre compte, c'est encore pire. Je vous explique comment éviter ça.
0: Pour la musique, on démarre la journée avec Teddy Swims. Lose Control, Teddy Swims, on l'écoute dans 5 minutes. Mais avant, on accueille Rosita qui est en Corrèze, à Beaulieu-sur-Dordogne. Bonjour Rosita.
4: Bonjour Odeyuan,
3: bonjour.
0: Comment ça va Rosita ce matin?
4: Je suis ravie de vous avoir, ravie.
0: Franchement, nous aussi, d'autant qu'on va se dire les choses Rosita. On communique tous les matins ensemble. Pourquoi? On s'échange des petits messages avec Rosita. Parce que Rosita, elle nous écrit sur la page Facebook ici pour nous donner les relevés météo.
3: Ça c'est bien ça.
4: Tout à fait. Et alors, je suis réveillée très tôt. Je suis une grand-mère, je vais avoir 80 ans.
0: Ouais.
4: Et alors, je suis ravie parce que à 4h du matin, quand je suis réveillée, mon premier réflexe, c'est de mettre la radio. Parce que vous accompagnez ma nuit. Et puis, comme je ne redors pas, mais je suis ravie. Voilà.
0: franchement, nous aussi.
4: Vous avez des voix formidables. Et puis, c'est merveilleux. Moi, je me suis fait des amis grâce à vous.
0: C'est vrai.
4: Je suis ravie encore plus.
0: Ah, mais attendez, racontez-nous.
4: Je connais Kevin, votre fidèle auditeur
0: à Mulhouse.
3: De Mulhouse, oui.
4: Ah oui, Kevin, Stéphane. Et puis, décorer. Il y a aussi qui vous donne la météo, Paco, Beryl et tout ça, ce sont des amis à moi.
0: Voilà. C'est génial. Mais attendez, parce que ce sont des amis, mais vous communiquez uniquement par message ou vous vous êtes déjà rencontrés? Vous avez organisé des petits pots comme ça?
4: Avec ceux de la Corrèze, nous nous connaissons parce que je fais partie aussi d'ici Limousin.
0: Eh ben oui, exactement, la grande famille ici Limousin. Mais mais ça c'est génial, franchement.
3: J'adore.
0: Mais ouais.
4: Le relais derrière vous, c'est vous qui donnez vous leur donnez l'antenne après quand vous avez fini, voilà.
0: Exactement, franchement, vous connaissez très bien la mécanique en plus Rosita de votre radio ici. Je trouve ça génial. Franchement, il faudrait qu'on organise un rendez-vous avec toutes les personnes de toute la France qui nous écrivent. Ce serait super sympa.
3: Il va falloir une grande salle.
4: Ce serait extraordinaire, ce serait merveilleux. Et ça, vous savez qu'ici Limousin l'a déjà fait, et c'est extraordinaire.
0: Ah, c'est génial. Bah franchement, non, mais on va affréter un grand car qui va faire le tour de la France et qui va venir jusqu'à la maison de la radio comme ça.
4: Moi, je viens. Là, je suis partante.
0: Ah, bah franchement, vous ferez la matinale avec nous, Rosita, comme ça.
4: Bien, alors, je vais vous dire quelque chose qui me fait plaisir parce que je vous ai à l'antenne, c'est tellement rare. Moi, j'ai un de mes petits-enfants qui va avoir 20 ans. Je vais bientôt fêter ses 20 ans le 7 juin. Et alors, il rêve, il fait déjà de la radio au sein de son école parce qu'il veut faire ce métier. Mm-hmm. Et il rêve de rentrer à ici 33 à Paris. Alors, je suis ravie de lui faire un petit coucou par votre radio.
0: Comment s'appelle-t-il, Rosita?
4: Il s'appelle Quentin Martinez.
0: Eh ben nous aussi on salue Quentin ce matin, on lui souhaite une longue carrière donc en radio.
4: Oui. Ah, c'est un passionné comme vous. Rien qu'à vos voix, je sens que vous êtes des passionnés de radio et j'espère vraiment que ça durera longtemps parce que j'écoute la radio depuis tellement d'années et j'espère que ça ne partira jamais ces radios parce que c'est trop bien.
0: Ben franchement ça nous fait chaud au cœur de vous entendre ce matin Rosita. Eh ben nous on va vous offrir justement.
4: Je ne passais pas à la télé comme si vous aviez de voir mon visage.
3: C'est parce qu'on est mal coiffé à cette heure-ci, Rosita.
0: Oui,
3: on est encore en pyjama, d'ailleurs.
4: Non, c'est pas vrai, Aude.
0: On vous adore, Rosita. Franchement, c'est un super moment qu'on a passé avec vous ce matin. Nous, on va vous offrir l'objet collector.
4: Je viens à Paris, je viendrai vous rendre visite.
0: Avec grand plaisir. Franchement, vous nous écrivez vraiment, et on se ferait un plaisir de prendre un petit café avec vous, Rosita.
4: Avec grand plaisir. Oui, je ne manquerai pas. Franchement, parce que j'ai vécu à Paris tellement longtemps, je connais bien votre quartier et ça sera avec grand plaisir.
0: Eh ben, vous êtes à la maison comme ça. Rosita, on vous embrasse bien fort. Passez une belle journée.
4: Moi aussi, je vous embrasse et je vous souhaite un bon lundi temps côte et au plaisir.
0: À bientôt, c'est adorable.
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0: C'est pas vrai, le rendez-vous anti-arnaque. Aude, attention si vous prenez la route en ce lundi de Pentecôte.
3: Oui, parce que les escrocs sont aux aguets dans les stations-service. Et là, je remercie encore les auditeurs. Vous êtes toujours plus nombreux à m'écrire sur mon adresse ici.arnaque@radiofrance.com à me raconter ce qui vous est arrivé. Grâce à vous, on alerte tout le monde. Denis m'a donc écrit l'autre jour. Des petits malins, me dit-il, ont trouvé une astuce à la pompe. Ils glissent une petite vis à l'endroit où on raccroche le pistolet, justement pour empêcher le pistolet de se raccrocher correctement. Résultat, vous faites le plein, vous reprenez le volant, Johan, l'esprit tranquille, mais l'escroc arrive derrière, il reprend le même pistolet que vous, il fait le plein lui aussi, mais c'est vous qui puyez, puisque la pompe à essence n'a pas détecté que vous aviez fini, le pistolet pour elle n'a pas été raccroché. Alors parfois c'est une petite vis, parfois c'est une boulette en papier ou une boulette en alu.
0: Mais Aude, conseil numéro 1, donc pour éviter ça, il faut toujours demander le ticket de caisse.
3: Voilà, c'est d'ailleurs ce que conseille Denis, notre auditeur. Il a raison, le ticket de caisse, c'est la garantie que c'est bon pour la machine. La transaction est bien terminée. Il y a aussi ceux qui attendent patiemment que l'écran leur dise « Merci de votre visite et à bientôt ». C'est une bonne méthode aussi. Une variante de cette arnaque, c'est quand le voleur vient vous voir directement. Il est souriant, il est sympathique, il a oublié sa carte bleue, en tout cas c'est ce qu'il raconte. Il vous propose un petit billet en échange de quelques euros dans son réservoir. Vous croyez qu'il a fini, il fait semblant de raccrocher le pistolet, mais une fois que vous êtes parti, le voilà qui continue de se servir allègrement jusqu'au plafond autorisé. Rendre service à la station-service, ce n'est malheureusement pas très conseillé.
0: Merci beaucoup Aude Razo pour cette chronique à partager, à retrouver sur ici.fr, page C'est pas vrai, et pour nous écrire, pour nous alerter aussi, on vous redonne un adresse ici.arnaque avec un s@radiofrance.com. 5h45, voici Teddy Swims avec Lose Control.

0: Control, Teddy Swims sur votre radio ici. À l'ère des technologies numériques, toutes nos activités peuvent être observées, enregistrées pour notre bien ou pas. On y répond avec le magazine Éléphant dans moins de 2 minutes. Très bon début de journée, c'est l'équipe d'ici matin qui nous rejoint en studio à 5h48, tour d'horizon de l'actualité près de chez vous. Bonjour.
1: On espère que vous allez bien, que malgré la chaleur, vous avez réussi à vous reposer. Bienvenue à tous. Bonjour Marie Dorset.
2: Bonjour Marc, bonjour tout le monde.
1: Ici matin, ça commence dans 10 minutes bien sûr. On vous écoute, qu'aura-t-il à la une ce lundi?
2: Ils l'ont fait, oui. Les rugbymen d'Orléans ont remporté leur match hier et pas n'importe quel match.
3: Le RCO s'impose 40-26 dans ce demi-finale, retour de National 2. Le RCO fera partie des 44 meilleures équipes de France la saison prochaine, puisque le RCO vient de valider sa montée en National.
2: On revient sur la performance sous la chaleur hein, ce matin et on parlera aussi des objectifs du RCO pour cette saison qui arrive en national avec le président du club Didier Bourriez et notre invité ce matin à 7h45. Il va encore faire très chaud aujourd'hui et vous aurez peut-être envie de vous rafraîchir. Très bonne idée, mais pas dans les canaux du Loiret. Voie Navigable de France qui gère ceux de Briard et du Loing lance une campagne de prévention car les accidents sont vite arrivés, vous l'entendrez. Et puis, voilà une activité plus calme et plus sécurisée hein, pour profiter du beau temps. Un pique-nique sur la nappe, des chips, mais pas n'importe lesquels, des Belsia fabriqués dans la Beauce et qui fêtent leurs 10 ans ce mois-ci.
1: Bon, bah, pas beaucoup de changements pour la météo, vous l'avez dit, hein, Marie, on est toujours sur la même lancée. Hein, jusqu'à samedi prochain, hein, on va avoir chaud, encore du grand soleil aujourd'hui et le thermomètre qui va dépasser de nouveau les 30 degrés. On en reparle de toute façon, hein, les infos, la météo, on y revient à 6 heures. À tout à l'heure.
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4: Tous surveillés, c'est la question que pose le magazine L'Éléphant dans son dernier numéro.
0: Oui, on parle de la gestion de nos données numériques et de nos faits et gestes avec Marika Drono, chef de rubrique à L'Éléphant. Bonjour Marika.
5: Bonjour.
0: Merci d'être avec nous ce matin. La surveillance, elle est présente dans notre quotidien, mais à quel niveau ?
5: Alors oui, elle est présente dans notre quotidien, déjà dans notre vie personnelle. On surveille un enfant qui joue, on surveille la cuisson d'un plat qu'on a laissé sur le feu. L'idée étant que surveiller permet d'éviter des dangers pour soi, pour autrui ou des conséquences dommageables. Mais elle est aussi à une échelle sociétale. Alors on pense évidemment aux caméras de surveillance, mais aussi et surtout à nos usages numériques, la collecte de nos données de géolocalisation, d'achat, etc., qui nous donne quand même l'impression d'être surveillés en permanence.
0: Ouais, mais quel intérêt derrière ? C'est pour régner d'une certaine façon aussi sur la population ?
5: Alors ça peut, oui, en tout cas pour l'État, d'exercer un contrôle sur la population. C'est l'idée que développe notamment Michel Foucault dans « Surveiller et punir ». Lui prend l'exemple symbolique du modèle carcéral imaginé par Jeremy Bentham, le philosophe anglais, le panoptique, donc une tour centrale avec un garde qui peut voir l'intégralité des cellules dans un anneau périphérique. Donc l'idée, c'est qu'il peut observer en permanence les détenus sans que eux sachent à quel moment ils sont regardés. Et en fait, cette inspiration, ce modèle panoptique, il se retrouve dans la surveillance pratiquée par certains États aujourd'hui. On peut penser à la Chine, qui en est l'exemple le plus parlant. Il y a la vidéosurveillance, l'utilisation de la reconnaissance faciale, et puis ce système de crédit social qui vient récompenser ou sanctionner les individus en fonction de leur comportement dans l'espace public, en fonction de leurs achats. Donc là, on a vraiment un contrôle permanent de l'État sur les citoyens.
0: La surveillance, ça a aussi clairement un impact économique.
5: Alors bien évidemment, on peut le faire remonter cet impact économique déjà au 19e avec le taylorisme. L'idée c'est d'optimiser l'efficacité des ouvriers et le rendement de l'entreprise avec la décomposition des mouvements de l'ouvrier, la spécialisation de ses gestes, la division des tâches dans l'usine. Donc là c'est vraiment une surveillance qui vise le contrôle des gestes, des mouvements des travailleurs et elle repose notamment sur un instrument dont Taylor avait déposé le brevet en 1880, le watchbook, qui permet aux contrôleurs à la fois d'observer les ouvriers et d'établir pour chacun d'entre eux un temps optimal à ne pas dépasser. Puis évidemment, aujourd'hui, la surveillance, elle a une forte dimension économique. On a tous et toutes fait l'expérience de publicité ultra ciblée à la suite de déplacements, de recherches internet, mais même de conversations. Voilà, nos données collectées sont monétisées. Les entreprises s'en servent pour pouvoir nous proposer des publicités les plus pertinentes possibles, les plus susceptibles de déboucher sur des actes d'achat. Donc, on est clairement dans une portée économique de la surveillance ici.
0: Ouais, mais justement, ça vient aussi des algorithmes. Ces algorithmes, d'une certaine façon, ils nous mettent dans une bulle.
5: Ah bah tout à fait. Alors, dans une bulle de consommation, si on prend cet aspect connu, mais aussi dans une bulle idéologique, on a tendance à voir sur les réseaux sociaux notamment des contenus qui viennent valider nos préjugés, nos idées. Donc là, on peut se dire que la pensée est quand même un peu menacée, c'est-à-dire que notre capacité à exercer un esprit de contradiction, de réflexion face à des opinions qui seraient pas les nôtres, voilà, est mise à mal parce que on a des biais de confirmation en permanence et ça ne favorise pas l'exercice de notre pensée, de notre esprit critique.
0: Ça, c'est clair. En tout cas, Marika Drono, merci pour cet éclairage ce matin. On en apprend énormément dans ce nouveau numéro du magazine L'Éléphant, qui était la une des kiosques. À très bientôt. 5h53. Tiens, c'est la période des mariages
4: en ce moment.
0: Bah oui, mais ce matin, on va plutôt célébrer son divorce.
4: Ah, d'accord.
0: Il y avait trop de bonne humeur ce matin. Je me suis dit, allez, on va parler.
4: On peut célébrer un divorce.
0: Non, mais c'est la tendance en plus qui fait de plus en plus d'adeptes. Muriel Jordan vous explique tout. Mais avant, place à France Gall et Calypso. Bon réveil.

0: France Gall et Calypso, 5h56, notre radar des tendances, c'est elle, Muriel Jordan, qui décrypte pour nous le monde qui nous entoure. Ce matin, Muriel, on découvre la tendance des bacs de divorce, parce que divorcer, ça peut aussi se célébrer.
1: Et oui, on le célèbre de plus en plus aujourd'hui comme une renaissance, comme la fin d'une souffrance, d'un inconfort. Sur les réseaux sociaux, on ne compte plus les vidéos de fêtes, de copines qui dansent, de nouvelles coupes de cheveux et de relooking pour fêter la séparation. Une façon de montrer que non, la vie ne s'arrête pas après un divorce. Bien au contraire, des femmes s'offrent même des bagues de divorce. Il y a 2 ans, une célèbre influenceuse mannequin avait récupéré les pierres de sa bague de fiançailles pour en faire un nouveau bijou, pensé rien que pour elle. Et comme le diamant initial était gros comme le poing, et ben elle a même pu en faire 2 des bagues. Après elle, beaucoup de femmes ont suivi le mouvement.
2: J'ai l'idée de transformer sa bague de fiançailles, sa bague de demande en mariage, en une bague de divorce. Je trouve ça génial comme idée.
3: Effectivement, j'avais expliqué il y a quelques temps d'où venait ma bague, pourquoi, comment. C'est une bague de divorce. Et en fait, c'est un cadeau que je me suis fait de moi à moi.
4: J'ai eu pour la bague de divorce plus de 250 commandes pour cette bague. C'est complètement hallucinant.
1: Vous voyez, avec la bague de divorce, symboliquement, on reprend le pouvoir sur sa vie et on affirme son choix. D'ailleurs, cette mode a boosté les ventes de bagues de divorce, devenues un marché à part entière.
5: Bon, un phénomène pas si surprenant, Muriel, puisqu'en France, près d'un mariage sur deux, quand même, se termine par une séparation. Mmh.
1: Oui, et faites gaffe, hein, les mecs, parce que ce sont majoritairement les femmes qui décident de divorcer. Alors elles choisissent aujourd'hui de partager ce moment, comme elles ont partagé leur demande en mariage, leur fiançailles ou encore leur grossesse. À l'heure où tous les moments intimes de la vie sont postés sur les réseaux sociaux, pourquoi le divorce y échapperait-il? Et cette tendance ne s'arrête pas au bac de divorce, hein. Il y a aussi l'organisation de divorce parties, des fêtes pour célébrer la séparation avec de vraies mises en scène. En Mauritanie, le divorce est même un signe de fierté et de liberté pour les femmes. Et au Japon, des agences proposent même des cérémonies pour célébrer la fin d'une union.
6: Comment se fait-il qu'encore aujourd'hui, on nous fasse croire que le célibat, c'est synonyme d'échec? Les femmes qui divorcent devraient faire une fête. Donc si vous êtes divorcée et que vous n'avez pas fait de fête, venez à l'événement.
7: Et comment on s'habille pour une fête de divorce?
8: Moi, j'ai du tout noir. Genre.
7: Et ça, c'est un enterrement?
8: Oui, l'enterrement de l'enfer.
9: J'ai demandé à la famille qui m'héberge en ce moment quel était le concept d'une fête de divorce. Et ils m'ont expliqué qu'il y a des femmes, quand elles divorcent, font une annonce générale à tout le quartier, à tout leur entourage, qu'elles sont libres.
1: Bref, célébrer son divorce, c'est tendance, ok, mais pas sûr qu'on ait toutes les moyens de fêter ça en grande pompe, hein, dans un resto, avec un gros gâteau, comme sur les réseaux sociaux. Parce que d'après l'INSEE, après une séparation, les femmes subissent une perte financière plus élevée que les hommes. Et ça, c'est pas vraiment la cerise sur le gâteau.
0: Merci beaucoup, Muriel Jordan. En tout cas, il y a une chose qui est sûre, ce matin, on ne divorcera jamais de l'équipe d'ici matin qui arrive. Bon lundi de Pentecôte à vous.
10: Si certains dans l'équipe mettent pas de déo cette semaine, je pense qu'on pourrait divorcer quand
11: là,
10: même.
11: Vous avez un message à faire passer.
10: Non, mais au cas où, je le
11: c'est
10: dis.
11: C'est un avertissement,
10: même.
11: D'accord.
10: Merci Johan, à demain. Bonjour Marie Dorset.
11: Bonjour Marc, bonjour à toutes et à tous.
10: Bon, content de vous retrouver ce matin. La soirée a été longue. Ma fille avait trop chaud ce week-end. Elle s'est dit, je vais aller au cinéma pour me rafraîchir un peu. Elle est allée voir Michael. Elle a écouté du Michael Jackson tout le week-end.
11: Ça aurait pu être pire.
10: Cette génération qui ne l'a pas connue, ils auront envie. Oui, mais elle a passé tout le week-end à faire à chaque fois, je croyais qu'elle s'était fait mal dans sa chambre. Moi, ça fait plus le chien qui s'est.
11: Tu veux dire, si elle limite aussi bien que vous, je comprends que vous soyez inquiété.
10: Allez, on espère que vous allez bien ce matin. On l'écoutera, le roi de la pop, hein, dans le courant de l'émission d'ailleurs, vous verrez. Pour le moment, c'est l'heure du journal. Hein.
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10: Vivement le biopic de Jules. Allez, bienvenue donc, bon lundi de la Pentecôte avec nous. Il est 6h et le point sur l'actu locale, c'est maintenant avec vous Marie Dorset. On l'a tous remarqué, hein, il fait déjà très chaud dans le Loiret.
11: Et les températures sont restées élevées cette nuit et la vague de chaleur se poursuit. Plus de 30 degrés encore attendus aujourd'hui. Forcément, ça donne envie de se rafraîchir. Mais attention à ne pas plonger n'importe où, notamment dans les canaux du département. On le rappelle, interdit à la baignade. Et pour le rappeler justement, Voies Navigables de France, en charge de ceux de Briard et du Loing, lance une campagne de prévention à destination des jeunes pour rappeler que cette interdiction n'est pas là pour embêter, mais bien pour prévenir les risques d'accidents. Patricia Pourrez.
13: Malgré les panneaux d'interdiction affichés le long des canaux de Briard et du Loing, VNF repère chaque année des intrépides qui se baignent dans ses ouvrages. Thierry Ferroux de la délégation VNF Bourgogne-Centre.
14: Ça arrive d'autant plus quand il commence à faire chaud, parce que la tentation est effectivement grande. Donc oui, ça nous arrive souvent de faire, entre guillemets, la police. Nos personnels sont souvent dans la situation de rappeler aux gens ce type de comportement.
13: Le premier danger en sautant dans un canal, c'est déjà de se faire mal. Il est généralement peu profond et encombré de déchets, comme des vélos, des pieux, qu'on ne voit pas à travers les eaux troubles. Après, c'est encore plus risqué de nager près des écluses et près des barrages.
14: En fait, il faut savoir qu'il y a des courants qu'on ne perçoit pas forcément et vous pouvez être entraîné dans un ouvrage hydraulique et être dans l'impossibilité de remonter. En fait. Vous avez des berges qui sont souvent avec des dispositifs de pale-planche, des dispositifs métalliques et ça peut être compliqué si vous vous mettez dans une situation dangereuse.
13: L'an dernier en France, 169 personnes sont mortes dans un cours d'eau ou un plan d'eau. Plus de la moitié étaient mineures.
11: Et on rappelle qu'il est aussi interdit de se baigner dans la Loire en raison des potentiels trous d'eau sous les bancs de sable. Les plans d'eau, les piscines risquent d'être pris d'assaut aujourd'hui. On le disait, il va encore faire chaud en Centre-Val de Loire. Plusieurs records de chaleur sont tombés hier, entre autres dans le Loir-et-Cher, le département et l'Indre-et-Loire qui sont placés en vigilance jaune canicule par Météo France. 13 départements concernés au total. C'est la première fois pour un mois de mai depuis que les vigilances sont mises en place. Le Loiret, lui, reste vert pour le moment. On fait le point sur votre météo à la fin de ce journal.
10: Une intervention très en hauteur hier pour les pompiers du Loiret.
11: Sur la cathédrale d'Orléans hier matin pour 4 personnes qui ont tenté d'escalader l'édifice. 2 ont chuté et ont été évacués vers le CHU. Une vingtaine de pompiers, dont des spécialistes du sauvetage en milieu périlleux, ont été mobilisés. Il a fallu aussi mettre en place un dispositif avec des cordes et des poulies, précise les secours.

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1: C'est en mai 2016 que la première chips Belzia est sortie de la ferme de L'Étourville. Clémence Maison et son mari cherchent alors à diversifier l'exploitation céréalière familiale. Au début, les débouchés sont surtout locaux. C'est la crise du Covid qui va faire décoller l'entreprise, alors que les grands producteurs de chips sont, eux, à l'arrêt.
2: Nous, la crise sanitaire, on l'a plutôt bien vécue. On a continué à travailler et en fait, les gens, à ce moment-là, avaient besoin de savoir d'où venait ce qu'ils mangeaient. Donc nous, de savoir qu'on était une ferme locale, qu'on mettait pas d'additifs, pas d'arômes, pas de conservateurs. La chips la plus clean possible et du coup, nous, ça nous a fait un gros coup de boost.
1: Depuis, Belzia affiche un taux de croissance annuel de 15%, à tel point qu'une nouvelle unité de fabrication, une nouvelle chipserie a été mise en activité jeudi dernier. Actuellement, la production s'élève à 2 millions de paquets de chips par an. L'objectif est de tripler ce chiffre. Pas question pour autant de passer au stade industriel.
2: Non, ça reste quand même une chips artisanale. Le but, nous, c'est que la qualité reste la même. Donc, on utilise toujours les pommes de terre de la ferme. On achète toujours nos ingrédients auprès d'autres agriculteurs.
1: Mais désormais à la tête de 32 salariés, Clémence Maison mesure le chemin accompli en 10 ans.
2: C'est plutôt une fierté de se dire qu'on a une entreprise en croissance, qu'on continue de recruter, qu'on crée de l'emploi local. Là, ça va nous redonner un nouveau souffle.
0: Et pour ses 10 ans, Belzia lance cette semaine
3: bon
0: une nouvelle
3: bruitage.
0: Version de sa chips au vinaigre en partenariat avec Martin Pourret. Ben oui, on s'est donné pour ce reportage.
3: Bon, objectif atteint pour le RCO.
0: Les joueurs du rugby, du club de rugby d'Orléanais n'ont pas fait dans la dentelle hier. Victoire 40 à 26 face à Mâcon en match retour de la demi-finale de National 2, quasiment comme à l'aller. Et ça veut dire une qualification pour la finale de dimanche. Et la montée assurée dans la division supérieure pour la saison prochaine. Une sacrée performance saluée par l'ouvreur orléanais Lucas Biamba au club depuis 2023 et particulièrement fier du chemin parcouru.
4: On parlait beaucoup de nous comme les favoris. On était plutôt sûrs de nous, on connaissait nos qualités, mais ça prenait pas forcément comme on le voulait au début de l'année, surtout à l'extérieur, contre des équipes qui sont très très accrocheuses et qui ont beaucoup envie de jouer chez elles. Donc il a fallu vraiment beaucoup se remettre en question, beaucoup de réunions, beaucoup d'entraînement et de pouvoir gagner à l'extérieur contre le deuxième de l'autre poule, mettre deux fois 40 points en demi-finale, c'est on voit que le travail y paye et ça c'est trois fois qu'on faisait une demi-finale, mais c'est la première fois qu'on atteint la finale, donc trop content et maintenant on sait que ce qu'on veut avant tout c'est aller chercher un titre pour pouvoir avoir un putain de truc en commun avec ce putain de groupe avec lequel on vit une superbe histoire. Voilà, que du bonheur.
0: Orléans jouera contre Vienne dimanche. Retour sur le match d'hier et la joie du club et des supporters sur votre application ici. C'était une journée sportive qu'on vous a proposée hier sur ici Orléans. Après le rugby, c'est le basket que vous avez pu vivre sur votre radio. L'Orléans, Loiret Basket attaquait ses playoffs et l'équipe n'a pas tremblé non plus. Victoire 76 à 56 face à Vichy devant une arène à Comet en folie. On y revient dans l'info d'ici à 6h30. Match retour mercredi à Vichy. Il faudra de nouveau l'emporter pour aller directement en demi-finale. En football, l'US Orléans jouera contre le FC Rouen la saison prochaine. Les Rouennais ont perdu leur barrage contre Laval hier 1-0 et descendent en Ligue 3. Et puis, la délégation française décimée dès le premier jour à Roland-Garros hier. 10 éliminations sans surprise. Mais deux tennismen qualifiés pour la suite du tournoi, Quentin Alice et Valentin Royer. Au programme aujourd'hui, deux duels 100% français pour son 19e et dernier Roland-Garros. Gaël Monfils affrontera Hugo Gaston. Hugo Gimbert jouera lui contre Adrian Manarino. Vous retrouvez le programme complet sur ici.fr.
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3: Est-ce qu'il fait trop chaud pour allumer le barbecue hein, je me demande. En tout cas, c'est pas moi qui vais l'allumer.
0: À cette heure-ci, c'est peut-être encore faisable.
3: Oui, alors il y a des accros, mais peut-être pas à 6h du mat quand même. Hein. Bon, allez, attention, prenez soin de vous. Hein. Encore une fois, il va faire très très chaud aujourd'hui. Hein. Marie nous l'annonçait. Vigilance jaune pour le Loir-et-Cher et la Sologne à partir de midi. Hein. Vigilance jaune, canicule, ça va être encore costaud. On le sentait hein, cette nuit, on n'a pas beaucoup respiré avec les fenêtres ouvertes. Hein. On avait 20 degrés hein, pendant une bonne partie de la nuit. Là, ça redescend un peu ce matin avec 17 en moyenne, mais ça va grimper très vite. Hein. On devra avoir 23, 24 dès 9h. Hein. Et puis pour les maximales, donc on passe encore un cap. Hein. 32 pour Pithiviers-Vendôme, 33 pour Montargis et Orléans, 34 pour Blois et 35 pour les maximales cet après-midi, entre autres pour Romorantin. De toute façon, ça va être comme ça toute la la semaine. Ça bougera peut-être aux alentours de dimanche. On pourra avoir 25 degrés. On va trouver ça respirable, hein, pour le coup, très nettement même. Mais sinon, toute la semaine, il va faire encore très très chaud. Il n'y a rien de particulier à vous signaler, hein, ce matin. Tout va bien pour vos conditions de

0: circulation, aussi bien sur nos routes que dans les transports.
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0: 30% des travailleurs seront au bureau pour ce lundi de Pentecôte. La Pentecôte, c'est la seule journée où tu peux dire je travaille pour les autres et les autres sont à la plage en fait. Ça, c'est quand même assez incroyable. Ils sont partis en voyage, vous voyez ce que je veux dire? Bah oui.

0: Écoutez, musicalement aussi, on voyage ce matin avec Desireless, ça c'est fait, mais il y aura encore de quoi faire hein, côté musique, avec le tout nouveau single de Louane. Ouais, on pourra faire un petit voyage puisqu'il s'appelle Conduire, vous verrez.
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0: Nous sommes le lundi 25 mai 2026 et nous fêtons les Sophie, les Sonia et les Sophia aujourd'hui. Bonne fête à vous, mesdames, évidemment. C'est le 25 mai 1977 qu'est sorti aux États-Unis le premier volet de...
3: C'est la grande vadrouille, ça, non?
0: Je crois que c'est la croisière s'amuse. J'avais noté cette blague. Hein. M'avait niqué mon truc.
3: Pardon.
0: Ah oui, le commandant Stubbing, machin. Bon, évidemment. Alors du coup, ça tombe à plat. Hein,
3: bonne histoire.
0: C'est Star Wars, évidemment, la guerre des étoiles de George Lucas. Lucas était si convaincu que son film serait un échec qu'il a fait un pari avec Steven Spielberg. Il a échangé 2,5% des revenus de Star Wars contre 2,5% de ceux de Rencontre du Troisième Type. Je vous laisse imaginer lequel a gagné.
3: Mauvais calcul, peut-être.
0: Oh la main, voilà. Spielberg a accepté le deal, et comme Star Wars est devenu un succès planétaire, il continue encore aujourd'hui, vous vous rendez compte, de percevoir des millions de dollars grâce à ce défi génial, hein, on peut le dire avec le recul, hein, pour lui en tout cas. George Lucas fait partie de la Force, mais dans notre corps aussi, il y a une sorte de mini Jedi qui gère l'énergie, c'est la thyroïde, et croyez-moi, quand elle passe, elle, du côté obscur, on peut le ressentir très vite et on va en parler ici tout de suite avec notre Toubib.
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0: Et ici, ce lundi à 6h15, c'est le retour de notre conseil santé avec vous, Gérald Kerzek. Vous êtes notre docteur ici dans l'équipe. Et aujourd'hui, pour démarrer la semaine, nous nous intéressons ensemble à la thyroïde qui peut donner beaucoup de symptômes. Bonjour docteur.
6: Bonjour à toutes et à tous. C'est un petit organe en forme de papillon qu'on a au niveau du cou. Et oui, c'est la thyroïde. Alors c'est un papillon qui est minuscule, qui est logé dans le cou, mais qui a des fonctions majeures. Et s'il se met à faire la tête, c'est tout le métabolisme en fait qui va déchanter. Vous vous sentez fatigué, frileux, un peu patate de canapé alors que vous étiez plutôt kangourou. Bref, vous voyez bien que ça peut faire accélérer ou freiner. Alors comment on fait la différence entre un simple coup de blues et une vraie panne de thyroïde? C'est là que le médecin sort sa petite règle magique, la règle des trop ou des pas assez. L'hypothyroïdie, c'est-à-dire quand la thyroïde est paresseuse, bah, tout va ralentir. Vous êtes trop fatigué, vous avez trop froid, il y a trop de constipation, trop de prise de poids, trop de peau sèche, trop je n'ai plus envie de rien, et vous dites c'est un petit coup de mou. Et l'hyperthyroïdie, ben c'est l'inverse, hein, c'est la pile électrique. Là, tout s'accélère, vous avez trop chaud, trop d'anxiété, trop de palpitations, trop envie de danser à 3h du matin, trop de perte de poids. Et si ça dure plus de quelques semaines, ce n'est plus juste une mauvaise passe, c'est vraiment une alerte thyroïde en cette journée mondiale, puisque oui, aujourd'hui, c'est la journée mondiale.
0: Docteur, j'imagine qu'on consulte son médecin, mais alors, que va-t-il faire pour ça?
6: D'abord, le médecin ne va pas tout mettre sur le dos de la thyroïde. Ce n'est pas le seul organe farceur, il y en a plein d'autres. Donc votre médecin traitant va reprendre vos symptômes et puis il va faire quelques examens. Une simple prise de sang, il va doser la TSH, qui est l'hormone de régulation de votre thyroïde, pour y voir plus clair. Et si c'est une hypo, ben, on donne de l'hormone thyroïdienne en traitement. Hein, c'est un petit comprimé que vous allez prendre tous les matins, par exemple. Et en quelques semaines, vous allez voir, vous allez revivre. Vous allez redevenir humain. Et si c'est une hyperthyroïdie, ben là, il faut calmer la glande avec des médicaments ou parfois même un traitement radioactif. Mais c'est pas parce que c'est radioactif que c'est dangereux, je vous le promets. Allez, petit conseil en plus, regardez votre cou dans le miroir. Tête un peu en arrière, vous déglutissez et si vous voyez une bosse qui bouge, consulter, c'est peut-être un nodule thyroïdien. Pas de panique, 90% des nodules sont bénins, mais ça vaut le coup de faire un petit check-up chez son médecin. Allez, d'ici là, portez-vous bien.
0: Après ce petit papillon qui veut tout chambouler dans nos vies, on passe à des choses alors XXL qui peuvent retourner nos sensations. Hein, vraiment, ce sont les concerts. Et sans Thierry, vous allez voir, certains ne pourraient pas avoir lieu, parce que c'est lui qui installe tout le matos hein, quand il y a un concert événement qui a lieu, entre autres, à Orléans. Quel est d'ailleurs son plus beau souvenir de concert dans la cité johannique? On va l'écouter dans un instant. Hein. On va l'accueillir ensemble dans Légendes d'ici, Thierry. Et pour le moment, on se réveille pour commencer ce lundi de Pentecôte. Bon courage si vous êtes déjà sur le pont en train de bosser. Hein. On se réveille avec un grand tube de Paul Young maintenant. Merci d'être avec nous ce matin.

0: après ce grand tube de Paul Young, on va retrouver les nouveautés pour commencer ce lundi ici. Dans un instant, on va découvrir le tout nouveau single de Louane. Bienvenue, il est 6h22. Sans lui, les grands concerts ne pourraient pas avoir lieu. On ne le voit jamais, mais lui, il voit tout, hein, tout ce qu'il faut pour le show, c'est Thierry. Et voici son histoire. On la découvre maintenant avec Vincent Jeffs dans le best-of des gens d'ici.
1: Thierry rôde Orléans.
2: C'est quoi un rôde, Thierry ?
1: C'est un technicien de plateau qui fait du montage, démontage de scènes. En général, sur les scènes comme le Zénith, l'Arena, puisque je suis d'Orléans, mais sinon ça peut se faire aussi au Stade de France. Je fréquente pas mal le milieu orléanais de la musique, et c'est venu comme ça, quoi.
2: Qu'est-ce qu'on vous a donné comme mission la première fois que vous étiez Rhodes, et du coup c'était pour quel artiste ?
1: C'était un hasard complet, j'étais à l'apéro avec des potes. Un régisseur appelle sur le lieu où j'étais en train de prendre l'apéro, et il manquait des gars. Pour faire le démontage de la scène d'Alizé, elle vient de chanter, il nous manque des techniciens, et tu verras, on va s'occuper de toi, t'inquiète pas, tu seras drivé, ça va bien se passer. Ça ne s'est jamais arrêté depuis.
2: Vous avez dû faire pas mal d'artistes.
1: Oui, un paquet, oui. Je dirais le plus, c'est Johnny. Il venait tous les ans sur Orléans. Vu que j'ai commencé en 98, bah, du Goldman, du Sardou.
2: Il y a eu des groupes américains un peu, ou anglais?
1: Tu l'as fait au Stade de France. Ouais, j'ai fait, bien sûr, moi qui est fan des Stones, j'ai fait les Rolling Stones 4 fois, j'ai fait U2.
2: Vous les rencontrez, les artistes?
1: Non. Ça, c'est, nous sommes les gens de l'ombre. C'est des gens qui sont déjà assez sollicités par leurs fans. On n'a pas éthique, et même, on serait remettre à notre place si on allait tout le temps demander un autographe ou je ne sais quoi à une star.
2: Et qu'est-ce qui fait que vous continuez encore? Parce que je crois que c'est un métier assez physique quand même.
1: Ah, c'est très physique. Au début, c'est un métier de camionneur. Il faut décharger les camions. Et après, ce qui est le plus important et le plus intéressant, c'est le montage avec les techniciens, les ingé-sons, les ingé-lumière. Puis en plus, on est polyvalent. On peut aussi bien bosser sur du son que de la vidéo, que du like, que de la déco, que du backline.
2: Oh là là, vous m'avez perdu, là, du backline.
1: Le backline, c'est tous les instruments de musique.
2: Et les derniers concerts là que vous avez fait, par exemple, là, faites-nous un peu rêver là au Stade de France.
1: Ah, mon dernier Stade de France, je ne vais pas vous faire rêver, en tout cas pas moi, j'ai fait la K-pop.
2: Ah, Blackpink.
1: Exactement.
2: Ah, ça, c'est un groupe qui marche bien auprès des jeunes.
1: Ouais, mais je ne suis pas jeune. j'aime pas vraiment. Mais bon. J'allais juste pour le démontage, mais on est arrivé avant le show. Mais quand on fait le montage sur Paris, à Stade de France, ça dure 5 jours. Ouais. Il y a 350 routes, c'est une usine.
2: 350?
1: Oui, sans compter la boîte de prod française, la boîte de prod américaine, on est plus de 1000 personnes sur un stade. C'est énorme.
2: Et est-ce qu'ils sont tous bâtis comme vous, Thierry? Parce que vous êtes quand même un beau bébé.
1: Bon, tu exagères.
2: Et donc tous les concerts, ils sont gratos pour vous?
1: Oui.
2: Ça va, c'est cool.
1: Bah, c'est notre métier, hein. On va quand même pas payer en plus de danser. Non, moi je me fais payer pour voir les concerts, moi c'est différent.
0: Et il nous parlait, Thierry, de l'Arena à Orléans, où Louane s'est produit il y a pas si longtemps. La voici avec son tout nouveau single, c'est Conduire. Je sais pas freiner.

0: Bon, bah nous, doucement, après ce single de Louane, hein, c'est Catherine Viguier qui nous conduit vers son horoscope pour commencer ce lundi. Catherine, on découvre un petit peu vos prévisions. Il y a une planète qui va jouer un rôle dynamique dans notre journée.
1: Ah oui, Mercure, très valorisé aujourd'hui. Cher Bélier, ce lundi vous donne les moyens de vous organiser et de prendre soin de votre santé. Taureau, vous réfléchissez, vous voyagez peut-être. Ça joue aussi côté finance aujourd'hui. Gémeaux, de l'aisance, vous en aurez. Vous convainquez avec facilité et vous vous instruisez. Cancer, vous faites fonctionner vos méninges et ça donne de très bons résultats. Lion, cherchez-vous une solution pour un ami ou peut-être pour vous-même, vous la trouverez. Vierge, un lundi qui commence sur les chapeaux de roue, vous assurez en tout point. Balance, vos plans sont hyper constructifs et ça se passe bien, croyez en vous surtout. Scorpion, très bon début de semaine, vous avez l'habitude de tout faire et là, vous pouvez déléguer. Sagittaire, vous faites affaire avec quelqu'un pour des raisons de cœur ou de travail. Capricorne, bon début de semaine, vous avez le vent en poupe. Verseau, votre sensibilité, eh bien, elle est à fleur de peau, mais vous en faites quelque chose. Poisson, il vous faut parler à quelqu'un aujourd'hui, mais à quelqu'un de confiance. Et pour nous tous, ce soir, on aura retenu le meilleur de ce jour.
0: Merci beaucoup, Catherine.
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0: Et coucou, bonjour les leftos, bon courage hein, si vous êtes sur le pont pour ce lundi de la Pentecôte. On est content de vous retrouver, on démarre ce lundi ici avec le retour de Marie Dorcet pour les infos ce matin. Pour le programme de l'émission, dans un instant Marie, il y aura la Minute Sport comme d'habitude. Aujourd'hui, on va saluer ceux qui ont réussi deux performances à Orléans ce week-end. La première, c'était de se battre contre la chaleur. C'était un sacré adversaire.
3: Exactement. Les rugbymen du rugby club d'Orléans ont joué leur demi-finale retour. Ils l'ont bien joué. Ils l'ont gagné même. On y reviendra dans la Minute Sport malgré la chaleur, grâce un peu peut-être à la chaleur aussi.
0: Bah oui, oui. Et puis, il n'y a pas que le RCO qui a gagné son match hier.
3: Mais oui, si les rugbymen d'Orléans ont décroché leur ticket pour la division supérieure, le chemin est encore un peu plus loin pour l'Orléans Loiret Basket. Mais les joueurs de Lamine Kébé ont signé un premier match de play-off encourageant face à Vichy après une fin de saison mitigée. Ça donne de bonnes chances pour la suite, c'est un peu rassurant, on y revient. Après le 90 secondes, le tour de l'actualité en France et dans le monde, tout de suite avec vous, Audrey Azo.
4: La pratique sportive par forte chaleur nécessite une vigilance absolue. C'est l'avertissement de la ministre des Sports, Marina Ferrari. Après des dizaines de malaises et d'hospitalisations hier sur des événements de course à pied à Paris, un homme est mort en pleine course sans que le lien avec la chaleur ne soit établi avec certitude pour l'instant. Attention aussi si vous vous baignez. Une femme est morte noyée hier en Alsace dans un étang de Rochefogue en Gironde. Deux personnes ont perdu la vie emportées par des baïnes. La chaleur qui s'intensifie. 13 départements de l'Ouest sont en vigilance jaune canicule aujourd'hui, du Finistère à la Charente. Plusieurs records de température ont été battus hier à Brest, Bergerac, Noirmoutier, Charleville-Mézières. Il n'avait jamais fait aussi chaud dans ces communes pour un mois de mai. Une enquête pour meurtre est ouverte à Rennes après la mort d'un enfant de 12 ans. Son corps sans vie retrouvé au pied d'un immeuble, une serviette nouée très serrée autour de son cou. Le parquet de Rennes estime que l'intervention d'un tiers fait partie des hypothèses. Les footballeurs de Laval restent en Ligue 2 et le FC Rouen, lui, jouera en Ligue 3 la saison prochaine. Victoire du stade Lavalois hier, 1-0 en barrage retour. À Roland-Garros, hécatombe hier chez les Français. 10 tricolores ont été éliminés. Novak Djokovic se qualifie pour le deuxième tour au détriment du Français Giovanni Pecci-Péricard. À suivre aujourd'hui l'émotion, l'entrée en lice de Gaël Monfils pour son tout dernier Roland-Garros, duel 100% français face à Hugo Gaston.
3: Et l'info d'ici ce matin à 6h30, c'est ce bon départ en play-off pour l'Orléans Loiret Basket. Seule possibilité hein, désormais pour monter en première division. Début du marathon hier donc face à Vichy en match aller des quarts de finale. Et une victoire 71-56 devant plus de 8000 supporters à l'Arena Comet. Après une fin de championnat mitigée, la question se posait de savoir quel visage allait montrer l'équipe. Eh bien ce premier match a levé quelques doutes, Arnaud Rozac.
5: Seulement 56 points encaissés au moment où ça compte, au moment où c'est important. Orléans signe l'une de ses meilleures performances défensives. Tout au long de la partie, l'étau s'est resserré sur la gorge des Vichysois. Il n'y a pas à tergiverser. Pour que l'OLB aille loin, il faudra reproduire ce type de performance tout au long des playoffs. C'est l'identité de cette équipe, sa façon de jouer, la seule qu'elles connaissent.
6: 56 points encaissés, ça c'est nous, et c'est l'objectif.
5: Lamine Kébé, un entraîneur satisfait après ce match aller.
6: Il faut qu'on arrive à imposer notre intensité défensive, tout en ayant, et ce qui a été bien aujourd'hui, dans les moments où on ne scorait pas, on est resté concentré défensivement. Il y a eu un moment, je pense, 3-4 minutes, aucune des deux équipes marquait. Et ces derniers temps, quand on tombait dans ce type de moment, c'est là où on prenait les éclats. Et on est resté vraiment connectés les uns aux autres. C'est-à-dire, OK, on ne score pas, mais on continue à défendre.
5: Un premier test réussi et un deuxième à venir. Orléans peut-il finir le travail sur le parquet de Vichy? Timothée Cruzol, lui, ne se pose pas la question.
7: Bah, de toute façon, play-off, on y va à tous les matchs avec le couteau entre les dents. Mais c'est sûr que d'avoir ce luxe, si on gagne ce match 2, de pouvoir se reposer... 4-5 jours, c'est pas négligeable.
5: Match retour dans 48 heures, mercredi, au Palais des Sports de Vichy.
3: Et ça sera à vivre évidemment sur votre radio ici Orléans. En direct, on le rappelle, donc en cas de victoire, c'est direction les demi-finales. Sinon, il faudra jouer une belle à l'Arena Comet dans les autres quarts de finale de play-off. Deux grosses surprises hier. Poitiers s'est imposé face à Saint-Quentin, l'équipe de Betclic Elite reversée dans ses barrages, tandis que la DA Blois s'est inclinée à domicile face à Nantes. Le dernier quart commence ce soir. Pau accueille le Champagne Basket.
0: Dans le prochain journal, Marie, on reviendra sur cette autre victoire d'une équipe orléanaise hier.
3: Et pas n'importe quelle victoire, celle qui permet aux rugbymen du RCO de décrocher leur ticket pour la nationale et pour la finale du championnat. On vous explique tout ça dans le prochain journal. 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
0: Le goudron va bientôt coller aux chaussures, je vous le dis. Je suis romantique pour commencer ce lundi matin. Ouais, attention, il va encore faire chaud, on le rappelle, sur votre radio locale ici, Orléans, à 7h-25. On passe même en vigilance jaune canicule pour le Loir-et-Cher aujourd'hui, à partir de midi et jusqu'au bout de la nuit, quasiment. Attention, donc, il va faire encore très chaud, donc grand soleil jusqu'à ce soir, vous vous en doutez, avec 17 en moyenne pour les températures ce matin. Et on va encore passer un cap puisque cet après-midi, bon, ça c'est ce qu'on a eu à peu près hier, on commence avec 32 pour Pithiviers-Vendôme, 33 pour Montargis-Orléans. Là par contre, dès qu'on arrive vers le Loir-et-Cher et la Sologne, on passe des caps 34 attendus cet après-midi pour Blois et jusqu'à 35 pour Romorantin aujourd'hui. De toute façon, il va falloir attendre la fin de la semaine pour que ça se rafraîchisse, là à peu près jusqu'à samedi. Il va faire très chaud avec minimum 30 degrés dans les prochains jours. Sur nos routes, il n'y a pas de problème particulier ce matin, c'est le lundi de la Pentecôte, donc c'est très calme actuellement. Dans les transports aussi, tout va bien. Si ça changeait, vous nous prévenez. Ici, on fait la route ensemble avec vous. Au 02 38 53 25 25, n'hésitez pas. C'est Juliette qui vous répond ce matin au standard.
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0: Oh, est-ce que vous étiez présent devant M6 hier soir pour regarder le Zone Interdite sur Beauval? Si vous ne l'avez pas vu, n'hésitez pas à aller voir le replay. Il y a un petit éléphanto qui est né à Beauval, enfin deux même pour le coup, ce qui est assez incroyable parce que ça faisait presque 12 ans qu'il n'y avait pas eu de naissance d'éléphanto à Beauval. Donc l'équipe était vraiment très heureuse. Le premier qui est né a été très compliqué avec une mère aveugle et l'accouchement s'est déroulé difficilement. Allez voir le replay de Zone Interdite si vous le pouvez, c'est vraiment chouette pour ce lundi férié. La nuit.

0: j'espère que vous allez bien ce matin, que vous avez bien réussi à vous reposer malgré la chaleur. C'était pas facile de rafraîchir les chambres et la maison, hein, certainement dans le Loiret et le Loir-et-Cher. On est content de vous retrouver pour démarrer la semaine. On a du lourd, Marie Dorcet, dans la Minute Sport. On revient sur l'événement du week-end, la montée du RCO.
1: Les rugbymen orléanais joueront en national la division supérieure la saison prochaine grâce à leur victoire en demi-finale hier. Demi-finale retour contre Mâcon, victoire 40-26 dans leur stade Marcel Garcin, transformé un peu en étuve, Tristan Ranea.
2: Plus de 30 degrés au thermomètre et des organismes mis à rude épreuve d'un côté comme de l'autre. Le soleil a tapé très fort sur la pelouse de Garcin. Alors à la moitié de chaque mi-temps, des pauses fraîcheurs ont été instaurées pour les joueurs. Et ce fut bien utile, reconnaît le deuxième ligne orléanais, Stevie Serquin.
3: Ah, c'était pas facile, hein. Franchement, il faisait très très chaud. Sans le waterbreak, ça aurait été compliqué. Mais bon, au final, on a bien tenu et mérité cette montée.
2: Match quasiment plié à la mi-temps, 27-7 pour le RCO. Ensuite, un peu moins d'investissement, note l'entraîneur des avants, Benjamin Abadi.
4: Bon, on fait une magnifique première mi-temps et après, en deuxième mi-temps, ça a été plus compliqué. Beaucoup d'indiscipline. On a un peu arrêté de plaquer, on dansait un peu avec les mecs. Voilà. Mais bon, on va en tenir plutôt le positif, hyper fier du devoir accompli. Et ce qui est cool, c'est qu'on a la chose la plus magnifique à préparer, à savoir une finale championnat de France. Quoi.
2: Relâchement qui pourrait en partie s'expliquer par cette chaleur, mais finalement, peu importe. Orléans a assuré l'essentiel, la victoire.
1: Et c'est un double après-midi sportif qui était proposé hier à Orléans. Les basketteurs de la ville ont aussi joué leur premier match de play-off. Et ça passe face à Vichy en match aller 71-56.
0: Bon, écoutez, après le RCO qui a sauté sur la bonne occasion de progresser, on va aller saluer celui qui saute dans la voiture pour en profiter. C'est le chien. Mais de quoi il aime profiter à bord d'une voiture d'ailleurs?
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0: Ah ouais, faire des trajets hein, avec un véhicule, ça peut le gonfler, le toutou. Sauf pour une chose qu'il adore, vous allez voir. On va en parler ici tout de suite avec notre vétérinaire.
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0: Et ce lundi de la Pentecôte, on le commence ici, bien sûr, ensemble, dans le Loiret, le Loir-et-Cher, à 6h43. Je propose maintenant une image un peu de carte postale des départs en week-end. Imaginez le chien sur la banquette arrière de la voiture, la tête passée par la fenêtre, les oreilles et les babines flottant au vent. Ils ont l'air d'être au paradis hein, quand ils peuvent faire ça. Mais pourquoi est-ce qu'ils aiment tellement se prendre des bourrasques hein, comme ça en voiture? Pierre Fabin, vous nous plongez dans la tête et surtout dans la truffe de nos chiens. Vous êtes notre vétérinaire ici.
11: Et c'est vrai qu'ils ont l'air de vivre leur meilleure vie à ce moment-là. Pour comprendre cette passion, il faut savoir que le chien voit le monde avant tout avec son nez. Son système olfactif est des dizaines de milliers de fois plus puissant que le nôtre. Quand il passe la tête par la fenêtre d'une voiture qui roule à 50 ou 80 km/h, l'air s'engouffre dans sa truffe à grande vitesse. C'est un véritable bombardement d'informations sensorielles. Il capte simultanément les odeurs des champs, des restaurants, des passants et des autres animaux, le tout en accéléré. Pour lui, c'est l'équivalent de regarder un film d'action en 4 dimensions au cinéma avec le son à fond.
0: Bon, donc c'est un véritable parc d'attractions hein, pour leur nez, leur truffe. Mais vu la force du vent et la vitesse, est-ce que ce petit plaisir ne cache pas quand même des risques médicaux, Pierre ?
11: Et malheureusement, si, les risques sont bien réels et en tant que vétérinaire, je déconseille fortement de les laisser faire. Le premier danger, ce sont les projectiles. À 80 km/h, un minuscule gravier projeté par un pneu, un insecte ou même une simple poussière se transforme en petit missile. Et on observe parfois de graves ulcères de la cornée après ce genre de trajet. Et ensuite, le vent peut aussi s'engouffrer violemment dans le conduit auditif et provoquer des otites très douloureuses. Et enfin, il y a le risque dramatique du saut. Un chien peut apercevoir un chat sur le trottoir et par pur réflexe de prédation, tenter de bondir hors de la voiture en marche.
0: Bon, tout ça, ça nous calme. Là, l'image de carte postale est tout de suite moins idyllique. Pierre, comment est-ce qu'on peut concilier la sécurité de notre chien et son besoin de renifler l'air frais des vacances quand même ?
11: La sécurité n'empêche pas le plaisir. Il suffit simplement d'adapter. La règle d'or est légale en voiture, c'est que le chien soit toujours attaché sur la banquette arrière avec un harnais de sécurité relié à la ceinture ou qu'il soit placé dans une caisse de transport fixée. Et pour lui offrir son petit cinéma olfactif, l'astuce est de baisser la vitre seulement de quelques centimètres. L'appel d'air sera largement suffisant pour lui faire entrer toutes ces odeurs passionnantes.
0: Bon, nous, allez, pas de la même façon, mais on va aussi... Ça irait la truffe et prendre l'air. On va sortir, écouter de la musique à Orléans et on va être émerveillé aussi à Beaugency. On a des bons plans à vous donner pour bien profiter de la semaine et déjà de ce lundi de la Pentecôte. Si vous êtes tranquille en famille ou avec les enfants, hein, on a des idées à vous proposer dans notre Ici Express. C'est notre agenda qui commence dans 3 minutes. Le temps de démarrer la journée avec le tube qui met de bonne humeur. Pendant que vous faites chauffer le café ou un thé glacé, peut-être plutôt, c'est plutôt ça qu'on a envie de boire ce matin. On écoute Billy Joel maintenant à 6h46. My Life.

0: après ce tube parfait de Billy Joel pour commencer ce lundi de la Pentecôte à 7h10. On retrouve vos messages, très parfait, très agréable aussi, hein, sur la page Facebook d'ici Orléans. Vous êtes tous en pleine forme ce matin, ça fait plaisir, hein, de vous retrouver pour commencer la journée. Il y a quelques rayures blanches dans le ciel qui est quand même bien dégagé, hein. Les avions travaillent encore. En tout cas, moi ce matin, j'ai 16 degrés à Oussoye en Gâtinais, hein, nous dit Corinne, qu'on remercie pour son petit mot, hein, sur la page Facebook d'ici Orléans. Bon, c'est bien descendu à Oussoye en Gâtinais. 16, c'est pas mal, parce qu'on a eu 20 degrés une bonne partie de la nuit dans le centre-ville d'Orléans. C'était costaud et vraiment chaud. Bon, on est reparti pour une nouvelle journée dans le même genre. On fait attention, même à partir de midi, on passe en vigilance jaune canicule pour le Loir-et-Cher, où il pourrait faire 35 cet après-midi. La météo, on va y revenir juste après les infos de 7h.
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0: Une balade lumineuse et la nouvelle scène, puisque la relève est assurée pour la musique, hein, à Orléans. Voilà le programme de notre Ici Express. On a deux bons plans à vous donner pour bien démarrer la semaine. Déjà pour ce lundi férié, on peut en profiter pour aller à Beaugency. On adore, la ville, elle est magnifique. Et en plus, il y a la réouverture en ce printemps du château de Beaugency. Vous le savez, je pense, son surnom, hein, c'est le château des Lumières. Il le porte ce surnom depuis 2021, hein, où le château est devenu un centre d'art numérique, où le patrimoine est mis en valeur par des expositions permanentes composées de projections lumineuses et immersives. C'est tout au long de la balade, hein, dans le château. Il y a plein de salles différentes avec des idées vraiment variées autour du thème des lumières. C'est moderne, stylé, lumineux. Et alors, pour les photographes, vous allez adorer. C'est très instagrammable, hein, comme on dit. Si vous voulez en profiter, le château de Beaugency est ouvert ce lundi de la Pentecôte. Hein, vous pouvez y aller à partir de 14h. Et puis, nous soutenons nos artistes locaux ici. Hein, et pour les toutes première scène que nos chanteurs et chanteuses peuvent faire pour se lancer et se produire en public, il y en a une à ne pas oublier, c'est celle du 108 d'Orléans pour le concert Astrosonic. Il y a une soirée spéciale dédiée aux artistes locaux qui offre un espace d'expression, hein, au projet émergent du territoire orléanais. Vous allez pouvoir écouter Solex qui fait du beatbox, il y a Sobiesco aussi, il fait de la musique minimale avec des sons électroniques, il y a Candarage qui fait plutôt du hip-hop et des chansons à texte, il y a Nus qui fait penser à la musique psychédélique des Doors, qui font une espèce de trance, hein, mais avec de vrais instruments. La programmation est 100% locale, émergente, avec une variété de styles, hein, vous l'avez vu, hein, je viens de vous le décrire. C'est vendredi à 19h pour la soirée Astrosonic, hein, du 108 d'Orléans. Pourquoi Astrosonic? Parce que l'Astrolab a participé à la programmation. C'est gratuit pour tout le monde. Si vous voulez y aller vendredi soir à 19h au 108, n'hésitez pas, ça peut être l'occasion de découvrir peut-être des artistes qui feront un jour de très très grandes scènes, hein, on ne sait jamais. Hein. Allez, pour le moment, on commence ce lundi ici et on se réveille à l'heure du petit-déj avec Boulevard Désert à 6h53. Bienvenue à tous.

0: Ici Orléans, bon réveil à tous, il est 6h56, après le petit tour à Bruxelles avec Boulevard Désert, on va revenir à Orléans, Marie d'Orsay. Ce week-end, il y a la fête foraine qui a ouvert ses manèges. Vous aimez les manèges à sensation
1: Moi, j'aime surtout la barbe à papa.
0: Ah oui, c'est voilà. Ça. Ou la pomme d'amour
1: ou
0: aussi.
1: Ou la pomme d'amour. On peut se comprendre. Ou les chichis, enfin voilà, vous avez saisi l'idée, je pense.
0: Ben, on fera des chichis, par contre, pour monter dans les manèges.
1: Exactement.
0: C'est pas notre truc, hein,
1: enfin,
0: tous les deux.
1: Enfin, ceux à sensation forte, après, les petits trucs un peu tranquilles. Les maisons hantées, j'aime bien aussi.
0: Ben, je vois pas l'intérêt d'aller dans un lave-linge. On en a à la maison, on peut le faire soi-même.
1: Hein, en général, c'est un peu plus petit.
0: Oh, je suis pas très grand, je suis sûr que je peux tenir dedans. Dans les 9 kilos, là, je rentre, hein, je suis sûr. Bon, pourquoi est-ce que certains payent si cher les tours de manège juste pour hurler une minute alors que... Plus simple de rappeler son ex. Hein, on hurle pendant plusieurs minutes même. Hein, pour le coup, ça coûte moins cher. Hein. Les manèges à sensation, est-ce que les stars de l'humour les adorent? On va écouter leur meilleur sketch ici avant les infos de 7h.
2: Ici Orléans, crack pour le duo Les Visiteurs du Soir. Voici le titre très new wave, Je t'écris d'un pays, extrait de leur premier album, 1984.

0: C'était les visiteurs du soir. Je t'écris d'un pays. Un coup de cœur ici à Orléans.
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4: Bon, et qui a abusé de l'apéro ce week-end à 6h58, je pose la question. Non, là, on change de registre, on l'avait dit avec modération de toute façon. Pour se la mettre, la tête à l'envers, chacun a sa méthode. Mais Fred Ballard, ce matin, vous avez décidé de nous emmener faire un tour de Grand 8, ce qui n'est visiblement pas la tasse de thé de tout le monde, Fred.
5: J'ai peur des fêtes foraines. Oh là là, les manèges à sensation des forains. Oh là. Déjà, à Disneyland, j'ai le vertige dans les tasses, donc...
6: Du coup, ça va être compliqué pour la Tour de la Terreur. C'est vrai que c'est ballot d'avoir le vertige parce qu'on se prive d'attractions très marrantes dans les fêtes foraines, comme la boule. Une attraction tenue par Titi Lopez que Yann Guillarme vous conseille, ou pas.
5: C'est deux poteaux, deux élastiques, et toi, t'es assis dans une boule sur des sièges de R5. Et la boule, boah ! 45 mètres de haut. Lance Pierre. Lance Bernard, lance Kebab. Lance Armstrong, lance Roquette. La boule, elle s'en fout des jeux de mots. Eh ben moi, je ne monte pas là-dedans. Parce que Titi Lopez, pardon, hein, mais il n'est pas ingénieur.
6: C'est fou ce qu'on peut avoir comme préjugé quand on est trouillard. Bon, heureusement, il y en a qui aiment se faire peur. Et en général, on les retrouve tous au même endroit.
7: La première destination touristique en Europe, Disneyland. Un pays imaginaire tenu par une souris. C'est cher, Disney, c'est cher. Quand le mec m'a dit prix, j'ai attendu, je vais pas acheter le parc, hein. C'est frustrant, c'est une heure de queue, une minute de frisson. J'ai fait Space Mountain, j'ai eu l'impression de coucher avec mon ex. Ah, c'est déjà fini?
6: Ah bah oui, cher Le Soignon, mais parfois les préliminaires sont plus longs que le bouquet final. C'est ça aussi, hein, la magie des attractions qui décoiffent. Et à la différence du 7e ciel, avec les ex, les fous rires nerveux sont autorisés pendant la minute frisson et sensation. Et ça libère toutes les tensions.
4: Et la fête foraine d'Orléans qui a donné son coup d'envoi 2026, hein, est-ce que vous y êtes allé ce week-end? En tout cas, Vincent James nous y emmènera dans 40 minutes. Il y sera en direct, mais pour le moment, c'est l'heure du journal.
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4: Ici Orléans, ce lundi de la Pentecôte, on le passe ensemble. Bonjour à tous. Il est 7h et Marie Dorsay nous rejoint maintenant pour le point sur l'actu locale. Direction la nationale pour le RCO.
8: Les rugbymen orléanais ont décroché leur ticket pour la finale et la division supérieure hier en battant Mâcon 40-26 en demi-finale retour, quasiment le même score qu'à l'aller. Autant dire que le stade des Montées a tremblé de joie au coup de sifflet final, Tristan Ranea.
9: Dès le coup de sifflet final, terrain envahi par les supporters et les proches des Orléanais. C'est une montée historique pour le club qui retrouvera la 3e division française 15 ans après l'avoir quitté.
10: Ah, c'est énorme, c'est énorme.
9: Le capitaine du RCO, Jean-Victor Goyot.
10: Depuis 2 ans, on nous dit favori, mais c'est jamais aussi simple que ça. Le rugby, il faut toujours s'engager un minimum pour gagner les matchs, donc ça n'a pas été aussi simple, mais on a beaucoup travaillé. Aujourd'hui, c'est accompli, donc c'est beaucoup de plaisir.
9: Une montée, les Septors savent ce que c'est, eux qui vont retrouver la première division de handball la saison prochaine. Ils étaient justement invités à assister au match du RCO et le capitaine Saran et Clément Damiani n'a pas été déçu.
11: On voit que Orléans vit vraiment bien sportivement. Je pense que tout le monde ici a profité cet après-midi et on espère qu'ils vont aller chercher le titre.
9: Et oui, parce que maintenant, il y a un titre de champion de National 2 à décrocher. Le deuxième ligne orléanais, Stevie Cerquera, ne manque pas de le rappeler.
12: Bon, on est content, on monte en National. Mais voilà, on lâche pas l'objectif, c'est la finale et on va tout donner pour être prêt pour la finale de championnat. Quoi.
9: Les Orléanais ont une semaine pour s'y préparer et pouvoir pleinement célébrer leur fin de saison.
8: Et la finale qui se jouera donc contre Vienne dimanche, on ne connaît pas pour le moment le lieu de la rencontre, il faut que ça soit un terrain neutre situé à peu près à mi-chemin des deux villes, on vous tiendra évidemment au courant. Cette finale de National 2, cette montée en National, les objectifs du club pour la saison prochaine, on en parle avec le président du RCO ce matin, Didier Bourriez, et l'invité d'Ici Orléans tout à l'heure à 7h45. C'était une journée réussie aussi pour l'Orléans Loiret Basket qui entame ses play-offs sous de bons auspices devant leur public de Comet, les Orléanais n'ont pas tremblé face à Vichy, victoire 71-56. Tout n'est pas encore fait, il faut l'emporter en match retour mercredi pour passer aux demi-finales. Mais à l'issue de la rencontre d'hier, l'entraîneur orléanais Lamine Kébé était satisfait de ce qu'ont montré ses joueurs.
13: Non, c'est sûr qu'on est content d'avoir gagné ce premier combat, mais on sait qu'il y en a un autre encore à aller chercher. Très content des 32 points encaissés sur deuxième, troisième et quatrième carton. C'est ce qui a fait la différence, parce qu'on n'a pas non plus une adresse folle sur le match. Donc c'est notre dureté défensive qui nous a permis de contrôler le match. On est content, mais on est à la fois lucide du chemin qui reste encore à parcourir pour battre ces équipes. On n'a jamais réussi à gagner à Vichy, hein. En tout cas depuis que je suis là. On a, je pense, encore beaucoup de choses à améliorer des deux côtés du terrain pour être amélioré à performance, parce que on joue à ce niveau-là, notamment offensif, mercredi, je pense, sera difficile. Donc il va falloir qu'on continue.

0: regard et celui du loin lance une campagne de prévention en direction des jeunes de 12 à 25 ans. Coule pas ton été, c'est son titre, pour rappeler que l'ensemble du réseau de VNF est interdit à la baignade car trop dangereux. Thierry Ferraud est directeur des relations institutionnelles à la délégation VNF Bourgogne-Centre.
1: C'est interdit d'une part parce que c'est des lieux qui ne sont pas surveillés ni autorisés, hein, donc vous avez des questions liées à l'autorisation de baignade. Et ensuite, c'est interdit parce qu'il y a des risques très particuliers. On constate par exemple souvent des adolescents, un jeune public qui peut avoir tendance à sauter d'un pont parce qu'il y a de l'eau en dessous, il y a un canal, les gens se disent « je saute dans l'eau, il n'y a pas de risque ». En fait, au fond d'un canal, vous pouvez avoir plein d'objets qui ont été jetés quand on fait une opération d'entretien d'un canal et quand on le vide, vous trouvez au fond de l'eau des caddies, des vélos, des trottinettes, des coffres-forts de DAB, enfin il y a tout un tas d'objets qui sont jetés malheureusement dans l'eau et donc vous prenez le risque de sauter sur ça en fait.
0: Et la baignade dans la Loire, elle aussi on le rappelle, est interdite en raison des risques de trop d'eau sous le banc de sable, on risque d'être emporté par le courant. Face à la vague de chaleur, on le rappelle, il est nécessaire de bien s'hydrater, de se protéger du soleil. Après plusieurs malaises à l'occasion de courses hier, la ministre des Sports appelle à la plus grande vigilance en adaptant ses activités sportives. 18 départements sont désormais en vigilance jaune canicule aujourd'hui, dont l'Indre-et-Loire et le Loir-et-Cher près de chez nous. En plus de la chaleur, il va falloir faire avec le monde sur les routes. Si vous rentrez de longs week-ends, le quart nord-ouest est en jaune sur la carte de Bison Futé, avec un trafic dense, surtout chez nous, sur la 10 entre Orléans et Paris.
2: Avant de repartir ou sur la route, vous allez peut-être profiter du beau temps pour faire un pique-nique.
0: N'oubliez pas les chips, et pourquoi pas des chips Bosseron, d'autant que Belcia, la marque installée à Boisville-Lin-Saint-Père dans l'Eure-et-Loire, fête ses 10 ans ce mois-ci, et l'entreprise a bien grandi en une décennie. Elle vient d'ailleurs d'ouvrir une nouvelle unité de production qu'on appelle chipserie, tout simplement. Belcia, c'est désormais 32 salariés, 15 saveurs de chips différentes, dont celle au vinaigre qui va être revisitée en association avec la vinaigrerie orléanaise Martin Pourré. C'était dans les cartons depuis un moment, cette fois-ci c'est la bonne, explique Clémence Maison, la cofondatrice de Belcia.
3: On avait commencé à développer la chips au vinaigre avec Martin Pourré dans les années 2019-2020. Ça s'est pas fait pour diverses raisons. Et au final, là, il y a 6 mois, il a fallu qu'on change notre recette puisqu'on pouvait plus s'approvisionner au même endroit. Et du coup, on a rappelé Martin Pourré pour voir si on pouvait reprendre les développements. C'est de là que naît cette collaboration. Vraiment, le but, c'était nous de faire rayonner le terroir. Pour nous, et surtout en région centre, c'est une vraie plus-value parce que voilà, Martin Pourré, c'est quand même la plus vieille vinaigrerie de France. Dans le Loiret, ils sont connus et reconnus. Pouvoir s'appuyer sur eux, sur cette nouvelle chip, c'est un vrai plus. Et puis ça va dynamiser toutes les ventes sur la région parisienne, ça va vraiment être bien. Ouais, je pense qu'on gagne en qualité du produit. On nous a souvent reproché que nos chips au vinaigre étaient pas assez vinaigrées. Et là, du coup, avec ce nouveau vinaigre, Martin Pourré, ça apporte un petit peps à la chips, c'est un vrai plus.
0: Le début de la production de cette nouvelle version de la chips au vinaigre Belcia avec Martin Pourré cette semaine. Et on vous amène dans la nouvelle chipserie, donc dans votre info d'ici, ce sera tout à l'heure à 7h30.
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2: Il va faire trop chaud pour allumer le barbecue, hein. Ça va peut-être en décourager certains quand même, hein. Pour ce lundi de la Pentecôte, attention, on le rappelle, hein, sur votre radio locale ici Orléans, à 7h08, on va passer en vigilance jaune canicule pour le Loir-et-Cher à partir de midi, hein, ce lundi. De toute façon, on le sait, là, on est dans une bonne période, hein, dans une semaine où il va faire encore très très chaud, du grand soleil jusqu'à ce soir, mais soleil de plomb, hein, puisqu'on a déjà presque 19 degrés, hein, en moyenne ce matin dans le Loiret et le Loir-et-Cher. On va certainement frôler les 24 degrés à 9h, hein, donc ça va monter très très vite et ça va encore grimper, hein. Alors bon, comme hier à peu près, on attend 32 cet après-midi pour Pithiviers et Vendôme, 33 pour Montargis et Orléans, et là on va passer un cap, 34 pour le Bois et jusqu'à 35 pour les maximales aujourd'hui pour Romorantin. Il va falloir attendre certainement samedi ou dimanche, hein, pour retrouver 26-25 degrés, hein, pour la dernière partie de la semaine. Donc on respirera un petit peu plus. La semaine prochaine risque d'être moyenne et peut-être le retour de quelques pluies et d'orages. Pour le moment, évidemment, hein, ça se passe bien. Il est tôt, c'est férié. Il n'y a aucun problème pour se déplacer ce matin.
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2: D'ailleurs, puisqu'on parlait de la chaleur, qui a cherché un vieux tube de Biafine hier dans le fin fond du placard de la salle de bain? On a déjà tous connu ça, hein, quand on n'a pas été raisonnable et qu'on est resté un petit peu trop longtemps

au soleil, qui a pris un petit tour écrevisse en allant à la fête foraine d'Orléans. Oui, je suis sûr que certains me comprennent ce matin. Allez, bon courage au petit Rougeau et bon réveil à tous ici avec nous et avec Étienne Dao qui nous aide à commencer la matinée ce lundi à 7h10. Bienvenue.

0: Étienne Dao est tombé pour la France, et bien vous, vous tombez pile au bon moment en fait ce matin.
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0: Pile au bon moment pour les cadeaux. On va vous inviter à profiter de votre prochain week-end. Dès lundi, on s'occupe déjà du week-end qui arrive. Ça va nous faire du bien. Et on va en profiter au Festicolore demain sur Loire. On a des invitations à vous offrir ici dans 10 minutes.
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0: Et on a tous un coup de chaud en ce moment, on le rappelle, sur votre radio locale ici Orléans à quasiment 7h15. La chaleur anormale de cette fin de mois de mai, on en parle. Elle est à la une de Mon Œil, l'édito d'ici par David Ossiou.
4: Et il va faire encore plus chaud aujourd'hui, vous le disiez Marc, dans toute la France, y compris dans le Loiret donc, avec des températures de canicule même annoncées cette semaine, David.
5: Et c'est maintenant que ça va devenir compliqué parce que demain, le long week-end de la Pentecôte sera terminé. Nous aurons repris le travail et il fera parfois jusqu'à 35, peut-être davantage. Est-ce que vous avez entendu le bulletin météo samedi soir sur France 2 ?
6: On bascule dans l'inconnu.
5: Il a raison, Sébastien Thomas. Cette semaine, la France a rendez-vous en terre inconnue. Parce qu'une fin de mai comme ça, nous n'en avons jamais connu. Et des températures prévues dans les prochains jours seraient déjà anormales en plein cœur de l'été. Alors évidemment, pour l'instant, ça ressemble encore à des vacances. Les terrasses sont pleines, les plages aussi. On regarde avec plaisir les reportages sur les vendeurs de glace, les premières baignades. Plaisir quand même un peu coupable, car derrière cette météo de carte postale, certains commencent sérieusement à s'inquiéter. Hier matin, le spécialiste du climat, Sherzaka, vous savez, l'homme au chapeau, a poussé un vrai coup de colère. Il y en a marre de devoir vous caresser dans le sens du poil pour ne froisser personne, dit-il. L'humain n'est pas le centre du monde et ses températures sont dévastatrices pour les écosystèmes. Et quand il détaille les conséquences, l'ambiance, elle change tout de suite. Les oiseaux qui nichent sous les toits et qui souffrent déjà de la chaleur, les potagers à peine plantés avec des racines qui vont ne pas chercher l'eau assez profond, les sols qui sèchent beaucoup trop tôt, tout à coup, ça ressemble un peu moins aux vacances. Et pourtant, malgré ça, Serge Zaka continue de recevoir des messages hostiles. On lui dit de se taire, comme si parler de cette chaleur revenait à gâcher le week-end. Comme si personne ne voulait entendre qu'au fond, cette météo si agréable n'a plus grand-chose de normal. Alors ce matin, toute la France a envie d'en profiter encore. Personne n'a vraiment tort, mais personne ne devrait complètement se rassurer non plus.
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0: À notre époque, on entend souvent dire qu'on manque de contact humain. Eh bien, à Orléans, un dépôt-vente a trouvé l'astuce pour se relancer. On doit négocier les prix avant d'acheter. Et ça fonctionne très bien, vous allez voir. On va en parler avec Nathanaël Bruni dans « Ici, ça marche ». Qu'est-ce qu'on peut trouver aussi dans ce dépôt-vente orléanais? On va découvrir ça dans 3 minutes. Le temps de préparer le café noir dans lequel on mettrait peut-être un glaçon ce matin. Avec Schmoll, tout de suite. Enfin.

0: Oui, c'est la journée qu'on commence à préparer ensemble dans le Loiret et le Loiret-Cher, hein, à 7h18. Vous êtes déjà prêts pour vos messages sur nos réseaux sociaux, hein. Ça fait plaisir de vous retrouver et de vous lire. Il fait déjà chaud, hein, 18 degrés, hein, sous un ciel sans nuages à Saint-Firmin-des-Bois, hein, dans le bois de la Peureuse, nous dit Roger, notre fidèle auditeur qui nous souhaite un bon lundi à tous, hein. Merci de nous rejoindre sur la page Facebook d'ici Orléans, hein, à Châteauneuf-sur-Loire, Bernadette à 16 degrés ce matin. Bon lundi de la Pentecôte à tous. Bon, à lundi qui va encore être très très chaud, hein, même vigilance jaune canicule pour le Loir-et-Cher à partir de midi, hein, ce lundi. On va y revenir en détail, hein, la météo, on en reparle dans 10 minutes juste après l'info d'ici à 7h30. Sauvé par ses clients, voici l'histoire d'un commerce qui a refusé de fermer à Orléans. Je pense que vous connaissez, hein, si vous êtes métropolitain, rue du Faubourg-Bourgogne. Un magasin de dépôt-vente a su s'adapter à notre époque et aux nouvelles demandes. Et on explique tout avec l'invité de Nathanaël Bruni, hein, dans le best-of d'ici ça marche. On se souvient quand il a reçu le dirigeant du grenier d'Aurélianis.
1: Bonjour Benjamin Fontaine.
2: Bonjour Nathanaël.
1: Le grenier d'Aurélianis, c'est au 79 bis rue du Faubourg de Bourgogne à Orléans. À l'origine, c'était du dépôt-vente, oui, mais voilà, c'était au printemps dernier, printemps 2025, vous avez annoncé la fermeture de ce grenier. Puis finalement, vous êtes de retour, mais vous avez changé de modèle.
2: Effectivement, Nathanaël, suite à l'annonce de la fermeture de base du magasin, on avait beaucoup de retours de clients qui étaient déçus de cette décision, attristés. Ouais. Et c'est vrai que ça nous a donné du baume au cœur et on s'est posé une question. Ouais. Qu'est-ce que recherche le client actuellement? Il veut faire déjà dans un premier temps des bonnes affaires. Donc, on a décidé à ce que tous nos prix soient négociables, voilà, quelle que soit la date d'arrivée. Et on a opté aussi pour une tranche, si je puis dire, de prix qui va de quelques centimes à plusieurs centaines, voire milliers d'euros, suivant ce que c'est.
1: En faisant du dépôt-vente avant, bon bah les gens venaient déposer leurs objets à vendre, mais vous n'aviez pas moyen, évidemment, de négocier pour eux. Vous étiez un petit peu contraint par ce dépôt, alors que là, le fait d'acheter tout de suite ce matériel, vous êtes libre de vos prix.
2: Effectivement, voilà, c'est vrai qu'avant, il y avait un contrat qui nous liait. Il y avait un minimum, quoi qu'il arrive, à respecter, et si un geste était à faire, c'était sur notre commission.
1: De façon très simple, qu'est-ce qu'on y trouve au grenier d'Aurélianis?
2: On a de tout au grenier, quasiment. Et on a développé aussi beaucoup les objets de collection. À l'heure actuelle, on a essayé de surfer sur une vague que certains de nos concurrents ne surfent pas actuellement. Voilà, on a essayé de se développer dans ce sens-là.
1: Ils vous ont demandé aussi de renforcer votre offre en ligne.
2: Oui, ouais. L'offre en ligne Internet a été développée. On a quasiment quintuplé, voilà, notre proposition. On est à peu près de 200 annonces en courant 2024 à un peu plus de 1000 maintenant.
1: C'est 50% de vos ventes, c'est ça?
2: Ça représente à l'heure actuelle, oui, 50% d'Internet est indissociable d'un magasin physique, hein, tout simplement.
1: Magasin physique quand même que vous avez réaménagé. L'espace a été un petit peu repensé, on vous l'a demandé ça aussi.
2: Oui, aussi, oui, effectivement. Ouais. C'est vrai que l'espace, on a essayé de réfléchir à un nouvel aménagement et à essayer de rendre le magasin, si je puis dire, familial. Mmh. Voilà. Donc on a essayé de créer des box, notamment un espace enfant. Après, nous avons également doublé notre surface culturelle. On a développé un coin mode et accessoires, où est-ce qu'on propose du bijou et bijoux fantasy. On a du vêtement d'occasion. On a un grand parc, si je puis dire, de parfumerie également.
1: Vous êtes présent sur le web, les réseaux aussi, j'imagine?
2: Oui, on est aussi présent sur les réseaux sociaux, notamment on a une page Facebook, bien sûr, avec un compte Instagram. Et on a créé depuis le début de l'année à peu près une page TikTok.
1: TikTok aussi, il me semble.
2: Voilà, Just Ben, si je puis me permettre d'en parler. On essaye de transmettre un peu de bonheur et de joie aux gens, voilà.
1: Le grenier d'Aurélianis, vous l'aurez compris, nouveau souffle, nouveau départ pour Benjamin Fontaine, son dirigeant. Merci infiniment d'être venu jusqu'à nous aujourd'hui en studio.
2: Ça a été un plaisir et merci à vous surtout de m'avoir invité.
0: Eh bien écoutez, on quitte le grenier pour aller faire la fête maintenant. Vous allez passer en mode festicolore en allant de notre part à Main-sur-Loire. C'est le retour retour du Festicolore et pour l'édition 2026 de ce festival musical de Meung-sur-Loire qu'on connaît bien dans la région, vous allez profiter du concert de Divaphone que vous entendez en extrait. Le groupe électro-pop a fait 40 millions d'écoutes de son single rien que sur Spotify. C'est des Français en plus. Hein. En live, ça va être vraiment super pour écouter Divaphone. Puis il y aura d'autres concerts au Festicolore. Hein. Ça revient ce week-end à Meung-sur-Loire et vous y serez grâce à nous maintenant. Hein. Vous récupérez vos places dès maintenant. Venez tenter votre chance, nous vous attendons. C'est Juliette qui vous répond au standard. Venez faire un petit peu de radio avec nous. 02 38 53 25 25. On vous laisse 3 minutes pour discuter avec Juliette hors antenne. Le temps d'écouter un petit peu de musique ici. Ah.

0: avec la célèbre ligne de basse hein, d'Alan Parsons Project pour commencer la journée à 7h28. Écouter de la radio ici, c'est génial, ça fait notre affaire hein, en même temps, mais en voir en live, c'est chouette aussi. Et on va en parler tout de suite avec vous, Dominique, bonjour.
1: Bonjour Dominique.
2: Bonjour Marc et Marie.
0: Oui, qui est de retour ce matin aux infos. On est content de retrouver Marie d'Orsay. On est content de vous accueillir. Dominique, on parle du Festicolore demain sur Loire. C'est le célèbre festival du printemps hein, de la ville. Est-ce que vous y êtes déjà allé, Dominique?
2: Oui, il y a quelques années.
0: D'accord. Ah, il est temps de se faire de nouveaux souvenirs sur place, c'est ça?
2: Voilà, exactement.
0: Bon, ce qu'on adore avec ce festival, évidemment, c'est qu'il est très familial, hein, Dominique.
2: Ah oui, c'est quelque chose qui bouge, qui est très agréable.
0: Bon, et bien là, l'édition 2026, vous allez la découvrir avec nous, puisqu'on a deux places à vous offrir. C'est ce week-end, attention quand même à la crème solaire et à avoir de quoi s'hydrater sur place, hein, Dominique.
1: Une petite
0: vous
1: casquette,
0: en doutez,
1: c'est pas
0: hein.
1: mal
0: ouais,
1: aussi.
0: C'est
1: hein.
0: pas mal.
2: C'est important.
0: Bon, et ben prenez soin de vous, passez un bon lundi de la Pentecôte et encore bravo Dominique.
2: Merci beaucoup.
1: Profitez bien, bonne journée.
0: Au revoir.
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0: Marie, on va craquer dans deux minutes.
1: Dans le bon sens du terme et au propre comme au figuré, on revient sur une belle histoire, celle de Belcia, les chips made in Beauce. L'entreprise fête ses 10 ans ce mois-ci et elle vient d'ouvrir même une nouvelle unité de production, on appelle ça une chipserie tout simplement. Objectif, 6 millions de paquets produits par an. On vous amène sur place découvrir cette belle entreprise. Après le tour de l'actualité en France et dans le monde, c'est tout de suite le 90 secondes avec Aude Razo.
4: La chaleur s'intensifie et la vigilance jaune canicule s'étend désormais sur 18 départements, sur toute une bande est-ouest du Finistère aux Alpes de Haute-Provence. Paris est aussi concerné. Épisode de chaleur précoce et remarquable selon Météo France. Le ministère des Sports rappelle que la pratique sportive par forte chaleur nécessite une vigilance absolue. Dizaines de malaises et d'hospitalisations hier en France sur des événements de course à pied. À Paris, un homme est mort en pleine course sans que le lien avec la chaleur ne soit établi avec certitude pour l'instant. Une enquête pour meurtre est ouverte à Rennes après la mort d'un enfant de 12 ans. Son corps sans vie retrouvé au pied d'un immeuble, une serviette nouée très serrée autour de son cou. Le parquet de Rennes estime que l'intervention d'un tiers fait partie des hypothèses. 15 personnes sont mises en examen après les violences de jeudi soir à Paris impliquant des supporters de l'OGC Nice avant la finale de la Coupe de France de foot. 4 d'entre elles sont en détention provisoire. Et si votre enfant passait une épreuve de maths ou d'histoire géo en langue régionale, en alsacien, breton, occitan, basque ou corse, ce sera possible au bac à partir de 2028 pour une épreuve de spécialité. Il faudra pour ça avoir suivi la matière en langue régionale en première et en terminale. À Roland-Garros, on suit ce soir l'entrée en lice de Gaël Monfils pour son tout dernier tournoi parisien. Duel 100% français face à Hugo Gaston. Autre bras de fer franco-français, Hugo Humbert face à Adrien Manarino.
1: Dans l'info d'ici ce matin et en ce lundi férié et de beau temps, on vous amène dans l'usine d'une des stars des pique-niques, la chips, mais pas n'importe laquelle, la chips Beauceronne. 10 ans ce mois-ci que Belcia a vu le jour, un nom qui n'a pas été choisi au hasard hein, puisqu'il signifie Beauce en latin et c'est bien au cœur de la Beauce à Boisville-la-Saint-Père dans l'Eure-et-Loire que cette aventure familiale est née. Désormais véritable PME avec 32 salariés, 15 saveurs de chips et une nouvelle unité de production mise en route la semaine dernière. Une success story made in Beauce sur laquelle on revient avec vous, François Guéroux.
5: C'est en mai 2016 que la première chips Belcia est sortie de la ferme de L'Étourville. Clémence Maison et son mari cherchent alors à diversifier l'exploitation céréalière familiale. Ils songent à la bière et aux pâtes, mais c'est finalement la chips qui s'impose.
6: En 2016, les microbrasseries, il y en avait déjà beaucoup. Les pâtes en Eure-et-Loire, on en voyait aussi beaucoup. Et en France, il n'existait pas du tout de chips artisanales. On cultivait déjà sur la ferme de la pomme de terre polyvalente. Et en fait, nous, quand on a décidé de lancer les chips, on a planté 1 hectare de pommes de terre, ce qu'on appelle chipsable. Un fort taux de matière sèche, donc en cuisson, ce qui est plus facile. Et elle se conserve aussi très très bien.
5: Au début, les débouchés sont surtout locaux. C'est la crise du Covid qui va faire décoller l'entreprise, alors que les grands producteurs de chips sont eux, à l'arrêt.
6: Nous, la crise sanitaire, le Covid, on l'a plutôt bien vécu, parce que du coup, on a continué à travailler. Et en fait, les gens, à ce moment-là, avaient besoin de savoir d'où venait ce qu'ils mangeaient. Donc nous, de savoir qu'on était une ferme locale, qu'on mettait pas d'additifs, pas d'arômes, pas de conservateurs. La chips la plus clean possible, et du coup, nous, ça nous a fait un gros coup de boost.
5: Depuis, Balzia affiche un taux de croissance annuel de 15%, à tel point qu'une nouvelle unité de fabrication, une nouvelle chipserie, a été mise en activité jeudi dernier. Actuellement, la production s'élève à 2 millions de paquets de chips par an. L'objectif est de tripler ce chiffre. Pas question pour autant de passer au stade industriel.
6: Non, ça reste quand même une chips artisanale. Le but, nous, c'est que la qualité reste la même. Donc, on utilise toujours les pommes de terre de la ferme. On achète toujours nos ingrédients auprès d'autres agriculteurs. Donc non, le but, c'est quand même qu'on reste artisanal et que la qualité soit inchangée.
5: Mais désormais à la tête de 32 salariés, Clémence Maison mesure le chemin accompli en 10 ans.
6: Je pensais pas qu'au bout de 10 ans, on serait obligé de monter une nouvelle chipserie qui va nous permettre de tripler les volumes. C'est plutôt une fierté de se dire qu'on a une entreprise en croissance, qu'on continue de recruter, qu'on crée de l'emploi local. Là, ça va nous redonner un nouveau souffle.
1: Un reportage craquant à retrouver sur notre site internet ici.fr. Et pour fêter ses 10 ans, Balzia revisite sa chips au vinaigre en s'associant avec la vinaigrerie orléanaise Martin Pourré, début de la production cette semaine.
0: Et eux ont fêté leur victoire hier.
1: Et pas n'importe laquelle, celle de la montée. Les joueurs du Rugby Club Orléans se sont qualifiés pour la finale du championnat et ont obtenu leur ticket pour la nationale la saison prochaine. Quel état d'esprit, quels objectifs? Le président du RCO est notre invité dans quelques minutes. C'est à 7h45.
0: Ça va coller à la semelle. Ah bah le goudron, là, ça va pas tarder à faire pizza. Hein. Je vous le dis, je suis romantique. Hein. Dès le lundi matin, vous avez remarqué. Mais pour la météo, on le rappelle sur votre radio locale ici, Orléans, à 8h-25. Il va faire encore chaud. On va passer un cap, hein, même pour la Sologne et le Loir-et-Cher. On annonce une vigilance jaune canicule à partir de midi et pour toute la fin de journée, hein, jusqu'à minuit. Hein. Donc il va faire encore très chaud aujourd'hui. Déjà ce matin, on le sent bien, hein, puisqu'on frôle les 20 degrés en moyenne en ce moment. Et pour les maximales, on attend 32 à Pithiviers et Vendôme, 33 pour Montargis-Orléans. Là, c'est là où on passe un cap. 34 pour Blois et 35 cet après-midi hein, pour Romorantin. Donc, de toute façon, ça va être comme ça une bonne partie de la semaine. Hein. On sera au-dessus des 30 degrés jusqu'à peu près vendredi ou samedi. Normalement, à partir de dimanche, ça devrait nettement descendre. Hein. On pourra avoir certainement 25 hein, pour dimanche après-midi. Et la semaine prochaine, ça va être la rupture. Hein. Ça va être assez différent avec une baisse des températures. On sera plus proche des 20 degrés. Il y aura peut-être un peu de pluie la semaine prochaine. Heureusement pour la nature, entre guillemets. Pour se déplacer, bon, bah, il n'y a aucun problème hein, ce matin. Si vous êtes sur le pont et que vous travaillez, tout va bien sur nos routes et dans les transports à cette heure-ci.
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0: Est-ce que vous avez regardé sur la 6 le beau reportage dédié à Beauval hier soir? Si vous êtes en congé aujourd'hui, n'hésitez pas à le regarder en replay, hein, ça peut être une idée. Hein, si vous êtes en famille et que vous voulez pas affronter la chaleur, on parle d'éléphantaux et des pandas aussi. Il y aura de nouveaux pandas l'année prochaine à Beauval, hein, le replay, n'hésitez pas à jeter un œil. Hein.

0: bouillir. Oh là là, on le connaît par cœur, ce tube de Souchon, pour commencer ce lundi, évidemment. On l'écoutait avec l'amour à la machine à 7h38. Et Alain Souchon, on va reparler de lui avant la fin de l'émission, parce que je ne sais pas si vous êtes au courant, mais il est à l'initiative d'un très beau festival qui va avoir lieu à la rentrée de septembre au Château Royal de Blois. Il adore notre région, Alain Souchon. On en parlera avant la fin de l'émission. Restez bien avec nous. Seul contre les manèges et contre son estomac aussi. Bonjour Vincent James.
1: Bonjour Marc, j'ai pas mangé au cas où ce matin.
0: Ah oui, c'est ça. Pour démarrer la semaine, vous avez bien sûr prévu de ne pas abuser trop, puisque vous êtes en direct de Fleury-les-Aubrais, sur l'aire événementielle du Chapiteau, où la fête foraine s'est installée. Elle a été lancée ce week-end sous un soleil de plomb. Et Vincent, comme vous étiez en famille, vous n'avez pas eu le temps d'y aller ce week-end, du coup, vous profitez des attractions ce matin, rien que pour vous à la fraîche, entre guillemets. Et j'ai cru comprendre que l'équipe m'a dit hors antenne, vous aviez préparé le sac à vomi, Vincent, c'est ça?
1: Bon, c'est au cas où, parce que l'année dernière, j'avais quand même été mis à mal par le manège de mon invité. Bonjour Hans.
2: Bonjour.
1: Vous êtes propriétaire du Midnight Express, où j'avais tenté de faire une interview. Bon, ça, c'était pas hyper bien passé, quoi.
2: C'est ça.
1: J'avais quand même pas mal hurlé, plus que parlé. Une ouverture samedi, sous une température caniculaire comme toute la France. Un démarrage un petit peu timide le samedi.
2: Oui, surtout l'après-midi. En après-midi, avec la chaleur, pas beaucoup d'affluence. Ça s'est rattrapé un peu en soirée, étant donné que ça a été un peu plus doux. Donc, l'après-midi, très calme, et en soirée, ça a été.
1: Bon, et puis vous êtes couché encore tard hier. Je crois que la fermeture, c'était à 1h du matin. Ça va faire bizarre ce matin.
2: La fermeture, 1h. Le temps de se coucher était bien 3h. 7h debout.
1: Bon, en tout, il y a 120, 150 familles qui travaillent ici sur cette fête foraine. Vous avez une idée de combien de manèges il y a à peu près ici?
2: Il doit y avoir à peu près une centaine de manèges, il me semble, stands, gros manèges confondus. Un peu plus, peut-être.
1: Bon, il y a les classiques, tir à la carabine, pêche au canard, que j'adore, même si je le ferais plus, parce que j'aurais trop honte de le faire.
0: Oh.
1: Et puis, il y a des trucs qui s'appellent le breakdance, il y a des trucs qui s'appellent le galaxy. Ça, c'est des essoreurs à humains.
2: Ah, ça, c'est un peu plus sensationnel, oui.
1: Et ça va être quoi la moyenne d'âge qui va aller dans ce genre de manège à sensation forte?
2: Par exemple, le break, c'est familial et jeunesse, ça prend tout le monde. Après, il y a d'autres manèges à sensation un peu plus forts, comme le flashback ou alors le VMAX.
1: Mais il y a des gens de 60 ans qui s'y tentent un petit peu?
2: Oui, par exemple, un exemple, dans l'ancien manège que j'avais à sensation, c'est un manège qui montait à une dizaine de mètres à peu près. J'avais régulièrement une dame de 61 ans qui venait monter au manège.
1: qui venait quand même, genre, elle venait une fois par semaine ou
2: une ou deux fois par semaine.
1: Bon, en tout cas, ce matin, vous me faites la surprise. Vous m'avez dit, voilà, Vincent, prépare quelque chose. On ne balance pas l'info.
2: Ah ouais.
1: Est-ce qu'on peut avoir quand même quelques indices? Est-ce qu'il y a un risque de vomi ce matin, Hans?
2: Vomi, je ne pense pas. Par contre, ça fait partie des nouveautés, du coup, donc c'est à voir.
1: Ah, ok, cool. Une nouveauté. Donc on va aller.
0: Cool.
1: Ouais. Oui, on va voir, Marc. Je sais pas. Pour l'instant, je suis sympa avec Hans. Je sais pas ce qu'il me prépare.
0: Aïe.
1: Mais on va aller l'allumer, du coup, là, le manège.
2: Ça marche. Opération.
1: On va aller faire ça, Marc. En tout cas, vous doutez bien que la fête foraine là, elle est tout bonnement déserte, mais on va l'animer à nous seuls une trentaine de minutes.
0: Si vous passez près du Burger King et du Renault à Fleury-les-Aubrais, si vous entendez un cri à 8h20, c'est Vincent James qui va essayer. Je pense, vu le coup qu'il vous a fait l'année dernière, je pense qu'on va quand même, à mon avis, se marrer à 8h20. Ouais. Bon courage, Vincent.
2: À tout
0: à l'heure. Pas trop de café ce matin, attention.
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0: C'est fait pour le RCO. Le club de rugby orléanais s'est imposé hier contre Mâcon en demi-finale. Retour de National 2. Direction la division supérieure la saison prochaine. Du coup, le boss du club est avec nous ce matin. Il est notre invité. Juste après, un petit peu de musique ici tout de suite.
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0: Oh là là, j'ai envie de faire l'animateur radio ragar des années 80. Hein. Excusez-moi, mais ça me tente trop. En écoutant Shakira, elle est où Shakira? Où? Elle est ici, bien sûr, on l'écoute. Pour commencer ce début de journée maintenant, si je suis pas viré.

0: Oui, là, on sait que ceux qui vont pas profiter de ce lundi de la Pentecôte, ceux pour qui ça sera pas férié aujourd'hui, on avait besoin du tube qui allait leur mettre le sourire, hein, évidemment sur le visage. Et c'est fait avec Shakira qui nous réveillait à 7h47 ici. RCO en national, c'est fait, ça y est, depuis hier, ça passe avec la victoire des rugbymen orléanais face à Mâcon en demi-finale de National 2 hier. On rappelle le score pour vous qui nous rejoignez, 40-26, hein, c'est une nette victoire. Et pour fêter ça ce matin, enfin, je pense qu'il l'a déjà fêté un petit peu cette nuit, mais il vient en after chez nous, Marie Dorsay. Pour fêter ça, on reçoit le président du club, il est notre invité tout de suite.
1: Bonjour Didier Bourriez.
2: Bonjour Marie.
1: Vous êtes un président un peu enroué mais heureux ce matin.
2: Oui, tout à fait, les deux.
1: Les deux. C'était un très beau match hier, au-delà évidemment du résultat sur lequel on va revenir. Vous êtes content de ce qu'ont montré les joueurs sur le terrain hier?
2: Le rugby, c'est avant tout un sport de combat. Il faut être résilient, il faut être sérieux. Hier, on était les trois à la fois et la pièce elle est tombée du bon côté. Il faut dire que l'équipe était du bon côté, là où est tombée la pièce.
1: L'équipe s'est très très bien défendue, malgré, il faut le dire, la chaleur. Hein, ça, évidemment, c'était un aspect à prendre en compte, c'était difficile pour tout le monde.
2: Alors, comme il y avait beaucoup de spectateurs qui hurlaient, qui scandaient, on va dire que ça a créé naturellement un petit vent. Ce qui a rafraîchi les joueurs sur le terrain. Ça faisait une petite brise. Et au final, c'est bien passé. Mais il y avait beaucoup d'eau. Hein.
1: Il y avait de l'eau. Et vous l'avez dit, il y avait des spectateurs aussi. Effectivement, les spectateurs, c'est important aussi pour un club. C'était plein hier au Stade des Montées. Ça, vous espérez évidemment capitaliser là-dessus pour la saison prochaine.
2: Oui, ça révèle encore une fois qu'il y a une soif de rugby. Et comme il y a une soif de sport, les gens, ils veulent des émotions. Et je pense que toute la saison, ils ont eu des émotions. Hein, ça a commencé il y a à peu près 15 jours aussi avec les Septors.
1: Le club de hand
2: avec Bruno. Les Septors qui étaient présents hier aussi, mais également avec les Comètes au volet. Il y a une bonne dynamique. Hier, on les montait. Nos amis de l'OLB, ils ont gagné leur premier match. Il y a quelque chose qui se passe et je pense que les collectivités sont derrière aussi. Voilà, ils vont accélérer un petit peu plus rapidement.
1: On le précise, on entend votre voix un peu enrouée. Vous nous dites que c'est une angine, mais est-ce que vous avez quand même pris le temps de fêter ça, de fêter cette montée hier avec les joueurs, malgré la finale qui approche, on va en parler. Hein.
2: Les joueurs, ils ont dû aller se coucher beaucoup plus tôt. Par contre, il y avait cette bodega, il y avait plus d'un millier de personnes. Et... on peut pas leur dire on peut pas fermer les portes, il y en a beau. Donc c'est comme ça. Et après, la bière était fraîche. Ça peut avoir des conséquences sur la gorge.
1: Avec modération, toujours.
2: Toujours avec modération, toujours.
1: Donc, on le rappelle, évidemment, la montée, ça s'est fait. C'est pas fini pour autant. Il y a la finale dimanche face à Vienne pour aller chercher le titre. Est-ce que ça serait la cerise sur le gâteau ou est-ce que ça reste un vrai objectif pour le club?
2: C'est un vrai objectif. Vous savez, les joueurs passent, les présidents passent, je dis pas qu'ils trépassent, mais ils passent. Il ne reste ensuite pour l'institution que les lignes du palmarès. On ne se souvient pas de qui, quel président, de quel joueur. On va dire, ils ont été champions de France, ils ont eu le bouclier. Et on doit léguer ça à l'histoire. L'histoire ne nous appartient pas. Le RCO a 60 ans cette année. J'étais pas né, hein. Même si des fois on dirait que je suis un peu marqué. Mais voilà, on doit léguer quelque chose à tout le monde.
1: C'est un palmarès à aller chercher. Donc la troisième division française la saison prochaine. Quelles sont les ambitions pour le RCO en national?
2: Il faut continuer à construire. Il faut essayer de viser le milieu de tableau. On va pas tout révolutionner. C'est costaud. Hein. On va dire que vous allez avoir un premier peloton de 6 équipes. Et puis les retardataires, mais néanmoins, tous valeureux, pour aller de la 8e à la 14e. Quoi. Donc, l'ambition, c'est mieux tableau, et puis de gagner à la maison. Parce que si vous gagnez à la maison, au moins, vous n'êtes pas rétrogradé. Ça, c'est bien, ça aussi.
1: Donc ça voilà. Fait des objectifs pour la saison prochaine. On a entendu Lucas Biomba, le numéro 10, qui a rappelé qu'il a fallu beaucoup de remises en question cette saison, pour tout le monde, les joueurs, le staff. On imagine qu'il va falloir faire de même, voire encore plus l'an prochain, parce que le niveau, évidemment, va être plus élevé.
2: Le groupe vit bien. il y a une continuité au niveau des managers, du directeur sportif du club, Romain Cabanne. Beaucoup de joueurs, beaucoup, et il n'y a pas de raison, ont été prolongés. Quelques-uns, non pas qu'ils n'aient pas été prolongés, mais ils ont été débauchés par d'autres clubs, Albi, Suresnes.
1: C'est le risque quand on arrive dans des très bons résultats.
2: Parce qu'il y a des très bons joueurs. Et comme l'a rappelé Lucas Biamba, il fallait le déclic. Et le groupe vit bien.
1: Et le mercato, on imagine, a commencé déjà.
2: Oui, il est en cours.
1: Il est en cours. Est-ce que vous avez des choses à nous annoncer ce matin ?
2: Moi, je ne suis pas très doué sur les joueurs. Il faut laisser les sachants commenter. Nous, les plus dirigeants sur le vivre ensemble. Et vivre ensemble avec la mairie, avec le département, avec la région, pour qu'on accélère sur la construction et la rénovation du stade de la Source. Et à ce titre, il y a une grosse réunion sur les projets, le 2 juin, pour prioriser les projets de la mairie et la métropole. Espérons, à n'en pas douter, ça le sera, le LB a déjà le Comet. Bon, on va pas reconstruire 2 fois le Comet. Donc maintenant, on va aller sur un projet foot, rugby, précautionneux, précautionneux de l'épargne des Français, c'est comme nos impôts, tout ça, bien évidemment, donc il faut faire attention, et là, il faut lancer l'appel à projet, et puis ça va être parti, on aura quelque chose de cadré.
1: Pour cette saison donc en national à partir de l'année prochaine. Merci beaucoup Didier Bourriès, président de l'RCO, d'être venu ce matin avec nous la montée. Et donc, on le rappelle, cette finale, ça sera dimanche face à Vienne. Bonne journée à vous.
2: On n'aura plus de voix après.
0: Voilà, envoyez des SMS aujourd'hui Didier, ça sera peut-être plus raisonnable.
2: Voilà, merci Marc.
0: Bon repos et encore bravo à toute l'équipe. Merci Marie. Il est 8h05. Merci aussi à Chantal qui nous rejoint sur la page Facebook d'ici Orléans. Qu'est-ce que c'est agréable pour le petit déjeuner en terrasse ce matin. Je suis bien dans le jardin. Il fait quand même déjà chaud, 19 degrés à Châteauneuf-sur-Loire, nous dit Chantal qu'on embrasse. Elle pense à tous ceux qui travaillent aujourd'hui, elle souhaite plein de courage à tout le monde. Bon, la chaleur, on le sait, là on est parti pour un tunnel. Jusqu'à samedi, il va faire chaud, au point qu'on a une vigilance jaune canicule cet après-midi pour le Loir-et-Cher. À partir de midi, il pourrait faire très très chaud, surtout à Romorantin, on annonce 35 cet après-midi, et on aura plutôt en moyenne 33 partout ailleurs. Attention donc pour les températures aujourd'hui, on le rappelle, hydratez-vous. Je me permets de le rappeler, c'est concon, mais même moi hier, à un moment, je dis, ça fait un moment que j'ai pas bu. Donc pensez bien à vous hydrater. Vous restez avec nous, on va retrouver Stéphane Bern et son voyage dans le temps dans 3 minutes. À votre avis, qu'est-ce qui a été découpé en premier pendant la Révolution française ? Pas que la tête du roi, vous allez voir. Stéphane nous explique tout dans 3 minutes.

0: rien que pour nous. C'est Stéphane Bern qui nous rejoint maintenant à 7h57 avant les infos. On fait un voyage dans le temps, Stéphane. Et dites-nous ce matin, que se passait-il au temps où la Révolution réorganise toute la géographie d'un pays ?
1: Avant de couper la tête du roi, les révolutionnaires se sont d'abord entraînés sur la carte de France. Sous l'Ancien Régime et encore en 1789, la France est divisée de manière très complexe en circonscriptions administratives, militaires, ecclésiastiques, judiciaires, fiscales. Les frontières se chevauchent, les règles changent d'un territoire à l'autre et l'administration est un labyrinthe. Bref, c'est la pagaille. Devant ce chaos, les révolutionnaires s'attaquent au problème et veulent tout simplifier en repartant de zéro. L'idée est simple. Diviser, ou plutôt départir, le pays en unités nouvelles, toutes comparables, toutes administrées de la même façon. C'est la naissance des départements créés par décret le 26 février 1790. En matière de découpage, les révolutionnaires étaient vraiment des spécialistes, qu'il s'agisse des collectivités ou des aristocrates. Au départ, il y en aura 83. Leur taille n'est pas choisie au hasard. Un citoyen doit pouvoir rejoindre la préfecture en une journée de cheval. C'est le maître étalon des révolutionnaires qui tiennent les rênes. Pour effacer les anciennes provinces et leurs identités fortes, les révolutionnaires décident de baptiser ces nouvelles entités administratives selon les noms des fleuves, des rivières ou des montagnes. Cette réorganisation administrative totale renforce du même coup le pouvoir central. C'est lui qui désigne le conseil général chargé d'administrer les nouveaux départements. La France révolutionnaire ne veut pas seulement être plus lisible et homogène, elle veut aussi être plus facile à gouverner depuis Paris.
2: On n'est pas dans une manif, on est dans l'hémicycle de l'Assemblée nationale.
1: Quelque part, c'est donc à la Révolution française qu'on doit les fameux magnets départements de France que certains collectionnent sur leur frigo.
0: Après ce tour de préfecture à cheval, ce sont les infos qui reviennent au galop maintenant. C'est l'heure du journal.
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0: On espère que vous avez réussi à vous reposer cette nuit malgré la chaleur. Bienvenue à tous. Ici Orléans, il est 8h et ce lundi de la Pentecôte, on le démarre avec le journal de Marie d'Orsay maintenant. Attention à ne pas se rafraîchir quand même n'importe où.
4: Le rappel des voies navigables de France en cette période de forte chaleur. Piquer une tête, ça donne envie, mais c'est interdit dans les canaux et notamment celui de Briard et du Loing, géré par VNF, qui lance une campagne de prévention à destination des jeunes intitulée « Coule pas ton été », car se baigner dans un canal, c'est prendre beaucoup trop de risques, Patricia Pourrez.
5: Malgré les panneaux d'interdiction affichés le long des canaux de Briard et du Loing, VNF repère chaque année des intrépides qui se baignent dans ces ouvrages. Thierry Ferroux de la délégation VNF Bourgogne-Centre.
6: Ça arrive d'autant plus quand il commence à faire chaud, parce que la tentation est effectivement grande. Donc oui, ça nous arrive souvent de faire, entre guillemets, la police. Nos personnels sont souvent dans cette situation de rappeler aux gens ce type de comportement.
5: Le premier danger en sautant dans un canal, c'est déjà de se faire mal. Il est généralement peu profond et encombré de déchets, comme des vélos, des pieux, qu'on ne voit pas à travers les eaux troubles. Après, c'est encore plus risqué de nager près des écluses et près des barrages.
6: En fait, il faut savoir qu'il y a des courants qu'on ne perçoit pas forcément et vous pouvez être entraîné dans un ouvrage hydraulique et être dans l'impossibilité de remonter. En fait. Vous avez des berges qui sont souvent avec des dispositifs de pale-planche, des dispositifs métalliques et ça peut être compliqué si vous vous mettez dans une situation dangereuse.
5: L'an dernier en France, 169 personnes sont mortes dans un cours d'eau ou un plan d'eau. Plus de la moitié étaient mineures.
4: Et on rappelle que la baignade dans la Loire est elle aussi interdite en raison des risques de trous d'eau sous les bancs de sable. Et si vous avez la chance de partir à la mer, attention également aux baïnes. Deux personnes sont mortes hier emportées par ces trous d'eau en Gironde. La vigilance jaune à la canicule étendue à 18 départements pour aujourd'hui, dont tout près de chez nous, l'Indre-et-Loire et Loir-et-Cher, Paris et sa petite couronne également. Le Loir-et-Cher reste en vert, mais le mercure va grimper plus de 30 degrés attendus. Une intervention très en hauteur hier pour les pompiers du Loiret sur la cathédrale d'Orléans hier matin. Pour 4 personnes qui ont escaladé l'édifice, 2 ont chuté et ont été évacuées vers le CHU. Une vingtaine de pompiers, dont des spécialistes du sauvetage en milieu périlleux, ont été mobilisés. Il a fallu mettre en place un dispositif avec des cordes et des poulies, précisent les secours. Les pompiers qui ont effectué des rondes cette nuit à Ingres après l'incendie dans l'après-midi du garage d'une maison, partie d'un système électrique. Les 3 habitants n'ont pas été blessés. L'intervention rapide des soldats du feu a permis d'éviter que l'incendie ne se propage.
0: Ils l'ont fait.
4: Ils l'ont fait. Les rugbymen d'Orléans ont remporté leur match hier, et pas n'importe lequel.
7: Le RCO s'impose 40-26 dans cette demi-finale retour de National 2. Le RCO fera partie des 44 meilleures équipes de France la saison prochaine, puisque le RCO vient de valider sa montée en National.
4: Et les joueurs de rugby, du club de rugby, pardon, orléanais, n'ont pas fait dans la dentelle hein, face à Mâcon en match retour donc de la demi-finale nationale 2. C'est la 3e montée en 4 ans pour le club. Il reste encore la finale et le titre de champion à aller décrocher dimanche. Et l'ouvreur orléanais, Lucas Biamba, au club depuis 2023, n'a pas caché sa fierté à l'issue de la rencontre.
8: On parlait beaucoup de nous comme les favoris. On était plutôt sûrs de nous, on connaissait nos qualités, mais ça ne prenait pas forcément comme on le voulait au début de l'année, surtout à l'extérieur, contre des équipes qui sont très très accrocheuses et qui ont beaucoup envie de jouer chez elles. Donc il a fallu vraiment beaucoup se remettre en question, beaucoup de réunions, beaucoup d'entraînements, et de pouvoir gagner à l'extérieur contre le deuxième de l'autre poule, mettre 2 fois 40 points en demi-finale, c'est on voit que le travail y paye, et ça c'est 3 fois qu'on faisait une demi-finale, mais c'est la première fois qu'on atteint la finale, donc trop content. Et maintenant on sait que ce qu'on veut avant tout, c'est aller chercher un titre pour pouvoir avoir un putain de truc en commun avec ce putain de groupe avec lequel on vit une superbe histoire. Voilà, que du bonheur.
4: Le RCO affrontera donc Vienne dimanche pour cette finale. Objectif pour la saison prochaine.

0: 36 points encaissés au moment où ça compte, au moment où c'est important. Orléans signe l'une de ses meilleures performances défensives. Tout au long de la partie, l'étau s'est resserré sur la gorge des Vichysois. Il n'y a pas à tergiverser. Pour que l'OLB aille loin, il faudra reproduire ce type de performance tout au long des playoffs. C'est l'identité de cette équipe, sa façon de jouer, la seule qu'elles connaissent.
1: 56 points encaissés, ça c'est nous, et c'est l'objectif.
0: Lamine Kébé, un entraîneur satisfait après ce match aller.
1: Il faut qu'on arrive à imposer notre intensité défensive, tout en ayant, ce qui a été bien aujourd'hui, dans les moments où on ne scorait pas, on est resté concentré défensivement. Il y a eu un moment, je pense, 3-4 minutes, aucune des deux équipes marquait. Et ces derniers temps, quand on tombait dans ce type de moment, c'est là où on prenait les éclats. Et on est resté vraiment connectés les uns aux autres. C'est-à-dire, OK, on ne score pas, mais on continue à défendre.
0: Un premier test réussi et un deuxième à venir. Orléans peut-il finir le travail sur le parquet de Vichy? Timothée Cruzol, lui, ne se pose pas la question.
2: De toute façon, play-off, on y va tous les matchs avec le couteau entre les dents. Mais c'est sûr que d'avoir ce luxe, si on gagne ce match 2, de pouvoir se reposer 4-5 jours, c'est pas négligeable.
0: Match retour dans 48 heures, mercredi, au Palais des Sports de Vichy.
3: Et ça sera à vivre évidemment sur votre radio ici Orléans. À noter dans les autres quarts de finale de play-off, deux grosses surprises, pardon. Poitiers s'est imposé face à Saint-Quentin, l'équipe de Betclic Elite reversée dans ses barrages, tandis que l'ADA Blois s'est incliné à domicile face à Nantes. Le dernier quart commence, lui, ce soir. Pau accueille le Champagne Basket. La délégation française décimée dès le premier jour à Roland-Garros hier, 10 éliminations. Mais deux tennismen qualifiés pour la suite du tournoi, Quentin Alice et Valentin Royer. Au programme aujourd'hui, deux duels 100% français, avec notamment pour son 19e et dernier Roland Garros, Gaël Monfils qui affrontera Hugo Gaston. Hugo Humbert lui jouera contre Adrien Manarino. Vous retrouvez le programme complet sur ici.fr.
4: Et puis on fête un anniversaire ce matin.
3: 10 ans que les amateurs d'apéro et de pique-nique peuvent déguster des chips fabriqués en Beauce. Belzia, installée à Boisville-la-Saint-Père dans l'Eure-et-Loire. Une aventure familiale transformée en PME. 32 salariés, 15 saveurs de chips fabriquées et l'entreprise a même lancé une nouvelle unité de production la semaine dernière. Elle prépare une nouvelle version de sa chips au vinaigre aussi avec Martin Pourré. On y revient en détail sur la page Facebook d'ici Orléans.
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4: Boire un café ou un thé chaud ce matin, j'ai un doute, on a plutôt envie d'un petit verre de jus de fruits et qui sort du frigo bien frais. Oh là là, il va encore faire chaud, on le rappelle sur votre radio locale ici Orléans à 8h08. À partir de midi, on va passer en vigilance jaune canicule pour la Sologne et le Loir-et-Cher où il pourrait faire très très chaud aujourd'hui. Bon, là, on frôle les 20 degrés en moyenne, déjà ce matin à 8h. Et cet après-midi, on va passer un cap. Alors, à peu près comme hier, on aura 32 à Pithiviers-Vendôme, 33 à Montargis-Orléans. Et là, on passe à une autre étape, 34 cet après-midi à Blois, jusqu'à 35 pour Romorantin. Attention, ça va continuer, cette vague de chaleur. Elle va nous concerner jusqu'à à peu près samedi. Dimanche, ça pourrait baisser. Et la semaine prochaine, ça va être radical comme changement. On sera plus proche des 20 degrés. Peut-être un peu de pluie pour lundi ou mardi, entre guillemets, heureusement pour la nature. Je pense que là-dessus, on peut tous être d'accord. En ce qui concerne vos moyens de déplacement, il n'y a pas de problème à vous signaler ce matin. On est tranquille sur nos routes et dans les transports. Il n'y a pas de problème pour le moment, mais si jamais ça arrivait, même un jour férié, on est là, bien sûr. On fait la route ensemble ici, même ce lundi. 02 38 53 25 25 pour nous joindre.
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4: Il y a 30% des Français qui bossent en ce lundi de la Pentecôte. Alors bon courage si vous êtes sur le pont déjà ce matin.

0: Calogero nous aide à commencer ce lundi ici à 8h12 avec un jour au mauvais endroit. Ah ben en ce moment, la station service, c'est aussi un endroit qu'on n'aime pas, on est tous d'accord. Eh bien, ça pourrait être pire.
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0: Certains ont payé bien plus cher que la hausse des prix des carburants en allant faire le plein dernièrement. On va tout vous expliquer pour ne pas se faire avoir avec une nouvelle arnaque dans laquelle on peut tous tomber, vous allez voir, même les plus aguerris.
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0: Ici Orléans, on vous accompagne, même en week-end, pour faire face aux arnaques dans votre chronique, Marie d'Orsay. Chronique, c'est pas vrai.
5: Et attention, si vous prenez la route en ce lundi de Pentecôte au Drazo, les escrocs sont aux aguets dans les stations-service.
6: Effectivement, et là je vous remercie, vous encore une fois les auditeurs, vous êtes toujours plus nombreux à m'écrire sur mon adresse ici.arnaque@radiofrance.com, à me raconter ce qui vous est arrivé. Grâce à vous, on alerte tout le monde. Denis m'a donc écrit l'autre jour, des petits malins me disent dit-il, ont trouvé une astuce à la pompe. Il glisse une petite vis à l'endroit où on raccroche le pistolet, justement pour empêcher le pistolet de se raccrocher correctement. Résultat, vous faites le plein, vous reprenez le volant l'esprit tranquille, mais l'escroc arrive derrière, il reprend le même pistolet, il fait le plein lui aussi, mais c'est vous qui payez puisque la pompe à essence n'a pas détecté que vous aviez fini. Le pistolet, pour elle, n'a pas été raccroché. Alors parfois, c'est une petite vis, comme pour Denis, parfois, c'est une boulette en papier ou une boulette en alu.
5: Et au de premier conseil pour éviter ça, toujours demander le ticket de caisse.
6: Voilà, tout simplement, c'est d'ailleurs ce que conseille Denis, notre auditeur, et il a raison. Le ticket de caisse, c'est la garantie que c'est bon pour la machine. La transaction est bien terminée. Il y a aussi ceux qui attendent patiemment que l'écran leur dise « Merci de votre visite et à bientôt ». Bonne méthode aussi. Une variante de cette arnaque, c'est quand le voleur vient vous voir directement. Il est souriant, il est sympathique, il a, dit-il, oublié sa carte bleue. Il vous propose un petit billet en échange de quelques euros dans son réservoir. Vous croyez qu'il a fini, il fait semblant de raccrocher le pistolet, mais une fois que vous êtes parti, le voilà qui continue de se servir allègrement jusqu'au plafond autorisé. Rendre service à la station-service, ce n'est malheureusement pas très conseillé.
5: C'est pas vrai, à réécouter. Pour éviter de vous faire arnaquer tous les jours, à retrouver donc sur ici.fr et votre application ici.
0: Ah, alors lui, par contre, il espère que personne ne va enlever une vis nulle part. Vincent James teste les manèges, oui, de la fête foraine d'Orléans. Je crois qu'il y a une vilaine surprise qui l'attend sur place. On va voir quel manège il va tester en direct. L'année dernière, il avait bien donné. Vincent, notre baladeur, on le retrouve dans 3 minutes. Le temps de nous réveiller, de préparer le petit déjeuner à 8h16 ce matin avec Diana Ross et un de ses plus grands tubes, Chain Reaction. Bonne matinée si c'est férié pour vous et à l'inverse, bon courage si vous êtes déjà au bureau ce matin.

0: On espère que la musique vous change les idées ce matin, parce que je sais qu'à la maison, il y en a qui ont mal dormi. Ah oui, ceux qui ont la chambre sous les toits, là, ça a été compliqué hein, cette nuit. D'ailleurs, Gilberte, qui habite dans le Pitivray, à Marcinvilliers, hein, elle nous dit qu'elle a fermé tous les volets pour garder le frais, parce qu'elle a 23 dans la maison. Oh ben ça va, pour le moment, 23, c'est pas mal, Gilberte. Ça risque de grimper dans les prochains jours, à force. Hein. Les murs gardent la chaleur, évidemment. Bonne journée, Gilberte. Merci hein, pour votre petit mot. On essaie tous de garder la fraîcheur, parce qu'on va encore passer un cap. Hein. Vigilance jaune canicule aujourd'hui à partir de midi pour la Sologne et le Loir-et-Cher. On pourra avoir 35 degrés pour les maximales à Romorantin hein, cet après-midi. La météo, très chaude et très ensoleillée. On va y revenir dans 10 minutes après l'info d'ici à 8h30. Attention moteur, ça tourne et pas qu'un peu. Hein. Action, Vincent James, vous êtes notre baladeur. Et pour commencer la matinée, vous êtes dans une machine à laver, j'ai l'impression, à Fleury-les-Aubrais, au rond-point du Renault et du Burger King, hein, où la fête foraine est de retour depuis ce week-end. Vincent, vous avez un petit faible pour les machines à sous. Hein. Pour autant, vous avez prévu totalement autre chose ce matin. Ça va secouer alors ?
1: Bon, ça va secouer, j'espère tranquillement. Je suis dans le Pix Laser avec Terence qui est propriétaire. Ah là, on est dans un petit wagon.
2: Bon,
1: bonjour Terence.
2: Bonjour.
1: Bah, merci de nous accueillir dans votre. Donc là, on est sur un petit wagon, un petit train. Et on a des pistolets, on va s'en servir pour quoi ?
2: Alors pour tirer sur les petites cibles à l'intérieur.
0: D'accord. Ah oui.
2: On va essayer de faire un maximum de points pour remporter la peluche à la sortie.
1: Ah, il y a une peluche à gagner ? Allez, ça y est, on vient de rentrer. Alors là, c'est un premier univers Star Wars. Ok. Alors là, j'ai le gun. Alors, oh la vache, oh putain. Ok, c'est très compliqué à faire. Donc il y a donc King Kong, il y a du marron. Oh, il y a Buzz l'éclair. Mais elles sont où là ? Je dois cibler quoi ?
0: Il fait plus de phrases.
3: Les cibles lumineuses qui sont là sur les bonhommes.
1: Ah, mais j'arrive pas du tout à viser là, je suis nul.
0: Avec un micro dans la main aussi.
1: Attendez, Terence, est-ce qu'il marche ce pistolet là ?
2: Bien sûr qu'il marche.
1: Et vous pouvez me montrer l'exemple quand même parce que. Et les points.
2: On verra les points qui vont s'afficher sur les écrans.
1: Et alors j'ai combien ? Ah, j'ai 150 points. Bah, je suis pas si mauvais que ça au final. Alors là, on a le méchant de Mario qui est devant nous, qu'on essaie de viser. Oh, c'est très cool. J'avais très peur d'être dans un truc trop énervé. Ça va.
0: Oui, ça va.
2: Chez vous. Oh, bah oui, oui. C'est pépère.
0: C'est pépère.
1: Oh, là, il y a un petit peu de. Oh là, ça descend. Punaise. Quand même. Alors là, il y a apparaissé une nouvelle cible. Buzz l'éclair. Terence K, 440 points. Je suis à 650. Je suis en train de lui mettre une grosse tôle. Terence, c'est votre jeu. Vous devriez être plus fort que ça.
0: Il est gentil.
2: Ah, bah, faut laisser sa chance à tout le monde.
0: Bah, oui.
1: Oh, punaise, oui. Merde, je crois que j'ai perdu mon téléphone. Bon.
0: Ah, il y aura quand même du bêtisier, il est
4: tant
0: fort.
4: Que vous avez encore le micro en main, c'est bon, Vincent.
1: Il y a des petits dragons. Non, mais c'est vraiment familial hein, ici, Terence.
2: Bien sûr, c'est fait pour toute la famille.
1: Donc, c'est des gens qui ont entre quel âge qui viennent ici ?
2: Bon, aux alentours de 5 ans jusqu'à 99 ans. Hein.
1: Ok, donc Marie d'Orsay, elle peut venir.
2: Il n'y a pas de problème.
1: Et Marie, c'est le manège parfait pour boire sa tasse de thé en plus.
4: Ah, hein, bah vraiment. Super, mais je serais peut-être meilleur que vous en plus. Hein.
1: Bah, là, j'ai quand même fait 1110 points. Alors, je comprends pas trop ce que je dois viser. Mais ça se fait.
0: Bon. Parfait.
1: En tout cas, c'est l'éclat. Vous commencez à quelle heure le job aujourd'hui, Terence ?
2: 14h.
1: Là, vous allez peut-être aller vous recoucher. Là, comme
2: il y a non, il y a les vérifs à faire et tout maintenant. Donc. Là, maintenant, on va rester éveillé jusqu'à l'ouverture et puis ce soir jusqu'à 1h.
1: Ah, et bon. Puis on le rappelle, hein, vous êtes là jusqu'au 14 juin et tiens, juste après, et hop, on sort. Allez, retour à la vie normale. Et ça secoue encore un peu. Et vous partez où là après Orléans ?
2: Marseillan,
1: du côté de Béziers, si ma mémoire est bonne.
2: C'est ça, du côté de Béziers, oui.
1: Bon, ben, en tout cas, le Pix Laser, c'est à découvrir à la fête foraine.
0: Voilà,
1: c'est très sympa. Vous avez fait 1010 points et moi j'ai fait 1190. Je vous ai mis une tôle, Terence.
4: Ouais. Bah, vous ramenez la peluche alors.
1: Ah, oui. Allez, je ramène la peluche. Marie, vous voulez quoi ? Vous voulez un salamèche ? Vous voulez un Mario ?
4: Moi, je veux une peluche moche, s'il vous plaît, Vincent.
1: Une peluche moche. Vous avez ça en stock, Terence ?
2: Ah oui, j'en ai tout plein.
1: Bon, nickel. Marc, Marie, je vous fais les bécos et puis
0: allez.
1: Je vous dis à demain.
0: Ouais, et puis n'essayez pas de joindre Vincent James qui a perdu son téléphone. C'est là où je voulais en venir. Hein. Bonne chance pour le retrouver et à demain, Vincent. Merci, salut à vous. Allez, bon début de journée avec nous dans le Loiret et le Loir-et-Cher. À 8h24, il a eu chaud cette nuit, je pense. Il a déjà la fièvre ce matin. Voici Alain Chamfort avant les infos de 8h30. Bienvenue à tous.

0: Moi, je pense que même pour les câlins, là, il fait trop chaud. Après, à lui de voir, hein, après tout. Hein. Alain Chamfort nous réveille ici, ce lundi, à 8h28. Il n'y a pas de transition prévue. Hein. Maintenant, c'est la question du jour avec Pascal Hollandaise. On va se calmer un petit peu, hein, s'il vous plaît. Bonjour, Pascal.
1: Bonjour, Marc. Bonjour, Marie. Bonjour, tout le monde.
2: Bonjour, Pascal.
0: Bon, qui est aux anges depuis la fin de la semaine dernière, là. Hein. Dès qu'il fait plus de 30 degrés, il revit, celui-ci.
1: Le matin, il fait un peu frais, entre 6h et 7h.
0: Ah oui, c'est fort, ça.
1: Non, mais au bout d'un moment, c'est vrai qu'il fait un peu chaud.
0: Là,
1: un peu
0: ouais. Chaud, ouais. 35 à Romorantin, annoncé peut-être cet après-midi. Hein, c'est oui, vrai que c'est costaud. Hein.
1: On en reparlera, mais c'est depuis 1922, on a pas
0: oui,
1: eu ça.
0: Oui, c'est vrai. Bon, alors, on s'intéresse à la question du jour, Pascal, avec le thème un peu du vivre ensemble, hein, ce matin. C'est important d'en parler, Pascal.
1: On va évoquer l'homosexualité à l'occasion à Orléans, ce week-end, et plus précisément ce samedi, de plusieurs manifestations, fêtes, tout ça sera très festif, notamment au Campo Santo. On va en parler tout à l'heure avec le GAGL, le groupe d'action gay et lesbien du 45. La question qu'on a posée en amont sur Facebook, est-ce que vous pensez que l'homophobie connaît une sorte de recrudescence? C'est vrai que les actes ou les propos semblent avoir, en tout cas connaître une certaine résurgence. Et David nous dit, entre les séries et les films, finalement, les homosexuels sont plutôt bien représentés, donc lui ne voit pas le problème. Élise, dans le monde du travail, parfois, peut-être faudrait-il améliorer les choses. Et puis Aline nous dit, la religion, elle n'est pas toujours très ouverte à l'acceptation. Peut-être que c'est aujourd'hui le frein principal. On va évoquer tout ça tout à l'heure avec vos témoignages et vos questions, ouais. Bien évidemment.
0: N'hésitez pas à participer. Juliette, vous inscrivez dès maintenant 02 38 53 25 25. Et le retour de Pascal Hollandaise à la radio, c'est à 9h.
1: Volontiers, merci Marc.
0: À tout à l'heure, merci Pascal.
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0: Marie, on évoquait la météo, c'est vrai qu'on se croirait déjà en plein été.
2: Hein. Ah oui, avec ces températures au-dessus de 30 degrés attendues encore aujourd'hui. Mais si vous cherchez le frais, attention à ne pas prendre de risques. Interdiction absolue de se baigner dans les canaux, comme celui de Briard ou du Loing. Voie navigable de France qui les gère rappelle les risques. Vous l'entendrez dans 90 secondes, après le tour de l'actualité en France et dans le monde avec Audrey.
4: La vigilance jaune canicule s'étend désormais sur 18 départements, sur toute une bande est-ouest du Finistère aux Alpes de Haute-Provence. Paris est aussi concerné. Des records de chaleur ont été battus cette nuit à Lorient, à Quimper, à Nantes. Il n'avait jamais fait aussi chaud la nuit pour un mois de mai. La pratique sportive par forte chaleur nécessite une vigilance absolue. C'est l'avertissement de la ministre des Sports, Marina Ferrari, après des dizaines de malaises et d'hospitalisations hier sur des événements de course à pied à Paris. Un homme est mort en pleine course sans que le lien avec la chaleur ne soit établi avec certitude pour l'instant. Attention aussi, si vous vous baignez, une femme est morte noyée hier après-midi en Alsace dans un étang de Rochefog, en Gironde. Deux personnes ont perdu la vie, emportées par des baïnes. Une enquête pour meurtre est ouverte à Rennes après la mort d'un enfant de 12 ans. Son corps sans vie a été retrouvé au pied d'un immeuble, une serviette mouillée nouée très serrée autour de son cou. Les producteurs d'emmental sont inquiets. Les importations d'emmental étrangers en France ont augmenté de 50% par rapport à l'année dernière. Du fromage néerlandais, belge, allemand, il est moins cher. Le collectif emmental demande un effort des supermarchés. À Roland-Garros, hécatombe hier chez nos Français. 10 tricolores ont été éliminés. Novak Djokovic se qualifie pour le deuxième tour au détriment du Français Giovanni Pecci-Péricard. À suivre aujourd'hui l'émotion, l'entrée en lice de Gaël Monfils pour son tout dernier Roland-Garros, duel 100% français face à Hugo Gaston.
2: L'info d'ici à 8h30, c'est cette mise en garde alors qu'il fait déjà chaud et que le mercure va grimper au-dessus de 30 degrés à nouveau aujourd'hui. On cherche tous des idées pour se rafraîchir. Mais attention à ne pas se baigner n'importe où pour autant. Voie navigable de France qui gère dans le Loiret le canal de Briard et celui du Loing lance une campagne de prévention en direction des jeunes de 12 à 25 ans. Coule pas ton été, c'est son nom, pour rappeler que l'ensemble du réseau de VNF est interdit à la baignade. C'est trop dangereux. Thierry Ferroux est le directeur des relations institutionnelles à la délégation VNF Bourgogne-Centre.
5: C'est interdit d'une part parce que c'est des lieux qui ne sont pas surveillés ni autorisés. Donc vous avez des questions liées à l'autorisation de baignade. Et ensuite, c'est interdit parce qu'il y a des risques très particuliers. On constate par exemple souvent des adolescents, un jeune public qui peut avoir tendance à sauter d'un pont parce qu'il y a de l'eau en dessous, il y a un canal. Les gens se disent « je saute dans l'eau, il n'y a pas de risque ». En fait, au fond d'un canal, vous pouvez avoir plein d'objets qui ont été jetés quand on fait une opération d'entretien d'un canal et quand on le vide. Vous trouvez au fond de l'eau des caddies, des vélos, des trottinettes, des coffres-forts de DAB. Enfin, il y a tout un tas d'objets qui sont jetés malheureusement dans l'eau et donc vous sautez, vous prenez le risque de sauter sur ça. En fait.
2: Baignade interdite donc dans les canaux et dans la Loire aussi, on le rappelle, en raison des risques de trous d'eau sous le banc de sable, on risque donc d'être emporté par le courant. Soyez prudents.
0: Et eux ont dû lutter contre la chaleur sur le terrain hier.
2: Les rugbymen d'Orléans jouaient le tout pour le tout et ça a payé. Leur victoire face à Mâcon leur offre leur place en finale de National 2 et leur place en National la saison prochaine. On y revient dans le journal de 9h.
0: Attention, on va encore passer un cap, hein, on le rappelle pour la météo sur votre radio locale ici Orléans, hein, à quasiment 9h-25. Il va faire encore plus chaud, cette fois on passe en vigilance jaune. On sait que la Bretagne a été concernée, on va l'être aussi pour la Sologne et le Loir-et-Cher. À partir de midi, vigilance jaune canicule, puisque on a déjà presque 21 degrés hein, en moyenne en ce moment hein, dans la région. Et cet après-midi pour les maximales avec ce grand soleil, on attend à peu près comme hier, 32 pour Pithiviers-Vendôme, 33 pour Montargis et Orléans, 34 pour Blois cet après-midi et jusqu'à 35 hein, pour Romorantin. On le rappelle, c'est les températures qu'on donne à l'ombre. Attention, donc ça va durer hein, encore pour les prochains jours, jusqu'à samedi, hein, on sera au-dessus des 30 degrés. Ça risque de changer un petit peu hein, pour le week-end, donc avec peut-être le retour de quelques gouttes de pluie la semaine prochaine. Sur nos routes, en tout cas, on est tranquille ce matin. Tout va bien pour se déplacer aussi avec les transports. Mais vous le savez, ici, on fait la route ensemble. Si ça changeait, vous nous prévenez. 02 38 53 25 25 pour nous joindre. C'est Juliette qui vous répond ce matin. Et c'est le même numéro pour nous joindre aussi sur WhatsApp. Vous pouvez nous faire des vocaux et nous envoyer des photos si besoin.
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0: C'est sûr, en 2027, les jumelles Panda vont quitter Beauval et il y aura un nouveau couple de parents qui vont arriver. On l'a appris hier soir. Hein. En regardant l'émission sur la 6, il y avait un zone interdite spéciale Beauval avec la naissance des éléphants, tout qui a été très costaud. Si vous êtes en congé, c'est férié pour vous, c'est lundi Pentecôte. Si vous n'avez pas vu le reportage d'hier, allez le voir en replay. Hein.

0: Est-ce qu'on l'a trop écouté, ce single? Est-ce qu'on a été un peu trop exaucé? Voilà l'été avec les négresses vertes qu'on écoutait ici pour commencer ce lundi à 9h-20. Ah bah voilà les bonnes nouvelles maintenant. Dans la Minute Sport, Marie d'Orsay, nous revenons sur l'événement du week-end, à savoir la montée du RCO.
1: Mais ouais, les rugbymen orléanais joueront en national la division supérieure la saison prochaine grâce à leur victoire en demi-finale retour contre Mâcon 40-26 hier dans leur stade Marcel Garcin. Transformé un peu en étuve, Tristan Ranéa.
2: Plus de 30 degrés au thermomètre et des organismes mis à rude épreuve d'un côté comme de l'autre. Le soleil a tapé très fort sur la pelouse de Garcin. Alors à la moitié de chaque mi-temps, des pauses fraîcheurs ont été instaurées pour les joueurs. Et ce fut bien utile, reconnaît le deuxième ligne orléanais, Stevie Cerquera.
3: Ah, c'était pas facile, hein. Franchement, il faisait très très chaud. Sans le waterbreak, ça aurait été compliqué. Mais bon, au final, on a bien tenu et mérité cette montée.
2: Match quasiment plié à la mi-temps, 27-7 pour le RCO. Ensuite, un peu moins d'investissement, note l'entraîneur des avants, Benjamin Abadi.
4: Bon, on fait une magnifique première mi-temps et après en deuxième mi-temps, ça a été plus compliqué, beaucoup d'indiscipline. On a un peu arrêté de plaquer, on dansait un peu avec les mecs. Voilà. Mais bon, on va en tenir plutôt le positif, hyper fier du devoir accompli. Et ce qui est cool, c'est qu'on a la chose la plus magnifique à préparer, à savoir une finale championnat de France. Quoi.
2: Relâchement qui pourrait en partie s'expliquer par cette chaleur, mais finalement, peu importe. Orléans a assuré l'essentiel, la victoire.
1: Et c'est un double après-midi sportif qui était proposé hier à Orléans, puisque les basketteurs de la ville ont aussi joué premier match de play-off, et ça passe face à Vichy en match aller 71-56. On y revient dans le journal de 9h. Et puis tout de suite, pour notre jeu sport, Marc, on vous propose cette fois de faire du sport.
0: Exactement, vous allez faire la balade, ceci dit, la plus originale de l'année. Dans deux semaines, le vélo tour revient à Orléans. Effectivement, Marie, on va pédaler et en même temps s'émerveiller avec des sorties pas comme les autres où on traverse des lieux habituellement fermés au public. Hein, c'est le concept du vélo tour si vous ne connaissez pas. Le 31 mai, le week-end prochain, nous allons partir à la découverte du sud d'Orléans Métropole entre patrimoine et lieux insolites. Est-ce que vous avez déjà fait le CNRS, le Centre de Recherche Scientifique à Bicyclette? Évidemment,
1: il y a peu de chance.
0: Voilà. Le terrain de football de l'USO à la source? Non
1: y a
0: plus.
1: Peu de chance.
0: Non, vous auriez fait sacrément gronder. C'est fort comme programme. Vous allez le vivre avec nous puisqu'on a vos invitations à récupérer dès maintenant. 02 38 53 25 25. Vous n'êtes pas très vélo, Marie d'Orsay.
1: Non, mais c'est vrai que pour ce genre d'événement, ça pourrait me tenter.
0: Ah, c'est original en plus. Vous y serez. Vous avez des places à gagner dès maintenant pour le vélo tour. 02 38 53 25 25. Juliette vous attend au standard. Bonne chance. Vous avez 3 minutes pour nous passer un petit coup de fil.
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0: Bon début de journée à tous ici avec nous, il est 8h43, en attendant de le voir en concert à l'automne prochain à l'Arena. On l'écoute ce matin, voici Christophe Maé, ici.
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0: En attendant de le voir le 11 octobre prochain à 18h à l'Arena Comet où il sera en concert, on l'écoutait ce matin, Christophe Maé, avec La Lune. Ah bah, pas besoin d'aller la décrocher pour gagner des cadeaux ici. On en a toujours à vous offrir. Et pour notre jeu sport, au 02 38 53 25 25, c'est un petit peu original, mais cette fois c'est vous qui en faites, comme disait Marie d'Orsay. Vous n'allez pas être dans les gradins pour assister à un match, vous allez participer au Vélo Tour. Et ça va être votre cas d'ailleurs. Laure, bonjour.
1: Bonjour Laure.
0: Est-ce que vous nous entendez? Il y a quelqu'un ou pas? Alors, on fait signe que normalement Laure est là, mais on ne l'entend pas. C'est ça le problème.
1: Peut-être qu'elle a fileté le vent sur son vélo.
0: Laure n'est pas à l'appel. Comprennent ça ceux qui ont regardé la télé dans les années 90 avec la gaffe. Sinon, personne ne comprend cette manne. Dites donc, Laure, Saint-Jean-de-la-Ruelle, une fois, est-ce que vous êtes avec nous? Deux fois? Il n'y a personne. Allez, eh ben c'est pas grave. On va essayer de la rappeler. Ceci dit, avec la chaleur, quand on laisse son téléphone trop longtemps au soleil...
1: C'est ce que j'allais dire. Ça se trouve, c'est la canicule et du coup, voilà.
0: Il peut carrément se verrouiller parce qu'il a trop chaud. Si vous avez pris le petit-déj en terrasse ce matin, Laure, peut-être que le téléphone n'a pas aimé. Ouais. Bah, on ne sait jamais.
1: Bon. Il faudra en tout cas bien s'hydrater pour le Vélo Tour ce week-end.
0: Ben oui, c'est ça. Bon, c'est dimanche. Normalement, c'est le moment où il devrait faire plus frais quand même. Donc, Laure, vous inquiétez pas. On va essayer de vous rappeler hors antenne en tout cas pour vous permettre de récupérer vos deux billets. Vous restez bien avec nous. On en aura encore des places à vous offrir pour le Vélo Tour. Ne boudez pas si vous ne les avez pas gagnées ce matin. On rejouera très très vite. En attendant, on va se poser une question. Pourquoi Alain Souchon adore le Loir-et-Cher et la Sologne ici chez nous? Pourquoi il veut carrément faire un concert royal à Blois? On va découvrir la réponse avec notre rendez-vous culture dans 3 minutes. Le temps de commencer la journée à 8h48 maintenant avec le roi de la pop. Est-ce que vous êtes allé voir le biopic Michael Marie d'Orsay? Pas encore?
1: Non, pas encore.
0: Bon, ma fille est allée le voir ce week-end parce qu'il avait trop chaud. Elle s'est dit, je vais aller au ciné, il fera plus frais. Elle a écouté du Jackson tout le week-end, du coup, en boucle. C'est incroyable, la Jackson mania en ce moment avec ce film. Et on l'écoute, ça.

0: Et avec nous, bienvenue ici, hein, c'est lundi, il est 8h51 et après la musique, pour nous aider à démarrer la journée, on va passer à la musique que nous allons adorer écouter en live. Et là, on a l'événement de la rentrée de septembre prochain à vous présenter ce matin. C'est le Grand Concert Royal de Blois qui se tiendra le 12 septembre avec Alain Souchon et ses fils, Pierre et Ours. Ils sont les parrains de cette idée géniale. Et on vous la présente maintenant, d'ailleurs, cette idée géniale et ce rendez-vous à ne pas manquer. On en parle dans notre rendez-vous culture avec vous, Sébastien Doucet, bonjour.
1: Oui, bonjour et bonjour tout le monde. C'est une riche et grande soirée qui s'annonce au bénéfice de la restauration et de la mise en valeur du Château Royal de Blois. Un événement rendu possible par le parrainage de la famille Souchon, installée à quelques kilomètres du château, et qui servira de bouquet final à leur tournée débutée en 2024. Pierre Souchon.
2: On a fini il y a pile 2 mois cette tournée qui a duré 2 ans, comme vous avez dit, avec plus de 150 dates. Et c'était une aventure extraordinaire pour mon frère et moi, et bien sûr pour mon père aussi, d'être tous les trois dans cette même barque. Notre vie a été rythmée au rythme de cette tournée. Et puis c'était des retours extraordinaires d'accompagner notre père sur des chansons qui font partie de notre vie. Parce que pour la plupart, elles sont nées quand on était tout petit. On entendait mon père les pianoter dans le piano du salon. Et puis ensuite, elles ont été chez les gens et puis nous, on l'accompagnait. C'est une belle aventure, vraiment très forte pour nous.
1: Mais vous savez, Pierre, ça fait aussi partie de notre vie à nous, parce que je sais que ça fait longtemps que vous souhaitiez reprendre comme ça avec votre frère, Ours, le répertoire de votre père en version épurée. Oui. Est-ce que vous avez redécouvert son écriture ?
2: Un petit peu. C'est vrai que de dépouiller ces chansons de leurs arrangements originaux, ça permet d'avoir une autre lecture un petit peu, de redécouvrir des subtilités dans le texte qui parfois, avec ces chansons qu'on a l'habitude d'entendre à la radio, on y prêtait un petit peu moins attention. Ça faisait partie de quelque chose d'un peu automatique. Beaucoup de gens nous ont dit qu'ils redécouvraient certaines subtilités dans la chanson La Balade de Jim ou dans d'autres chansons, en disant, on redécouvre des petites nuances de texte. On entend tout le temps, mais là, on y prête plus attention.
1: Merci Pierre. Alors je sais que celui que vous appelez votre paps est à vos côtés. Merci Pierre, on vous embrasse, on vous dit à bientôt. Et bonjour Alain Souchon.
3: Bonjour monsieur, bonjour.
1: Oh dit Sébastien, tout simplement. On voulait absolument vous parler Alain Souchon, pour savoir déjà comment s'était passée cette tournée en famille avec vos deux fils.
3: Eh ben, écoutez, c'était un plaisir. Alors on va avoir peut-être un petit peu le cafard quand ça va être complètement terminé, parce que c'est un plaisir. De faire de la musique tous les trois. On le fait depuis toujours et c'est un plaisir de chanter à plusieurs, de faire des tierces, c'est agréable.
1: Quel est votre attachement au Château Royal de Blois ? Je sais que vous êtes aussi très proche du Château de Cheverny, un livre est paru l'an passé, vous avez déclaré votre amour à ce Château de Cheverny. Qu'est-ce qu'il en est du Château de Blois ?
3: Ah ben vous savez, moi je suis né à un moment où on pouvait partir un petit peu en week-end, mes parents avaient une voiture, on était logés très petitement à Paris, on était les uns sur les autres, c'était assez désagréable. Moi je roulais des petits dingues qui toillent sur les tapis, et puis je m'ennuyais pas mal. Alors quand j'arrivais là-bas, à Courcheverny, pour moi c'était la liberté, c'était la joie de vivre, je faisais des cabanes dans le bois, pour moi c'est ce pays-là, il est synonyme de joie de vivre.
1: Il y a Cheverny, il y a Blois, il y a aussi la cathédrale d'Orléans. On parle souvent de Laurent Voulzy, on dit Laurent Voulzy, il adore le patrimoine, mais vous aussi, moi je me souviens lors d'une précédente interview, vous m'aviez cité par cœur le texte gravé qui rend hommage à Jeanne d'Arc sur le parvis de la cathédrale d'Orléans. Elle n'avait pas 18 ans quand elle est venue délivrer Orléans. Vous aimez aussi notre cathédrale à Orléans ?
3: Ah bah bien sûr, non mais quand on venait à Courcheverny, tous les week-ends, quand j'étais petit en voiture, on passait par Orléans, on traversait la ville et à chaque fois on voyait la cathédrale et puis toute l'histoire de Jeanne d'Arc et tout, ça me frappait beaucoup quand j'étais petit et donc j'aimais beaucoup tout ça quoi.
1: On a hâte. Merci Alain. Vivement le 12 septembre.
3: Mais
1: entre
3: non, mais
1: nous. Ça va être bien.
3: C'était un plaisir. Écoutez, une petite voix qui nous vient de notre

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1: Le grand concert royal de Blois, un événement ici à Orléans, avec Alain Souchon donc et ses fils Pierre et Ours, avec aussi les trois cafés gourmands, Christophe Mali, Sylvain Dutu, Tibbs, Héloïse ou encore Camille Berthollet. Et profitez-en, la billetterie est ouverte.
2: Merci Sébastien. Après la famille Souchon qui orchestre de belles choses à venir, restons dans l'idée d'organisation, mais à une toute autre échelle, hein, puisque dans notre propre château intérieur, on pourrait dire, il existe une petite glande qui elle aussi orchestre beaucoup de choses. Et on va en parler ici tout de suite avec notre Toubib. Et notre docteur ici dans l'équipe, c'est vous, Gérald Kerzek. Vous êtes de retour pour votre conseil santé. Pour le premier de la semaine, nous nous intéressons ensemble à la thyroïde qui peut donner beaucoup de symptômes. Bonjour docteur.
3: Bonjour à toutes et à tous. C'est un petit organe en forme de papillon qu'on a au niveau du cou. Et oui, c'est la thyroïde. Alors c'est un papillon qui est minuscule, qui est logé dans le cou, mais qui a des fonctions majeures. Et s'il se met à faire la tête, c'est tout le métabolisme en fait qui va déchanter. Vous vous sentez fatigué, frileux, un peu patate de canapé alors que vous étiez plutôt les kangourous. Bref, vous voyez bien que ça peut faire accélérer ou freiner. Alors, comment on fait la différence entre un simple coup de blues et une vraie panne de thyroïde? C'est là que le médecin sort sa petite règle magique, la règle des trop ou des pas assez. L'hypothyroïdie, c'est-à-dire quand la thyroïde est paresseuse, bah, tout va ralentir. Vous êtes trop fatigué, vous avez trop froid, il y a trop de constipation, trop de prise de poids, trop de peau sèche, trop je n'ai plus envie de rien, et vous dites c'est un petit coup de mou. Et l'hyperthyroïdie, bah, c'est l'inverse, hein, c'est la pile électrique. Là, tout s'accélère, vous avez trop chaud, trop d'anxiété, trop de palpitations, trop envie de danser à 3h du matin, trop de perte de poids. Et si ça dure plus de quelques semaines, ce n'est plus juste une mauvaise passe, c'est vraiment une alerte thyroïde en cette journée mondiale, puisque oui, aujourd'hui, c'est la journée mondiale.
2: Et alors, si on a cette alerte, hein, j'imagine qu'on consulte son médecin, mais qu'est-ce qu'il va faire?
3: D'abord, le médecin ne va pas tout mettre sur le dos de la thyroïde, ce n'est pas le seul organe farceur, il y en a plein d'autres, donc votre médecin traitant va reprendre vos symptômes, et puis il va faire quelques examens. Une simple prise de sang, il va doser la TSH, qui est l'hormone de régulation de votre thyroïde, pour y voir plus clair. Et si c'est une hypo, ben, on donne de l'hormone thyroïdienne en traitement, hein, c'est un petit comprimé que vous allez prendre tous les matins par exemple, et en quelques semaines, vous allez voir, vous allez revivre, vous allez redevenir humain. Et si c'est une hyperthyroïdie, ben là, il faut calmer la glande avec des médicaments, ou parfois même un traitement radioactif, mais c'est pas parce que c'est radioactif que c'est dangereux, je vous le promets. Allez, petit conseil en plus, regardez votre cou dans le miroir. Tête un peu en arrière, vous déglutissez et si vous voyez une bosse qui bouge, consultez, c'est peut-être un nodule thyroïdien, pas de panique, 90% des nodules sont bénins, mais ça vaut le coup de faire un petit check-up chez son médecin. Allez, d'ici là, portez-vous bien.
2: Merci beaucoup docteur, à demain. Bonne matinée avec nous dans le Loiret, le Loiret-Cher. On va entrer en cuisine entre 10h et 11h. Bien sûr, on a toujours une bonne recette à vous recommander. Enfin là, Pascal Hollandais, on s'est dit avec la chaleur qu'on allait plutôt faire une petite salade de tomates, hein,
4: oui,
2: c'est ça?
4: Exactement, les tomates sont là, il suffit d'ajouter un peu de mozzarella ou de burrata. Est-ce que vous faites
2: ça différence?
4: C'est
2: plus mou,
4: c'est plus crémeux.
2: Voilà. Plus crémeux, voilà. C'est voilà. Mieux dit, c'est plus crémeux.
4: C'est plus crémeux. Et donc, avec notre spécialiste tout à l'heure et Natacha, on vous dira tout, quelques recettes, bien sûr. Et puis, d'où ça vient, comment c'est fabriqué, etc.
2: Avec un petit peu d'huile d'olive,
4: oui,
2: du sel, oui, un peu de persil, là,
4: hein, la petite salade
2: de tomate mozza et de l'ail aussi. On a plein d'idées, hein, pour vous régaler. Allez, restez avec nous, on organise le repas à 10h. Et en attendant, voici votre journal.
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2: Bonjour à tous, ici Orléans, il est 9h, bonne matinée. Ce lundi de la Pentecôte, on le démarre ensemble dans le Loiret, le Loiret-Cher avec Marie d'Orsay et Le Point sur l'actu locale. Une victoire, Marie, qui compte double pour le Rugby Club Orléans.
6: Ils étaient favoris après le match aller et ils ont confirmé hier pour le retour de la demi-finale face à Mâcon. Les joueurs de Romain Cabanne l'ont emporté 40 à 26, de quoi filer en finale et s'assurer une place en nationale la saison prochaine. Autant dire que l'équipe et les supporters ont laissé exploser leur joie à la fin de la rencontre. Tristan.
7: Dès le coup de sifflet final, terrain envahi par les supporters et les proches des Orléanais. C'est une montée historique pour le club qui retrouvera la 3e division française 15 ans après l'avoir quitté.
8: Ah, c'est énorme, c'est énorme.
7: Le capitaine du RCO, Jean-Victor Goyot.
8: Depuis deux ans, on on nous dit favori, mais c'est jamais aussi simple que ça. Le rugby, il faut toujours s'engager un minimum pour gagner les matchs, donc ça n'a pas été aussi simple, mais on a beaucoup travaillé. Voilà, aujourd'hui, c'est accompli, donc c'est beaucoup de plaisir.
7: Une montée, les Septors savent ce que c'est, eux qui vont retrouver la première division de handball la saison prochaine. Ils étaient justement invités à assister au match du RCO et le capitaine Saran et Clément Damiani n'a pas été déçu.
9: On voit que Orléans vit vraiment bien sportivement. Je pense que tout le monde ici a profité cet après-midi et on espère qu'ils vont aller chercher le titre.
7: Et oui, parce que maintenant, il y a un titre de champion de National 2 à décrocher. Le deuxième junior, Léane Stevie Cerquera, ne manque pas de le rappeler.
10: Bon, on est content, on monte en National, mais voilà, on lâche pas l'objectif, c'est la finale. Et voilà, on va tout donner pour être prêt pour la finale de championnat. Quoi.
7: Les Orléanais ont une semaine pour s'y préparer et pouvoir pleinement célébrer leur fin de saison.
6: Et cette finale se jouera face à Vienne dimanche. Les joueurs retournent à l'entraînement dès demain. Et pour la saison prochaine, le mercato est en cours. C'est ce que nous a assuré le président du RCO, Didier Bourriez. Il était notre invité ce matin. Son interview est à réécouter sur votre application ici. L'Orléans-Loiré Basket a, lui, bien entamé ses playoffs hier. Une première victoire encourageante, 71-56 face à Vichy. Tout n'est pas encore fait. Il faut l'emporter encore en match retour mercredi pour passer en demi-finale. Mais à l'issue de la rencontre, l'entraîneur orléanais Lamine Kébé était satisfait de ce qu'ont montré ses joueurs.
11: Non, c'est sûr qu'on est content d'avoir gagné ce premier combat, mais on sait qu'il y en a un autre encore à aller chercher. Très content des 32 points encaissés sur deuxième, troisième et quatrième carton. C'est ce qui a fait la différence, parce qu'on n'a pas non plus une adresse folle sur le match. Donc c'est notre dureté défensive qui nous a permis de contrôler le match. On est content, mais on est à la fois lucide du chemin qui reste encore à parcourir pour battre ces équipes. On n'a jamais réussi à gagner à Vichy, hein. En tout cas depuis que je suis là. On a, je pense, encore beaucoup de choses à améliorer des deux côtés du terrain pour être amélioré la performance, parce que on joue à ce niveau-là, notamment offensif, mercredi, je pense que ce sera difficile. Donc il va falloir qu'on continue à progresser, mais en tout cas on est très content de cette première victoire.
6: Et match retour donc mercredi à Vichy et en direct à vivre évidemment sur Ici Orléans. En cas de victoire, l'OLB se qualifierait pour les demi-finales. En cas de défaite, il faudra jouer la belle à Comet pour se départager.
2: 18 départements en vigilance jaune canicule.
6: Dont le Loir-et-Cher et l'Indre-et-Loire. Le Loiret n'est pas concerné, mais le mercure affichera toujours plus de 30 degrés aujourd'hui. Pas question pour autant de se rafraîchir n'importe où. Voie navigable de France qui gère le canal de Briare et du Loing rappelle que le réseau est trop dangereux. Il est interdit de s'y baigner. C'est en tout cas un temps à faire un pique-nique à l'ombre, hein, évidemment, avec des chips. Oui, mais des chips de Beauce-Belzia. Fête ses 10 ans ce mois-ci. La structure familiale de Boisville-la-Saint-Père dans l'Eure-et-Loire a bien grandi. La preuve, elle vient d'ouvrir une nouvelle chipserie. C'est une unité, je vais y arriver, de production. Belzia qui compte 32 salariés et 15 saveurs de chips différentes, dont celle au vinaigre qui va d'ailleurs être revisitée, associée à la vinaigrerie orléanaise Martin Pourré. C'était dans les cartons depuis un moment. Cette fois, c'est la bonne, explique Clémence Maison, la co-fondatrice de Belzia.
12: On avait commencé à développer la chips au vinaigre avec Martin Pourré dans les années 2019-2020. Ça s'est pas fait pour diverses raisons. Et au final, là, il y a 6 mois, il a fallu qu'on change notre recette puisqu'on pouvait plus s'approvisionner au même endroit. Et du coup, on a rappelé Martin Pourré pour voir si on pouvait reprendre les développements. C'est de là que naît cette collaboration. Vraiment, le but, c'était nous de faire rayonner le terroir. Pour nous, et surtout en région centre, c'est une vraie plus-value parce que voilà, Martin Pourré, c'est quand même la plus vieille vinaigrerie de France. Dans le Loiret,

0: avant à 9h05, on passe cette matinée de lundi de Pentecôte avec vous, Pascal Hernandez, et on commence l'émission en jetant un petit coup d'œil à la météo. Bon, il n'y a pas beaucoup de suspense, hein, Pascal, hein, ceci dit, on le sait bien. Hein.
1: Du soleil tout au long de la journée, même tout au long de la semaine. Alors pour aujourd'hui, on a évidemment la présence de cet anticyclone qui n'a pas l'intention de nous lâcher, et puis en plus on a un peu de vent qui nous arrive d'Afrique du Nord, donc les deux conjugués, ça donne des températures à 32, 34, 35 degrés localement. Si on est à 35 degrés, ça sera le cas à Romorantin en courant d'après-midi, en tout cas en Sologne, c'est une certitude, hein, la Ferté-Saint-Aubin peut-être aussi. On sera 13 degrés, voire 14 degrés au-dessus des moyennes de saison, imaginez.
0: Ah ouais, quand même.
1: Et voilà. Wow. Donc pensons tous à nous hydrater, évidemment, et à ne pas s'exposer au soleil de façon inconsidérée. Il faut protéger sa peau plus que jamais. Est-ce que demain ça va changer?
0: Alors, pas bah voilà. Mais non, hein, c'est ça. C'est parce que là, on avait hâte que l'été commence. Maintenant, on a hâte que ça descende un peu. Donc là, c'est parti pour toute la semaine, en fait. Peut-être ce week-end, ça va changer quand même.
1: Exactement. Pour ce week-end, petite baisse des températures. Peut-être même des jeudis ou vendredis. Ça dépend de la force du vent. Pour l'instant, ouais, il y a un vent très faible, mais un vent de nord-nord-est pourrait concerner les régions de la moitié nord du pays. Donc peut-être que grâce à ça, ça va baisser. En tout cas, on reste à l'abri. C'est une certitude.
0: Oui, c'est ça. Bonne journée avec les volets fermés. Hein.
1: Et voilà. Pas de problème de circulation, j'imagine, aujourd'hui.
0: Non, c'est très calme, c'est pour le moment. Dans les transports, tout va bien aussi. Soyez prudents, évidemment. Et puis, à demain matin.
1: Volontiers, dès 6h, Marc.
0: Allez, bon courage à tous ceux qui bossent. Salut à tous. Salut,
1: ciao,
0: Pascal.
1: Merci.
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1: Est-ce que vous êtes prêts pour le grand voyage? Grand voyage avec plein d'invités, plein de conseils à vous donner sur des sujets du quotidien. On prend notre carte d'embarquement, si ça vous dit, avec Françoise Hardy.

0: avec Ici Orléans, évidemment, VIP, et Françoise Hardy.
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0: On continue en musique dans un instant avec les chansons qui vous vont bien, les chansons qui vous font plaisir, évidemment, on est là pour ça, avec aussi dans cette émission des conseils, conseils de la vie quotidienne. On va s'intéresser à nos animaux de compagnie tout à l'heure avec le docteur Pierre Fabin, comme on le fait chaque matin, ça sera aux alentours de 9h50. On va parler de nos économies aussi, de notre pouvoir d'achat, avec Valère Coréard qui nous rejoint dans quelques minutes. Et puis d'ici là, comme chaque matin, un thème différent, un thème dans l'actualité, un thème dans l'air du temps, un thème du quotidien aussi. On va parler de l'homosexualité, de l'homophobie avec nos amis du GAGL45, le groupe d'action gay et lesbien du département du Loiret. Mélanie Rocher est avec nous, vous en êtes la présidente. Bonjour Mélanie.
3: Bonjour, oui tout à fait, présidente du GAGL45, le centre LGBT+ d'Orléans.
0: Alors nous sommes avec vous parce qu'il y a un événement en fin de semaine à Orléans, on va le détailler dans un instant. Si vous souhaitez intervenir dans l'émission et maintenant répondre à la question précisément qu'on a posée en amont sur la page Facebook d'Ici Orléans, est-ce que selon vous l'homophobie par des actes ou des propos depuis quelque temps est en recrudescence ou s'exprime hélas plus largement, vous pouvez commenter au 02 38 53 25 25. Bien d'ailleurs, on va parler de ce qui se passe donc ce samedi à Orléans, qu'en est-il
3: samedi au Campo Santo, à partir de midi, on ouvrira notre village associatif avec plein de partenaires. On a une quinzaine de partenaires. Cette année, on n'en a jamais eu autant d'associations LGBT+, féministes, autour de la santé, de prévention santé. On va avoir du dépistage VIH, hépatite B, hépatite C, syphilis, gratuit, anonyme, organisé par AIDE. On va avoir des food trucks, buvettes. Il va y avoir aussi l'association Kaleidos qui va mener un débat mouvant autour des discriminations, faire de la prévention contre les discriminations, parce que aujourd'hui on parle de LGBTphobie, mais des discriminations, il y en a plein. Et il y aura une prestation chantée de la chorale Les Luttes Enchantées, une chorale queer et féministe. Et puis, bien sûr, à partir de 14h45, départ de notre cortège dans les rues d'Orléans, qui va faire un petit peu le tour du centre-ville. Pas tout à fait le même parcours que l'an dernier.
0: Oui, j'ai l'impression que ça prend de l'ampleur, hein, cet événement. D'année en année, il y a plus d'endroits, plus d'initiatives. On a l'impression, en tout cas.
3: Ouais, c'est vraiment une volonté, nous, de l'association, que cette journée, je rappelle, 13e édition, quand on a commencé, on était place de Gaulle. Il y avait 4-5 stands. 13 ans après, une quinzaine de stands. Le Campo Santo, qui est un lieu juste extraordinaire pour faire un événement comme ça. Tous les ans, c'est un plaisir de voir les gens s'asseoir sur la pelouse, pique-niquer, aller au food truck, prendre. Alors, depuis l'an dernier, c'est nous qui gérons la buvette pour un peu autofinancer et permettre d'apporter de l'argent aussi. On ne fait pas exception des autres assos, hein, financièrement, c'est raide.
0: Besoin d'argent, évidemment. Et évidemment, si on n'est pas d'Orléans, on est bienvenu. Hein.
3: Bien
0: tout,
3: évidemment.
0: Tout le département, toute la région est concernée. Ouais.
3: Tous les ans, on a des Parisiens, des Tourangeaux et des personnes qui viennent de tout le département ou des départements limitrophes. Et ça, c'est chouette et c'est une journée qu'on se veut solidaire, joyeuse et on n'oublie pas pourquoi on est là.
0: Alors, ce qui veut dire que tout va bien, c'est-à-dire qu'en termes d'acceptation, en termes d'inclusion, on pourrait se demander pourquoi on parle d'homophobie. Qu'est-ce que vous en pensez ?
3: Alors, pourquoi on en parle ?
0: Oui.
3: Vaste question.
0: Vous avez 4 heures.
3: Tout va bien ? Non, tout va pas bien. Aujourd'hui, j'en parlais encore ce matin, on n'a jamais eu autant de demandes pour intervenir dans les établissements scolaires. Sur les questions de LGBTphobie. Alors, sans doute avec le programme EVARS, qui demande de faire intervenir des établissements et de faire de la sensibilisation auprès des jeunes sur les questions de la vie affective et sexuelle. Mais on n'a jamais eu autant de demandes. Le planning pour l'année 2026-2027 pour intervenir dans les collèges et dans les lycées est quasiment plein pour le GAGL 45.
0: D'accord. Alors, concrètement, qu'est-ce que vous dites, qu'est-ce que vous faites quand vous intervenez dans un établissement scolaire ?
3: On fait de la prévention, on rappelle qu'est-ce que c'est qu'un critère de discrimination. On cite l'ensemble des critères de discrimination, on ne parle pas que de LGBTphobie. Mais on va également, bien sûr, en venir aux LGBTphobie, rappeler le cadre légal, essayer de sensibiliser, ouvrir le débat. Hein. On ne fait pas un cours aux élèves, c'est vraiment, on projette des petits films, on va débattre avec eux, on va leur poser des questions, on va les faire participer.
0: va revenir dans un instant là-dessus, et puis on parlera aussi de ce qui peut être amélioré, évidemment, si nécessaire. On va se retrouver dans un instant, juste après Gaëtan Roussel. Nouveauté, ici Orléans.
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0: Orléans, Gaëtan Roussel. Tout s'en va, c'est une nouveauté, donc.
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0: On vous souhaite un bon lundi de Pentecôte. Nous sommes ensemble pour évoquer des sujets du quotidien comme chaque matin. Aujourd'hui, on parle d'homosexualité avec Mélanie Rocher, qui est la présidente du GAGL 45. À l'occasion, ce samedi, de plusieurs actions dans la ville d'Orléans. C'est très bien organisé. D'ailleurs, la mairie donne un coup de main, j'imagine, là-dessus.
4: La mairie nous prête un petit peu de matériel. Moins que d'autres années, mais...
0: Des dotations peut-être, baisse des budgets.
4: C'est du prêt de matériel, c'est du partenariat, mais il y a aussi beaucoup plus d'événements que certaines années, donc on s'organise.
0: Très bien. LGBT+, à quoi correspond le T peut-être et le plus, on peut décrypter un petit peu, parce que ce sont des appellations un peu surprenantes en tout cas.
4: LGBT+, donc L pour lesbienne, gay, bisexuel et transgenre, et le plus va regrouper l'ensemble des personnes qui se reconnaissent pas dans LGBT, mais non plus dans hétéro, cis-hétéro. Donc, il peut y avoir... je vais en citer que quelques-uns, parce qu'il y en a plein. Au Québec, ils ont fait la liste, il y avait quasiment autant de lettres que de lettres dans l'alphabet.
0: c'est peut-être excessif, peut-être.
4: C'est vrai que nous, c'est pour ça qu'à l'association, on est resté sur Centre LGBT+, d'Orléans, pour regrouper l'ensemble des personnes qui ne se définissent pas hétéro, cis-genre. Pour rappel, cisgenre, c'est des personnes qui sont en conformité dans leur tête avec leurs organes génitaux. Alors, le contraire, du coup, d'une personne transgenre.
0: Justement, on évoquait tout à l'heure vos interventions dans les écoles. Vous intervenez essentiellement pour rappeler que l'homophobie est condamnable, évidemment. Donc, vous évoquez les discriminations. La crainte, parfois, qu'on peut avoir quand on ne connaît pas vraiment le sens de votre action, c'est de se dire, bon, ils viennent faire de la propagande dans les écoles en faisant se questionner des enfants sur leur genre, alors que jusqu'à présent, peut-être, il n'y avait pas de questions à se poser.
4: Oui, alors que pas du tout. Alors nous, on le rassure et on est ouvert. On ouvre cette possibilité aux établissements scolaires d'intervenir auprès des parents, de répondre à leurs questions, s'ils en ont. Parce que, alors souvent, les parents qui sont revendicatifs auprès des établissements, on les voit pas. Mais nous, on intervient auprès des jeunes vraiment sur de la prévention des discriminations. Qu'est-ce que c'est qu'une discrimination? Quels sont les critères de discrimination? Et quand on va avoir des jeunes qui vont nous poser des questions un peu plus précises sur le genre, comment eux peuvent s'identifier, on va leur donner un peu des tips, mais surtout on va leur conseiller de venir à notre local pour si vraiment ils se posent des questions, ou de nous retrouver à la fin du cours pour que s'ils se posent des questions, prendre le temps d'échanger avec eux. Et en fait, on se rend bien compte que ça se passe dans 96-98% des cas, ça se passe très très bien.
0: Alors, le GAGL 45 est né en 1990, crois. Donc,
4: tout à fait. Voilà. On a 36 ans cette année.
0: Exactement. Vous fonctionnez donc, puisque vous êtes une association avec des bénévoles, avec un budget limité. Comment se structure cette association alors précisément?
4: Nous, donc tous les ans, on a une assemblée générale qui regroupe nos adhérents, qui élisent pour 2 ans. Un conseil d'administration qui se regroupe tous les mois, qui est constitué entre 6 et 15 bénévoles. Donc on se regroupe tous les mois pour gérer le fonctionnement de l'association, les projets de l'association, le futur de l'association, les difficultés que l'association peut rencontrer. Et le conseil d'administration va élire un bureau qui est composé, donc moi en tant que présidente, d'un secrétaire adjoint et d'un trésorier. On peut monter jusqu'à 6 personnes dans le bureau, donc faire comme en fait le binôme de secrétariat, avoir un vice-président ou vice-présidente et un vice-trésorier.
0: Et vous avez besoin de bénévoles, de gens qui se mobilisent.
4: On a besoin de bénévoles au quotidien. Alors le bureau, pour finir, le bureau va gérer toute la partie, et moi particulièrement dans mon rôle de présidente, toute la partie management avec nos 2 salariés. Et on a un à deux volontaires en service civique tous les ans, qui eux vont être là pour le coup au quotidien. Et bien sûr, on va accompagner l'ensemble des bénévoles pour nos actions, quelles qu'elles soient.
0: Et vous êtes sur le pont ce samedi, on y revient
4: dans un instant. On est sur le pont et on a toujours besoin de monde.
0: Voilà, ça se passe à Orléans ce samedi 30 mai. On y revient dans un instant, You Should Be Dancing avec les Bee Gees, ici Orléans, à tout de suite.
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0: Avec ici Orléans, les Bee Gees évidemment, les années disco qu'on adore, You Should Be Dancing, Johnny Hallyday, Albano, Romina Power aussi dans quelques minutes.
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0: Ce matin, on évoque la situation des personnes homosexuelles à l'occasion de l'événement qui a lieu à Orléans ce samedi 30 mai avec plusieurs initiatives. Et pilotant ces initiatives, le GAGL 45, association que vous connaissez, le groupe d'action gay et lesbien du Loiret. Mélanie Rocher en est la présidente et vous êtes notre invitée, Mélanie. Donc plusieurs animations, une marche dans les rues d'Orléans en cours d'après-midi. Et puis il y a un concert. Quel est ce concert précisément alors?
3: On fait venir Prisha, qui est une artiste queer reconnue nationalement mais aussi internationalement. Donc c'est quand même une grande fierté de faire venir une artiste autant reconnue. C'est la première fois qu'elle fait une marche des fiertés. Et ça, c'est fort et pour elle et pour nous.
0: Et voilà, ça a lieu à quel endroit alors ce concert?
3: Ça sera au Campo Santo à partir de 17h30. Donc à notre retour de la marche après un set des DJ. Et puis après dans les activités du week-end, hein, y a plein de choses qui sont organisées par d'autres associations. Je pense entre autres à la soirée post-marche organisée par le planning familial, à la projection cinéma au Carme le dimanche organisée par le festival d'un bord à l'autre.
0: À Orléans, toujours le cinéma Les Carmes,
3: Orléans,
0: hein, bien sûr.
3: Toujours. La soirée du planning aura lieu à l'Astrolabe. Excusez-moi. Donc à Orléans également, parce que la marche de l'égalité, c'est oui le GAGL 45, mais les personnes LGBT+ dans le Loiret, c'est du partenariat et des actions de l'ensemble des associations du département.
0: Si on veut le détail du programme, évidemment sur le site de votre association,
3: vous pouvez le retrouver.
0: On parlait hors antenne de des positions politiques que le GAGL peut prendre à telle ou telle occasion. Ça fait partie de votre ADN que d'alerter ou de peut-être redouter certaines choses. Par exemple, je me souviens quand Michel Barnier a été nommé Premier ministre, vous aviez réagi en laissant entendre que peut-être il y aurait une régression concernant les personnes LGBT. Vous pensez vraiment qu'il allait être méchant, Michel Barnier? Il n'a pas l'air comme ça.
3: C'est pas une question de méchant, c'est une question que quand il est devenu Premier ministre, il a mis en place une équipe de ministres LGBT-phobes, avec des propos LGBT-phobes.
0: Mais qui dataient il y a quelques années, peut-être.
3: Qui dataient pour certains lors du mariage, mais qui ne sont jamais revenus.
0: Du mariage pour tous,
3: donc les débats 2012-2013. Qui avaient confirmé leurs propos beaucoup plus récemment. Donc, on voulait alerter. Mais comme on alerte également que les présidentielles arrivent et qu'on va rester vigilant.
0: Vous pensez que des personnalités politiques seraient à même de vouloir revenir sur des droits ou des situations existantes? Vraiment,
3: on a entendu des extrêmes déjà dire qu'effectivement ils reviendraient sur le mariage. Après, est-ce qu'ils le disent, est-ce qu'ils le feraient? Moi, j'ai envie de dire, on verra qu'à l'usure. Après, moi, je voudrais juste peut-être faire un point de vigilance. Il faut pas faire qu'écouter les discours, il faut aussi voir ce que les gens y votent au Parlement, que ça soit à l'Assemblée nationale, au Sénat ou au niveau de l'Europe. Parce qu'entre les discours qui se veulent un peu plus ouverts et ce qui est voté réellement dans les urnes par ces mêmes députés qui se disent plus ouverts, il y a une marge.
0: Bon, on est vigilant, évidemment. On va parler dans un instant du milieu du travail. Peut-être avez-vous des retours, justement, dans votre association de personnes qui peut-être sont mal considérées de par leur orientation sexuelle. On y vient dans un instant, mais tout de suite, c'est l'agenda, bien sûr.
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0: Des idées de sortie pour ces prochains jours et pourquoi ne pas profiter du beau temps de cette semaine à l'occasion d'une petite balade à vélo. Voilà ce que nous vous proposons ce samedi 30 mai à l'occasion du festival Littoral qui se déroule tout au long du week-end. Les organisateurs vous proposent en effet de participer à une balade à vélo détendue. Ça s'appelle Langage au vélo. Et l'idée de mélanger balade à vélo avec de la poésie en vous promenant avec 5 artistes différents. Toutes les infos, si vous êtes curieux, vous avez sûrement raison d'être curieux, c'est sur tuconnaislanouvelle.fr. .fr, Festival Littoral. Tu connais la nouvelle.fr. Et puis, votre rendez-vous à ne pas oublier, ce week-end, c'est le Festival Festicolore de Main-sur-Loire. C'est un moment festif et convivial qui débute donc ce jeudi avec une soirée gratuite et familiale qui se poursuit vendredi, samedi aussi, en musique et dans la bonne humeur. 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
0: Vivre pour le meilleur, une belle devise, une belle philosophie de la vie. Johnny Hallyday, ici Orléans.

0: Orléans, qu'est-ce qu'on aime? Johnny, évidemment, vivre pour le meilleur. Dans un instant, Felicita, il y aura aussi Céline Dion, nouveau titre de Céline, Bronski Beat également.
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0: Chaque jour un thème différent, un thème dans l'air du temps, du quotidien. Ce samedi à Orléans, il y a plusieurs animations, plusieurs événements organisés par le GAGL 45, le groupe d'action gay et lesbien du département du Loiret. Mélanie Rocher en est la présidente. Vous êtes notre invitée, Mélanie. On va revenir de façon synthétique dans un instant sur les temps forts de cette journée. Un mot sur peut-être les discriminations qui peuvent exister encore dans le monde du travail en fonction de l'orientation sexuelle des personnes. Est-ce que vous avez des retours de situations problématiques encore aujourd'hui?
3: Oui, en positif et en négatif d'ailleurs. On va peut-être commencer par le négatif, comme ça on finira par le positif.
0: Très bien.
3: On a des personnes qui nous disent à mon travail, quand je me suis fait outer ou quand j'ai fait mon coming out, il y a eu des propos ou les relations ont changé. Et en fait, on écrit à ces entreprises, enfin avec l'accord des personnes, bien évidemment, mais on leur propose d'intervenir. Et en fait, en général, ça se résout plutôt bien, parce que avec un rappel de la loi, avec une ouverture, une porte ouverte, de dire si vous avez besoin d'un chargé parce que vous êtes en difficulté sur ces sujets-là, on est là. Ça aide. Alors c'est pas parfait partout, on va pas se mentir, mais ça aide. Mais il y a aussi des choses positives. Là, cette année, on a vu des choses dans des grosses entreprises nationales, voire internationales, se mettre en place. Il y a eu une journée autour des LGBTphobies à l'occasion du 17 mai, que je rappelle, journée internationale de lutte contre les LGBTphobies, qui s'est mis en place avec des stands, avec de la prévention. Il y a une autre entreprise qui veut nous faire intervenir sur sa journée team building pour parler prévention.
0: Ce sont des journées de cohésion.
3: Sur une journée de cohésion, parler prévention des discriminations. En fait, on se dit on a tout gagné.
0: Donc il y a une efficacité.
3: Il y a une efficacité qui est là et on est présent et on est aussi reconnu bien évidemment.
0: Pour l'écoute que vous apportez, parce que les personnes qui sont peut-être isolées ou qui ont quelques questionnements par rapport à ces sujets-là ont besoin d'être écoutées. Vous remplissez ce rôle finalement.
3: Nous, on les reçoit tous les jours, du lundi au vendredi de 14h à 18h sans rendez-vous, le matin sur rendez-vous. Parce que les personnes peuvent avoir des questions, peuvent se poser des questions et ou se dire il y a un truc qui cloche mais j'arrive pas à me poser les bonnes questions pour avoir les réponses. On est là pour les aiguiller, on va apporter zéro réponse parce que chacun a ses réponses.
0: Ouais. Vous êtes à Orléans,
3: on est à Orléans, on est au local 15 rue excusez-moi, j'avais notre ancienne adresse 15 rue de la Bourrie Blanche. Donc on a un petit local, vous rentrez, vous appuyez sur le P pour parce que c'est un multi-professionnel dans ce bâtiment, donc appuyez sur le P et on est à droite en rentrant.
0: Parfait, on rappelle de façon synthétique donc ce qui nous attend à Orléans, différentes animations,
3: donc à partir de midi au Campo Santo pour une journée qui se veut solidaire, pleine de joie, de bonheur, en n'oubliant pas pourquoi on est là, pour montrer à quel point il y a encore besoin de se battre. L'égalité pour les personnes LGBT+, n'est pas encore acquise pour toutes les lois. Donc c'est aussi la journée de se rappeler, mais pour une journée solidaire et pleine de bonne humeur.
0: Mélanie Rocher, merci beaucoup du GAGL 45. Toutes les infos sur Internet, évidemment, sur les réseaux.
3: Vous êtes sur nos réseaux.
0: Bonne journée à vous, merci.
3: Merci à vous, au revoir.
0: On se retrouve avec Valère Correa en quelques minutes avec des conseils pour notre pouvoir d'achat. Il y aura aussi Albano et Romina Power.
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0: Avec ici Orléans, le bonheur, l'état pur, Felicita, Mida Power, Albano, ah, l'Italie, c'est formidable. La musique, dans un instant, Céline Dion avec son retour et son nouveau titre qui s'appelle Dansons. Mais juste avant, vous êtes là, Valère Correa.
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0: Chaque jour, un bon plan avec vous, Valère, pour notre pouvoir d'achat. Aujourd'hui, vous vouliez évoquer cette astuce pour utiliser nos pièces rouges.
4: C'est grâce à Monique que je vous en parle. Elle m'a écrit sur mon mail paricilleséconomies@radiofrance.com. Je mets dans une boîte, dès que je le peux, mes centimes. À la fin de l'année, chez les Leclerc ou Intermarché et autres grandes enseignes ayant ce fonctionnement, j'échange mes centimes contre des bons d'achat. Du coup, je le fais en deux ou trois fois car on ne peut utiliser le bon qu'en un seul passage. L'an dernier, j'ai eu deux bons. Un de 60 euros et l'un de 82 euros pour les fêtes, ça aide vraiment. Merci Monique, en effet, ça vous fait quand même 142 euros de bon d'achat, c'est pas rien. Et puis le point de départ, c'est un bon réflexe, mettre de côté les pièces rouges, mis bout à bout, ça peut faire une somme rondelette une fois par an.
0: Bon, cela dit, on ne va pas payer à la caisse avec ces pièces rouges. D'ailleurs, notre auditrice Valère parle de bon d'achat. Hein.
4: Il existe en effet des magasins qui ont mis en place des bornes avec des partenaires pour échanger les pièces rouges directement contre des bons d'achat. Il y a par exemple l'opérateur Coinstar ou Eurocycleur. Tous les supermarchés n'en ont pas, mais quand c'est le cas, eh bien vous déposez les pièces dans la machine et vous recevez en échange un bon d'achat du montant que vous avez déposé. Et si votre magasin habituel n'est pas équipé, passez à la banque. Quand vous avez quelques kilos de pièces rouges pour les échanger en billets, c'est une astuce assez facile à mettre en place pour économiser sans trop forcer. Alors si vous aussi vous avez des bons plans comme Monique pour mettre de côté de l'argent, mais sans trop forcer, hein, pensez à m'écrire paricilleséconomies@radiofrance.com.
0: C'est bien noté, merci beaucoup Valère Coréard. Et puis on retrouve les chroniques et les conseils, hein, vos conseils sur ICI, notre application ICI bien sûr, et sur ICI.fr, par ICI, les économies. Et par ICI, Céline Dion qui marque son grand retour.
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0: signature vocale unique, évidemment, Céline Dion, le retour avec Danson, signé Jean-Jacques Goldman. On attend ses concerts à la rentrée, évidemment.
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0: On est avec vous, docteur Pierre Fabin. C'est l'heure de votre rendez-vous des conseils du veto. Et c'est vrai qu'on a en tête cette image de carte postale des départs en week-end. Un chien sur la banquette arrière, la tête passée par la fenêtre, les oreilles et les babines qui flottent au vent. Ils ont l'air d'être au paradis. Mais pourquoi aiment-ils tant se prendre des bourrasques de vent en plein visage, nos chiens? Dites-nous, docteur.
3: Et c'est vrai qu'ils ont l'air de vivre leur meilleure vie à ce moment-là. Pour comprendre cette passion, il faut savoir que le chien voit le monde avant tout avec son nez. Son système olfactif est des dizaines de milliers de fois plus puissant que le nôtre. Quand il passe la tête par la fenêtre d'une voiture qui roule à 50 ou 80 km/h, l'air s'engouffre dans sa truffe à grande vitesse. C'est un véritable bombardement d'informations sensorielles. Il capte simultanément les odeurs des champs, des restaurants, des passants et des autres animaux, le tout en accéléré. Pour lui, c'est l'équivalent de regarder un film d'action en quatre dimensions au cinéma avec le son à fond.
0: Cela dit, vu la force du vent et la vitesse, est-ce que ce petit plaisir ne cache pas les risques médicaux?
3: Et malheureusement, si, les risques sont bien réels et en tant que vétérinaire, je déconseille fortement de les laisser faire. Le premier danger, ce sont les projectiles. À 80 km/h, un minuscule gravier projeté par un pneu, un insecte ou même une simple poussière se transforme en petit missile. Et on observe parfois de graves ulcères de la cornée après ce genre de trajet. Et ensuite, le vent peut aussi s'engouffrer violemment dans le conduit auditif et provoquer des otites très douloureuses. Et enfin, il y a le risque dramatique du saut. Un chien peut apercevoir un chat sur le trottoir et, par pur réflexe de prédation, tenter de bondir hors de la voiture en marche.
0: Alors, comment peut-on, docteur, concilier la sécurité de notre chien et son besoin de renifler l'air frais des vacances, par exemple?
3: La sécurité n'empêche pas le plaisir. Il suffit simplement d'adapter. La règle d'or et légale en voiture, c'est que le chien soit toujours attaché sur la banquette arrière avec un harnais de sécurité relié à la ceinture ou qu'il soit placé dans une caisse de transport fixée. Et pour lui offrir son petit cinéma olfactif, l'astuce est de baisser la vitre seulement de quelques centimètres. L'appel d'air sera largement suffisant pour lui faire entrer toutes ces odeurs passionnantes.
0: Les conseils du veto, docteur Pierre Fabin avec nous au quotidien, bien évidemment. On vous retrouve également sur ICI, ICI, pour vous qui nous suivez. Peut-être avez-vous manqué quelques-unes des chroniques de la semaine dernière. Elles sont là à disposition. Vous pouvez les retrouver ici, l'application, ou bien ici.fr, les conseils du veto. Bronze Kibit, avant les infos de 10h et avant de retrouver Natacha pour parler cuisine, ici Orléans.

0: Quelle voix incroyable, Jimmy Somerville dans les années 80 avec son groupe Bronski Beat avant qu'il ne vole de ses propres ailes. Bien évidemment, c'était Wild. On reste ensemble, on continue à chanter. Il y a Florent Pagny dans quelques minutes. On va s'intéresser à l'univers de la cuisine aussi et du jardinage. C'est le menu de la prochaine heure. On vous souhaite un bon lundi Pentecôte.
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0: Merci d'être avec nous en cette journée particulière. 10h les infos. Et on retrouve Marie Dorsay. Bonjour Marie.
2: Bonjour Pascal, bonjour à toutes et à tous. Attention, au coup de chaud, le mercure va encore passer la barre des 30 degrés aujourd'hui dans le Loiret. 18 départements sont en vigilance jaune canicule dans une large partie ouest de la France, y compris l'Indre-et-Loire et le Loiret-Cher. Le Loiret, pour le moment, est épargné, mais pensez bien à vous hydrater, à vous protéger du soleil aussi. Après plusieurs malaises lors de courses en France ce week-end, la ministre des Sports appelle à la plus grande vigilance en adaptant ses activités sportives. Pour faire face à ces température, on irait bien piquer une petite tête. Mais attention, pas n'importe où. Voie navigable de France lance une campagne de prévention, surtout à l'adresse des jeunes, pour rappeler qu'il est interdit de se baigner dans un canal comme celui de Briard ou du Loing dans le Loiret, ceux qui sont gérés par VNF. Trop dangereux, notamment à cause des déchets jetés dedans, des vélos ou encore des carcasses. On rappelle aussi que la baignade est interdite dans la Loire. Si vous avez de la chance de partir à la mer, attention également au Bain. 2 personnes sont mortes hier emportées par ces trous d'eau en Gironde. En plus de la chaleur, il va falloir faire avec le monde sur les routes. Si vous rentrez de longs week-ends, le quart nord-ouest est en jaune sur la carte de Bison Futé, avec un trafic dense, surtout chez nous, sur la 10 entre Orléans et Paris.
0: Avant de repartir ou sur la route, vous avez peut-être profité du beau temps pour faire un pique-nique.
2: Et n'oubliez pas les chips, pourquoi pas des chips Beauceron, d'autant que Belzia, la marque installée à Boisville-la-Saint-Père dans l'Eure-et-Loire, fête ses 10 ans ce mois-ci. L'entreprise a bien grandi en une décennie avec 32 salariés. Elle vient aussi d'ouvrir une nouvelle unité de production qu'on appelle Chipserie, tout simplement. On vous amène sur place voir à quoi ça ressemble sur notre site internet ici.fr. Ils ont tenté d'escalader la cathédrale d'Orléans. 2 personnes prises en charge par les pompiers hier matin après avoir chuté de l'édifice. Elles ont été transportées au CHU. Les 2 autres grimpeurs ont été, eux, interpellés par la police. Pour les faire redescendre, les pompiers ont dû déployer une grande échelle. 22 soldats du feu étaient mobilisés, dont des spécialistes du sauvetage en milieu périlleux.
0: Direction la nationale pour le RCO.
2: Les rugbymen orléanais ont décroché leur ticket pour la finale et la division supérieure hier en battant Mâcon 40 à 26 en demi-finale retour, quasiment le même score qu'à l'aller. La finale se jouera contre Vienne ce dimanche. On ne connaît pas pour le moment le lieu de la rencontre. Il faut que ce soit en terrain neutre, situé à peu près à mi-chemin des 2 villes. On vous tiendra évidemment au courant. Cette finale de nationale, de cette montée en nationale, les objectifs du club pour la saison prochaine. On a parlé de tout ça avec le président du RCO, Didier Bourriez. Il était notre invité ce matin. Son interview est à réécouter sur votre application ici. C'était une journée réussie aussi pour l'Orléans Loiret Basket qui entame ses playoffs sous de bons auspices devant leur public de Comet. Les Orléanais n'ont pas tremblé face à Vichy. Victoire 71 à 56. Tout n'est pas encore fait. Il faut l'emporter encore en match retour. Ça sera mercredi pour passer en demi-finale. Le match sera évidemment à vivre en direct sur votre radio ici à Orléans.
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2: Et on le disait Pascal, évidemment, il fait chaud, on le sent déjà.
0: Avec ces températures de 23 ou 24 degrés en ce moment où on se parle sur la plupart des villes du Loiret-Cher, ça va monter jusqu'à 32, 33, 34, peut-être même 35 degrés sur la Sologne dans le courant de l'après-midi. On a donc l'anticyclone, une situation de blocage. Dans le même temps, on a de l'air chaud qui remonte d'Afrique du Nord à cause d'une petite perturbation qui est sur le Portugal qui fait effet turbine. Et donc, ça fait remonter tout ça. Et puis, dans le reste de la semaine, elle aura disparu, cette turbine, mais l'air chaud sera là. Il n'a pas l'intention de partir. Donc, ça veut dire que même pour demain, on pourrait atteindre 34, 35, peut-être même 36 degrés. Donc, ça va continuer à monter. Bon, vous l'avez dit, il faut penser à s'hydrater et éviter de s'exposer au soleil aux heures les plus chaudes. Quelques exemples de température pour cet après-midi. Châteauneuf-sur-Loire, Sully-sur-Loire 33. Si vous êtes à Gien, Montargis, ou encore à Pithiviers-Beaugency 34, et donc à Orléans. En tout cas, à Orléans 34, mais à Romorantin, c'est une certitude. On aura 35 degrés. Merci Marie, on se retrouve demain matin, évidemment.
2: À demain sous la chaleur.
0: Voilà, dès 6h avec Marc Yvan pour Ici Matin. On est ensemble aussi pour faire la route. On le disait, si vous constatez un souci, vous pouvez nous alerter. C'est Juliette qui est au téléphone ce matin. Le numéro est composé pour nous dire s'il y a un ralentissement ou s'il y a un problème, quel qu'il soit. C'est le 02 38 53 25 25. On fait la route ensemble, vous le savez.
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0: Et bienvenue chez vous, ici, chez vous, et chez lui aussi. Mais ici où? Là? Ah ouais, non, ici, d'accord, très bien. Ici, on est.

0: Vos chansons préférées toute la journée, elles sont là avec ici Orléans. Gauvin Serse pour une nouveauté dans un instant. Il y aura Phil Collins, il y aura Jane Birkin, Matt Bianco, Renaud également. Quelques ici Orléans.
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0: Chère Natacha, bonjour.
3: Cher Pascal, bonjour.
0: Je ne sais pas si vous savez, mais Mozart est là.
3: C'est vrai?
0: Oui.
3: Il est où?
0: Il tape à la porte, il est avec son piano.
3: Pourtant, on m'a dit qu'il avait du mal à être là, Mozart.
0: Il est toujours là par l'esprit.
3: Mais oui.
0: C'est son, c'est Ben Verne.
3: Bonne transition, Pascal. Allez-y, on vous écoute.
0: On va parler de la mozzarella. La mozzarella, la burrata, est-ce que c'est la même chose ou pas? Parce que c'est une vraie question.
3: Et oui, quelle est la différence? Et surtout, est-ce qu'on peut sortir du classique mozzarella tomate? Eh bien, peut-être que oui.
0: Avec notre invité, on va en parler dans un instant. Pour vous aussi, les conseils jardinage avant 11h avec Victor Bordeaux. Rien à voir avec le vin.
3: Vous êtes très en forme, Pascal, aujourd'hui.
0: Et puis le panier gourmand qui vous attend avec des produits de notre région, c'est notre cadeau si vous jouez avec nous d'ici quelques minutes, ici Orléans.
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0: Gauvin est là, c'est son vrai prénom, Gauvin Serse, nouveauté, ça s'appelle Silence Radio avec ici Orléans.

0: Ici Orléans, le retour de Gauvin Cerce avec un nouvel album là, sorti il y a quelques semaines à peine, Boulevard de l'Enfance. Premier titre, Silence Radio, donc 10h13, on parle cuisine.
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0: La saveur du jour, Natacha, on en parlait tout à l'heure. On va direction l'Italie, parce qu'on aime ce pays et la cuisine italienne. On va évoquer la mozzarella avec Isabelle Hassler de Storia di Gusto au Al Châtelet à Orléans. Isabelle, bonjour.
3: Bonjour Isabelle.
4: Bonjour.
0: Alors, mozzarella, souvent on confond avec la burrata. Mais c'est pas du tout la même chose.
4: Oh là là, non. C'est pas la même chose. Non, ce sont deux produits différents. Après, il y a quand même un point commun entre les deux.
0: La couleur, le blanc.
4: Ah, mais ça va au-delà de ça.
3: L'animal.
4: Non plus.
3: On est mauvais ce matin.
0: Qu'est-ce qui se passe? On a plus l'inspiration? Qu'est-ce qui se passe?
4: La mozzarella, c'est de la mozzarella normalement au lait de bufflone.
0: Oui.
4: Et c'est un produit de Campanie. La burrata, c'est l'art d'accommoder les restes, on va dire. C'est une spécialité qui vient plutôt de la région des Pouilles. Plutôt une région sud aussi, assez pauvre. C'est plutôt au lait de vache, pour le coup. Ça peut être lait de bufflone, mais c'est plutôt au lait de vache. Et en fait, la burrata, c'était comment garder la crème dans un environnement où il fait potentiellement très chaud et où on a un peu de mal à refroidir. Maintenant, on a des frigos, on n'y pense plus, mais à une époque, on y pensait. Et en fait, pour ne pas que la crème tourne, on la mettait dans une poche de mozzarella. Parce qu'en fait, de manière assez bizarre, la mozzarella, c'est un des fromages qui peut supporter le chaud pas si mal.
0: C'est bien ça, oui.
4: Théoriquement, tous les fromages doivent être conservés entre 0 et 4. La mozza, c'est entre 4 et 8.
0: Ah, très bien.
4: Donc, en fait, ça permet de supporter une température un petit peu plus élevée. Donc, on cachait, entre guillemets, les petits restes de crème dedans pour ne pas que la crème tourne et que, du coup, on ne perde pas la matière première. Et on utilisait ça. Donc, maintenant, ça fait... Bon, évidemment, ça fait très longtemps que c'est plus complètement fait comme ça, mais dans les Pouilles, il y en a toujours encore qui rigolent quand ils voient le prix d'une burrata extra fraîche, ceci, cela, parce qu'ils se disent, bon, pour un truc qui était un peu le reste que les fermiers gardaient pour eux parce que c'était invendable, ça fait cher le reste.
0: C'est sûr, mais c'est tellement bon, tellement crémeux, tellement savoureux.
4: Parce qu'il y a de la crème dedans.
0: Et voilà.
4: En fait, voilà.
0: La burrata, ça va avec quoi? Alors, les tomates, évidemment, comme la mozza, non?
4: Théoriquement, pas complètement.
3: Il y a une petite grimace.
4: Vous avez tout faux ce matin.
0: Je suis complètement à côté. Je suis à côté de la burrata.
4: Complètement. La burrata, non. On peut toujours discuter si le côté un petit peu acidulé de la crème va bien avec la tomate.
0: Ah oui.
3: Et ça ferait acide.
4: Pas forcément. Voilà. Dans les faits, la burrata, ça va bien avec quelque chose d'un peu plus, soit quelque chose de très doux. Vous pouvez essayer ça avec des betteraves, avec des
0: concombre.
4: Choses comme, avec du concombre. Oui. Ou alors, vous pouvez aussi essayer ça avec de la roquette.
3: Vous prenez
4: une tartine de pain, vous huilez un peu, vous la faites griller, et vous écrasez votre burrata dessus, vous servez ça avec une bonne salade.
0: Après,
4: avec des tomates, ça marche toujours, mais c'est vrai que dans l'idée, la burrata, c'est pas forcément que avec des tomates.
3: Donc on garde la mozzarella pour les tomates, Isabelle.
4: On garde la mozzarella pour les tomates.
0: Une petite huile de quelle nature? Huile d'olive?
4: Huile d'olive. Après, moi, je sais que j'aime bien les huiles d'olive, plutôt huile d'olive tajasque ou huile d'olive de Ligurie, qui sont plutôt assez fines, assez douces, plutôt que les huiles plutôt du sud, qui sont plus fortes, plus prononcé, donc je trouve que c'est plus agréable et qu'une huile un peu discrète où le goût de l'olive n'emporte pas sur la mozzarella.
3: On peut perdre vite son goût assez fin en fait.
4: C'est un goût assez fin, donc faut y aller doucement quoi.
3: Même si on veut l'aromatiser poivre etc, la main légère.
4: Voilà, léger si on veut avoir le goût de la mozzarella.
0: Très bien, léger ça me correspond pas trop.
3: Mais si la main légère.
0: La main légère.
4: Mais après, on peut mettre des tomates. Mais moi, l'été, je fais des salades avec du melon, de la pêche blanche, des tomates. Ça se mélange bien. L'hiver, vous pouvez mettre ça avec une salade avec du fenouil, des oranges, des mandarines. Ça fait des salades d'hiver avec de la mozza. Ça va bien aussi, en fait.
3: C'est vrai que la mozzarella, souvent, on fait une association mozza-tomate et puis stop, en fait. Ce que vous dites, Isabelle, c'est qu'il ne faut pas hésiter.
4: On peut oser.
0: Quelle bonne idée. Storia di Gusto pour avoir des conseils. C'est au Al Châtelet à Orléans. C'est là qu'on vous retrouve, Isabelle Hassler. Merci vraiment d'être venue. À bientôt.
3: Merci à vous.
0: Et on va jouer ensemble avec le panier gourmand. On vous l'offre dans Clé Cueillette. Ici Orléans, Phil Collins.

0: Continue à chanter dans un instant. Ici Orléans, on va changer d'époque et de rythme. Jane Birkin, tout en douceur. Didouda, Matt Bianco aussi. Et puis Renaud, les années 80 avec Ici Orléans. Et donc le panier gourmand. Et puis le rendez-vous avec le producteur du jour, producteur du Loiret dans Mangeons Loiret avec Natacha. 10h20.
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0: tout en douceur, en émotion, en sensibilité. Ça nous va bien pour ce lundi de Pentecôte, la musique qui nous fait du bien, tout simplement. Dilouda avec Jane Birkin, les années 80, avec Matt Bianco et la voix de Bachia, la chanteuse du groupe. Ça sera dans quelques minutes avec More Than I Can Bear, 10h25, ici Orléans.
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0: Avec ici Orléans, Mangeons Loiret, on dialogue avec les producteurs de la région, et là, on est complètement cher.
3: Mais oui.
0: Complètement cher, il se passe plein de choses, on ne sait plus où donner de la tête. Et nous sommes
3: à Girolles
0: avec Estelle, la chèvrerie de la Petite Brosse.
3: C'est tout à fait ça. Bonjour Estelle.
4: Bonjour, bonjour à tous.
3: Alors Estelle, comment vont nos chèvres en ce moment?
4: Alors les chèvres vont super bien. Cette année, elles sont super en forme. On a eu beaucoup de bébés et elles font beaucoup de lait, donc c'est super. Du coup, on a beaucoup de fromage à vendre, donc toute une gamme qu'on élargit encore cette année.
3: Oh là là, vous nous avez mis l'eau à la bouche Estelle. Quel type de fromage on peut venir chercher chez vous?
4: Alors là, c'est la pleine saison, donc il y a de tout, du frais, du demi-sec, du sec, du très sec, on a des frais aux épices, des cendrés, la tome, on a fait une nouvelle recette avec de la tome fraîche, on a aussi des camemberts au lait de chèvre.
0: Ah, c'est bon ça.
4: Ouais. Et puis là pour justement l'événement qui arrive ce week-end, on a réservé une petite surprise, un roblo chèvre.
0: C'est un croisement.
4: On va faire goûter ça à l'événement, voir si c'est validé.
0: Comment vous avez fait? Vous avez fait une fiv? Comment ça s'est passé?
3: Une roblo chèvre.
0: C'est un mélange de reblochon et de fromage de chèvre.
4: Et c'est un reblochon au lait de chèvre.
0: Ah d'accord.
3: Non,
4: on peut pas dire reblochon, donc on dit reblochèvre.
3: Vous avez raison Estelle. D'ailleurs, on vous l'avait mentionné, il y a un petit événement qui se profile samedi 30. Vous pouvez nous en dire plus?
4: Oui. Du coup, on a notre grand marché de printemps, c'est samedi, ce samedi 30 mai, donc de 10h à 19h. Donc au programme, on a du coup un grand marché de producteurs et de créateurs locaux, hein, 100% local. Ils seront minimum une trentaine. On aura la buvette 100% locale avec les glaces au lait de chèvre, les crêpes, les bières, le jus de pomme, tout en local. On aura aussi restauration sur place avec les produits de la ferme, jambon, frites, galettes au fromage de chèvre. Puis après des petites animations pour les enfants, maquillage pour enfants, ballon, structure en ballon. Et puis on a aussi un petit atelier pour les adultes sur une fabrication de bouquets de fleurs 100% local en partenariat avec le jardin arc-en-ciel à Vitry-Loge.
3: Ah oui,
0: mais c'est une belle idée parce que dimanche c'est la fête des mères.
4: C'est ça.
0: C'est pour la fête des mères.
4: Tout ça n'est pas très innocent.
3: Mais c'est totalement bien pensé Estelle. On rappelle les horaires, 10h 19h pour
4: c'est
3: samedi
4: ça, à la ferme. À Girolles.
3: Eh ben super, il y a de quoi y passer toute la journée chez vous en tout cas.
4: Oui, il y a de quoi faire.
0: On rappelle l'adresse précise.
3: Oui, pour pas
0: Estelle.
3: Se perdre.
0: Oui,
4: alors c'est 10 Labrosse 4520 Girolles, ou alors sur Google Maps, si on met chèvrerie de la Petite Brosse, ça emmène directement.
3: Eh ben super, et on retrouve toutes les informations sur votre page Facebook, Estelle, la chèvrerie de la Petite Brosse, au cas où on n'a pas tout noté. Merci beaucoup Estelle, et bonne préparation.
4: Merci beaucoup, à bientôt.
3: À bientôt,
4: bonne journée.
0: Notre amie Estelle disait que tout ceci n'est pas innocent. Finalement, dans l'histoire, il n'y a que nous qui sommes innocents.
3: Totalement. Mais oui.
0: Innocents en main pleine, et donc nous sommes les ravis de la crèche. Est-ce que on revient demain? Ça vous dit qu'on se retrouve?
3: Moi, je reviens toujours, Pascal.
0: Très bien. À demain.
3: À demain.
0: Puis on va jouer ensemble dans quelques minutes. Donc le panier gourmand. La question arrive juste après Matt Bianco dans les années 80, ici Orléans.

0: C'est frais, c'est élégant et c'est fait du bien. Ça passe par nos oreilles et ça reste parce que c'est une mélodie efficace, more than I can bear. C'était Matt Bianco, le groupe Matt Bianco. En 85 précisément, on continue à chanter dans un instant, mais surtout on joue, c'est le moment. Allez. C'est le jeu du panier gourmand avec une question qui porte sur le thème qu'on évoquait avec Natacha tout à l'heure et notre invité autour de la mozzarella. Mais pour le moment, le détail du panier. Le panier qui contient évidemment le guide des producteurs locaux en vente directe. Il s'appelle Mangeons Loiret. Vous avez le sac en toile, évidemment, dans lequel on a glissé un pot de moutarde aux épices des Indes signé Martin Pourret. C'est délicieux. Vous avez aussi un pot de miel de fleurs d'été offert par le GAEC de Mathieu. Mathieu qui est apiculteur récoltant à Saint-Martin-d'Abat. Vous avez aussi la maison Bouillon, que vous connaissez aussi dans notre région, qui vous propose un bouillon oriental, rien que pour vous. 02 38 53 25 25, vous êtes le premier ou la première avec la bonne réponse à la question, et c'est gagné. C'est Juliette qui vous attend au téléphone. Et la question porte donc sur ces fromages qu'on évoquait tout à l'heure. Quel est de ces deux fromages celui qui est le plus compact entre mozzarella et burrata? Mozzarella ou burrata, si vous avez suivi ce qu'on a dit tout à l'heure et si vous y connaissez en cuisine un minimum, en tout cas mieux que moi, a priori vous devriez pouvoir répondre à la question. 02 38 53 25 25, la plus compacte, mozzarella ou burrata. Bonne chance, à tout de suite.
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0: Des idées de sortie pour cette fin de semaine. Voici l'agenda, votre Ici Express, avec des talents locaux, en l'occurrence, qui vous attendent grâce au tremplin musical Brezik Up, un événement qui met en scène des talents locaux, effectivement, donc à Saint-Jean-de-Bray, bien sûr, pour une soirée de découverte. C'est samedi dès 16h. Toutes les infos auprès de la médiathèque de Saint-Jean-de-Bray dès maintenant. Et puis, rendez-vous aussi au 108 d'Orléans pour le concert d'Astrosonic, une soirée spécialement dédiée aux artistes locaux qui offre un espace d'expression aux projets qui émergent sur le territoire orléanais avec une programmation très diversifiée, très variée. Venez découvrir donc ces nouveaux talents au 108, c'est vendredi dès 19h. Et vous n'avez vraiment aucune excuse pour ne pas en profiter puisqu'en plus, c'est entièrement gratuit, n'hésitez pas.
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0: On vous attend au téléphone, on joue ensemble juste après Renaud.
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0: Ça donne envie de prendre le large. Et pourquoi pas, même si de chez nous, la mer est loin, on peut y aller, il n'y a pas de problème. Renaud, ici Orléans.
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0: Ah, l'air marin, c'est formidable. Béatrice à Pierrefitte-sur-Sauldre. Bonjour Béatrice, comment allez-vous?
3: Bonjour, bonjour à tous.
0: Le bord de mer, ça vous fait envie, vous aussi, peut-être?
3: Tout à fait, bon, on arrive d'une semaine de Corse, donc on a pu goûter à la mer.
0: Oh là là, vous étiez dans quel coin de Corse alors?
3: On était du côté de l'île Rousse.
0: Ah, pas loin de Calvi, c'est ça,
3: hein? Tout à fait, tout à fait.
0: Balagne, c'est formidable. Et donc vous avez eu beau temps, c'était bien, j'imagine, oui.
3: Beau temps et pas trop trop chaud pour pouvoir circuler, pour pouvoir faire de super balades et c'était formidable.
0: Bon, et aujourd'hui vous êtes off, si j'ai bien compris.
3: Oui. Tout à fait, off du côté de Pierrefitte où on profite pour faire du rangement, on trouve toujours à bricoler.
0: Et avec la radio en accompagnement, et c'est vrai que c'est agréable.
3: Bien
0: et
3: merci, évidemment.
0: Merci de nous avoir confié vos oreilles, d'autant que vous avez trouvé la bonne réponse à la question qu'on a posée il y a quelques minutes. Est-ce que la mozzarella est un fromage compact, en tout cas plus compact que la burrata? La réponse est...
3: Bien évidemment. Ouais,
0: évidemment, voilà, très très bien. C'est bon aussi une petite salade de mozzarella, de burrata avec quelques tomates. Vous faites un peu la cuisine, vous en plus, hein, je crois, Béatrice. Ouais.
3: Tout à fait. Et puis, ou même sur des pâtes chaudes ou une pizza, de remettre une petite burrata dessus, c'est formidable.
0: Génial, bravo. Donc pour vous, le panier gourmand avec le guide des producteurs locaux en vente directe. Il s'appelle Mangeons Loiret, qu'on peut aussi télécharger sur le téléphone. Là, c'est la version papier. Dans le sac en toile, on vous a glissé donc un pot de miel de fleurs d'été proposé par le GAEC de Mathieu qui est à Saint-Martin là-bas. Et puis Martin Pourret vous offre donc le pot de moutarde aux épices des Indes. Rien que le titre, ça fait rêver. Et puis la maison Bouillon, qu'on connaît bien aussi dans la région, vous offre donc ce bouillon oriental. Histoire de se croire là aussi en vacances et loin de chez nous. Profitez vraiment, Béatrice, et puis merci d'être avec nous le
3: merci.
0: Matin.
3: Merci, merci.
0: À bientôt sur l'antenne, on vous salue.
3: Au plaisir.
0: Merci, au revoir. Et puis un nouveau panier, c'est comme ça tous les jours. Je sais que certains ou certaines d'entre vous découvrent peut-être notre émission ce jour un peu particulier, férié ou pas d'ailleurs. On revient demain dès 10h, rendez-vous cuisine avec Natacha et puis un panier à vous offrir. Dans quelques minutes, il est question de jardinage avec notre spécialiste Vincent Bordeaux, ici Orléans.

0: Une jolie balade, tout en tendresse, et ça fait du bien, ça nous manque, on aimerait encore plus de titres comme ça. Lewis Capaldi, vous l'avez reconnu. Dans un instant, Mylène Farmer, il y aura Stig également, et on parle jardinage.
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0: Avec Ici Orléans, tous au jardin, Vincent nous rejoint en ce début de semaine. Bonjour Vincent Bordeaux.
4: Bonjour Pascal.
0: Faut-il continuer à nourrir les oiseaux au jardin en ce moment? C'est la question de Céline qui habite à Chessy.
4: Ah, c'est vrai qu'on serait tenté de les attirer encore un petit peu.
0: Ben oui.
4: C'est pas forcément une bonne idée.
0: Ah
4: non, parce que à cette période-là, il faut les laisser.
0: Ouais.
4: Il y a plein de choses dans le jardin. S'ils sont insectivores, de toute façon, il y a plein de petites chenilles, de petits insectes, de plein de petites bidules à manger.
0: C'est pas ce qu'ils mangent.
4: Faites-vous plaisir, surtout ne vous privez pas. Et puis, après pour les granivores ou les autres, c'est la période. Il y a des choses. Ah. Donc, on va pas les assister. Ils peuvent faire. Par contre, ce que l'on peut faire quand même, c'est leur donner à boire régulièrement et renouveler avec de l'eau propre. Alors, toujours hors de la portée des chats, qui n'attendent que ça, de venir voir boire les
0: oiseaux.
4: Les coquins. Et hop, Jean Croustillant au passage.
0: Miam, miam.
4: Voilà. Donc attention, Titi Grominet.
0: Ça nous rappelle les souvenirs, ça.
4: Tout à fait.
0: Voilà pour ces conseils, Céline, merci. Votre question au 02 38 53 25 25 et Vincent y répond tous les jours, tous au jardin. Ça revient donc demain. Merci Vincent.
4: À demain, bonne journée.
0: Et la musique. Avant de retrouver Muriel Jordan et sa rubrique qui s'appelle « Ces tendances », vous avez reconnu probablement Mylène Farmer avec Ici Orléans.

0: Christian Léon, Mylène, évidemment, Mylène Farmer, et je t'aime Mélancolie. On joue ensemble le grand jeu, notre quiz quotidien entre 11 et 12. Mais pour l'instant, Muriel Jordan est avec nous.
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0: Muriel, notre radar des tendances. Muriel Jordan qui décrypte pour nous le monde qui nous entoure. Et ce matin, Muriel, on découvre la tendance des bagues de divorce. Car divorcer, ça peut aussi se célébrer.
3: Et oui, on le célèbre de plus en plus aujourd'hui comme une renaissance, comme la fin d'une souffrance, d'un inconfort. Sur les réseaux sociaux, on ne compte plus les vidéos de fêtes, de copines qui dansent, de nouvelles coupes de cheveux et de relooking pour fêter la séparation. Une façon de montrer que non, la vie ne s'arrête pas après un divorce. Bien au contraire, des femmes s'offrent même des bagues de divorce. Il y a 2 ans, une célèbre influenceuse mannequin avait récupéré les pierres de sa bague de fiançailles pour en faire un nouveau bijou pensé rien que pour elle. Mais comme le diamant initial était gros comme le poing, et ben elle a même pu en faire des bagues. Après elle, beaucoup de femmes ont suivi le mouvement.
4: J'ai l'idée de transformer sa bague de fiançailles, sa bague de demande en mariage, en une bague de divorce. Je trouve ça génial comme idée.
5: Effectivement, j'avais expliqué il y a quelques temps d'où venait ma bague, pourquoi, comment. C'est une bague de divorce. Et en fait, c'est un cadeau que je me suis fait de moi à moi.
6: J'ai eu pour la bague de divorce plus de 250 commandes pour cette bague. C'est complètement hallucinant.
3: Donc, vous voyez, avec la bague de divorce, symboliquement, on reprend le pouvoir sur sa vie et on affirme son choix. D'ailleurs, cette mode a boosté les ventes de bagues de divorce, devenue un marché à part entière.
0: Un phénomène pas si surprenant que ça, d'ailleurs, Muriel, puisqu'en France, près d'un mariage sur deux se termine, hélas, par une séparation.
3: Oui, et faites gaffe, hein, les mecs, parce que ce sont majoritairement les femmes qui décident de divorcer. Alors, elles choisissent aujourd'hui de partager ce moment, comme elles ont partagé leur demande en mariage, leur fiançailles ou encore leur grossesse. À l'heure où tous les moments intimes de la vie sont postés sur les réseaux sociaux, pourquoi le divorce y échapperait-il? Et cette tendance ne s'arrête pas au bac de divorce. Il y a aussi l'organisation de divorce parties, des fêtes pour célébrer la séparation avec de vraies mises en scène. En Mauritanie, le divorce est même un signe de fierté et de liberté pour les femmes. Et au Japon, des agences proposent même des cérémonies pour célébrer la fin d'une union.
7: Comment se fait-il qu'encore aujourd'hui, on nous fasse croire que le célibat, c'est synonyme d'échec? Les femmes qui divorcent devraient faire une fête. Donc si vous êtes divorcée et que vous n'avez pas fait de fête, venez à l'événement.
8: Mais comment on s'habille pour une fête de divorce?
9: Moi, j'ai du tout noir. Genre.
8: Mais ça, c'est un enterrement.
9: Oui, l'enterrement de l'enfer.
10: J'ai demandé à la famille qui m'héberge en ce moment quel était le concept d'une fête de divorce. Et ils m'ont expliqué qu'il y a des femmes, quand elles divorcent, font une annonce générale à tout le quartier, à tout leur entourage, qu'elles sont libres.
3: Bref, célébrer son divorce, c'est tendance, ok, mais pas sûr qu'on ait toutes les moyens de fêter ça en grande pompe, hein, dans un resto, avec un gros gâteau, comme sur les réseaux sociaux. Parce que d'après l'INSEE, après une séparation, les femmes subissent une perte financière plus élevée que les hommes. Et ça, c'est pas vraiment la cerise sur le gâteau.
0: C'est tendance, Muriel Jordan, ses chroniques sont à retrouver évidemment sur ICI, notre application, sur ICI.fr. Muriel, merci et on a rendez-vous demain, Russians, avec Sting, juste avant les infos de...
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0: Orléans, Russians, Sting, qui pour cette mélodie s'était inspiré d'un morceau classique signé Prokofiev, vous le savez sûrement. Il est 11h déjà.
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0: Oui, les candidats du grand jeu connaissent évidemment cette petite anecdote. Il y en a d'autres, hein, évidemment. 11h. Les infos avec Camille Huppenoir. Bonjour Camille.
2: Bonjour Pascal, bonjour à tous.
0: Par cette météo estivale, la tentation de la baignade est forte.
2: D'où cet appel à la vigilance de VNF, Voie Navigable de France, qui dans le Loiret gère les canaux de Briard et du Loing. La baignade y est strictement interdite, comme sur l'ensemble du réseau VNF. Des panneaux l'indiquent d'ailleurs, mais il y a toujours des tentatives de baignade dans ces canaux. Parmi les dangers, se faire mal en sautant dans ces voies navigables peu profondes et encombrées de déchets, comme des vélos par exemple, qu'on ne voit pas car les eaux sont troubles. Nager près des écluses et des barrages est encore plus risqué. L'an dernier en France, 169 personnes sont décédées dans un cours d'eau ou un plan d'eau et plus de la moitié de ces victimes de noyades étaient mineures. La vague de chaleur que nous connaissons actuellement qui va se poursuivre, le record de température dans le Loiret pour un mois de mai qui est d'un peu moins de 33 degrés devrait être battu demain. Le Loiret toujours en vert sur la carte des vigilances de Météo France. En revanche, le Loiret-Cher et l'Indre-et-Loire comme une quinzaine d'autres départements sont en jaune canicule. Mission accomplie par plus de 30 degrés par les rugbymen orléanais hier sur leur terrain du stade Marcel Garcin. Ils ont remporté la demi-finale retour de National 2 face à Mâcon 40 à 26 après avoir déjà remporté le match aller. Le RCO est en finale de son championnat, jouera pour le titre le week-end prochain face à Vienne, mais surtout le RCO est assuré de monter en National l'an prochain, la troisième division du rugby français. 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
0: Les basketteurs de l'OLB, eux aussi, ont fait le job hier soir.
2: Un premier match des play-offs, l'allée du quart de finale à Comète. Les Orléanais ont battu Vichy. Un match sérieux, 71 à 56. Il y avait plus de 8000 supporters dans l'aréna. Le match retour à Vichy, c'est mercredi après-demain. Vous le vivrez évidemment sur votre radio ici Orléans. Pour les autres affiches de ces quarts de finale d'élite 2, Pau accueille Champagne Basket ce soir. Et deux grosses surprises hier, l'Adé à Blois battu à domicile par Nantes et Poitiers qui s'impose face à Saint-Quentin. L'équipe de Betclic Elite reversée dans ses barrages. 10 ans après ses débuts, la Chips Belzia fête son anniversaire avec l'ouverture d'une nouvelle unité de production mise en route il y a quelques jours seulement à Boisville-la-Saint-Père en Eure-et-Loire. Belzia, cela veut dire Beauce en latin, et l'aventure familiale à l'origine de cette Chips de Beauce prend de l'ampleur, 32 salariés désormais, et une annonce, une nouvelle gamme, la Chips au vinaigre revisitée avec la vinaigrerie orléanaise Martin Pourré. La production débute cette semaine. Il avait mis sa carrière en pause, n'avait pas fait de tournée de concert depuis 5 ans. Vianney est de retour, le chanteur l'a annoncé sur ses réseaux sociaux. Une nouvelle tournée va commencer en mars de l'année prochaine. Une date à Orléans est déjà annoncée, il va falloir la noter dans les agendas car elle nous emmène en 2028, le 26 février précisément. Oui, ça vous semble loin, ça nous semble loin, mais la billetterie va ouvrir dès ce mercredi à 10h, a annoncé l'artiste.
0: Très bien.
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2: Déjà 5 ans, Pascal.
0: Mais
2: on
0: oui.
2: L'avait pas vu Vianney sur scène. Le temps file.
0: Oui, oui, oui. Donc il sera ici, mais il sera pas là. Il sera ici.
2: Ah, bravo. Vous avez révisé vos classiques, c'est bien. Mettez où? Pas là, c'est ça?
0: C'est oui,
2: ça.
0: C'est ouais. Ça. Le soleil est bien là.
2: Ah, ça, vous adorez.
0: Ah oui, mais bon, là, quand même, ça commence à devenir assez chaud. Hein. Alors,
2: même pour vous?
0: Oui. Oui, j'avoue. Avec l'âge, on supporte un peu moins la chaleur, vous savez. Donc, dans l'après-midi, 34, 35 degrés, 35 pour Romorantin, La Ferté-Saint-Aubin, probablement. On va voir comment les choses évoluent. On vous tient informés. Restez à notre écoute régulièrement des points météo sur l'antenne. L'anticyclone, donc, cet air chaud qui remonte d'Afrique du Nord. Donc, les deux facteurs font que, effectivement, ces températures records, probablement, pourront être battues. En tout cas, record pour un mois de mai. On est d'accord. Est-ce que ça va évoluer dans la semaine? Oui, ça pourrait monter encore demain. Un petit peu.
2: Il va falloir s'arrêter un moment.
0: Oui, un moment. Plafond de verre en termes de température. Sinon, le verre va fondre.
2: C'est ça, exactement.
0: Et puis, une baisse annoncée quand même pour le prochain week-end. Merci Camille, on a rendez-vous à midi pour le journal.
2: À tout à l'heure.
0: Les conditions de circulation sont très correctes, il ne se passe pas grand-chose, c'est très calme. Et tant mieux d'ailleurs. On surveille les retours, puisqu'il y a du monde quand même sur l'A10, probablement en fin de journée, avec les retours de fin de week-end. Là aussi, on vous guide. Restez avec nous, donc, tout au long de l'après-midi, avec Ici Orléans. Et si vous êtes témoin d'un problème, vous pouvez nous appeler.
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0: Les nuits sont chaudes. Eh oui, forcément. On a du mal à aérer, etc. Par pas des nuits sans quimoelle, ça c'est autre chose. Là, on vous le dit.

0: mots, vous l'obtenez simplement en participant à notre jeu. C'est-à-dire que même si vous ne gagnez pas jour par jour d'ici vendredi, vous faites partie du tirage au sort. 20 candidats seront sur la ligne de départ et 20 qui auront joué avec nous, dont les 4 d'aujourd'hui, bien sûr. Vous pouvez vous inscrire 02 38 53 25 25. C'était l'occasion du vélo tour qui a lieu ce week-end dans notre région. Ce parcours insolite où on découvre la région autrement. On s'est dit qu'un vélo, ça devrait vous faire plaisir. Vous jouez avec nous, vous vous inscrivez. C'est Juliette qui vous attend au téléphone 02 38 53 25 25. Et chaque jour, pour le gagnant ou la gagnante, le sac à dos qui va avec, très élégant, en matière absolument divine, fabrication italienne, avec ici Orléans marqué dessus, noir. C'est très élégant, c'est très joli. Un beau sac à dos, peut-être pour vous, Mathieu. Mathieu à Saint-Florent. Cher Mathieu, bonjour.
1: Bonjour.
0: Toujours boulanger, mon cher Mathieu.
1: Toujours, c'est ça.
0: Est-ce que vous travaillez aujourd'hui ou pas?
1: Non, pas aujourd'hui. Lundi, c'est repos.
0: C'est repos, comme souvent dans les boulangeries. Merci voilà. De nous confier vos oreilles. Alors, en plus, vous, vous aimez faire du VTT. Je crois que ça fait partie de vos centres d'intérêt. Vous aimez le vélo.
1: C'est ça.
0: Ça veut dire que vous parcourez la région de temps en temps? Comment ça se passe?
1: Ouais. Oh, je fais un peu de la Loire à vélo, autour de Sully-sur-Loire, tout ça.
0: Et ben voilà, donc au beau jour, c'est bien. Mais peut-être que là, il fait un peu chaud quand même pour...
1: Il fait chaud, mais il faut y aller le matin à la fraîche, vers 7h, en prenant les bords de la Loire, on est pas mal.
0: Ben voilà, bonne idée. Cher Mathieu, vous qui connaissez et qui jouez de temps en temps avec nous, vous connaissez la règle. 4 questions, première partie du jeu. Pendant ces 4 questions, vous pouvez éventuellement commettre quelques erreurs. En revanche, dès la question 5, ça n'est plus possible. Et en sachant qu'il n'y a pas d'égalité, ça veut dire que les candidats qui vous suivront devront faire, en tout cas, plus que vous. Votre score sert de référence, tout simplement. Pour chaque question, vous avez 5 secondes pour réfléchir. Et on vous fait 2 propositions de réponse pour éventuellement vous aiguiller si vous êtes un petit peu perdu. Mathieu, on y va. Si vous êtes à fond, au taquet, on peut y aller.
1: On y va.
0: Si votre première question est à chaque fois, la première question, c'est une question locale. Pour un point, quel est le surnom du château de Bellegarde? Est-ce que c'est le château des rêveurs ou bien le château de l'hôpital? Des rêveurs ou de l'hôpital?
1: Rêveurs.
0: Et non, c'est le château de l'hôpital. Château de l'hôpital, en français plus contemporain, château dont la construction a été décidée en 1355 par Nicolas Braque, qui était l'un des grands argentiers des rois de France, Jean le Bon et Charles V, le château de l'hôpital. Pas de point sur cette question. On poursuit, question 2. Que représente le pictogramme du panneau routier qui annonce un hôtel ou un motel? Est-ce que c'est un lit ou bien un pyjama?
1: Un lit.
0: Oui, bien sûr. Pas de pyjama.
1: Non.
0: Voilà. Peut-être qu'on n'est pas obligé de mettre un pyjama pour dormir, surtout quand il fait chaud, je ne sais pas. En tout cas, ça vous vaut un point. Voici votre troisième question. Quel film tiré d'un roman de Pierre Boulle a pour cadre la Terre, habitée par des primates intelligents? Est-ce que c'est La planète des singes ou bien The Monkey?
1: Planète des singes.
0: Oui, bien sûr, bonne réponse. Adapté au cinéma aussi, à la fin des années 60, Planète des singes. Avec un joli succès à l'époque. Ça fait un deuxième point. Voici votre quatrième question. Quatrième question, c'est toujours une question musicale, en tout cas sonore. Voilà. Et donc voici pour vous un extrait de chanson. Et je vous poserai la question après la diffusion de ce morceau. Clin d'œil à celui qui fêtait son anniversaire ce week-end, François Feldman.

0: pas, donc avec François Feldman. Voici mon affirmation. C'est une affirmation que cette question, ce titre est sorti en 1989. Est-ce que c'est vrai ou est-ce que c'est faux, d'après vous ?
1: C'est vrai ?
0: Eh oui, c'est vrai, 89. Parfait. Vous n'étiez pas né, cher Mathieu, évidemment.
1: Non, non, non.
0: Vous étiez loin d'être né, d'ailleurs.
1: Ah oui, très loin.
0: Ça fait un point, mais c'est bien, vous connaissez vos classiques. Ça fait donc un troisième point, 3 sur 4. On est bien, on continue. Tant que vous avez de bonnes réponses, on poursuit. On va s'intéresser à cette commune d'Île-de-France qui a donné son nom à une variété de cerises très recherchées. Comment s'appelle cette commune ? Est-ce que c'est Barbizon ou bien Montmorency ? Barbizon ou bien Montmorency, d'après vous ?
1: Montmorency.
0: Oui, très bonne réponse. La cerise de Montmorency, on est dans le Val d'Oise précisément, en Île-de-France, une variété acidulée. C'est la pleine période pour les cerises, c'est formidable. On l'utilise souvent pour les confitures et pour la pâtisserie. Ça fait un quatrième point. Nouvelle question, écoutez bien. Avant de se diriger vers une carrière musicale, dans quelle discipline Tchaïkovski a-t-il été diplômé ? Est-ce que c'était la littérature ou bien le

0: 3.
1: Le droit ?
0: Oui. Il est entré au Collège impérial de la jurisprudence en 1852 jusqu'en 1858, et ce n'est qu'après qu'il s'est lancé vraiment dans la carrière de compositeur. Ça fait un cinquième point. Parfait, on continue. Quel château, toujours pas d'erreur possible, hein, on est obligé d'avoir la bonne réponse. Quel château compte 2153 fenêtres parmi ces deux châteaux? Lequel compte 2153 fenêtres? Est-ce que c'est Versailles ou bien Fontainebleau?
1: Versailles.
0: Oui, très bonne réponse. Mais oui, 2153 fenêtres à Versailles, 700 pièces, 67 escaliers, 352 cheminées. C'est dingue. C'est donc pour vous un nouveau point. On en est à 6. On va s'intéresser au cinéma. Dans quel film le comédien François Damiens joue-t-il un certain Danny Versavel? Est-ce que c'est dans le film qui s'appelle Monquette ou bien Dickeneck? Dickeneck ou Monquette?
1: Monquette.
0: Oui, on est en 2017, une comédie belge réalisée par François Damiens, lui-même d'ailleurs, dans laquelle il incarne donc Danny Versavel, un père bruxellois confronté au travers de la société. Ça fait 7 au compteur, tout va bien, on poursuit. Nouvelle question. On va s'intéresser à cet élément chimique qui a pour symbole la lettre P. Et de quel élément chimique s'agit-il? Est-ce que c'est le potassium ou bien le phosphore, d'après vous?
1: Potassium ?
0: Eh non, le potassium.
1: Phosphore, c'est pas pH ?
0: Eh non, c'est le phosphore qui est de lettre P, le potassium, c'est la lettre K, figurez-vous.
1: Ah,
0: voilà, le piège. On s'arrête là, mais vous avez 7 points, Mathieu, c'est formidable,
1: oui.
0: C'est génial. On va voir si vous tenez le score jusqu'à la fin du jeu. 3 autres candidats vont arriver, et si tout va bien, je vous rappelle un petit peu avant midi. On fait comme ça, Mathieu ? D'accord ?
1: On fait comme ça. Bonne chance aux candidats.
0: Merci, cher Mathieu. À plus tard.
1: À plus tard, au revoir.
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0: Survivor avec Ici Orléans, Eye of the Tiger, Rocky forcément.
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0: Ce VTT de Marc Giant est à gagner. On vous fait ce cadeau parmi les 20 candidats qui auront joué avec nous d'ici vendredi. Tirage au sort ce vendredi, donc un petit peu avant midi, à la fin de notre heure, une fois qu'on aura tous nos gagnants potentiels. Ça, c'est le joli cadeau à l'occasion du Vélo Tour qui a lieu donc en fin de semaine. Cette balade que vous connaissez dans notre région qui permet de découvrir de façon un peu insolite différents endroits. Et donc, à l'occasion de ce Vélo Tour, le VTT, et puis tous les jours, le sac à dos qui va avec, le sac à dos ici, Orléans, très élégant, avec cette jolie couleur noire, une matière incroyable. Il y a de la place, hein, dans le sac à dos, vous pouvez mettre ce que vous voulez, il y a vraiment de la place. Peut-être pour vous, Mireille, à Vineuil, en Loire-et-Cher. Bonjour Mireille.
3: Bonjour.
0: Je sens que vous êtes à fond.
3: Bah oui.
0: Vous avez raison, vous aimez le vélo, vous aimez un petit peu découvrir notre région de façon originale, j'imagine.
3: Oui, absolument. Bah, le vélo de tout chemin et puis le footing aussi de temps en temps.
0: Et bah voilà, vous avez entièrement raison. Donc ça veut dire que vous êtes sportive. Parfait. Donc le parcours qui vous attend ne doit pas vous effrayer. Il y a pas mal d'obstacles, mais surtout le score a égalé, c'est 7. Donc en fait, il faut aller au-delà de 7, hein, puisqu'il n'y a pas d'égalité. Il faut le dépasser. Donc c'est 8 points que vous devez faire. On est d'accord.
3: D'accord.
0: Voilà.
3: Très bien.
0: 4 questions dans la première partie. Vous pouvez vous tromper sur ces 4 premières questions. En revanche, dès la question 5, plus d'erreurs possibles. Pour chaque question, vous avez 5 secondes pour réfléchir. Vous avez 2 propositions de réponse à chaque fois. Vous êtes à l'abri de la chaleur, là. Vous êtes à la maison.
3: Oui, à l'ombre à la maison.
0: Ah, très bien, très très bien. Bon, je propose d'y aller. Bonne chance. On commence par une question locale, comme à chaque fois. Première question pour 1 point. Voici son énoncé. Au début du 19e siècle, sur quel quai d'Orléans se trouvait la gare de Sologne, dédiée au tramway? Est-ce que c'était quai du Châtelet ou bien quai de Prague? Vite.
3: Quai de Prague.
0: Alors, est-ce qu'on donne le point? Je me tourne vers notre Perforas à nous, David. David qui a presque les mêmes cheveux que Perforas, aussi long, mais pas la même couleur. C'est une bonne réponse, on vous l'accorde. C'est quai de Prague, un tunnel d'ailleurs autorisait le passage du tramway sous les tourelles jusqu'au quai des Augustins. Ça fait un premier point, mais n'hésitez pas à répondre un peu plus vite, hein, Mireille. Question numéro 2. Que voit-on sur les vignettes à collectionner éditées par Panini? On y voit des chatons ou bien des joueurs de foot?
3: Des joueurs de foot.
0: Et oui, bien sûr, bonne réponse. Maison d'édition italienne, Panini. Fondé à Modène par les frères Panini, justement, et dès 61, ils ont créé le premier album de vignettes à collectionner qui représentait des joueurs de foot du championnat italien. Et ensuite, le concept est arrivé en France en 76, à la bonne période, au moment de la gloire de l'équipe de Saint-Étienne. C'était formidable. On échangeait tout ça dans les cours de récré. C'était génial. Donc, ça fait un deuxième point. Question 3. Qui conduit une petite moto dans le clip de sa chanson Le Lac, sorti en 2016? Autrement dit, qui chante la chanson Le Lac en 2016? Est-ce que c'est Christophe Maé ou bien Julien Doré?
3: Ah, oh, Julien Doré.
0: Oui, Le Lac. Julien Doré, bonne réponse.

0: Voici donc la question, vous avez reconnu une petite musique qui est celle d'un film, en tout cas au départ c'était une musique de Quincy Jones qui a été utilisée pour un film, une série de films. Il s'agit d'Austin Powers, on est en 97. Mais comment s'appelle le comédien principal de ce film Austin Powers? Est-ce que c'est Mike Myers ou bien Rowan Atkinson? Myers ou Atkinson? Vite.
1: Myers.
0: Oui, Mike Myers, bonne réponse. Rowan Atkinson, c'est Mr. Bean, rien à voir. Mike Myers, Austin Powers, qui fête d'ailleurs son anniversaire aujourd'hui, Mike Myers. Ça fait donc un nouveau point, on en est à 4, 4 sur 4, c'est parfait. On continue, l'idée est de faire 8 points, et voici peut-être cette question qui va vous permettre de pouvoir le faire. Donc, en saut à la perche, quelle barre symbolique a été franchie pour la première fois par le perchiste Sergueï Boubka? On est en 85. Quel est ce seuil fatidique? Est-ce que c'est celui de 5 mètres ou bien 6 mètres?
1: 6 mètres.
0: Exactement, 13 juillet 85, au stade Jean Bouin à Paris, Sergueï Boubka est devenu le premier homme à franchir 6 mètres à la perche. Ça fait un cinquième point pour vous. Une autre question, la voici. On va parler littérature. Comment s'appelle le commissaire qui mène l'enquête dans la plupart des romans de Fred Vargas? Quel est son nom? Est-ce que c'est Adamsberg ou bien Blomqvist? Adamsberg ou Blomqvist?
1: Blomqvist.
0: Et non, Blomqvist, c'est dans Millennium, mais Fred Vargas a un héros récurrent qui s'appelle Adamsberg, le commissaire. Adamsberg. Ça veut dire qu'on s'arrête là? Quelle tristesse, vous étiez sur une bonne lancée. Alors, rien n'est perdu, je ne l'ai pas dit pour tout à l'heure notre potentiel gagnant du jour, Mathieu, mais c'est valable aussi pour vous. Le simple fait d'avoir joué avec nous vous fait participer au tirage au sort qui a lieu vendredi pour le VTT. Donc rien n'est perdu, mais pour ce qui est du sac à dos, le cadeau d'aujourd'hui, c'est raté. Voilà, on se reparle quand vous voulez. D'accord ?
1: Très bien, entendu.
0: Et peut-être que je vous appellerai vendredi avec la bonne nouvelle pour le VTT, c'est ça ? C'est ça l'histoire.
1: Ah ben j'espère.
0: Bonne continuation d'ici là. Merci Mireille, à bientôt. Au revoir.
1: Merci, bonne journée, au revoir.
0: Amir, avec ici Orléans à l'imparfaite. C'est une nouveauté.

0: parfaite pour moi.
1: Avec ici Orléans, la nouvelle chanson d'Amir, ça s'appelle À l'imparfaite. Est-ce que vous êtes prêt à jouer? 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
1: C'est l'heure de votre agenda, de votre Ici Express avec des idées pour profiter du beau temps, des idées de sortie ce samedi 30 mai qui arrive à l'occasion du festival Littoral qui se déroule tout au long du week-end. Les organisateurs vous proposent de participer à une balade à vélo détendue, ça s'appelle Langage au vélo, langage au vélo. Et l'idée, c'est de mélanger balade à vélo avec un petit peu de poésie en vous promenant à travers le travail de 5 artistes différents. Les infos concernant cette initiative Langage au vélo, c'est sur un site qui s'appelle tuconnaislanouvelle.fr. Tuconnaislanouvelle.fr, le festival s'appelle Festival Littoral Langage au vélo. Et puis, autre rendez-vous à ne pas manquer ce week-end, c'est le festival Festicolore de Main-sur-Loire, moment festif et convivial qui débute ce jeudi avec une soirée gratuite et familiale et qui se poursuit vendredi, samedi et dimanche en musique. Dans la bonne humeur, si vous tendez l'oreille. D'ailleurs, en nous écoutant un peu plus tard dans la journée, vous pourrez gagner vos invitations pour le Festicolore. Festicolore de Main-sur-Loire, toutes les infos sur le site festicolore.com, bien sûr.
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1: La Villiers au soleil avec la musique qui sent bon le soleil, le reggae, évidemment, Stan Gallo. Et on continue à jouer le grand jeu jusqu'à midi.

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1: Pascal Hernandez. Fans de vélo sont avec nous cette semaine. On aime tous faire du vélo, même si parfois il y a longtemps qu'on n'en a pas fait. Et puis dès que les beaux jours reviennent, découvrir la région par le biais de petites balades à vélo ou de grandes balades à vélo, c'est formidable. Le VTT Giant, c'est ce modèle qu'on vous offre par tirage au sort. Parmi tous les 20 candidats qui vont jouer d'ici vendredi avec nous, Patrick fait partie de ceux-là à Bazoches, les Galerans de Patrick. Bonjour.
2: Oui, bonjour Pascal.
1: Racontez-moi comment vous aimez faire du sport. Vous êtes sportif, c'est ce qu'on va dire.
2: Oh, sportif, beaucoup devant la télé maintenant.
1: Ben oui.
2: Avant, c'était, oui, je prenais le vélo, je faisais un petit tour.
1: Ouais. Bon, ben, si vous gagnez un VTT, clair, ouais. ça devrait aller, ça, vous allez l'utiliser si vous gagnez le VTT. On est d'accord.
2: Ah oui, bon. Il n'y a pas de problème.
1: Très bien. Alors,
2: mais ça va être dur. Hein.
1: Oui, parce qu'il faut atteindre 8 points. 8 points, c'est le score à atteindre. Donc, tout à l'heure, notre candidat Mathieu, qui a ouvert le bal tout à l'heure, a fait 7 points. Donc, pas d'égalité dans ce jeu. Il faut forcément aller au-delà.
2: Il est très fort.
1: Donc, il faut 8 points, 2 parties dans le jeu. 4 questions, les 4 premières, qui permettent éventuellement de vous tromper. En revanche, à partir de la question 5, plus d'erreurs possibles. Et si c'est le cas, s'il y a une erreur, on est obligé de se quitter. Bons amis, j'espère, quoi qu'il en soit. Patrick, on y va. Si vous êtes
2: prêts,
1: allez, c'est parti. Bonne chance. Question 1. Combien de statues d'anges veillent sur la cathédrale d'Orléans depuis les deux tours? Combien de statues d'anges? 4 ou 8 statues, d'après vous?
2: 8.
1: Excellente réponse. Des statues qui sont l'œuvre des sculpteurs Delestre et Nogaret, qui datent de 1790, précisément. Ça fait un premier point. 8 statues. Question 2. Quel était le véritable prénom de la créatrice de mode Coco Chanel? Est-ce que c'était Colette ou bien Gabrielle?
2: Colette?
1: Eh non, il y avait un piège.
2: Il y a un piège.
1: Eh oui. Gabrielle Chanel, un surnom Coco qui viendrait des chansons qu'elle interprétait dans les cafés-concerts, dont une qui s'appelait « Qui a vu Coco dans le Trocadéro ?» Gabrielle Bonheur, deuxième prénom Bonheur. Et Chanel, avec un S d'ailleurs à l'origine, supprimé pour en faire une marque. Pas de point. Question 3. Laquelle de ces onomatopées correspond au rythme de la chanson « We Will Rock You » du groupe Queen? Est-ce que c'est « Boom Boom Clap » ou bien « Pif Paf Pouf »?« Boom Boom Clap »,« Pif Paf Pouf ».«
2: Boom Boom Clap ».
1: Eh oui, forcément, vérification. « Boom Boom Clap ». Eh oui, « rythme iconique. Frappé de pied puis d'un clap, évidemment. On connaît. 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On est en 77 avec Queen.

Et ça fait un point de plus pour vous, deux au total. Et peut-être un autre point maintenant avec la question 4, question sonore. Obligatoirement, question sonore. Voici Zazie pour le plaisir des chansons de Zazie. Je vous pose la question après la diffusion de ces extraits. Écoutez bien. Moi.

0: Je suis un homme, donc Zazie, juste avant, c'était Rue de la Paix, juste encore avant, j'en vois valser. Voici une affirmation. Ces titres ont été diffusés, les trois titres là, dans l'ordre chronologique de leur sortie commerciale, du plus ancien au plus récent. Est-ce que c'est vrai ou est-ce que c'est faux?
1: Moi, je dirais faux.
0: Eh bien, c'est vrai, malgré tout, c'est vrai. Ah. J'en vois valser, 1995, Rue de la Paix, 2001, 2007, pour Je suis un homme. Zazie qui sort un nouveau titre, là, ces jours-ci, en attendant un nouvel album pour la rentrée. Donc, pas de points sur cette question. On fait les comptes, au bout de 4 questions, on a 2 points. 2 sur 4, tout va bien, Patrick, hein, quoi qu'il en soit. Voici une nouvelle question, plus d'erreurs possibles à partir de maintenant. Qui est l'auteur du roman d'anticipation Le Grand Secret? Le Grand Secret paru en 1973. Est-ce que c'est Pierre Boulle ou bien René Barjavel?
1: Barjavel.
0: Oui, René Barjavel, bonne réponse. L'histoire d'un couple séparé par un événement, puis réuni dans des circonstances telles que jamais un homme et une femme n'ont connu de pareil. C'est le pitch de ce roman, on est en 73. René Barjavel, bonne réponse, ça fait 3 points. Voici une nouvelle question, à part les sciences, quel nuage de beau temps signifiant amas en latin, peut-être humilis ou bien congestus, comment s'appelle ce nuage? Est-ce que c'est un stratus ou bien un cumulus?
1: Cumulus.
0: Oui, cumulus de beau temps, cumulus qui est le nuage qui a la forme la plus caractéristique qu'on reconnaît, évidemment, un aspect bourgeonnant, et donc s'il y a des cumulus, ça ne veut pas dire que le ciel menace, ça peut vouloir dire que le ciel est plutôt variable, ou en tout cas que le soleil est présent. Ça fait donc un nouveau point, on en est à 4, tout va bien. Nouvelle question, lors d'un défilé de mode en 2022, qu'a-t-on créé en direct sur le mannequin qui s'appelait Bella Hadid? Qu'est-ce qu'on a créé? Une robe en spray ou bien un maillot en mousse? La robe en spray, le maillot en mousse.
1: La mousse.
0: Ça aurait été original. Un maillot en mousse, pourquoi pas? Le simple fait de se baigner aurait pu le faire disparaître, peut-être. Et la robe en spray, c'est pas mieux d'ailleurs. Hein. On est en septembre 2022, des techniciens ont vaporisé directement sur cette femme, donc un tissu liquide qui s'est solidifié en quelques minutes pour former donc une robe blanche, un moment assez étonnant qui est devenu viral dans le monde entier sur les réseaux sociaux, une robe en spray. 4 points, c'est un joli score. Vous savez que rien n'est perdu, forcément, puisque vous allez participer au tirage au sort de vendredi pour le VTT de marque Giant. Vous qui aimez les balades à vélo, ça devrait vous plaire. Je vous souhaite bonne chance. Vous serez 20 sur la ligne de départ. Merci, quoi qu'il en soit, Patrick. À bientôt.
1: Et bonne chance au prochain candidat.
0: Oui, puisqu'il nous reste le plaisir d'avoir un dernier candidat. Pour ce qui est du sac à dos, vous concernant, c'est raté. Et le tirage au sort peut permettre une deuxième chance, en quelque sorte. Merci beaucoup.
1: D'accord. Merci. Bonsoir.
0: Bonne journée. Bonne journée. 11h45. On continue à jouer ensemble. À tout de suite.
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0: Adèle, évidemment, vous l'avez reconnu avec Skyfall, James Bond. On joue ensemble jusqu'à midi, comme tous les jours.
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0: Un VTT de marque Giant a gagné. C'est par tirage au sort parmi tous les candidats qui auront joué avec nous vendredi. Tirage au sort qui a lieu à l'occasion du Vélo Tour qui concerne notre région. Cette petite balade atypique pour découvrir à la fois le Loiret, le Loiret-Cher et l'ensemble de la région Centre-Val de Loire. C'est Annie qui est avec nous. Annie à Orléans. Bonjour Annie.
3: Bonjour Pascal.
0: Vous avez...
3: Heureuse d'être avec vous.
0: Mais oui, moi aussi. Ça fait un petit bout de temps.
3: Ça fait longtemps, oui. Exactement.
0: Alors, vous aimez le théâtre, vous aimez les concerts, vous aimez plein de choses.
3: Et voilà. Oui, j'aime aussi la nature, les balades. J'étais motarde, mais bon, avec l'âge, hein, vous savez comment c'est.
0: Oui, exactement. On est un peu plus prudent.
3: Voilà, c'est ça.
0: Mais on profite de la vie aussi, donc voilà.
3: C'est différent, tout à fait.
0: L'idée pour vous est d'aller au-delà de 7 points, qui est le score de Mathieu, qui jouait avec nous au début du match. Il faut aller jusqu'à 8. On est d'accord. Minimum.
3: Eh bien, écoute, on va essayer.
0: Pour ça, deux parties dans le jeu. Quatre premières questions, vous avez la possibilité de vous tromper éventuellement. Dès la question 5, plus d'erreurs possibles. 5 secondes pour réfléchir à chaque fois. Et puis donc, évidemment, c'est deux propositions qu'on vous fait pour chacune des questions. Ça, c'est pour gagner le sac à dos aujourd'hui. Mais donc, quoi qu'il en soit, quelle que soit l'issue de parcours que vous allez faire, vous participez au tirage au sort pour le VTT. Bonne chance. Voici, chère Annie, votre première question, question locale. Quel roi est venu poser la première pierre de la nouvelle église de Saint-Jean-le-Blanc? On est en 1602. Est-ce que c'est Henri IV ou bien François Ier en 1602?
3: Ça serait bien Henri IV.
0: Eh oui, bien sûr, bonne réponse. Ça fait un premier point. Question 2. Dans le titre d'une chanson de Francis Cabrel, quel verbe est conjugué à l'imparfait, au présent et au futur? Est-ce que c'est partir ou bien aimer?
3: Aimer.
0: Oui, je t'aimais, je t'aime et je t'aimerais, bien sûr.
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0: On est en 90. C'est un. Même 94 d'ailleurs, hein, pour l'album Samedi soir sur la Terre, je t'aimais, je t'aimais, je t'aimerais. Ça fait un deuxième point. Voici la question 3. Qu'indique le panneau routier qui représente un sapin et une maisonnette? Est-ce que c'est une auberge de jeunesse ou bien un camping?
3: Auberge de jeunesse?
0: Oui, très bien, bravo. Bonne réponse. Le camping, c'est une toile de tente. Ça fait un troisième point. Question 4. Voici une petite musique qui devrait vous rappeler des souvenirs. La question arrive juste après.

0: télé. M6, dans les années 2000, de quelle émission était-ce le générique? Nouvelle Star ou bien Pop Star?
1: Nouvelle Star.
0: C'était Popstar, le concours qui visait à créer un groupe avec un certain succès, bien sûr, on l'a vu, en tout cas lors des premières années. Popstar, c'était la réponse que j'attendais. Pas de points, 3 sur 4 à l'issue de la première partie, c'est bien 3 sur 4, mais il faut aller plus loin. On continue, plus d'erreurs possibles. Voici une question sur l'art. Quel mouvement artistique est défini en 1924 par André Breton dans un manifeste? Est-ce que c'est le naturalisme ou bien le surréalisme?
1: Le surréalisme.
0: Bien sûr, bonne réponse, le manifeste du surréalisme. C'est donc un quatrième point. On poursuit, voici cette question qui concerne cette institution qui forme des enfants au chant choral depuis 1946. Comment s'appelle-t-elle cette institution? Est-ce que c'est Radio France ou bien le Conservatoire de Paris, selon vous?
1: Conservatoire de Paris?
0: C'est Radio France, la maîtrise de Radio France. Fondée en 1946, un chœur d'enfants qui accueille aujourd'hui plus de 180 élèves de 7 à 17 ans à Paris, à Bondy. On salue l'effort de Radio France pour ce qui est de la musique. Ici, votre radio locale est une radio de Radio France, comme vous le savez. Bon, écoutez, Annie, je sens qu'on va rejouer, mais quoi qu'il en soit, vous jouez, puisque vous faites partie du tirage au sort de vendredi pour le VTT, d'accord?
1: Eh bien, écoutez, on va croiser les doigts.
0: Et on se retrouve, si tout va bien, vendredi, un peu avant midi. Merci vraiment.
1: Merci beaucoup. Bonne journée.
0: À bientôt.
1: Au revoir, on vous embrasse.
0: Annie, merci à tous. On va accueillir Mathieu dans un instant, puisque c'est lui qui a gagné avec 7 points. Juste après, Valavoine, mon fils, ma bataille.

0: est là, Mathieu. Mathieu à Saint-Florent, rebonjour, bravo.
1: Rebonjour.
0: 7 points, vous avez gagné le sac à dos, c'est formidable.
1: Super, merci beaucoup.
0: Le sac à dos qui vous permet de faire du vélo, je sais que vous en faites déjà. Et vous faites partie donc, au-delà du fait d'avoir gagné aujourd'hui, vous faites partie du tirage au sort de vendredi.
1: D'accord, et on va croiser les doigts, j'espère le gagner.
0: Voilà, le VTT de Mark Giant a gagné, bonne chance, merci Mathieu, à bientôt.
1: Merci bravo. À vous et bonjour à tous.
0: On reste ensemble, on continue à jouer avec Valérie Damido, Eric Bastien dans quelques instants. Et pour vos inscriptions à notre grand jeu, 11h midi avec ici Orléans, c'est le 02 38 53 25 25. Et c'est Juliette qui est avec vous au téléphone ce matin.
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0: On vous accompagne bien volontiers en ce lundi de Pentecôte. Bonne journée, il est midi. Et c'est l'heure du journal. Avec Camille Huppenoir, deux départements du Centre-Val de Loire en vigilance jaune canicule.
3: L'Indre-et-Loire et le Loir-et-Cher, comme d'autres départements de l'ouest de la France. Le Loiret reste en vert pour le moment, même si le record de température maximale pour un mois de mai, 32,7 degrés, devrait être battu dans les prochaines heures ou prochains jours dans notre département. On revient largement sur ce dôme de chaleur, cette vague de chaleur qui touche la France dans votre émission Ma France à partir de 13h.
0: En cette période de pont de la Pentecôte et avec cette chaleur, vous vous laisserez peut-être tenter par des chips à l'apéro.
3: Et ça tombe très bien, la chips Belzia fête ses 10 ans. Belzia, Beauce en latin, un nom qui n'a pas été choisi au hasard puisque c'est à Boisville-la-Saint-Père en Eure-et-Loire que cette aventure familiale est née. Elle se transforme maintenant en véritable PME, 32 salariés, 15 saveurs de chips et une nouvelle unité de production mise en place la semaine dernière, François Guéroux.
4: C'est en mai 2016 que la première chips Belzia est sortie de la ferme de Létourville. Clémence Maison et son mari cherchent alors à diversifier l'exploitation céréalière familiale. Au début, les débouchés sont surtout locaux. C'est la crise du Covid qui va faire décoller l'entreprise, alors que les grands producteurs de chips sont, eux, à l'arrêt.
5: Nous, la crise sanitaire, on l'a plutôt bien vécue. On a continué à travailler et en fait, les gens, à ce moment-là, avaient besoin de savoir d'où venait ce qu'ils mangeaient. Donc nous, de savoir qu'on était une ferme locale, qu'on mettait pas d'additifs, pas d'arômes, pas de conservateurs. La chips la plus clean possible et du coup, nous, ça nous a fait un gros coup de boost.
4: Depuis, Belzia affiche un taux de croissance annuel de 15%, à tel point qu'une nouvelle unité de fabrication, une nouvelle chipserie a été mise en activité jeudi dernier. Actuellement, la production s'élève à 2 millions de paquets de chips par an. L'objectif est de tripler ce chiffre. Pas question pour autant de passer au stade industriel.
5: Non, ça reste quand même une chips artisanale. Le but, nous, c'est que la qualité reste la même. Donc, on utilise toujours les pommes de terre de la ferme. On achète toujours nos ingrédients auprès d'autres agriculteurs.
4: Mais désormais, à la tête de 32 salariés, Clémence Maison mesure le chemin accompli en 10 ans.
5: C'est plutôt une fierté de se dire qu'on a une entreprise en croissance, qu'on continue de recruter, qu'on crée de l'emploi local. Là, ça va nous redonner un nouveau souffle.
3: Et pour fêter ses 10 ans, Belzia revisite sa chips au vinaigre en s'associant avec la vinaigrerie orléanaise Martin Pourret. La production débute cette semaine. Décollage réussi pour l'Orléans Loiret Basket. Le premier match des play-offs hier, le quart de finale aller à Comet devant plus de 8000 supporters. C'est terminé par une victoire assez large, 71-56 face à Vichy. Les joueurs orléanais ont étouffé l'adversaire en seconde partie de match et leur coach Lamine Kébé a apprécié l'attitude.
6: 32 points encaissés sur deuxième, troisième et quatrième carton. C'est ce qui a fait la différence. Parce qu'on n'a pas non plus une adresse folle sur le match. Donc c'est notre dureté défensive qui nous a permis de contrôler le match. On a, je pense, encore beaucoup de choses à améliorer des deux côtés du terrain pour être amélioré la performance. En tout cas, on est très content de cette première victoire.
3: Match retour mercredi à Vichy. En cas de victoire, l'OLB se qualifierait pour les demi-finales d'Elite 2. Eux sont en finale et surtout ils assurent la montée en nationale. Troisième échelon du rugby français la saison prochaine. Les joueurs du RCO ont battu en demi-retour de National 2 hier Mâcon 40-26. Ils joueront pour le titre dimanche face à Vienne en terrain neutre. Mais déjà, bien sûr, les regards se tournent vers ce championnat de National. Quels seront les objectifs du RCO? On a posé la question ce matin au président du club, Didier Bourriès.
7: Il faut continuer à construire. Il faut essayer de viser le milieu de tableau. On va pas tout révolutionner, c'est costaud. Hein. On va dire que vous allez avoir un premier peloton de 6 équipes et puis les retardataires pour aller de la 8e à la 14e. Quoi. L'ambition, c'est milieu de tableau et puis de gagner à la maison. Parce que si vous gagnez à la maison, bah, au moins, vous n'êtes pas rétrogradé.
3: Didier Bourrias qui nous a dit souffrir d'une angine que les célébrations d'hier n'ont pas du tout arrangée. Son interview à réécouter en intégralité sur ici.fr. Prudence sur la route, les routes cet après-midi et ce soir. Retour du week-end de la Pentecôte, bison futé, voie jaune pour le quart nord-ouest de la France. Trafic dense notamment et surtout sur la 10 chez nous entre Orléans et Paris.
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3: Je ne vais pas du tout vous surprendre en vous disant qu'il fait beau.
0: Oui.
3: Il fait chaud.
0: Voilà. La faute à deux choses. L'anticyclone qui est bloqué. Il y a une dépression sur l'Atlantique, une autre sur l'Europe centrale et donc ça ne bouge pas. Et puis on a de l'air chaud qui remonte dans le même temps par le Maghreb et donc par l'Espagne, le Portugal, à cause d'une petite dépression sur le Portugal qui fait effet de pompe à chaleur. Donc ces deux facteurs font qu'on a 34-35 degrés dans l'après-midi, en tout cas localement. Romorantin, La Ferté-Saint-Aubin, probablement 35 degrés, ce qui constituerait évidemment un record pour un mois de mai, sinon du 33-34, à vous de choisir, et à vous surtout de vous préserver et de rester à l'abri, bien sûr. Merci beaucoup Camille, merci aussi à David Diboué-Black qui réalisait l'émission, et à Juliette qui était avec vous au téléphone ce matin. Pascal Hernandez, je vous dis à demain, bien sûr, dès 9h.
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9: Bonjour la France, bonjour, bonjour. Alors ceux qui sont évidemment le week-end prolongé, je vous déteste. Nous on est en direct avec Éric Bastien, c'est une nouvelle semaine qui commence. Qui dit nouvelle semaine dit évidemment nouveau cadeau. Bon alors la semaine dernière...
10: Qu'est-ce qu'il y a? Bonjour à tous. Wow. Oui, j'ai gagné, c'est ça que vous voulez. Vous avez du mal à.
9: Oui, enfin bon,
10: vous n'avez pas passé un bon week-end. Ouais, vous n'avez pas passé un mauvais week-end.
9: Par contre, on a une autre candidat qui nous a envoyé des photos ce week-end. Oui. Mais merci. On a trop adoré. Il nous a envoyé des photos de lui déguisé en Dark Vador, déguisé en tout. Enfin bref.
10: On le salue.
9: C'était génial. Alors cette semaine, c'est un week-end exceptionnel.
10: Ah oui.
9: Et oui. Et on part à Autun. Et on part à Autun faire le roi. Et oui, parce que c'est Augusto Dunum, le rêve du roi. Et vous gagnez ce petit cadeau pour deux personnes. C'est votre radio ici et l'office de tourisme du Grand Autunois Morvan qui vous offre ce week-end du rêve du roi. Vous partez le vendredi, le transport est compris, c'est vous qui choisissez, train ou voiture. Vous posez vos valises pour deux nuits à l'hôtel de la gare. Petit déjeuner, dîner, déjeuner, tout est inclus. Et bien sûr, évidemment, la ville d'Autun, le musée, le site archéologique du Mont Beuvray et le superbe château de Couches. Tout ça, c'est évidemment à découvrir. Mais le grand moment, c'est le vendredi soir. Parce qu'à la nuit tombée, le théâtre antique d'Autun va s'illuminer et va devenir la scène de l'un des plus grands spectacles historique de France. C'est un show monumental, son et lumière. Et vous allez en prendre plein les yeux, mes petits chéris. Ça, c'est le premier prix. Le deuxième prix, c'est quoi?
10: Bah écoutez, le deuxième prix, c'est une machine Nespresso. 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
9: Oh là là là là, oui d'accord, teint, allez, c'est parti. Quoi.
10: Voilà.
9: Bien, allez, jingle, Iki.
10: Oh, j'essaye. Hein.
9: Allez, on accueille tout de suite nos candidats, les premiers de la semaine, Serena et Thierry, comment ça va les amis?
10: Bonjour.
11: Bonjour.
9: Alors, Serena, elle a 31 ans, elle habite à Paris. Comment ça va, Serena? Est-ce que tu te sens prête à jouer avec nous et gagner ce magnifique week-end à Autun?
11: Je suis prête comme jamais.
9: Prête comme jamais. Alors, tu es illustratrice, tu fais des dessins de ci, de là. Et là, tu t'es occupée de faire un livre sur le Japon. Qu'est-ce que ça veut dire un livre sur le Japon? Qu'est-ce que tu as fait exactement?
11: En fait, j'ai fait un voyage au Japon et j'ai fait plein d'illustrations sur mon voyage, en fait.
9: Et c'est-à-dire, tu nous racontes quoi exactement?
11: Je vous raconte tout mon voyage, tout mon parcours. Il y a plein de petites adresses, d'anecdotes rigolotes, de rencontres que j'ai fait là-bas. C'est tout mon voyage.
9: Mais c'est génial ça. Alors, on peut l'acheter où ce livre?
11: Bah, on peut l'acheter sur Internet, sur le site de ma maison d'édition.
9: Eh ben, voilà. C'est magnifique. Alors, tu adores les animaux. Ça, c'est une petite passion. Quand tu étais petite, tu voulais être vétérinaire, c'est ça?
11: Ouais, exactement.
9: Et d'où te vient cette passion pour les animaux? Tu n'as pas peur de personne, d'aucun animal?
11: J'aime pas trop, par exemple, les serpents, mais sinon, ouais, tout ce qui est chien, poney, chat, j'aime tous les animaux.
10: Total.
11: J'ai été élevée dans une maison pleine d'animaux, donc j'adore les animaux, quoi.
9: Eh ben, ça, c'est bien, parce que nous, on aime les gens qui aiment les animaux.
10: Bien sûr.
9: Et oui! Prochainement, en juin, c'est la journée mondiale des animaux contre l'abandon. Tous les jours, on a des cas d'abandon. C'est pas bien du tout, mais Serena, elle adore les chiens, les chats et tout le monde. Et Serena, elle va tout de suite répondre à la première question. Vrai ou faux? Je te pose la question et à mon top chrono, tu auras 5 secondes pour me dire, et c'est très court, vrai ou faux. Tiens, je te mets une petite ambiance.
12: Une bonne choucroute et des patates. C'est le terroir, ouais. Rajoute du lard, de la viande, du saucisson.
10: Spécialité au Japon.
9: C'est une spécialité japonaise. Choucroute japonaise.
10: Serena, elle connaît.
9: Serena, elle adore. Alors écoute bien cette question. La choucroute est devenue l'aliment tendance, c'est-à-dire le truc à la mode aux États-Unis.

0: Saint-Sauveur, c'est le firmament.
1: Ah, Thierry est avec nous, avec Ici Provence, et Thierry, il habite à Marseille.
2: Bonjour tout le monde.
1: Marseille, bébé, comment ça va, Thierry?
2: Ça va, et vous?
1: Bah, ça va bien, t'étais au stade Vélodrome ce week-end avec le concert Corsou Mezzu Mezzu avec la radio Ici Provence?
2: Non, j'ai pas pu y aller en fait, parce que bah, j'avais déjà gagné un concert avec Daniel Guichard et donc
1: je
2: peux pas gagner deux fois.
1: Non, bah voilà. Oui, il y avait un grand concert, hein, c'était au Vélodrome avec Jennifer, Francis Cabrel, Patrick Fiori, on y était avec toute l'équipe là, avec Émilie Mazoyer vendredi, puis toute l'équipe d'Ici Provence. Bon, qu'est-ce que tu fais dans la vie, Thierry? C'est pas indiscret.
2: Alors, je suis dans la sécurité.
1: Ok, agent de sécurité depuis, a priori, pas mal de temps. Ça fait combien de temps que tu fais ça?
2: 47 ans.
1: Ah oui, bodyguard, exactement.
0: Voilà. Bodyguard.
1: Bodyguard, 47
2: ans. J'ai fait bodyguard aussi.
1: Non mais attends, 47 ans de sécurité, mais tu dois avoir des anecdotes de fou quand même.
2: Oh là, oui, j'en ai plein.
1: La plus dingue, là, qui te vient à l'esprit? Un souvenir, un truc qui t'a marqué?
2: La plus dingue, c'était un jour, on avait été chercher Jean-Claude Van Damme à l'hôtel Georges V à Paris.
1: D'accord.
2: Et on l'a récupéré, on l'a mis dans la voiture, et arrivé à 50 mètres de l'hôtel, il nous dit, vous avez oublié mon père, ma femme et mon fils dans l'hôtel. Donc il a fallu faire demi-tour pour aller les chercher.
1: Non mais le pire dans tout ça, c'est qu'il a quand même mis 5 minutes avant de s'en rendre compte, c'est surtout ça l'histoire.
0: C'est magnifique.
2: Oui, non, mais ouais, c'est normal, c'est lui. Hein.
1: Ouais, c'est Jean-Claude Van Damme, on est d'accord. T'es marié à Rosalie, depuis pas longtemps d'ailleurs, ça fait combien de temps que t'es avec Rosalie?
2: Alors, on s'est mariés en 2023.
1: 2023, ouais, mais vous êtes ensemble depuis longtemps ou...
2: Depuis 5 ans.
1: Depuis 5 ans. Rosalie, oh, c'est ça, Rosalie, ah, ben oui. Et alors, il y a deux enfants, chacun de son côté. Du coup, c'est la grande famille recomposée à la maison à Marseille.
2: Tout à fait, oui, tout à fait.
1: Et puis, il y a trois petits-enfants, comment ils s'appellent, les petits bouts de chou?
2: Alors, il y a Mathéo, il y a François et Lorena du côté à Rosa. Et moi, de mon côté, il y a... Il y a Malone, Lia et
1: Lola.
2: Et Lola.
1: Et voilà, heureusement que je les ai sous les yeux. Bon, bienvenue Thierry. Toute la famille marseillaise est avec nous. On a envie de gagner. Je te rappelle que j'ai gagné vendredi et que c'est de bon aloi aujourd'hui pour toi lundi. Partons à Cannes dans un premier temps.
2: Oui.
1: Voilà, on a suivi un festival de Cannes, on a vu ça là, ce week-end, avant de devenir rouge. Le tapis des marges du festival de Cannes, qui vient de s'achever donc, était bleu. Est-ce que c'est vrai ou faux? Top chrono, 5 secondes. C'était pas rouge, c'était bleu.
2: Faux.
1: Tu dis faux. Eh ben, je l'apprends comme toi, mais il était bleu. De 1946 à 1949, ça a quand même duré 3 ans, et à partir de 1950 et 1983, la montée des marches n'avait pas encore ce rituel glamour qu'on lui connaît. Et c'est Yves Mourougi qui a un peu popularisé tout ça en France à partir de 1984. Bon, ça te fait pas de points Thierry, mais ne t'inquiète pas, il y a plein d'autres points qui arrivent avant 13h.
0: Allez, un point pour Serena, pas de points pour Thierry, et là tout de suite, un jour j'irai à New York avec toi. Hey ! Et on écoute Téléphone, New York avec toi. Vous écoutez Ici, on vous aime, à tout de suite.

0: week-end de Pentecôte prolongée qui nous emmène jusqu'à New York avec toi, c'était Jean-Louis Aubert.
1: Oh là là là là, c'était Jean-Louis Aubert, on l'adore, jungle là.
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0: C'était téléphone, hein, il n'était pas tout seul.
1: Il n'était pas tout seul, mais, non, mais c'est quand même seul. Lui qui chante.
0: Mais en parlant de téléphone, vous n'avez pas donné le téléphone pour participer à l'émission?
1: Mais bien sûr, puisque tout le monde nous demande comment on fait.
0: Oui.
1: Eh bien, vous faites le 0-810-055-056. Et aujourd'hui, c'est Laura qui prendra vos candidatures. Ouais. Alors, je rappelle que nous sommes avec Serena qui a un point, Thierry qui n'a pas de point, Serena qui habite à Paris, qui adore les animaux, qui fait beaucoup de dessins, qui voyage aussi pas mal. Parce que Serena, il lui est arrivé une petite aventure à New York un soir.
0: Ah bah justement.
1: Oui. Et oui, il paraît que t'es sortie, t'étais avec ton chéri, tu devais aller à une soirée, et au loin, tu aperçois des mecs ultra baraqués. Que s'est-il passé ?
3: Bah oui, on était à New York, on était à Brooklyn et en fait on était dans la rue et on rentrait de soirée et au loin on voit voilà des mecs avec des capuches, un peu avec une dégaine et tout, donc nous on se dit bon bah on va quand même passer devant eux, mais on n'était pas rassurés. Et en fait l'américaine était trop sympa, ils nous ont checké, ils ont dit oh you're French et tout, ils étaient hyper sympas. Et en fait, on a fait une vidéo avec eux où on danse, on a fait un TikTok. Et c'était les meilleurs mecs du monde, quoi. Donc c'était hyper sympa comme moment. Donc finalement, on s'est fait des amis.
1: Eh ben voilà, faut pas avoir peur des mecs baraqués. Regardez ce que j'ai peur d'Éric Bastien.
0: Bon, toi, je suis pas baraqué. Hein,
1: est-ce que j'ai peur d'Éric Bastien?
0: Alors, celui qui a peur de moi, qui lève la main, parce que j'aimerais bien le savoir s'il existe. Je ne fais peur à personne, Valérie.
1: Écoute, je ne sais pas. Céline vient de lever la main. Je pense que tu la terrorises, cette pauvre. Ouais. Alors.
0: Je suis rien. Je ne suis qu'une glaire de mouche coincée entre le nul et le zéro.
1: Merci. Est-ce que tu as un petit rituel le matin? Tu fais quoi le matin quand tu te lèves? C'est quoi ton petit rituel?
3: Moi, j'adore boire du matcha.
1: Ah, mais c'est toi qui le fais?
3: Ouais, je le fais. Je prends du lait végétal, je mélange tout et je mets des glaçons et je me bois ma petite boisson. J'essaye de mettre le nez au soleil, c'est pas facile à Paris, mais voilà, c'est mon petit rituel beauté.
1: Oh, le rituel beauté. Alors, tu as déjà eu un point. Là, c'est le deuxième point, peut-être pour toi. C'est encore une question vraie ou faux. Tiens, je te lance une petite ambiance.
4: Sous l'océan.
1: Oui, sous l'océan.
4: Sous l'océan.
1: Et pas sous l'océan. Papi, papa, là.
4: Sous l'océan.
1: Alors, écoute bien cette question. Le squash, le sport, hein, a été créé par des ouvriers britanniques qui construisait à la base un aquarium géant. Vrai ou faux? Top chrono, 5 secondes. Allez vite.
3: Je sais pas, je dirais vrai.
1: Et non, c'est faux. Non, le squash est inventé dans une prison anglaise de Fleet, à Londres. Des détenus auraient commencé à frapper une balle contre les murs avec des raquettes. Et voilà, ça a été codifié ensuite. Pas de point pour toi, mais tu restes avec un point.
0: Bon Thierry, ici Provence, il fait quel temps à Marseille aujourd'hui? Fais-moi rêver un petit peu.
5: Il fait très chaud.
0: Eh ouais, très chaud, 30,
5: d'ailleurs,
0: 32.
5: D'ailleurs, je vais aller me baigner d'ailleurs.
0: Tu vas aller où? Tu vas aux plages du Prado? Tu vas à David?
5: Dans ma piscine.
0: Ah, dans ta piscine. D'accord, ok.
5: Simplement.
0: Non, mais parle-nous un peu de l'Estac, de la Côte Bleue. Fais-moi un peu rêver, Thierry, quand même.
5: Bah écoute, moi je suis pas de Marseille à la base, je suis parisien.
0: D'accord.
5: Donc je connais un peu Marseille, bien sûr, parce que bon, j'y suis depuis 96 quand même.
0: Non mais, je comprends pourquoi t'es musclé et baraqué et que t'es agent de sécurité, parce que t'es parisien et t'es parti vivre à Marseille. Mais t'es fou Thierry, t'es fou, tu prends des risques. C'est dingue.
5: Non du tout, non mais après voilà, je jouais au rugby à l'époque et donc je suis parti jouer à Marseille, à la SPTT Marseille,
0: ouais.
5: Et voilà quoi.
0: Bon, et t'as travaillé au Stade de France en protection rapprochée de personnalité, on peut savoir, on peut avoir des noms ou c'est top confidentiel?
5: Non, j'en ai fait pas mal. Hein. J'ai fait, bah, comme j'ai dit, j'ai fait Van Damme, j'ai fait Brahim Asloum, j'ai fait Michael Jackson, j'ai fait Johnny Hallyday, j'ai fait, en effet.
0: Attends, t'as été en protection rapprochée de Michael Jackson. C'est énorme. C'est énorme.
5: Ouais, au concert, le premier concert qu'il avait fait à l'Hippodrome de Vincennes à Paris.
0: Bien sûr, bien sûr.
5: Et j'ai même une anecdote aussi avec lui, je l'ai emmené aux toilettes.
0: Tu l'as emmené aux toilettes? D'accord.
5: Tout à fait.
0: Tu l'as accompagné. Enfin,
5: j'ai déposé devant. Hein,
0: bien sûr.
5: Avec lui,
0: non, mais on a bien compris. Non, mais voilà. Non, bah, c'est extraordinaire comme anecdote. Bon, et puis tu disais, parce que je t'ai mis Jump tout à l'heure, je t'ai mis Van Allen, puisque bah, voilà, je faisais directement allusion à l'OM. Mais tu viens de le dire, toi, c'est le rugby, hein, ton truc.
5: Ah oui, moi c'est le rugby, ouais.
0: Et puis à haut niveau.
5: Je suis même allé en Nouvelle-Zélande jouer au rugby, la Coupe des Coupes du Monde du terrain.
1: Hop,
0: toi? Toi, t'as été en Nouvelle-Zélande? Ah ouais?
5: Ouais, je suis parti à Christchurch. Je suis parti jouer la Coupe du Monde vétéran là-bas.
0: Ah, écoute, je suis admiratif. Mais il paraît qu'aujourd'hui, t'as les cervicales en vrac total, hein, qu'il n'y a plus moyen.
5: Ah oui, là, maintenant, c'est fini. Bah, 62 piles, on n'a plus, ouais, on n'a plus grand-chose à faire maintenant.
0: Bon, allez, mon Thierry, on reparlera peut-être du rugby dans un instant. Je vais t'offrir sans doute un nouveau point avec la musique des vainqueurs, des winners. Les tigres, sous leur fourrure, pour un point, la peau des tigres est aussi rayée sous leur fourrure. Top chrono, 5 secondes.
5: Non.
0: Tu dis non. Eh bien, écoute, c'est faux, parce que c'est vrai. Oui, les rayures du tigre ne sont pas seulement dessinées sur les poils, la peau est également pigmentée. En dessous, s'il n'y a pas de peau, bah, tu verras que c'est exactement pareil, comme un tatouage naturel, comme des empreintes digitales. Ça paraît fou, j'avais vu ça à la télévision, mais c'est vrai. Je suis désolé, Thierry, il n'y a toujours pas de points. Hein.
1: Ah, Serena, un point, Thierry, pas de points. Et là, tout de suite, oh là là, mais on adore toute ma jeunesse. Taon, taon.
0: Oh, je mets mon blouson de cuir.
1: Vas-y, mets ton blouson de cuir.
0: Je mets la
1: John Travolta, Olivia Newton-John, Summer Night, c'est Grease, le film de notre jeunesse, les gars. À tout de suite, on vous aime.

0: Summer Night. Bah, c'est un peu nouveau, ça. John Travolta, Olivia Newton-John. On pourrait faire la même chose, nous. Hein.
1: Ah, bah, moi, j'ai vu 17 fois le film. Hein. Je te jure que je le connais absolument par cœur. Je peux faire toutes les répliques. Allez, jungle, hop là.
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1: Et on joue avec Serena qui a un point, Thierry qui n'en a pas. Serena, alors il paraît que tu adores chanter au karaoké. Qu'est-ce que c'est ta chanson préférée que tu aimes le mieux chanter au karaoké?
3: Oh là là, j'aime tout. J'adore les chansons françaises, j'adore Johnny. Mais j'avoue que celle d'avant, la de Grise, c'est une de mes préférées. Donc j'ai chanté en même temps que vous.
1: Eh oui, t'as vu le film?
3: Ouais, j'adore le film.
1: Eh oui.
0: Est-ce qu'elle peut le fredonner, là?
1: Vas-y, chante-le, on écoute, vas-y.
3: I'm loving, I'm here blessed.
1: Na-na, happened so bad. Alors, écoute-moi bien. Là, c'est le quiz musical. C'est un double mix. Tu vas écouter deux titres enchaînés. C'est deux artistes. Et donc, un point par artiste trouvé. Donc, écoute bien les deux artistes. Et après, tu auras 10 secondes pour me dire qui chante. C'est parti.

0: Alors, qui c'est qui chante 10 secondes, top chrono.
1: Alors, le premier, c'est Ben l'oncle Saul.
0: Ouais, et le deuxième?
1: Et Lara Fabian.
0: Eh bien, le premier, tu as bon, c'est Ben l'oncle Saul. Et c'était Chimène Badi.
2: Ah oui.
1: Ah merde.
2: Alors. Oui.
0: Bon, eh ben ça fait 2 points pour Serena, pas de points pour Thierry, qui va sûrement se rattraper.
2: Bon Thierry, il nous l'a dit tout à l'heure, il a rencontré sa chérie il y a environ 5 ans et vous êtes mariés il y a 3 ans. Thierry, tu t'es marié avec Rosalie, Rosa, et vous avez été, raconte-moi un peu, filmé par M6. Il y a un lien avec ton mariage, raconte-nous. Thierry ?
3: Oui ? Allô ?
2: Oui Thierry, bah, je te disais qu'il y avait un lien entre ton mariage et M6 parce qu'il me semble que vous avez été filmé pendant le mariage.
3: Tout à fait.
2: Ouais, raconte.
3: Tout à fait. En fait, sur Facebook, Rosa a vu une demande de personnes qui se mariaient à 60 ans. Et elle a répondu à l'annonce, elle a dit nous.
2: Ouais.
3: Et bah, après, M6 nous a contactés, ils sont venus passer 3 jours à la maison pour nous filmer dans notre quotidien.
2: D'accord.
3: Et ils ont filmé notre mariage.
2: Et alors, je crois savoir même que la télé a sponsorisé ton mariage. C'est extraordinaire.
3: Tout à fait, oui.
2: Ils sont occupés de quoi? De la déco? De tout le reste?
3: Tout ce qui est maquillage, déco, enfin tous ces trucs-là, quoi. Ça a été...
2: C'est super. Photographe, coiffeur, maquilleur à hauteur de 11 000 euros pour le financement de ton mariage. Et t'as même un chanteur de The Voice qui est venu. Mais c'est qui?
3: Alors, c'est un petit jeune, mais après, je ne me rappelle plus de son nom exactement.
2: D'accord.
3: Il a chanté à The Voice et il a chanté à mon mariage.
2: Bon, mais et Valérie...
3: J'avais aussi Franck Castello, qui est chanteur gitan, qui est pas mal aussi.
2: Oh, c'est génial.
3: Et donc,
2: alors, juste un petit clin d'œil, parce que t'es passé dans un jour un doc sur M6 où... Rappelons-le, bien sûr, toi qui étais un fan
0: In
2: de
0: the
2: déco.
0: Middle of the street.
2: C'est bien une émission qui revient, ça, Valérie.
0: C'est une émission qui revient, ça va remaroufler sévère.
2: Mais c'est quand? Sur
0: on
2: M6.
0: On ne sait pas. On vous en dira plus.
2: Mais c'est sur
0: saurons.
2: M6.
0: C'est sur M6.
2: Vous allez revenir en prime à l'été là, je crois.
0: Peut-être. On verra.
2: Oh là là,
0: on verra.
2: Elle est comme ça, celle-là. Thierry, nous jouons avec ton double mix. Il y a 2 chanteurs. Ça dure environ 20 secondes. Faut identifier les deux pour 2 points. Allez, c'est parti.

0: Allez, c'est parti, 10 secondes. Qui as-tu reconnu, Thierry?
1: La première, c'est Loan.
0: Loan.
1: La deuxième, la deuxième, je sais pas.
0: Deuxième, tu sais pas. Aïe. Alors, je vais te dire, tu t'es tout planté. Bon, le deuxième, forcément, tu l'as pas. Alors, écoute le premier. C'est Carla. Tu m'aimes. C'est Carla Bruni. Et ça a été un tube. Ça l'est encore. Renan Luce avec la lettre. Aïe. Thierry, depuis midi, tu n'as pas marqué un point.
2: Allez.
0: C'est dur là.
2: C'est la réclame, l'actualité dans vos régions grâce aux 44 locales de votre radio ici. À tout de suite.
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6: Dans votre Ici Express, on vous propose d'être aux premières loges pour la découverte de nouveaux talents de la région. Le tremplin musical Bray Z-Cup, c'est un événement qui met sur scène 4 talents locaux à Saint-Jean-le-Bray pour une soirée de découverte et de voyage musical. Rendez-vous donc samedi dès 16h. Retrouvez les infos auprès de la médiathèque de Saint-Jean-le-Bray. Et restons dans le thème des artistes locaux. Rendez-vous vendredi au 108 d'Orléans pour le concert astronomique. Une soirée spéciale dédiée aux artistes locaux qui offrent un espace d'expression aux projets émergents du territoire orléanais. On aura entre autres Sobiesco, ABDS ou encore Candirage. La programmation est 100% locale et 100% émergente. Alors allez découvrir de nouveaux artistes de la région au 108. C'est ce vendredi dès 19h, rue de Bourgogne bien évidemment. Une belle soirée en perspective.
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2: Et je vous rappelle que nous jouons avec Serena et Thierry. 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
2: 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On reprend immédiatement la compétition avec un très joli jingle donné par la main d'Iki.
0: Ah, ça change tout.
2: Ça change tout. Alors, nous sommes avec Serena qui a 2, Thierry qui a 0+0, la tête à Toto.
0: Ah ouais, non, ça passe.
2: Serena qui habite à Paris, qui adore les animaux, qui fait des dessins, qui voyage, qui rencontre des baraqués dans des soirées. Et alors, moi, je voudrais savoir quel animal tu voudrais être si tu te transformais en animal.
7: Moi, j'adore les chiens, c'est mes animaux préférés, mais si je devais, moi, me transformer en animal, peut-être un oiseau, parce que ça doit être incroyable de voir les choses d'en haut. J'ai l'impression qu'on est libre, ça a l'air d'être sympa.
2: Ça a l'air d'être sympa, bon. Uh-huh. Et quel genre d'oiseau? Un aigle ou un pigeon? Enfin, j'ai quand même, parce que c'est...
7: Un aigle, ça m'irait bien, je trouve.
2: Un aigle, ça t'irait bien, d'accord, ok. Alors, est-ce que tu as un porte-bonheur que t'emmènes tout le temps avec toi?
7: Peut-être mon chien.
2: Ah bah d'accord, le chien est un porte-bonheur, ok, super. Est-ce que tu l'as à côté de toi, là?
7: Ouais,
2: c'est
7: dodo parce qu'il fait chaud.
2: Ah bah oui, il fait chaud, c'est pas terrible pour les chiens là, la chaleur. N'oubliez pas, hein, oui, si sûr. Vous avez des chiens, faites gaffe, hein, parce que mettez-vous pieds nus sur le bitume, vous allez voir comme il fait chaud. On sort pas les animaux quand il fait trop chaud. Alors, quel est, si tu devais comme ça, là, d'un coup, on te propose de déjeuner avec la star que tu, dont tu rêves, avec qui tu aimerais?
0: Moi, je suis pas disponible à midi, mais bon, après, c'est quand même.
2: Ah d'accord. Alors, ok.
0: Non, bah, écoutez, on est sur de l'ego avec Serena. Moi, j'ai envie de découvrir Serena.
2: Oui, bien sûr, gros ego que tu es. Bien alors, sûr. Avec qui tu aimerais déjeuner si tu pouvais déjeuner avec une star?
7: C'est un date ou c'est juste.
0: Ah, c'est un date. Bon, petite personnelle, c'est un date que je veux, moi.
2: Alors, écoute, donc, tu déjeunes avec ta star, après, tu fais bien ce que tu veux. Voilà.
7: Bah, peut-être un beau gosse, alors. Moi,
0: effectivement,
7: je... Je trouve que Adam Driver, il est hyper beau. Alors,
2: ah ouais, carrément.
7: C'est l'acteur là qui joue le nouveau méchant dans les Star Wars.
2: Ah oui, le brun avec les yeux. Oui, d'accord. Ok. Aïe aïe aïe. Aïe.
7: Tu irais avec lui, quoi.
2: Tu déjeunerais avec lui. Bah écoute, ça serait super ça. Et alors, si tu devais donner ton principal défaut, ça serait quoi?
7: Mon principal défaut, je pense que je suis trop perfectionniste.
2: Ah, t'es chiante, quoi.
7: Ouais, un peu chiante, peut-être.
2: Ah, c'est ça, ouais, souvent, bon. Eh là là là là là là. Alors, écoute, là, c'est la question à choix multiples. Je vais te poser la question, je vais te proposer tes choix, évidemment. Et tu auras 10 secondes pour me répondre. Alors, je te mets une ambiance.
0: Ah, c'est à Pentecôte.
2: Alors, je vais te poser une question sur, en effet, la question de la Pentecôte. Aujourd'hui, évidemment, c'est lundi de Pentecôte.
0: Oui, de Pentecôte.
2: De Pentecôte.
0: Bah oui.
2: Est-ce que tu sais combien il y a de jours après Pâques et célébrer la Pentecôte? Après combien de jours après Pâques on célèbre la Pentecôte? Je te donne des choix. 7 jours. 40 jours, 50 jours, ou le temps que les cloches reviennent de week-end. Top chrono, 10 secondes.
7: Peut-être que je dirais 40 jours.
2: 40 jours?
7: Ouais.
2: Alors, c'était presque ça, mais non, c'est 50 jours. La Pentecôte est célébrée 50 jours après Pâques. La descente du Saint-Esprit, les apôtres, tout ça. Voilà, Pentecôte, ça signifie 50e.
0: Thierry est parisien, mais aujourd'hui, il vit à Marseille, dans les Bouches-du-Rhône, avec toute la petite famille. Il est marié à Rosalie depuis maintenant 3 ans. On a vu d'ailleurs ce beau mariage sur M6. Thierry qui, est agent de sécurité depuis des années, qui a connu de la star, c'est vrai. Oui, qui a été le garde du corps de Daniel Auteuil, il paraît aussi.
8: Aussi.
0: Ah ouais,
8: oh, j'en ai fait beaucoup, ouais.
0: Bah, t'as protégé Emmanuel Macron aussi sur un salon. Hein.
8: Aussi, mais quand sur un salon à Paris, quand il était venu, il était ministre à l'époque.
0: Bah oui, mais c'est pas une mince affaire. Et alors, t'es une star, toi, parce que t'es à l'affiche d'un film, Les Vacances de Mr Bean. Mais raconte.
8: Bah, en fait, comme je faisais de la sécurité rapprochée sur les plateaux, et en fait, on m'a demandé de faire la protection à Mr Bean. Sur le film Les Vacances de Mr Bean.
0: D'accord.
8: Et à un moment donné, la production m'a demandé, écoute Thierry, puisque t'as des tatouages et tout ça, ils m'ont dit, écoute, si tu veux, on te met sur une affiche, parce que Mr Bean doit faire une cascade à la fin du film. Et ils ne savaient pas quoi mettre sur l'affiche, donc ils m'ont mis moi. Voilà.
0: Alors, t'es en train de dire que là, l'affiche Les Vacances de Mr Bean, si je la chope, t'es dessus. C'est extraordinaire.
8: Tout à fait, je suis sur l'affiche.
0: Ah bon, on va tous aller regarder. On va regarder ça. Tu as un petit rituel, puisque nous, on offre la machine espresso, hein, la machine Malongo. Thierry?
8: Oui, le petit rituel, c'est je me lève tous les matins avant ma femme pour lui préparer son café.
0: Qu'est-ce que c'est?
2: Mais dis donc, qu'est-ce que c'est que ça?
0: Oui, qu'est-ce que ce romantique,
2: ça? Oh là là là là.
0: Un petit peu, alors tu te rends compte.
8: Dès qu'elle bouge, je me lève, je prépare la machine et je fais un café.
0: Alors, tu sais que je te souhaite de gagner le très beau séjour à Autun, mais enfin là tu peux déjà prévenir que si tu gagnais pas, il y a quand même la machine espresso Malongo. Là tu pourras te régaler à nouveau. Toi si t'étais un animal, ce serait pas comme Serena qui a dit un aigle. Toi tu serais quoi?
8: Moi un lion.
0: Un lion. Rugir à nouveau de plaisir. Ben oui, le mâle dominant, l'animal plus fort de la
2: chance. Oui, oui, allez, ça va, pose ta question, là, parce que le temps presse.
0: Le temps presse pour qu'on ait déjà en retard.
2: Absolument.
0: Non, vous savez, elle, c'est un coaching. C'est son coaching, elle. Essaye de mettre
2: non,
0: la
2: non,
0: pression.
2: Non, non, elle a juste la tête dans les horloges et elle voit vrai, Céline Laréal qui tremble.
0: C'est une horloge.
2: Ikki qui a envie de te taper, donc stop.
0: Ah oui, non, il y a déjà la petite goutte de sueur sur le fond d'Ikki. Voici la question, et elle vaut 3 points. Extrait. Un pied devant l'autre, Jean-Pierre Madère. Écoute bien, si un homme chose du 8,5 en taille américaine, 8,5 en taille américaine, il veut des chaussures, quelle taille il doit acheter en pointure française ? Est-ce que c'est du 41, du 42, du 43, du 200 ? Le poids accumulé de Valérie Damido et d'Éric Bastien, on le rappelle. Mais de bonne humeur, top chrono. 10 secondes.
8: Moi, je dirais 43.
0: Si on fait 8,5 en taille américaine,
8: fait, ouais.
0: On fait du 43.
8: Moi, je fais du 46 et c'est du 10.
0: Thierry,
8: du 11.
0: Ça me fait tellement plaisir. Parce que depuis midi, c'est 0 plus 0 plus 0. Et enfin, eh bien là, tu accumules un nouveau 0. Puisque c'est pas du tout la bonne réponse. C'était 42. 8,5 américains, c'est 42 français. Thierry !
2: Bien, alors, écoute, ça fait 2 Serena, Thierry 0.
0: On est mal là. Hein.
2: Et là, ah bah, c'est une nouvelle semaine. Oh là, ça, c'est. Je ne sais pas qui n'a pas danser ou chanter là-dessus, c'est Camaro. Oh là là, Femme Like You, je pense que c'est ma chanson, hein, j'ai envie de te dire. Vous écoutez ici, vous écoutez Camaro, Femme Like You, c'est le pied, chez le kiff. À tout de suite, mes petits canards. Let's do this, gangster.

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1: Oh là là.
0: Rends-moi ton.
1: Ah bah voilà, elle est en extase.
0: Ça va, je fais exprès de chanter mal. Ouais. J'adore cette chanson. C'était qui?
1: Ah bah c'est Camaro avec Femme Like You.
0: D'accord, bah ça c'est, hey, ça, c'est un bon, une bonne des annonces. Hein.
1: Ah oui, bah c'était Camaro,
0: Femme Like You.
1: Ah, c'était Camaro.
0: Allez, jungle.
1: Oh, j'ai l'accent parisien, des fois je me rends compte.
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1: Bah écoutez, c'était Camaro, parce que j'ai une tête d'atmosphère, moi. Alors, Camaro.
0: Bah bien sûr. Ouais, alors oui. Nous sommes avec Serena qui a deux, Thierry qui n'a pas de points. Serena qui a.
1: Si j'avais vu ça.
0: Paris. Alors, dis donc, qu'est-ce que ça serait? On a parlé de ton plus gros défaut. T'es perfectionniste. Ta plus grande qualité, ça serait quoi alors?
3: Je suis créative. J'aime bien faire en sorte que les moments de la vie, même les petits moments, ils soient jolis, soient sympas. Voilà.
0: Ok. Super. Et alors, ton talent inutile, ça serait quoi? Moi, voilà, par exemple, tu vois, je fais des nœuds avec les queues de cerise. Ça, c'est un talent inutile. Mmh. Toi, ça serait quoi ton talent inutile?
3: Mes doigts de pied craquent à l'infini.
0: Ah, c'est intéressant, c'est-à-dire.
3: Dès que je les bouge, ça craque et ça s'arrête jamais.
0: Ah, c'est bien ça. Ça fait dire, bah, écoute, c'est un tempo, hein, c'est un talent. Qu'est-ce que tu veux? Alors, on n'en a pas parlé, mais tu es avec ton chéri Marc depuis 10 ans. Vous vous êtes rencontrés à l'école et vous étiez d'abord copains, comme dans Premier Baiser. Et alors, comment ça s'est passé cette première fois où vous vous êtes embrassés, vous vous êtes dit, ça y est, on n'est plus copains?
1: Voilà, je crois que
0: ça a coupé.
1: Je crois que ça a coupé. Je crois qu'il a très mal vécu cette question-là.
0: Il a très mal vécu, Marc.
1: Et il lui a dit tu raccroches tout de suite,
0: tu
1: immédiatement, ça suffit.
0: Il lui a raccroché au nez.
1: Racontez notre histoire, c'est notre vie privée, Serena,
0: bon,
1: raccroche.
0: Bah, le temps que Gwen rappelle Serena, tiens, on passe. Ah, elle est là, elle est revenue.
3: Oui, je suis revenue.
0: Oh, bah, alors,
3: ça a coupé.
0: Alors, Marc, ça s'est passé comment? La première fois, tu t'es dit ça y est, c'est fini, c'est plus mon pote. Et ça.
3: Moi, j'ai jamais considéré vraiment comme un pote. J'ai toujours un peu kiffé, mais c'est lui, il avait une nana, donc je devais un peu attendre, quoi.
0: Ah, comment on s'est débarrassé d'elle?
3: Bah, en fait, c'est lui qui l'a quittée. J'ai organisé une soirée exprès pour qu'on puisse se pécho. Et ça a marché. Au final, à la fin de la soirée, il est resté dormir, quoi.
0: Eh, c'est magnifique.
1: C'est quoi une soirée spéciale pour se pécho? Parce que j'aimerais bien en organiser. Donc comment t'organises ça, Serena? C'est quoi?
3: Bah, en fait, j'ai organisé une soirée normale. Ouais. Mais moi, mon idée, c'était que à la fin de la soirée, on s'embrasse. Donc, il y avait plein de gens. Mais en fait, c'était les figurants, quoi. Moi, je voulais.
1: Mais t'as drôlement les moyens. T'es productrice de films. T'as joué des figurants et tout.
0: Évidemment.
1: Ouais, les bougies, génial, j'adore.
0: Alors, on va passer à la question qui peut te permettre de gagner 5 points. Tiens, je te mets une bande originale.
1: C'est stressant, ça.
0: Bah, c'est la BO de Monte Cristo. Alors, quel acteur a joué Monte Cristo dans le film sorti en 2024? Top chrono, 10 secondes.
3: C'est François Civil.
0: On les confond tout le temps.
1: La précipitation n'est pas conseillée.
0: Eh oui, c'est Pierre Niney, bien sûr. Eh oui, on les confond tout le temps. C'était Pierre Niney. Écoutez, c'est pas grave. Ça reste Serena 2 points.
1: Bon, Thierry est avec nous. Thierry à Marseille. Thierry qui rumine quand ça ne lui plaît pas. Et j'imagine que quand on est à zéro depuis midi et qu'il est midi 47, ça ne te plaît pas.
4: Pas du tout.
1: On est bien d'accord.
0: Eh ben, ça va falloir secouer le plumeau.
1: Avant de se secouer.
4: Il va falloir que je me bouge un peu le boule, parce que ça va pas
0: bien. Ça va pas bien, là, le petit boule.
1: Bouge-toi le boule et ouvre le frigo. Pourquoi ouvre le frigo? Qu'est-ce que c'est que cette histoire de frigo? C'est lié à ton histoire d'amour avec Rosa.
4: Tout à fait, ouais.
0: C'est-à-dire?
4: En fait, Rosa cherchait un frigo sur Internet. Et moi, j'en avais deux parce que j'étais séparé, donc j'étais arrivé sur Marseille plutôt,
1: ouais,
4: avec deux frigos. Et je lui ai dit, écoutez, moi j'en ai un, si vous voulez, je vous l'amène. Et du coup, je lui ai amené, je suis arrivé avec le frigo dans les bras, je l'ai porté tout seul.
0: Mm-hmm.
4: Et après, je suis resté.
1: Bah non, attends, c'est-à-dire qu'à un moment donné, tu l'as vu et...
0: Coup de foudre à Notting Hill.
1: Coup de foudre direct.
4: Mais alors, du coup, je suis plus reparti.
1: T'as proposé quand même de rester dormir chez elle dès le premier soir, si j'ai bien compris, non? Ou après le dîner?
4: Oui, au départ, on a été manger chez son fils, où elle m'a présenté son fils, un de ses fils plutôt. Et puis, du coup, elle m'a dit, écoute, si tu veux, tu restes à la maison. J'ai bah ça va. Donc on est resté et depuis on est ensemble.
1: Ah ouais ouais. Eh Serena, tu vois, Rosalie aussi, elle s'est organisé des soirées pour pécho.
0: Et
1: hein.
0: Voilà.
1: Exactement, exactement.
0: Toujours les femmes qui font les premiers pas.
4: Le frigo, on l'a toujours.
0: Et voilà, c'est bien.
1: Allez Thierry, je désespère, mais je. J'ai pas d'espoir. Je me dis qu'on pourrait quand même.
0: Espérons.
1: Au moins faire un point, tu vois, au moins.
4: Espérons.
1: Parce que là, je crois que j'ai jamais vu ce scénario, là. 0-0-0-0-0. Thierry, concentration.
0: Oui.
4: Allez, concentration.
1: Dans 10 minutes, si tu allumes la télévision, tu entendras ça. Voilà. De 13h.
4: Oui. L'information de
1: 13h. Oui, bravo, bonne réponse, merci Dagen.
0: Non, c'est pas la question.
1: Quelle expression anglaise désigne une fausse information diffusée sur Internet? Top chrono, 10 secondes.
4: Un fake news. Ouais.
1: Comment tu m'as dit?
4: Je suis pas anglais, moi, je sais pas parler anglais.
0: Oui, bah attends,
1: tout c'est le monde
0: pas.
1: A entendu fake news.
0: Oui, mais moi, je vais pas critiquer l'accent anglais.
1: Non, mais c'est pas la même signification. Ah, mais on va l'accorder, c'est les fake news. Les fausses informations.
0: Allez, 5 points pour Thierry, 2 points pour Serena. Il restera le bingo pour vous départager. Mais là, tout de suite, c'est Miley Cyrus. Dream as one. Vous écoutez ici.

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1: Miley Cyrus.
2: Oh, Miley Cyrus. Quel accent parfait. Vous allez, c'est la réclame.
1: C'est la fin de la saison. Hein. Faites des efforts.
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2: ICI, nous sommes avec Serena qui a 2, Thierry qui a 5. Alors, Serena, il paraît que quand tu étais petite et que tu mettais tes dents sous l'oreiller pour la souris, tu mettais aussi du fromage pour qu'elle mange.
6: Oui.
2: Et la première fois, elle avait mangé le fromage, mais t'étais très étonnée parce qu'elle avait pas fait caca.
6: Oui, en fait, je comprenais pas pourquoi elle faisait pas des petites crottes après avoir mangé comme les petites souris. Donc j'en avais parlé à ma mère et en fait, je l'ai su qu'après, bien sûr, mais en fait, elle a peint des petits grains de riz en marron.
1: Mais non.
6: Et elle les a mis sous l'oreiller à la prochaine dent pour faire croire que c'était des petites crottes de souris.
2: Et donc ça,
6: j'étais trop contente.
2: T'as cru un petit peu plus longtemps à la petite souris.
1: T'as une mère extraordinaire, oui. Excuse-moi. Hein, mais...
6: J'y crois encore.
1: Franchement.
2: T'y crois encore, bah oui, je comprends.
1: Alors ça, évidemment. C'est plus grave par contre.
2: Alors, pour t'encourager, on va mettre une chanson que tu as choisie, qu'on adore. Allez.
1: Est-ce que c'est une musique pour les soirées à pécho, ça?
2: Bah, Alan Parsons Project, normalement...
1: Il y a un projet de pécho.
2: Normal. Alors, Serena, voici ton bingo. À mon top chrono, tu vas avoir 10 secondes pour me donner un maximum d'animaux toxiques ou venimeux. Top chrono, 10 secondes.
6: Voilà, les araignées, les serpents...
2: Alors le serpent seulement, l'araignée c'est un insecte, c'est pas un animal.
6: Ah mince, okay.
2: Et donc tu as un point. Donc
1: C'est un espèce de petit boulevard quoi.
2: C'est un petit boulevard pour notre ami Thierry, mais bon.
1: C'est pas gagné, attention. Mais c'est vrai que voilà, cette émission est dingue parce que tu as quand même brillé par ta nullité, Thierry, hein, jusqu'à 12h47.
7: Merci pour le compliment.
1: Bah écoute, à 12h47, j'avais toujours aucune trace de poids. Donc à un moment donné, bon. Là, il y en a un fébrilement qui est arrivé, on ne sait d'où.
2: D'ailleurs. Bah oui, si.
1: Cinq quand même, parce que tu as répondu à la question à 5 points.
2: Oui, bah parce qu'il a eu la chance que Serena confonde François Civil. Et Pierre Millet,
1: c'est pas un diesel, notre ami Thierry. Mais sur la fin, il se réveille. Ah, mon Thierry, les fans d'Eddie Mitchell.
7: Ah oui.
2: Avant de faire vos prières du soir, boogie boogie, pas de boogie boogie.
8: Pas de boogie boogie avant de faire vos prières du soir.
1: Bon, mais alors, ça c'est bien. Mais il y en a une quand même que tu préfères parmi les autres. Surtout pour faire plaisir à ta femme. Et comme je sais que tu aimes chanter du Eddie Mitchell, on va écouter La fille du motel. Tu chantes avec ou pas, Thierry? On y va?
7: Allez, on chante.
1: Allez.
7: Ouais. La chambre sort, réclame encore des croissants. La chambre 20 est partie, on va refaire le lit.
1: Ça, c'est génial, bravo.
2: Dis donc, ça va le roi du karaoké, hein?
1: C'est le roi du karaoké.
7: On chante beaucoup dans les karaokés avec ma femme.
2: Bah, t'as bien raison, moi aussi.
1: Bah oui. Ah, bon Thierry, on va y aller. Dis donc, t'as pas un peu maigri, Thierry, d'ailleurs, je voulais te le dire.
2: Allez.
7: Ah, si, j'ai perdu 54 kilos mariage.
1: Je pensais poser la question comme ça.
2: Je m'attendais pas du tout à ce chiffre.
1: Ah oui, je n'existe plus.
2: Écoute, voilà.
1: Je fais 2 grammes maintenant. Thierry, non mais je sais que c'était un compliment. Allez. Que tu avais envie d'entendre, mais on ne s'attendait pas. Voici ton bingo. Tu as 10 secondes. Alors, il te faut 2 bonnes réponses. Hein. Elle n'a fait qu'un point, ouais. Petite Serena. Alors. Donc, 2 bonnes réponses et tu reviens avec nous vendredi. Max d'insectes qui piquent. En 10 secondes, un max d'insectes qui piquent. Top chrono.
7: Araignées, moustiques, fourmis aussi.
1: Oui.
7: Fourmis rouges.
1: Oui.
7: Fourmis rouges.
0: Qu'est-ce qu'il y a d'autre?
2: Eh ben, t'as fait trois.
1: Il y a la punaise, il y a la puce, il y a la tique, il y a le moucheron, il y a le frelon.
2: Bien, Serena, tu l'as compris, l'injustice totale de ce jeu.
1: Oh, c'est triste.
2: C'est... Ah bah ma chérie, tu n'iras donc pas à Autun à l'occasion d'Augusto Dunum, le rêve du roi.
1: Non.
2: Tu n'iras pas au superbe théâtre d'antique d'Autun.
1: Non, on n'ira pas.
2: Et tu n'iras pas voir le Son et Lumière, ni le Mont Beuvray, ni le château de Couches, le musée, tout ça, ni la machine Malongo. C'est pas grave, bravo. Merci Serena d'avoir joué. Quant à toi Thierry,
6: avec plaisir.
2: Bravo, on te retrouve vendredi pour la finale. Donc t'as compris, hein, t'essaieras de gagner.
0: Désolé Serena.
2: Ce jeu est d'une injustice cruelle.
1: Ah, c'est triste.
2: C'est d'une cruauté. En tout cas, nous, on vous retrouve bien évidemment demain. Je vous souhaite à tous une excellente journée. Je remercie évidemment Éric Bastien, le roi de la vanne.
1: Je vous en prie, Valérie Damido, je vous remercie.
2: Céline à la réalisation, Iki à la technique, Laura au standard. Et puis, évidemment, vous qui nous écoutez, on vous aime très fort, on vous embrasse. Bonne journée.
1: Elle est là, même un lundi de Pentecôte, bien sûr,
9: Wendy mais
1: Bouchard,
9: comme vous,
1: bonjour Wendy.
9: Nos auditeurs le méritent, n'est-ce pas?
1: On les accompagne,
9: et d'autant plus en cette vague de chaleur qui nécessite beaucoup de vigilance, des bons soins, un accompagnement également. En faisant un petit tour de France de la situation, avec un représentant des pompiers de France, chers amis, et puis j'ai le bonheur d'accueillir une jeune femme radieuse qui s'intéresse à la nature, à l'environnement. Elle a été journaliste météo de longues années, c'est Chloé Nabédian qui nous rejoint.
1: Merci à suivre. Merci.
9: À la mission. À demain, Annie.
2: À demain.
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1: On vous envoie une grande vague de fraîcheur parce qu'on est comme ça, passez une bonne journée sur ICI.
2: Bah, il est 13h, vous êtes sur ICI, on vous aime, à demain.
1: Wendy Bouchard nous rejoint pour Ma France. Bel après-midi.
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9: Bonjour à tous, merci d'être à l'écoute de Ma France. Au cœur de cet épisode de chaleur qui n'épargne aucun département, c'est à l'ouest et en région parisienne que le mercure va grimper le plus aujourd'hui encore. 18 départements en vigilance jaune canicule. On vous donne évidemment les conseils de prudence avec un représentant des pompiers de France. Nous sommes à Chinon dans Ma France, mais aussi en Gironde où la chaleur se conjugue à l'alerte Baïne. 2 personnes sont mortes noyées hier. Un épisode qui se prolonge au moins jusqu'à ce week-end. On vous accompagne donc sur ICI. Au lendemain de la mort d'un garçon de 12 ans hier à Rennes, retrouvé au bas de son immeuble, un adolescent de 16 ans vient d'être interpellé. Là encore avec notre journaliste, nous sommes sur place. Au cœur de vos régions, nous sommes à Toulouse auprès d'étudiants pour lesquels l'intelligence artificielle devient un médecin ou un psy. À Belfort également, où l'idée d'une consigne pour les bouteilles plastiques fait débat, comme d'ailleurs dans de nombreuses collectivités. Et puis à 13h15, je reçois une consoeur passionnée de climat et d'environnement. Chloé Nabédian a présenté de longues années la météo et nous livrera son expertise sur la situation du moment avant de nous parler de sa nouvelle chaîne YouTube Amazing Chloé pour parler avec vous des mystères de la nature. La vague de chaleur se poursuit donc aujourd'hui au point de déclencher une vigilance jaune canicule dans 18 départements. Paris et sa petite couronne rejoignent une partie de l'ouest du pays écrasée par de fortes températures. Il fera entre 30 et 35 degrés cet après-midi et demain sur la moitié nord, de 32 à 36 degrés dans le sud-ouest, de 29 à 32 degrés, c'est relativement plus frais dans le sud-est. Malgré la chaleur, vous avez été nombreux à profiter des activités touristiques et sportives. Et oui, comme vous l'avez constaté à Chinon, Philippe Père, où le monde afflue depuis 3 jours.
10: C'est l'heure de descendre du vélo pour Cathy et Annie, deux amies qui nous viennent de région parisienne.
11: Eh bien, nous avons profité du beau temps pour faire la Loire à vélo.
12: On ne vous aurait pas trouvé ici le week-end dernier.
11: C'était prévu, mais on a décalé à cause de la météo, justement. Voilà. D'ailleurs, on a eu du mal à trouver une location de vélo.
13: On est débordé, on est complète chez complète.
10: Stéphane gère la base de location de vélo et de canoë de Chinon.
13: Le 1er et le 8 mai, on a eu quelques annulations à cause du temps, mais dans l'ensemble, ce n'était pas si mal que ça. Mais alors, week-end de Pentecôte, il y a des gens justement qui téléphonent et on n'a plus de place.
10: C'est sur son propre vélo qu'il fallait compter ce week-end, ce qu'ont fait Pauline et Maxime qui pédalent depuis Lyon.
14: Quand on a vu que cette semaine il allait faire beau, on était tout contents.
15: Du vélo, de la visite un petit peu de château, profiter du beau temps sur le vélo et puis on va
14: déjeuner. Ouais. Ah les guinguettes de bord de Loire, je crois qu'on en a fait une par jour, on adore.
10: Passe à celle de Chinon maintenant où Valérie et Stéphane sont copieusement attablés.
11: Je profite de cet endroit magnifique, le beau temps.
16: Clairement, il n'y a pas photo, c'est même radical par rapport à la semaine précédente.
10: La bouche pleine, tout comme le tiroir-caisse d'Henri, co-gérant de la guinguette.
16: Bonjour messieurs dames.
10: Qui applaudit le retour du soleil.
16: On a eu un mois de mai très pluvieux. Et oui, là, ça fait du bien de voir que du soleil.
10: Lors des autres week-ends prolongés, même s'il est resté ouvert, il a eu bien 20% de clients en moins par rapport à l'année dernière.
9: Merci Philippe. Alors, on est heureux d'entendre ces touristes avec le sourire qui savourent la nature et le patrimoine local. Mais attention, prudence, attention notamment aux activités sportives sous cette chaleur. Avec nous, un représentant des pompiers de France, Patrick Chavada. Bonjour monsieur.
17: Bonjour.
9: Vous qui êtes membre de la commission secourisme et formation, on a besoin de vos éclairages et de vos bons soins. Est-ce que vous dites d'abord, ne surestimons pas nos organismes en cette période ?
17: Tout à fait, il ne faut pas surestimer. On est passé de, ben, en gros, de l'hiver sans trop de printemps à des grosses chaleurs. Et nos organismes ont du mal à cette adaptabilité. À part le printemps, ça vient doucement. Là, d'un coup, on passe du froid au chaud. Et donc, nos organismes sont mis à rude épreuve.
9: Oui, on peut être victime, parfois, hélas, mortellement, d'hyperthermie. Racontez-nous les symptômes qui peuvent nous faire réagir ou faire réagir notre entourage.
17: Alors, vous avez deux types d'hyperthermie. Vous avez l'hyperthermie classique qui attient surtout les jeunes enfants, les personnes âgées, les sujets fragiles qui s'hydratent pas beaucoup, qui boivent pas beaucoup d'eau, donc effectivement ont du mal à lutter contre la température. Et là, ce qu'on voit depuis quelques jours, ce sont les coups de chaleur d'exercice, c'est l'hyperthermie maligne sur des gens qui sont en bonne santé. Et j'ai tendance à dire, on est un petit peu comme une voiture. Quand le système de refroidissement ne fonctionne pas bien, automatiquement la température augmente. Et c'est ce qui se passe pour le corps humain. Avec ces fortes chaleurs, si on ne s'hydrate pas beaucoup, et donc l'organisme va avoir du mal à lutter contre la chaleur, la température va s'emballer et on va avoir des atteintes graves de l'organisme avec des pertes de connaissance, des confusions, voire des arrêts cardiaques. C'est ce qui s'est produit, je crois que c'est sur Paris.
9: Oui, les signes avant-coureurs, est-ce qu'on peut les décrire pour nos auditeurs, Patrick Chavada ?
17: Oui, alors les signes avant-coureurs, bien évidemment, on a un état de confusion. Quand on parle à la personne, elle ne sait plus où aller. Confusion, des vertiges, des troubles visuels, ça peut aller jusqu'à la perte de connaissance. On a soit de la transpiration excessive, voire plus du tout de transpiration. On va avoir une peau qui va être rouge et qui va être chaude. Donc, ce sont les signes. Il faut vraiment s'hydrater, boire. Et si vraiment on est confronté à ces signes-là, ce qu'il faut absolument, c'est refroidir très rapidement la personne. Et maintenant, il est préconisé de faire très rapidement prendre un bain à la personne dans une bassine, dans une piscine. Maintenant, on le voit sur certains postes de secours où les secours sont des bassines avec de l'eau. Et on immerge les gens à l'intérieur pour faire très rapidement descendre la température.
9: Merci de nous éclairer, Patrick Chavada, vous qui êtes membre de la commission de secourisme et formation pour la Fédération des sapeurs-pompiers de France. Vous restez avec nous, on va poursuivre notre tour de France. Nous étions en Touraine il y a quelques instants. Nous voici en Gironde, dans ma France, avec Jade Péchira. Bonjour Jade.
18: Bonjour.
9: Vous qui vivez depuis vendredi au cœur de cette chaleur écrasante.
18: Ouais, écrasante, c'est le mot. On attend là 36 degrés dans les rues de Bordeaux aujourd'hui, avec pas un souffle de vent et ce soleil qui brûle un peu la peau. 37 degrés à Lacanau, on est bien au-dessus des moyennes de saison. Hein. Alors en revanche, pour l'instant, les records de chaleur pour un mois de mai n'ont pas été battus. Ça pourrait arriver aujourd'hui. Le record, c'était 36,4 à Belin-Bélier dans le sud de Gironde, et c'était l'an dernier, le 30 mai. Pour le moment, pas de vigilance météo particulière non plus. La Gironde est toujours en vert pour Météo France, donc pas de mesures particulières prises du côté des pouvoirs publics, même si nous, à la radio, évidemment, on appelle les gens à s'hydrater et à rester au frais pour ce premier gros coup de chaleur.
9: Oui, sauf qu'avec cette chaleur, Jade, justement, beaucoup de Girondins sont partis chercher le frais sur le littoral, mais cette chaleur se conjugue ces derniers jours à une alerte aux baïnes sur ce littoral. Deux baigneurs sont morts noyés hier, c'était sur les plages de Lèche-Cap-Ferré et à Lacanau. On rappelle, Jade, que ces courants peuvent vous entraîner au large et que c'est catastrophique.
18: Oui, alors ici en Gironde, on a plutôt l'habitude de repérer les baïnes. Ça fait comme un grand trou d'eau, une bassine qui donne, c'est vrai, envie de s'y tremper, sauf que c'est très dangereux et les touristes notamment peuvent se faire piéger. Et le week-end, vous le disiez, était particulièrement terrible pour les secours en Gironde. 31 interventions, ce cocktail beau temps, week-end de la Pentecôte, chaleur a été fatal avec ces deux personnes qui sont mortes hier sur les plages, une femme à Lèche-Cap-Ferré, un homme à Lacanau. Et ce qu'il faut noter, c'est que ces noyades ont eu lieu sur des plages non surveillées. Eh bien oui, on on est seulement au mois de mai, donc il y a peu de postes de secours qui sont ouverts. Ça coûte très cher aux communes de faire surveiller les plages. Oui. Et le problème, c'est que puisque les postes ne sont pas ouverts, le drapeau rouge, vous savez, pour interdire la baignade, ne peut pas être hissé. Il faut du monde pour surveiller que l'interdiction est bien respectée. Pour la plupart des plages, cette surveillance, elle commence début juin, ce qui pose évidemment la question du réchauffement climatique. Encore faut-il que les nageurs aillent se baigner dans les zones surveillées, ce qui n'est pas non plus toujours le cas, on ne va pas se mentir.
9: Merci Jade Péchira pour Récit Gironde. Donc, vigilance absolue, vous êtes à l'écoute, hein, Patrick Chavada, pour les pompiers de France. Vigilance absolue, alors qu'on évoquait ces morts en Gironde. Un jeune de 17 ans qui est mort noyé samedi dans la Seine. Les morts par noyade ont augmenté encore l'an passé. Avec ces fortes chaleurs, on va chercher les baignades et on prend des risques parfois.
17: Oui, tout à fait. On a 16% d'augmentation du nombre de décès par rapport à 2025. Ce qui est quand même important. Il faut savoir que finalement, les bains est un phénomène qui est connu, mais si on prend ce week-end avec 31 personnes emportées, 11 élites de troyage et 2 personnes malheureusement qui sont décédées, il faut être très attentif à ces éléments-là. Concernant les hydrocutions, c'est ce qu'on voit aussi dans certaines régions de France, la température de l'eau n'a pas eu le temps de monter. Il fait des températures extrêmement chaudes. Et si vous êtes sur la plage ou au bord de la rivière en train de baigner au soleil et que vous vous jetez dans l'eau qui va être entre 15 et 20 degrés, on a ce qu'on appelle un choc thermique qui va se produire, qui, pour faire très schématiquement, le cœur va s'arrêter de fonctionner et la personne va couler. Donc, les principes de précaution, c'est vraiment de rentrer très progressivement dans l'eau, de se mouiller les jambes, de se mouiller les bras, de se mouiller la tête et de rentrer très progressivement dans l'eau pour éviter cette différence thermique entre le corps et les éléments extérieurs qui vont provoquer un arrêt cardiaque.
9: Et si on constate que l'eau est agitée, on privilégie, et Jade vous le disait, les plages sous surveillance. Merci beaucoup de vos bons conseils, Patrick Chavada, pour la Fédération des sapeurs-pompiers de France. On vous parle donc de ces fortes chaleurs parties pour durer jusqu'au week-end prochain, alors que la nuit a été par exemple exceptionnellement chaude à l'ouest. Nouveau record de température relevé à Lorient avec 20 degrés, 3 degrés au-dessus du précédent record de 1953. Ça va durer, je vous le disais, quasiment toute la semaine. Écoutez Sébastien Léas, prévisionniste à Météo France.
19: C'est pas vraiment un pic, c'est plutôt un plateau haut avec des températures maximales qui seront extrêmement élevées sur la plupart du pays et puis aussi des températures minimales qui resteront extrêmement douces la nuit, souvent voisines de 20 degrés mais parfois même encore au-dessus. Donc ce plateau va durer pour lundi, mardi, mercredi. On devrait voir des températures un petit peu plus raisonnables revenir un peu vers le nord de la Seine pour jeudi, mais on restera quand même encore extrêmement dans des températures extrêmement chaudes jusqu'à samedi inclus, avec potentiellement un changement de masse d'air sur le nord-ouest pour dimanche, mais ça reste encore à affiner.
9: Et je n'oublie pas vos conseils de prévention pour vos animaux. Un chien laissé quelques minutes dans une voiture, ce n'est pas pensable en ce moment. Et puis attention à la chaleur du bitume qui grimpe vite aussi à 50 degrés, qui brûle les coussinets de vos chiens en particulier. Vous retrouvez sur ici.fr nos infos en temps réel face à cette vague de chaleur. Nos

0: Oui, tout à fait, Wendy. Le procureur de Rennes a annoncé cette interpellation juste avant midi, alors que sur les lieux du drame, les investigations ont repris depuis 3 heures. Maintenant, la police est sur place avec des plongeurs, des pompiers. Ils explorent les fonds de la Vilaine, la rivière au bord de laquelle a eu lieu le drame, en élargissant le périmètre au fur et à mesure que le temps passe. Des recherches qui ne sont pas si simples, hein, puisque cette rivière fait 5 mètres de profondeur par endroit, avec beaucoup de végétation au fond. Le quartier, en tout cas, est à nouveau rythmé par les allées et vient des forces de l'ordre, comme hier soir quand le corps a été découvert. Ici, les habitants sont très touchés. On parle d'un enfant, m'a répété à plusieurs reprises Yves, qui est très ému et qui habite un appartement juste au-dessus des lieux du drame. Selon des sources proches de l'enquête, 3 jeunes, dont un qui correspond à la description de la victime, a demandé à un pêcheur des appâts hier après-midi, quelques minutes seulement avant sa mort. La mère du garçon de 12 ans est arrivée sur place un peu plus tard, juste après la police, car son fils ne répondait plus au téléphone.
1: Thomas Pinaroli et toutes nos informations, notamment sur la page ici.fr d'ici Armorique. Les espoirs de réouverture du détroit d'Ormuz poussent le pétrole et les taux à la baisse. L'Iran mentionne en effet des progrès dans ses négociations avec les États-Unis pour mettre fin à la guerre, mais rejette toujours l'idée d'un accord imminent. En France, la disparition de la députée de Vendée, Béatrice Bellamy. Elle est morte d'un cancer hier à l'âge de 59 ans. Une mère de famille, femme politique engagée, bienveillante et courageuse, comme s'en souvient Édouard Philippe. Elle avait été conseillère municipale, notamment à La Roche-sur-Yon. Et puis en football, en cas de victoire du PSG en finale de Ligue des Champions samedi, le maire de Paris, Emmanuel Grégoire, indique sur Ici, Paris, Île-de-France, qu'il n'y aura pas de défilé des joueurs sur les Champs-Élysées, contrairement à l'an passé. En revanche, une parade sur le Champ de Mars est envisagée.
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1: Dans Ma France, au plus près de chez vous, on revient aussi sur un réflexe partagé par de plus en plus de jeunes en particulier. Recourir à l'intelligence artificielle comme on parle à un ami ou à un psy. En matière de santé, on l'utilise de plus en plus, conformément à une étude Doctolib qu'on vous a révélée il y a quelques jours. C'est la santé mentale qui fait d'ailleurs partie des sujets largement abordés, comme l'a constaté Clotilde Jupon devant ce lycée Saint-Cernin à Toulouse.
3: Dans le groupe, il y a Ambre, 19 ans, une étudiante en communication, totalement accro à ses conversations avec ChatGPT.
4: Ouais, je lui pose tout le temps des questions.
5: C'est devenu une sorte de réflexe, en fait.
3: Plusieurs demandes par jour depuis des mois.
5: Bah, par exemple, dans ma tête, je sens que moi, dans ma vie, ça va trop vite, j'en sais rien. Bah, je lui demande, est-ce que tu penses que c'est normal, ma façon de réagir?
3: Et là, une question lui vient. Alors, elle saisit son téléphone et ni une ni deux.
5: T'en penses quoi de ma situation amoureuse? C'est des petits problèmes comme ça, des petites questions que je me pose. Pas forcément aller voir. Si l'IA, elle me va très bien.
3: À quelques mètres de là, Louise, en première générale, comprend.
6: Ça reflète vraiment la solitude et l'envie de parler à quelqu'un. Parce qu'il n'y aura pas de jugement, donc c'est peut-être le mieux à faire.
3: Pour sa camarade Kenza, l'IA peut être un refuge, un confident, et préfère rester derrière son écran.
6: Enfin, personne ne sait que tu vas mal, du coup. C'est peut-être plus rassurant.
3: Éric Solano, infirmier au centre de soins psychiatriques de l'hôpital Marchand pour les 16-25 ans, reconnaît qu'au-delà de ça, il y a un vrai manque de spécialistes à Toulouse.
7: À l'époque, on avait une astreinte qui permettait de répondre à des jeunes, mais ça a été arrêté. Et du coup, dans ce creux, les jeunes, ils vont se retourner vers des moyens qui se trouvent sur les réseaux. Et l'IA fait partie de ces réseaux.
3: Mais l'infirmier veut croire que dans les cas les plus graves, les jeunes appelleront le 3114, le numéro de prévention du suicide.
1: Enfin, à Paris, une fois n'est pas coutume, à Roland-Garros, 9 Français vont tenter aujourd'hui de se qualifier pour le deuxième tour, notamment Gaël Monfils, presque 40 ans, qui participe à son 19e et dernier tournoi sur terre battue. Il a annoncé prendre sa retraite. Il y aura donc ce soir, quand il entrera sur le terrain, une émotion particulière. C'est un joueur coqueluche des spectateurs, mais aussi de ses collègues qui lui rendent hommage, Fabrice Abgral.
8: Et quand on demande à Hugo Humbert s'il a déjà entendu quelqu'un dire du mal de Gaël Monfils, sa réponse est claire.
9: Non, franchement, jamais. Je crois que c'est jamais arrivé.
8: Et Novak Djokovic lui-même confirme.
10: He's such a nice guy.
11: C'est un gars tellement gentil. Personne, durant ces 20 dernières années, n'a dit quelque chose de négatif ou n'est entré en conflit avec lui. Tout le monde l'aime.
8: De l'amour, beaucoup d'amour et du respect de la part des joueurs, mais aussi du public. Le Canadien Félix Auger-Aliassim a pu le constater.
12: Je l'ai joué cette année à Indian Wells. Il y avait une ambiance incroyable. Les gens étaient tellement contents de le voir une dernière fois là-bas.
8: Et à la question, qu'est-ce que vous prendriez dans le tennis de Gaël Monfils ? Hugo Humbert répond.
13: Son côté showman est quand même assez sympa, c'est pour ça qu'on aime le regarder.
8: Mais pour mesurer ce que représente vraiment Gaël Monfils, il suffit d'écouter Corentin Moutet.
14: C'est une icône du tennis, quelqu'un de hyper humble en plus, quelqu'un de super simple, dans le partage avec tout le monde. Puis voilà, je pense qu'il a ramené au tennis quelque chose de nécessaire, il a cassé un peu les codes dans un sport qui est un peu aseptisé, donc il a inspiré plein de jeunes et il continue.

0: continuera à en inspirer même après sa carrière.
1: 19e et dernier Roland-Garros pour Gaël Monfils, mais pas dernier tournoi. Il mettra un terme à sa carrière en octobre prochain au Masters 1000 de Paris La Défense.
2: Fabrice Avgral pour Ma France, il est 13h16.
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2: Et dans Ma France, on aime profiter de ces week-ends prolongés pour observer, vous le savez, la nature avec vous, réenchanter notre quotidien, du côté d'actualités parfois bien sombres, en s'émerveillant de ce qu'il y a sur Terre. Regarder le beau, s'interroger sur la nature, ses mystères, son génie, c'est inspirant et c'est apaisant. Et on vous doit ce moment de pause. Bonjour Chloé Nabédian.
4: Bonjour Wendy.
2: Bonjour chère consoeur. Vous qui avez été présentatrice de la météo pendant une dizaine d'années, c'est le ciel d'abord qui vous a démontré ce dont il était capable. On en parlait très largement dans ce journal avec la multiplication d'événements intenses. Ça, on en constate de plus en plus.
4: Oui, malheureusement, on est conforme aux prévisions des scientifiques. Il y a déjà 30-50 ans où ils annonçaient ces températures qui allaient devenir caniculaires à des périodes inédites. Oui. Là, c'est au mois de mai. Avant, c'était même au mois de septembre. On a eu des canicules. La canicule la plus précoce a eu lieu en juin 2022. Et là, on passe peut-être de basculer en orange. Les services de Météo France se posent la question de basculer quelques départements orange tellement que cette situation est inédite aujourd'hui.
2: Qu'est-ce que ça vous inspire quand vous regardez ce ciel, quand vous avez suivi pendant de longues années ces bulletins de météo avec cette intensité qui nous accable parfois, qui fait démoraliser quelques-uns?
4: Oui, ce qui est démoralisant, c'est qu'en fait, on a tous conscience de ce qui est en train de se passer. Les scientifiques sont tous d'accord pour dire qu'on est dans cette situation. Il y a un vrai consensus. Malgré tout, il y a encore beaucoup de climato-sceptiques. Alors, on entend toujours la même ritournelle. Il a déjà fait chaud en 1982, en 1976. J'ai déjà connu ça plus jeune. Mais avant, en fait, on avait des pics de chaleur à 30 degrés. Après, ça passait à 35 degrés. Maintenant, on a des pics à 40, 45 Absolument. Degrés. Je vous rappelle, il y a encore quelques années. Et maintenant, ça n'arrive plus simplement juillet-août. Ça arrive au mois de mai. Et donc, c'est là où la situation commence à s'aggraver durablement et le corps n'est pas du tout préparé en plus pour subir un tel choc thermique. Mm-hmm. La semaine dernière, on était encore de nouveau avec les grosses doudounes tellement qu'il faisait froid.
2: Autour des fameuses saintes de glace qui, eux, continuent à bien porter leur nom, il y a aussi cet amalgame mais que vous avez dû certainement souvent affronter entre météo et climat. Combien de Français avez-vous dû rencontrer qui vous disent, écoutez, voilà, au mois de mai, il pleut et on nous parle de réchauffement climatique?
4: Il y en a beaucoup, beaucoup trop encore. Et je pensais que pourtant c'était une notion qui avait été intégrée parce qu'on en parle énormément depuis quelques années de cette différence entre météo et climat. Mais il faut toujours faire preuve de pédagogie et inlassablement répéter la même chose. La météo, c'est un événement vraiment ponctuel. Le climat, c'est l'étude de cette météo sur au moins une trentaine d'années. Mm-hmm. Donc si jamais il y a un coup de froid, si jamais il y a beaucoup de pluie, ça ne veut pas dire qu'il n'y a plus de réchauffement climatique et donc plus de températures qui vont pouvoir être très élevées en été. Bien au contraire, parfois c'est une météo totalement qui se dérègle dans l'extrême.
2: La science climatique, elle est assez jeune, ça il faut le rappeler aussi, 1850, début des vrais relevés météo, oui, donc c'est notre indice un petit peu de confiance, si
4: notre
2: je veux dire,
4: boussole,
2: de boussole, voilà. C'est ça qu'il ne faut pas perdre de vue non plus.
4: Non, il ne faut pas le perdre de vue. En revanche, il y a quand même toute l'étude des calottes glaciaires qui a montré l'évolution du climat au cours des derniers millénaires. Et ce que l'on constate très clairement, c'est que même dans des phases de réchauffement qui ont existé avant, là on va mille fois plus vite que les cycles naturels. Et donc ça, c'est lié à l'impact de l'homme.
2: Derrière cela, derrière ces événements météo, Chloé Nabédian qui occupe les prévisionnistes, mais aussi les collectivités locales. On est la radio de la proximité, on le voit bien, comment on anticipe, comment on essaie de rafraîchir les villes. Il y a cette nature que vous observez, nature qui vous a vu grandir, vous qui êtes originaire de Castres, c'est la nature du Tarn, vous qui vous apportez au départ.
4: Oui, et là, la chaleur est absolument incroyable. Ils ont eu même des très très gros orages. On est vraiment dans la météo extrême. C'est ça, le réchauffement climatique. C'est pour ça qu'on parle même plus de dérèglement climatique, parce que c'est la température mondiale qui se réchauffe, mais localement, en fait, c'est une météo qui devient extrême, que ce soit pour les orages, la pluie ou la sécheresse et la chaleur, avec ces situations de blocage qui sont maintenant de plus en plus importantes.
2: La météo, mais aussi la nature et l'environnement vous fascine. Est-ce que c'est lié justement à cet environnement local, de proximité d'enfance que vous avez cultivé, Chloé Nabédian?
4: Oui, depuis toute petite, j'ai eu la chance d'être entourée de personnes qui étaient plongées dans la nature, qui m'ont transmis cette passion pour la nature, la découverte des arbres, de ce qu'il y avait dans la forêt, la fameuse cueillette des champignons que je faisais avec mes grands-parents. Donc oui, bien sûr.
2: Le rythme des saisons, ça vous l'avez éprouvé.
4: Le rythme des saisons, je l'ai bien connu. Après, moi, ma passion vient aussi des phénomènes exceptionnels de la nature depuis toute petite. Donc j'étais toujours fascinée par ça et j'ai cultivé ça finalement en grandissant.
2: Qu'est-ce qui vous fascinait enfant justement? mais on va développer ce que vous avez offert à vos lecteurs dans vos différents ouvrages.
4: C'est ce côté un peu de science-fiction, d'irréel. Enfin, les aurores boréales, lorsqu'elles arrivent dans le ciel, la première fois que je les ai vues, elles m'ont provoqué une émotion immense parce que je ne m'attendais pas à voir ce spectacle de la nature. On a l'impression qu'il y a quelque chose de limite mystique là-dedans. Lorsque vous voyez ces orages et la foudre qui éclate, qui est extrêmement puissante, vous vous sentez vraiment tout petit face à la nature. Ça vous a permis de comprendre pourquoi et comment ça marche. Cette curiosité est arrivée comme ça.
2: Vous qui avez publié récemment La Nature, justement, entre science et mystère aux éditions du Rocher, vous décrivez ce livre comme une invitation au voyage et à l'aventure en regardant ces phénomènes naturels, en nous engageant à écouter ce que la nature aussi a à nous dire, comme s'il y avait une mémoire finalement dans cette roche, dans cette géologie, une mémoire du temps et des choses d'avant. Voilà.
4: Oui, c'est vrai que ces mystères de la nature, c'était avant tout cette part d'émerveillement, donc de voir des choses extraordinaires qui sont en train de se passer, d'essayer de comprendre pourquoi est-ce qu'elles arrivent. Et lorsqu'on commence à creuser dessus, on se rend compte que c'est une terre en fait qui est en train de se transformer, d'être résiliente, de s'adapter aussi au changement climatique ou à la pollution de l'homme. Et alors, ce qui m'a le plus plu, c'est qu'il y a même des formes de vie inattendues qui sont en train d'apparaître et qui pourraient donc dépasser l'espèce humaine dans un monde où nous, on ne pourrait plus vivre.
2: Par exemple,
4: à Dalol, en Éthiopie, on pensait que c'était des grandes vasques fluo, c'est même la couverture du livre. C'est extrêmement acide, très salé, une chaleur absolument hallucinante aux alentours de 50 degrés. Donc, on pensait que la vie là-bas n'était pas possible et on a découvert des archées. Donc, c'est une espèce, c'est un micro-organisme qui est aussi récent que l'espèce humaine. En revanche, eux, ils s'adaptent totalement aux conditions extrêmes, là où l'être humain ne pourrait pas le faire.
2: Micro-organisme, il en est question dans votre ouvrage, de la Namibie au cœur du désert du Namib, au cœur gelé de la Sibérie. La nature et l'environnement qui sont des moteurs aujourd'hui et qui vous poussent à les explorer sur différents médias, notamment sur les réseaux sociaux. Et vous avez développé, justement, vous êtes en train de le faire sur YouTube, sur Instagram, sur TikTok, votre format Amazing Chloé. Alors, dites-nous d'abord cette interjection, d'où elle vient, parce que c'est intéressant.
4: Amazing Chloé, ça vient de ma rencontre avec les chercheurs sur le terrain, lorsque je partais en documentaire. Et un chercheur, sur un sujet précis, peut consacrer toute sa vie à comprendre ce qui est en train de se passer. Et lorsqu'on découvre ce phénomène ensemble et qu'il m'en parle, il me disait « Regarde, Chloé, c'est incroyable !» Donc eux, ils parlent en anglais, donc c'était « Amazing Chloé, look !» Et donc on était vraiment dans cet état d'esprit où ils me regardaient avec leurs yeux d'enfant pour m'exprimer un phénomène auquel ils consacraient vraiment toute leur vie.
2: Oui.
4: Et j'ai voulu revenir sur ça, sur ce format, c'est pour ça qu'il s'appelle « Amazing Chloé ». C'est parce qu'à la fin de chaque vidéo, la promesse que vous allez dire, c'est « Amazing Chloé » en fait, de ce que vous allez voir. Et l'idée, c'est d'aller découvrir toutes les facettes cachées de la nature et d'essayer de comprendre la science qui se cache derrière. Et à chaque fois, j'essaie de faire le lien par rapport à nous. Qu'est-ce que ça nous apporte de savoir tout ça? Qu'est-ce qu'on pourrait en apprendre finalement de cette nature?
2: Oui.
4: Et comment l'être humain est en train de l'utiliser aussi pour s'adapter?
2: C'est un monde que vous voulez explorer, le monde de Chloé, au fond, qui nous émerveillerait. Puis alors, je vous ai entendu parler aussi du fait que quand on parle nature et climat, en général, on en parle justement de manière un peu fataliste, très angoissante à tout le moins. Vous avez envie justement de redonner du beau, de l'émerveillement et d'y croire.
4: Et d'y croire, c'est vrai que là, on parle énormément justement de la météo et du climat, parce qu'il y a une catastrophe qui est en cours actuellement avec cette canicule qui est en train d'arriver, qui est totalement inattendue pour la saison, mais on prend pas forcément le temps d'en parler justement dans ce cas-là de plus extraordinaire et de beau. Et c'était vraiment quelque chose qui me tenait à cœur, parce que je pars du principe qu'on ne peut pas continuer à vouloir protéger quelque chose qu'on connaît mal, qui ne nous touche pas, qui ne nous procure pas des émotions. On a toujours l'impression qu'on est à côté de la nature. L'être humain a toujours séparé les deux, alors qu'en fait, on fait partie de cette nature et nous, on ne peut pas vivre sans elle. Elle peut parfaitement vivre sans nous, mais l'inverse, en revanche, n'est pas du tout possible. Et donc, l'idée, c'était de se reconnecter à elle, de remontrer qu'elle est extraordinaire et d'avoir envie de nouveau d'agir.
2: Est-ce que vous serez en France ou beaucoup à l'étranger pour ce format ?
4: Ah là, ce format, pour le moment, je suis en France, à Paris, avec des vidéos qui ont déjà été tournées. Donc, on est vraiment dans la vulgarisation scientifique. Et même les premiers formats longs sur YouTube qui vont basculer là à la rentrée, pour le moment, ça reste de la vulgarisation.
2: Avec beaucoup d'images, évidemment. Une forme de pédagogie adaptée à tout public. On a une enfant ici en studio, Lily, qui est très à l'écoute. Et voilà, tous les enfants aussi pourront avoir accès à cette science et à cet émerveillement.
4: Oui, alors ça a été la première surprise des retours. Ça fait à peine 2 semaines que j'ai lancé ce format. Et en fait, fait, je pensais que c'était peut-être plus le cœur des gens qui me suivaient sur les réseaux, donc c'était plutôt la tranche des 35-55. Mmh. Et là, je me rends compte que lorsque les vidéos qui sont en train de buzzer actuellement, notamment sur la cascade sous-marine ou les séquoias albinos, ce sont les 13-25 qui sont vraiment centrés sur ces vidéos. Oui. Et donc, il y a vraiment les enfants, effectivement, les plus jeunes qui sont intéressés par ça, qui ont envie de comprendre. Et donc, je vais vraiment pouvoir m'intéresser à eux, particulièrement ces prochaines semaines.
2: Ça commence quand, première vidéo, vous la publiez quand?
4: Alors, ça a déjà été publié, c'est déjà la quatrième qui est sortie.
2: D'accord.
4: Et demain, il y aura la toute nouvelle sur la foudre volcanique, parce que ça pourrait même être à l'origine de la vie sur Terre. Ces volcans qui créent leurs propres éclairs, et donc j'en parle demain.
2: Chloé Tabédian est avec nous. Amazing Chloé, cette nouvelle chaîne YouTube pour apprendre la science, ce qui se cache derrière d'incroyables phénomènes. Pour changer de support, vous devenez youtubeuse, vous touchez aussi, vous lisez un public à partir de 13 ans. Et puis, je n'oublie pas que dans vos différents métiers et fonctions, vous êtes aussi à la Fondation pour la Nature et l'Homme, dont vous êtes vice-présidente. On a eu le plaisir d'ailleurs de se rencontrer. Oui. On en parlera bientôt sur cette antenne pour dans le jury J'agis, je plante. Voilà, est-ce que vous pouvez nous en dire un petit mot, Chloé, parce que c'était un beau moment.
4: Oui, c'était un très beau moment. C'est des écoles, des enfants de la France entière qui ont participé à ce concours J'agis, je plante, avec des professeurs ultra impliqués qui ont vraiment créé un projet pédagogique qui a duré toute une année pour apprendre, remettre la main dans la terre, comprendre justement l'intérêt de cette biodiversité. Il y en a plein qui faisaient même des petits abris pour les animaux, d'autres qui étaient beaucoup plus centrés sur l'intérêt de la haie, des arbres qui pouvaient les nourrir. Et donc, il y avait toute une connaissance qui était partagée à travers cette action très précise. Et on voyait justement concrètement que ça a changé les enfants. Il y en a même qui parlaient d'un bien-être retrouvé pour certains d'eux.
2: Oh, et dans la France entière.
4: Et dans la France entière.
2: Des candidatures très, très inspirantes. Chère Chloé, pour terminer, vous vous définissez comment, vous, aujourd'hui ?
4: Je pense que je reste toujours journaliste. Ça, c'est vraiment mon cœur de sujet et de la vulgarisation scientifique. Ce que j'aime avant tout, c'est pouvoir transmettre la connaissance de ces chercheurs qui n'ont pas forcément une fenêtre ouverte sur les médias. Et l'idée, moi, c'est de transmettre justement tout ce qu'ils sont en train d'accomplir aujourd'hui. Et il faut continuer à croire en la science et croire en ces chercheurs.
2: Merci, chère Chloé Nabédian. Amazing Chloé, votre nouveau format. Et puis, vos ouvrages aux éditions du Rocher, pour la plupart, le dernier en date, La nature entre science et mystère.
4: Merci beaucoup. Wendy.
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2: Et on se quitte avec votre rendez-vous anti-arnaque. Aude Razo, c'est vous qui nous guidez si vous prenez la route en ce lundi de Pentecôte. Les escrocs, Aude, sont aux aguets dans les stations-service. Écoutez bien.
5: Effectivement, et là, je vous remercie, vous, encore une fois, les auditeurs. Vous êtes toujours plus nombreux à m'écrire sur mon adresse ici.arnaque@radiofrance.com, à me raconter ce qui vous est arrivé grâce à vous. On alerte tout le monde. Denis m'a donc écrit l'autre jour. Des petits malins, me dit-il, ont trouvé une astuce à la pompe. Ils glissent une petite vis à l'endroit où on raccroche le pistolet, justement pour empêcher le pistolet de se raccrocher correctement. Résultat, vous faites le plein, vous reprenez le volant l'esprit tranquille, mais l'escroc arrive derrière, il reprend le même pistolet, il fait le plein lui aussi, mais c'est vous qui payez, puisque la pompe à essence n'a pas détecté que vous aviez fini. Le pistolet, pour elle, n'a pas été raccroché. Alors parfois, c'est une petite vis, comme pour Denis. Parfois, c'est une boulette en papier ou une boulette en alu.
2: Conseil numéro 1 pour éviter ça, Aude, il faut toujours demander le ticket de caisse.
5: Voilà, tout simplement, c'est d'ailleurs ce que conseille Denis, notre auditeur, et il a raison. Le ticket de caisse, c'est la garantie que c'est bon pour la machine. La transaction est bien terminée. Il y a aussi ceux qui attendent patiemment que l'écran leur dise « Merci de votre visite et à bientôt ». Bonne méthode aussi. Une variante de cette arnaque, c'est quand le voleur vient vous voir directement. Il est souriant, il est sympathique, il a, dit-il, oublié sa carte bleue. Il vous propose un petit billet en échange de quelques euros dans son réservoir. Vous croyez qu'il a fini, il fait semblant de raccrocher le pistolet, mais une fois que vous êtes parti, le voilà qui continue de se servir allègrement jusqu'au plafond autorisé. Rendre service à la station-service, ce n'est malheureusement pas très conseillé.
2: Aude Razo, vos bons conseils, c'est pas vrai, à retrouver également sur ici.fr. Bel après-midi à l'écoute de votre radio, la proximité, l'info locale, la musique, la bonne humeur, c'est pour vous en ce lundi de Pentecôte, et je vous dis à demain, 13h.
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Like a Prayer, signé Madonna sur votre radio ici Orléans. Bienvenue si vous arrivez, nous sommes ensemble jusqu'à 17h. Le programme à suivre, ça va vous plaire, un programme ensoleillé bien sûr, avec les gens d'ici, vous savez, le rendez-vous qui met en lumière les habitants du Loiret. Aujourd'hui on découvre un certain Thierry, mais avant ça, la musique continue avec Pascal Obispo et Jackie Quartz.

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1: Thierry rôde Orléans.
2: C'est quoi un rôde, Thierry ?
1: C'est un technicien de plateau qui fait du montage, démontage de scènes. En général, sur les scènes comme le Zénith, l'Arena, puisque je suis d'Orléans. Mais sinon, ça peut se faire aussi au Stade de France. Je fréquente pas mal le milieu orléanais de la musique et c'est venu comme ça, quoi.
2: Qu'est-ce qu'on vous a donné comme mission la première fois que vous étiez rôde ? Et du coup, c'était pour quel artiste ?
1: C'était un hasard complet. J'étais à l'apéro avec des potes. Un régisseur appelle sur le lieu où j'étais en train de prendre l'apéro et il manquait des gars. Pour faire le démontage de la scène d'Alizé, elle vient de chanter. Il nous manque des techniciens et tu verras, on va s'occuper de toi. T'inquiète pas, tu seras drivé. Ça va bien se passer. Ça ne s'est jamais arrêté depuis.
2: Vous avez dû faire pas mal d'artistes.
1: Oui, un paquet, oui. Je dirais le plus, c'est Johnny. Il venait tous les ans sur Orléans. Vu que j'ai commencé en 98, bah, du Goldman, du Sardou.
2: Il y a eu des groupes américains un peu, ou anglais?
1: Tu l'as fait au Stade de France. Ouais, j'ai fait, bien sûr, moi qui est fan des Stones, j'ai fait les Rolling Stones 4 fois, j'ai fait U2.
2: Vous les rencontrez, les artistes?
1: Non. Ça, c'est, nous sommes les gens de l'ombre. C'est des gens qui sont déjà assez sollicités par leurs fans. On a par éthique et même, on se remettre à notre place si on allait tout le temps demander un autographe ou je ne sais quoi à une star.
2: Et qu'est-ce qui fait que vous continuez encore? Parce que je crois que c'est un métier assez physique quand même.
1: Ah, c'est très physique. Au début, c'est un métier de camionneur. Hein. Il faut décharger les camions. Et après, ce qui est le plus important et le plus intéressant, c'est le montage avec les techniciens, les ingés son, les ingés lumière. Puis en plus, on est polyvalent. On peut aussi bien bosser sur du son que de la vidéo, que du like, que de la déco, que du backline.
2: Oula, là, vous m'avez perdu, là, du backline.
1: Le backline, c'est tous les instruments de musique.
2: Et les derniers concerts là que vous avez fait, par exemple, là, faites-nous un peu rêver là au Stade de France.
1: Ah, mon dernier Stade de France, je vais pas vous faire rêver, en tout cas pas moi. J'ai fait de la K-pop.
2: Ah, Blackpink.
1: Exactement.
2: Ah, ça, c'est un groupe qui marche bien auprès des jeunes.
1: Ouais, mais je suis pas jeune. j'aime pas vraiment. Mais bon. J'allais juste pour le démontage, mais on est arrivé avant le show. Mais quand on fait le montage sur Paris, à Stade de France, ça dure 5 jours. Il y a 350 routes, c'est une usine.
2: 350 ?
1: Oui, sans compter la boîte de prod française, la boîte de prod américaine. On est plus de 1000 personnes sur un stade, c'est énorme.
2: Et est-ce qu'ils sont tous bâtis comme vous, Thierry ? Parce que vous êtes quand même un beau bébé.
1: Bon, tu exagères.
2: Et donc tous les concerts, ils sont gratos pour vous ?
1: Oui.
2: Ça va, c'est cool ?
1: Bah, c'est notre métier. Hein. On va quand même pas payer en plus. Non, moi je me fais payer pour voir les concerts, moi, c'est différent.
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0: Charlotte Cardin qui signe le titre Tant pis pour elle sur votre radio ici Orléans. Avant de retrouver les infos de 14h, on continue en musique avec YouTube tout de suite.
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1: Merci pour votre fidélité et bienvenue. Vous êtes sur votre radio ici Orléans. Il est 14h, place à l'actualité.
2: Un ado de 16 ans interpellé à Rennes au lendemain de la découverte du corps d'un garçon de 12 ans au pied d'un immeuble à 10 minutes à peine du centre-ville sur les bords de la Vilaine. Il avait une serviette de bain mouillée nouée très serrée autour du cou. Une enquête pour meurtre est ouverte. L'été, en mai, il fait quasiment 30 degrés ou plus partout en France. Ça va durer jusqu'à samedi. 18 départements sont en vigilance jaune à la canicule aujourd'hui dans le sud-ouest. Le mercure atteint 32 à 36 degrés. Un dôme de chaleur qui a fait une victime, un homme mort pendant une course à pied. Dimanche à Paris. Si vous êtes un peu au ralenti aujourd'hui, c'est la faute à une nuit très très chaude. On a battu des records à Lorient, dans le Morbihan. Le thermomètre n'est pas descendu en dessous de 20 degrés à l'opposé à l'est. Des records battus à Mulhouse avec plus de 18,5 degrés cette nuit. Pour la deuxième fois en 6 mois, la patronne de la CGT dans le collimateur de la justice, Sophie Binet, est mise en examen pour diffamation après des propos tenus contre Tefal, le groupe qu'elle accusait de mener une répression patronale violente. Sur les cours de Roland-Garros, 9 Français engagés sous la chaleur parisienne aujourd'hui. Arthur Rinderknecht vient de se qualifier pour le deuxième tour face à l'Autrichien Rodionov. On attend 2 duels franco-français. Gaël Monfils dispute ce soir son dernier tournoi de Roland-Garros face à Hugo Gaston. Avant cela, place à la rencontre entre Hugo Humbert et Adrien Manarino. Résultats et programmes à retrouver sur ici.fr.
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1: La météo pour cet après-midi, le soleil s'impose largement sur tout le Loiret avec un ciel bien dégagé. La chaleur continue de grimper les amis jusqu'à 31 degrés à Orléans, 30 degrés à Montargis et 30 degrés à Gien. Ce soir, le ciel lui restera parfaitement clair, 24 à 26 degrés en début de soirée et jusqu'à 21 degrés dans la nuit. Demain mardi le matin, 17 à 19 degrés, toujours avec du soleil et ça va continuer de chauffer à Orléans l'après-midi jusqu'à 31 degrés.
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0: I'm not in love, 10cc sur votre radio, ici Orléans. On continue en musique tout de suite avec Julien Clerc, Marine et Yalla Bachung, et juste après quelques belles idées sorties dans l'ICI Express. Restez avec nous.
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1: Dans votre Ici Express, on vous propose d'être aux premières loges pour la découverte de nouveaux talents de la région. Le tremplin musical Bray Z-Cups, c'est un événement qui met sur scène quatre talents locaux à Saint-Jean-de-Bray pour une soirée de découverte et de voyage musical. Rendez-vous donc samedi dès 16h. Retrouvez les infos auprès de la médiathèque de Saint-Jean-de-Bray. Et restons dans le thème des artistes locaux. Rendez-vous vendredi au 108 d'Orléans pour le concert astronomique. Une soirée spéciale dédiée aux artistes locaux qui offrent un espace d'expression aux projets émergents du territoire orléanais. On aura entre autres Sobiesco, ABDS ou encore Candirage. La programmation est 100% locale et 100% émergente. Alors allez découvrir de nouveaux artistes de la région au 108. C'est ce vendredi dès 19h, rue de Bourgogne bien évidemment. Une belle soirée en perspective.
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0: ZZ Top sur votre radio, ici Orléans, trois tubes enchaînés, tout de suite avec Étienne Dao, Oria et Enrique Iglesias, juste après bien sûr les infos de 15h.
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1: Merci et bienvenue. Vous êtes sur votre radio ici Orléans. Et les 15h, c'est le moment de retrouver l'info.
2: Il fait très chaud aujourd'hui et ça va durer jusqu'à samedi. Selon Météo France, la vigilance jaune canicule est étendue à 18 départements, une bande allant du Finistère aux Hautes-Alpes. Paris et sa petite couronne sont également concernés. Carte à retrouver sur ici.fr. Prudence avec ces fortes chaleurs, avec les efforts physiques. Hier, un homme est mort lors d'une course à pied à Paris. On a battu plusieurs records cette nuit à 6h. Ce matin, par exemple, il faisait encore plus de 20 degrés à Lorient. Les investigations se poursuivent à Rennes, en bord de Vilaine, au pied d'un immeuble où a été retrouvé le corps d'un garçon de 12 ans avec une serviette de bain mouillée autour du cou. Un adolescent de 16 ans arrêté ce matin est en garde à vue. 15 personnes mises en examen après la rixe de jeudi soir à Paris, impliquant une centaine de supporters de l'OGC Nice. Ces violences avaient fait 16 blessés, dont un au pronostic vital engagé. Ce drame en Gironde, un homme de 53 ans s'est immolé ce matin sur son lieu de travail devant une entreprise agricole au nord de Bordeaux. Il est hospitalisé en urgence absolue, brûlé à 80% après s'être aspergé d'essence. D'après les premiers éléments, il souffrait de dépression. Deux duels franco-français à suivre cet après-midi à Roland-Garros. C'est du tennis, bien sûr. D'abord Hugo Humbert face à Manarino, puis à 20h15, Gaël Monfils affrontera Hugo Gaston. La Monf joue son dernier Roland, ce qui promet une belle ambiance sur le Philippe Chatrier. Toujours côté français, Arthur Hinderknecht s'est qualifié tout à l'heure pour le deuxième tour. Programme et résultat sur ici.fr.
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1: La météo pour cet après-midi, le soleil s'impose largement sur tout le Loiret avec un ciel bien dégagé. La chaleur continue de grimper les amis jusqu'à 31 degrés à Orléans, 30 degrés à Montargis et 30 degrés à Gien. Ce soir, le ciel lui restera parfaitement clair, 24 à 26 degrés en début de soirée et jusqu'à 21 degrés dans la nuit. Demain mardi, le matin, 17 à 19 degrés, toujours avec du soleil et ça va continuer de chauffer à Orléans l'après-midi jusqu'à 31 degrés.
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0: Tyler sur votre radio ici à Orléans. Bienvenue si vous arrivez. Actuellement, il fait beau et on en profite avec de la bonne musique, bien sûr. Surtout avec de belles idées sorties à venir dans l'IC Express. Vous allez voir de quoi profiter du soleil. Mais avant ça, la musique, tout de suite avec Les Innocents, l'autre Finistère.
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1: Et pourquoi pas profiter du beau temps de cette semaine lors d'une balade à vélo pendant le week-end. Voilà ce que l'on vous propose dans l'ICI Express ce samedi, le 30 mai. C'est à l'occasion du festival Littoral qui se déroule tout au long du week-end. Les organisateurs vous proposent de participer à une balade à vélo détendue. Ça s'appelle Langage au vélo et l'idée est de se mélanger et de mélanger balade à vélo et poésie. Et puis, autre rendez-vous à ne pas manquer ce week-end, le festival Festicolore de Main-sur-Loire. C'est un moment festif et convivial qui débute ce jeudi avec une soirée gratuite et familiale qui se poursuit vendredi et samedi en musique et dans la bonne humeur. 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

0: Un classique signé Tina Turner sur votre radio ici à Orléans. On enchaîne tout de suite avec trois tubes enchaînés. Alain Souchon, Gauvin Serse et Bill Medley.
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1: Merci et bienvenue. Vous êtes sur votre radio ici Orléans. Il est 16h, place à l'actualité.
2: L'enquête avance à Rennes. On apprend cet après-midi qu'une mineure de 15 ans est placée en garde à vue. Ce matin, c'est un ado de 16 ans qui a été interpellé au lendemain donc de la découverte du corps d'un garçon de 12 ans au pied d'un immeuble, à 10 minutes à pied du centre-ville sur les bords de la Vilaine. Il avait une serviette de bain mouillée nouée très serrée autour du cou. Une enquête pour meurtre est ouverte. Un déchaînement de violence au bord d'un terrain de foot amateur. Ça s'est passé à Sifour dans le Var. Un éducateur de 48 ans a été violemment agressé hier par le père d'un joueur de l'équipe. Équipe adverse, frappé au visage. Notamment, il souffre d'un hématome cérébral. Il est hospitalisé en soins intensifs à l'hôpital de la Seyne-sur-Mer. L'été, en mai, il fait quasiment 30 degrés ou plus partout en France. Ça va durer jusqu'à samedi. 18 départements sont désormais placés en vigilance jaune à la canicule. Dans le sud-ouest, le mercure atteint 32 à 36 degrés, un dôme de chaleur qui a fait une victime, un homme mort pendant une course à pied dimanche à Paris. Pour la deuxième fois en 6 mois, la patronne de la CGT dans le collimateur de la justice, Sophie Binet, est mise en examen pour diffamation après des propos tenus contre Tefal, groupe qu'elle accuse de mener, je cite, une répression patronale violente. Sur les cours de Roland-Garros, 9 Français engagés sous la chaleur parisienne aujourd'hui. C'est bon pour Arthur Rinderknecht, qualifié pour le deuxième tour. 2 duels franco-français au programme, avec notamment ce soir Gaël Monfils qui dispute son dernier tournoi de Roland-Garros face à Hugo Gaston à 20h15. Résultat à retrouver sur ici.fr.
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1: La météo pour cet après-midi, le soleil s'impose largement sur tout le Loiret avec un ciel bien dégagé. La chaleur continue de grimper les amis jusqu'à 31 degrés à Orléans, 30 degrés à Montargis et 30 degrés à Gien. Ce soir, le ciel lui restera parfaitement clair, 24 à 26 degrés en début de soirée et jusqu'à 21 degrés dans la nuit. Demain mardi le matin, 17 à 19 degrés, toujours avec du soleil et ça va continuer de chauffer à Orléans l'après-midi jusqu'à 31 degrés.
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0: Fever Dream sur votre radio ici Orléans, signé Alex Warren. Bienvenue si vous arrivez. Le programme à suivre, eh ben on va parler de jardin. Oui, absolument. Il y a soleil, bien sûr, mais il y a aussi arrosage. Pour en parler, notre expert Vincent Bordeaux, tout de suite avec quelques conseils et astuces.
1: Avec ici Orléans, tous au jardin, Vincent nous rejoint en ce début de semaine. Bonjour Vincent Bordeaux.
2: Bonjour Pascal.
1: Faut-il continuer à nourrir les oiseaux au jardin en ce moment? C'est la question de Céline qui habite à Chessy.
2: Ah, c'est vrai qu'on serait tenté hein, de les attirer encore un petit peu.
1: Ben oui.
2: Ben, c'est pas forcément une bonne idée.
1: Ah
2: non, parce que à cette période-là, il faut les laisser.
1: Ouais.
2: Y a plein de choses dans le jardin. S'ils sont insectivores, de toute façon, il y a plein de petites chenilles, de petits insectes, de plein de petites bidules à manger.
1: C'est pas ce qu'ils mangent.
2: Faites-vous plaisir, surtout ne vous privez pas. Et puis, après pour les granivores ou les autres, c'est la période. Il y a des choses. Ah. Donc, on va pas les assister. Ils peuvent faire. Par contre, ce que l'on peut faire quand même, c'est leur donner à boire régulièrement et renouveler avec de l'eau propre. Alors, toujours hors de la portée des chats, qui n'attendent que ça, de venir voir boire les
1: les
2: oiseaux.
1: Les coquins.
2: Et hop, Jean Croustillant au passage.
1: Miam, miam.
2: Voilà. Donc attention, Titi Grominet.
1: Ça nous rappelle les souvenirs, ça.
2: Tout à fait.
1: Voilà pour ces conseils, Céline, merci. Votre question au 02 38 53 25 25 et Vincent y répond tous les jours, tous au jardin. Ça revient donc demain. Merci Vincent.
2: À demain, bonne journée.
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0: Leila, Eric Clapton sur votre radio ici à Orléans. On continue en musique avant de vous donner quelques belles idées sorties tout de suite avec Michel Polnareff, Benabar et Mylène Farmer.
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4: Voici Johnny Jane avec Hardcore.

0: c'était Johnny Jane avec Hardcore.
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1: Dans votre Ici Express, on vous propose d'être aux premières loges pour la découverte de nouveaux talents de la région. Le tremplin musical Bray Z-Cups, c'est un événement qui met sur scène quatre talents locaux à Saint-Jean-de-Bray pour une soirée de découverte et de voyage musical. Rendez-vous donc samedi dès 16h. Retrouvez les infos auprès de la médiathèque de Saint-Jean-de-Bray. Et restons dans le thème des artistes locaux. Enfin, rendez-vous vendredi au 108 d'Orléans pour le concert astronomique. Une soirée spéciale dédiée aux artistes locaux qui offrent un espace d'expression aux projets émergents du territoire orléanais. On aura entre autres Sobiesco, ABDS ou encore Candirage. La programmation est 100% locale et 100% émergente. Alors allez découvrir de nouveaux artistes de la région au 108. C'est ce vendredi dès 19h, rue de Bourgogne bien évidemment. Une belle soirée en perspective.
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1: Patrick Fiori, le chant est libre, un peu d'humour, ça fait pas de mal. Et pour se mettre la tête à l'envers, chacun sa méthode. Mais dans l'humour en tube, Fred Ballard a décidé de nous emmener faire un tour de grand 8, ce qui n'est visiblement pas la tasse de thé de tout le monde.
2: J'ai peur des feux de forêt.
3: Oh là là, les manèges à sensation des forains. Oh là, déjà à Disneyland, j'ai le vertige dans les tasses. Donc
4: Du coup, ça va être compliqué pour la Tour de la Terreur. C'est vrai que c'est ballot d'avoir le vertige parce qu'on se prive d'attractions très marrantes dans les fêtes foraines, comme la boule. Une attraction tenue par Titi Lopez que Yann Guillarme vous conseille, ou pas.
3: C'est deux poteaux, deux élastiques, et toi, t'es assis dans une boule sur des sièges de R5. Et la boule, boah, 45 mètres d'eau. Lance Pierre, lance Bernard, lance Kebab, lance Armstrong, lance Roquette. La boule, elle s'en fout des jeux de mots. Eh ben moi, je ne monte pas là-dedans. Parce que Titi Lopez, pardon, hein, mais il n'est pas ingénieur.
4: C'est fou ce qu'on peut avoir comme préjugé quand on est trouillard. Bon, heureusement, il y en a qui aiment se faire peur et en général, on les retrouve tous au même endroit.
5: La première destination touristique en Europe, Disneyland. Un pays imaginaire tenu par une souris. C'est cher Disney, c'est cher. Quand le mec m'a dit le prix, j'ai attendu, je veux pas acheter le parc, hein. C'est frustrant, c'est une heure de queue, une minute de frisson. J'ai fait Space Mountain, j'ai eu l'impression de coucher avec mon ex. C'est déjà fini ?
4: Ah bah oui, cher Le Soignon, mais parfois les préliminaires sont plus longs que le bouquet final. C'est ça aussi, hein, la magie des attractions qui décoiffent. Et à la différence du 7e ciel, avec les ex, les fous rires nerveux sont autorisés pendant la minute frisson et sensation. Et ça libère toutes les tensions.
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0: Patricia Cass, elle voulait jouer cabaret sur votre radio ici à Orléans. On va retrouver l'actualité de 17h. Et ben la musique continue tout de suite avec Taylor Swift.
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1: Ici Orléans, bel après-midi, ensoleillé tout le monde, il est 17h. L'essentiel de l'information avec vous, Camille Huppenoir, bonjour.
2: Bonjour Léo, bonjour à tous.
1: Météo France renforce la vigilance face à l'épisode exceptionnel de chaleur que nous connaissons en cette fin de mois de mai.
2: La vigilance jaune qui concerne de nombreux départements de l'ouest de la France va passer au orange demain, surtout en bord de mer, Manche, Finistère, Morbihan, Loire-Atlantique, Vendée. Pour le centre-Val de Loire, pour l'instant, on reste en jaune pour aujourd'hui et demain en Loire-et-Cher et en Indre-et-Loire. Le Loiret est toujours en vert, même si des records de température pourraient être battu. À Orléans-Brissy, on avait relevé 32 degrés 6 en 2005. À Loury, on avait 35 degrés en 2017, selon Météo Ciel, le site de données qui s'appuie notamment sur les relevés de Météo France. Et face à ce dôme de chaleur en France, le ministre de l'Intérieur demande aux préfectures de s'adapter sans délai avec des dispositifs de sécurité et de secours pour tous les événements accueillant du public dans les prochains jours, que ce soit en intérieur ou en extérieur.
1: C'est une problématique récurrente à l'approche de l'été et elle est particulièrement d'actualité, le manque de maîtres nageurs pour les baignades.
2: La pénurie de surveillants touche toute la France. Il manquerait plus de 4000 maîtres nageurs pour l'été à venir. Dans le Loiret, le département a par exemple recruté 3 personnes pour l'étang des Bois à Vieille-Maison-sur-Joudry, mais n'ouvrira pas l'étang de la Vallée à Combreux. Pas de baignade en raison de ces difficultés de recrutement et surtout d'épisodes récurrents de cyanobactéries sur ce plan d'eau. Les baignades surveillées qui commencent généralement au tout début des grandes vacances, donc le 4 juillet prochain. Nouvelle galère sur la ligne ferroviaire entre Orléans et Paris. La circulation a été interrompue vers 15h dans ce sens-là, Orléans vers la capitale, à cause d'un train tombé en panne en gare de Toury, en Eure-et-Loire. L'électricité a été coupée sur toute la voie pour permettre l'intervention des équipes de la SNCF. Selon la direction régionale de SNCF Réseau, le trafic doit reprendre en ce moment. À noter aussi des retards sur la ligne Vendôme-Paris pour un autre TER en panne en gare de Vendôme-Centre. Les retours de week-end de la Pentecôte, prudence sur les routes, les grands axes. La circulation est plutôt fluide en ce moment sur l'A10 dans le Loiret, selon Bison Futé. Mais ça commence à se charger à l'approche de Paris sur cette même autoroute.
1: Au Festival de Cannes, la région Centre-Val de Loire a vécu une quinzaine exceptionnelle.
2: 13 films soutenus financièrement par la région via l'agence Cyclique, un record, vous en avez parlé. Et à l'heure du bilan, puisque le festival s'est achevé ce week-end, 2 récompenses. La première dans la sélection officielle, Un certain regard, Le corset du chartrain Louis Clichy remporte le prix spécial du jury. C'est un long métrage d'animation qui se passe dans une ferme au cœur de la Beauce. Et puis pour la semaine de la critique, un prix pour La Gradiva de Marine Atlan. Le Cyclique avait accordé 11 000 euros pour soutenir l'écriture de ce long métrage. L'Orléans-Loiret Basket aussi fait son cinéma. Le match 2 du quart de finale des Playoffs d'Elite 2 sera diffusé au cinéma Pathé de Saran mercredi soir pour tous les supporters qui ne peuvent pas faire le déplacement à Vichy et qui veulent voir la rencontre sur grand écran. Les places à 3 euros sont en vente sur le site de l'OLB. Et puis si vous n'allez pas à Vichy, vous avez toujours la solution, bien sûr, d'écouter ici Orléans.
1: Forcément.
2: Pour vivre ce match en intégralité.
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2: La salle de Vichy qui n'est pas climatisée.
1: C'est vrai.
2: Comme Comet.
1: Oui, comme Comet d'ailleurs. L'arène n'est pas climatisée en soi. Voilà, je ne sais pas s'ils ont les mêmes températures, mais je pense que si, clairement. Actuellement, on est entre 32 et 35 degrés avec un soleil omniprésent. Vigilance jaune, donc vous en avez parlé pour le Loir-et-Cher et le Eure-et-Loir, au moins jusqu'à demain inclus.
2: L'Indre-et-Loire.
1: Et l'Indre-et-Loire, pardon,
2: pas
1: merci. Cette nuit, il va y avoir de rares nuages avec des températures minimales de 15 à 18 degrés. 13 degrés sur le Gâtinais, c'est là où il fera un peu plus frais. Et puis demain, mardi, à 8h du matin, on attend déjà 19 degrés à Artenay, Châtillon, Coligny. 20 degrés à Puiseau, Montargis, Châtillon-sur-Loire. 21 à Pithiviers, Beaugency, Bracieux. 22 pour Orléans et Blois. Le temps sera ensoleillé hein, du matin au soir avec des températures maximales comprises entre 33 et 35 degrés. On jette un coup d'œil à vos conditions de circulation à instant T, tout se passe pour le mieux sur nos routes, visiblement, même sur l'autoroute A10 qui s'annonce chargée en direction de la capitale jusqu'à 23h et en direction d'Orléans dans le sens des retours jusqu'à 20h, mais à l'heure où on se parle, tout va bien. Et puis ça roule bien sur nos routes aussi, pas de grosses galères non plus au départ d'Orléans et des Aubrais pour la SNCF. Merci Camille, on vous retrouve à 18h pour le journal.
2: À tout à l'heure.
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1: On démarre ce 17-19 ensemble. On essaye de se rafraîchir comme on peut, par exemple en allant au cinéma. Ça tombe bien, notre grand jeu ciné arrive. On a un extrait sonore d'un film à vous proposer. On vous le passe vous l'identifiez, vous nous appelez. Voilà, c'est aussi simple que ça et on vous envoie une semaine complète au cinéma. Ah, ça peut faire du bien parce que ce dôme de chaleur, visiblement, il a envie de rester. On joue ensemble juste après The Communards sur votre radio ici en Orléans. Voici You Are My World.

0: On rentre à la maison tous ensemble à 17h09 sur votre radio, ici Orléans.
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0: À suivre, un joli cadeau juste avant 18h. Je vous envoie dans une salle de cinéma au frais pour aller apprécier Paul Mirabel. Il est sur scène et son spectacle Par Amour sera diffusé cette semaine à 20h. 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Naturellement, notre invité coup de cœur nous emmène aujourd'hui au théâtre de la Tête Noire à Saran pour la 40e édition des Saranades. Nous allons en parler avec notre invité. Et puis, on a aussi une semaine complète de cinéma à gagner avec un jeu très très simple. Je vous évoque les règles dans quelques minutes. Et avant cela, vous le savez, le 17-19, c'est aussi des nouveautés, des découvertes. Il a été révélé dans l'émission Star Academy. J'ai nommé Charles Doré. Voici pour vous, famille ou pas famille, avec Ici Orléans. Allez.

0: Adoré, famille ou pas famille, en nouveauté avec Ici Orléans, il est 17h12.
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0: Absolument, et à partir de ce moment précis, je vous propose de découvrir les différents films qui sont à l'affiche de vos cinémas.

0: de l'Inde, l'Angleterre, l'Allemagne.
1: Je ne crois pas qu'ils aient parcouru 90 milliards d'années-lumière pour déclencher une guerre.
2: Il faut les arrêter immédiatement, sinon ils vont tous nous tuer!
1: Ils utilisent nos satellites contre nous. Le temps nous est compté.
3: Attention, le temps nous est compté. C'était le film le plus rentable de l'année 1996 et il a d'ailleurs remporté l'Oscar des meilleurs effets visuels à l'époque. Vous avez une petite idée? Eh bien, faites votre proposition de réponse dès à présent par téléphone au 02 38 53 25 25. C'est Juliette qui est au bout du fil et qui attend votre proposition. Vous l'avez peut-être sur le bout de la langue, tentez votre chance. Ou vous avez une idée, mais vous n'êtes pas certain, bah c'est pas grave. Tentez toujours. 02 38 53 25 25. On vous retrouve après The Police avec Ici Orléans.

0: The Police, pour nous accompagner à 17h17, c'est ici Orléans, bienvenue.
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0: Il est temps d'accueillir dès à présent Luc, il est orléanais et il est avec nous au 02 38 53 25 25. Bonjour Luc.
3: Bonsoir Léo.
0: Comment allez-vous?
3: Très bien, chaudement.
0: Oui, c'est ça. Et c'est la raison pour laquelle vous nous appelez. Vous dites, on n'est pas trop mal dans les salles de cinéma. Il fait frais. Généralement, c'est chouette. En plus, en ce moment, il y a plein de bons films à aller voir au cinéma. Alors, le principe du jeu est très simple. Je vous ai passé un extrait d'un film. L'extrait de la bande d'annonce, hein, pour être très précis. Je vous ai donné quelques indices. Vous me dites...
3: Independence Day.
0: Eh bien, c'est une très bonne réponse. Bravo à vous. Independence Day, pour toutes les personnes qui ne l'ont pas vu et qui seraient intéressées, eh bien, sachez qu'il passe ce soir sur W9. Voilà, c'est la petite info en plus à 21h05. D'accord. Luc, allez hop, direction les salles de cinéma.

0: Pendant une semaine, vous emmenez la personne de votre choix, vous profitez et surtout, vous vous rafraîchissez.
1: Je vous remercie beaucoup, je remercie l'équipe de France d'ici Orléans, pardon.
0: Non, bon, il n'y a pas de souci, vous inquiétez pas, vous n'êtes pas le premier et vous ne serez pas le dernier. À très bientôt, Luc.
1: Merci, au revoir.
0: Au revoir, dans quelques minutes, Décibel. Oui, Émilie Mazoyer est de retour pour nous récapituler un petit peu ce qui s'est passé durant ce week-end en termes d'actualité musicale. Évidemment, nous allons parler notamment de France Gall. Si, si, je vous assure, France Gall et puis du retour de Christophe Willem. C'est à suivre après Oshi sur votre radio, ici Orléans.
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0: je partirai à 17h23. Bienvenue sur votre radio. Ici Orléans, chaudement, mais sûrement arrive Supertramp dans quelques instants. Et puis, il est temps de retrouver cette petite pastille de bonne humeur proposée par Émilie Mazoyer, comme chaque jour. Le récap de ce qui s'est déroulé dans l'actualité musicale. C'est à vous, Émilie. Bonjour.
1: Salut tout le monde. Émilie, au rapport pour votre dose quotidienne d'actualité musicale. Nous ne souhaitons pas bon anniversaire, mais plutôt eine schöne Geburtstag au rocker allemand Klaus Meine. Mais si, vous le connaissez. Vous le connaissez même sehr gut.

Mine, le chanteur du groupe Scorpion, a 78 ans aujourd'hui et il a aussi bien vieilli que ce slow qui tue, Still Loving You, numéro 1 des ventes il y a un peu plus de 40 ans et qui va bientôt résonner dans les stades chez nous. Scorpion en concert le 14 juillet à Lyon, le 17 à Paris et le 20 à Strasbourg, Phil Spass. Ce grand garçon à la voix d'or et à l'humour ravageur avait été affectueusement surnommé la tortue par les jurés de la Nouvelle Star en 2006. 20 ans plus tard, Christophe Willem est de retour dans les starting blocks pour son 7e album, dont voici le premier extrait.

M-A-I-M-E, jeu de mots, c'est très Christophe Willem ça. Vivement la suite. Chez les sept nains, il aurait été grincheux. Et dans le village en champignons, sans aucun doute, le schtroumpf grognon. Jean-Louis Murat avait ses têtes et ses humeurs, c'est sûr. Et après tout, pourquoi pas, hein, il n'est écrit nulle part que les artistes doivent être super sympas. Non, leur but, c'est de nous donner du beau à voir, à écouter. Et pour ça, Murat, c'était pas le dernier. Si je...

Jean-Louis Murat nous a quittés il y a pile 3 ans, le lendemain de la mort de Tina Turner, ce qui fait qu'il n'a peut-être pas reçu tous les hommages qu'il méritait. On se rattrape avec Tour de France 2022, un album live et inédit de l'ultime tournée de Jean-Louis Murat. Disque posthume donc, et pourtant débordant de vie, avec une voix de crooner qui file des frissons. Ça vient de sortir et c'est splendide. On connaît le thème du prochain numéro de la revue Schnock. Rendez-vous dans les maisons de la presse et en librairie le 3 juin pour tout savoir sur l'histoire, les influences, les anecdotes, les chansons et les amours de France Gall et Michel Berger. Je sens qu'on va se régaler.

Merci beaucoup, chère Émilie Mazoyer. On vous retrouve ce soir, votre invité d'ailleurs, dès 20h, exceptionnel, Pascal Obispo, pour clôturer ce week-end prolongé, on est bien. Pascal Obispo viendra nous parler de son nouvel album Héritage, volume 2, disponible dans tous les points de vente habituels depuis vendredi dernier. On a hâte de le retrouver sur l'antenne d'ici Orléans, hâte de jeter un petit coup d'œil à vos conditions de circulation, à la météo, et surtout, après avoir écouté Supertramp, c'est ici Orléans, bienvenue.

0: Supertramp sur votre radio, ici Orléans, il est 17h31. On jette un coup d'œil dès à présent à vos conditions de circulation avec un retard en gare des Aubrais à vous partager. Le TER initialement prévu à 18h06 pour Nevers est annoncé avec 30 minutes de retard. Mais globalement, c'est la seule difficulté que vous allez rencontrer dans les gares loiretaines et loiret-chérienne cet après-midi. Si donc globalement, ça roule bien, attention sur l'autoroute A10, il peut y avoir quelques ralentissements. Bison futé, voie, un trafic dense à partir de maintenant, hein, en fait, jusqu'à 20h en direction d'Orléans lorsque vous êtes dans le sens des retours et jusqu'à 23h en direction de la capitale. Mais à l'heure où on se parle, l'autoroute A10 est globalement fluide. Quelques points de ralentissement tout de même sur la D2020 entre Saran et la Fête foraine, notamment lorsque vous roulez depuis le centre commercial en direction du Chapiteau. Pour la météo, un grand soleil pour tout le monde, des températures très chaude, on va pas se mentir, on a 32 à 35 degrés en ce moment. Le soleil sera parmi nous au moins jusqu'à samedi.
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0: Place à notre Ici Express à présent. On vous propose d'être aux premières loges pour la découverte de nouveaux talents de la région. Il s'agit du tremplin musical Bray Easy Cup. C'est un événement qui met sur scène 4 talents locaux à Saint-Jean-de-Bray pour une soirée de découverte et de voyage musical. Rendez-vous ce samedi dès 16h. Vous retrouvez les informations auprès de la médiathèque de Saint-Jean-de-Bray et sur le site internet. Et puis restons dans le thème des artistes locaux. Rendez-vous vendredi, cette fois-ci au 108 d'Orléans pour le concert Astro Sonic. C'est une soirée spécialement dédiée aux artistes locaux et qui offre un espace d'expression aux projets émergents du territoire orléanais. Solel, Sobiesco, ABDS, Candirage et Nus. La programmation est donc 100% locale, 100% émergente, avec une variété de styles de musique différents. Allez découvrir ces nouveaux artistes de la région au 108 rue de Bourgogne à Orléans ce vendredi dès 19h.
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0: Dans quelques minutes, nous allons accueillir la chef de chœur de la Saranade, organisée ce 30 et 31 mai à Saran. Valérie Ravet est notre invitée après Ensemble.

0: Florent Pagny, la dernière chanson du monde avec Ici Orléans, les Rolling Stones arrivent.
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0: Notre invité coup de cœur cet après-midi s'appelle Valérie Ravé. Bonjour Valérie.
3: Bonjour.
0: Vous êtes la chef de chœur de la Saranade et vous organisez plusieurs concerts ce week-end au sein du Théâtre de la Tête Noire à Saran. Avant d'en développer un peu plus, parlez-nous naturellement de la Saranade.
3: Eh bien, la Saranade est une chorale qui regroupe une quarantaine de choristes amateurs. On chante à quatre voix, généralement, ou à trois voix. Elle est née au sein de l'école de musique de Saran en 1985.
0: Donc là, on a plus de 40 ans d'existence.
3: Et elle est devenue associative en 1997.
0: Très bien, donc plusieurs dizaines de choristes sont là et travaillent tout au long de l'année pour monter un projet. Et le projet de cette édition 2026, c'est La belle histoire de Sarah.
3: Exactement, c'est un conte musical humoristique, c'est-à-dire que c'est plutôt pour les amateurs de jeux de mots.
0: Ah, j'adore.
3: Voilà. Et ce qui me plaît dans ce projet-là, c'est que ça rend, je trouve, la musique classique accessible à tout public.
0: D'accord, parce que parmi ce conte musical, il y a des extraits de musique classique qui sont donc revisités.
3: Exactement, en fait, c'est des parodies, c'est-à-dire qu'il y a des textes français sur des pièces instrumentales du répertoire du XVIe siècle au XXe siècle. Donc des choses qu'on connaît, qu'on a déjà entendues et là qu'on redécouvre avec un peu d'humour. Quoi.
0: Vous avez réussi donc à en faire une histoire. L'histoire raconte l'histoire de Sarah donc.
3: Exactement. Alors c'est une histoire qui a été écrite par Jean-Marie Montmarché. Nous on l'a personnalisée un petit peu à notre sauce, mais je trouvais qu'il y avait beaucoup de similitudes entre Sarah et nous.
0: Tout simplement.
3: Déjà Sarah et la Saranade.
0: Déjà.
3: On entend un petit point commun. Et Sarah, c'est une jeune femme de 20 ans. Et il se trouve que moi, ça fait 20 ans maintenant que je dirige la Saranade. Hein, je termine ma 20e saison. C'est une jeune femme de 20 ans qui veut s'affranchir de sa famille et vivre des aventures et des voyages pour vivre sa vie. Et comme j'ai pu moi aussi vivre plein de chouettes voyages, ou comme je peux aussi en vivre avec les choristes, en les faisant voyager avec tous les répertoires qu'on peut travailler ensemble.
0: Donc il y a la chorale, certes, mais il y a aussi une mise en scène.
3: Absolument, on a la chance d'avoir croisé un metteur en scène qui s'appelle Maxime Larouy, qui a été fasciné aussi par notre projet, ouais, et qui a décidé de nous aider. Et c'est une aubaine pour nous, c'est une grande chance parce qu'il nous fait travailler la mise en scène. Il y a beaucoup de théâtralité et puis on va essayer de faire quelque chose de bien aussi avec des belles lumières et voilà, de la belle technique.
0: Parfait. Alors à noter que le rendez-vous est donné ce samedi 30 mai soir et à 20h et ce dimanche 31 mai à 16h30. Alors il n'y a plus de place, pas de panique puisqu'il y a d'autres représentations. Vous serez le 13 juin à la passerelle de Fleury-les-Aubrais, à la fête de la musique au château de l'Étang de Saran à 17h30. Et puis vous serez en mode cabaret également le samedi 12 et dimanche 13 septembre 2026 à la salle des fêtes, toujours à Saran cette fois-ci.
3: Exactement, voilà, pour rentabiliser le travail qu'on a fait et le faire voir à un plus grand nombre de spectateurs, on a retrouvé ces deux dates supplémentaires.
0: Et ben ça c'est une chouette chose, d'autant plus qu'on peut participer à ce projet. Il y a une cagnotte participative qui a été mise en ligne. Pour quelles raisons vous avez besoin de ces financements?
3: Et ben justement pour pouvoir donner un peu de sous à notre metteur en scène qui nous aide un grand secours et qui nous aide à mettre des paillettes sur ce beau spectacle.
0: Qu'on a hâte de voir, évidemment. Et puis, comme parmi toutes les associations, vous êtes à la recherche de nouveaux choristes, j'imagine.
3: Avec grand plaisir. On apprécie toujours le 109, pardon. Et c'est la chorale, c'est une belle expérience musicale, mais c'est aussi une belle expérience humaine. Et donc, faut pas hésiter à venir ouvrir la porte et nous rencontrer pour essayer.
0: Eh ben la prise de contact peut se passer sur Facebook, la Saranade. On vous met évidemment tous les liens sur notre podcast, Instagram aussi, la Saranade. Merci beaucoup à vous, Valérie Ravé, chef du chœur de la Saranade, et bon courage pour les concerts de ce week-end.
3: Merci beaucoup ici Orléans.
0: Avec plaisir. 17h45, restez dans le secteur, on a un joli cadeau à vous offrir, on ira au cinéma rigoler. Mais alors rigoler d'une force, j'adore cet humoriste. Paul Mirabel, ça vous parle? Parfait. Et bon, on a quelque chose pour vous après les Rolling Stones, voici Start Me Up avec Ici Orléans, bienvenue.

0: Les Rolling Stones, Start Me Up, 17h48, bienvenue avec Ici Orléans.
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0: 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Vous avez envie de rigoler et en plus vous serez au frais. Eh bien rendez-vous au Pâté d'Orléans ce 28 mai, donc ce jeudi, pour aller voir le spectacle Par Amour de Paul Mirabel.
2: Moi, il y a une distance qui m'inquiète particulièrement, c'est les gens qui s'entraînent à courir le 100 mètres. Il y a même un record sur ça, c'est 9 secondes 58. J'ai jamais couru de toute ma vie et je fais 16 secondes. Ça veut dire qu'il y a des gens sur Terre qui s'entraînent à courir tous les jours pour arriver au même endroit que moi, avec 7 secondes d'avance.
0: Paul Mirabel, c'était absolument excellent et c'est ce que nous vous offrons. 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Appelez-nous, vous allez passer un bon moment quand il était passé au Zénith d'Orléans. Ah bah autant vous dire, ça a été complet en quelques jours, tout simplement, et c'était juste délicieux. 02 38 53 25 25. Un bon moment à passer avec Paul Mirabel juste après P-Lion. Voici Dream. 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

0: Pilayen sur notre radio, ici Orléans, 17h53 à 18h, on s'informe avec Camille Huppenoir.
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0: À Olivet, nous sommes avec Denise cet après-midi. Bonjour Denise. Denise qui est avec nous, bonjour.
2: Bonjour.
0: Vous allez bien?
2: Eh bien écoute, chaudement, mais bon, ça va bien.
0: Eh bien écoutez, parfait. Vous connaissez Paul Mirabel ou pas?
2: Pas du tout.
0: Ah bah voilà, ce sera l'occasion de découvrir son spectacle Par amour, ou c'est pour offrir à vos proches?
2: Oh non, c'est pour moi et mon époux.
0: Eh bien parfait, je peux vous assurer que vous allez adorer Paul Mirabel. Moi, c'est l'un de mes humoristes préférés. Je trouve qu'il a un phrasé très chouette avec des blagues très cool. En tout cas, vous allez passer un bon moment, Denise, je vous le garantis. Vous savez.
2: Merci beaucoup.
0: Eh bien avec plaisir. J'allais dire, vous savez quoi, c'est validé ou remboursé?
2: Non, ce ne sera pas remboursé.
0: Je vous embrasse, Denise. Passez un bon moment. Jeudi soir, 20h au Pâté d'Orléans. Deux sièges pour vous, pour apprécier Paul Mirabel Par amour. À bientôt.
2: Merci, à bientôt.
0: Au revoir. Voici Jean-Jacques Goldman, Patois, juste avant l'actualité à 18h. C'est ici Orléans. Bienvenue.
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0: Jean-Jacques Goldman, patois sur votre radio, ici Orléans, la suite du 17-19, dès maintenant.
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0: Avec cette nouvelle heure que nous vous ouvrons ensemble, il est 18h. Pas facile. L'actualité, c'est avec vous, Camille Huppenoir. Bonjour.
2: Bonjour Léo, bonjour à tous.
0: Trouver des maîtres nageurs, le casse-tête de l'été dernier va-t-il se reproduire à nouveau?
2: Le sujet est particulièrement d'actualité avec ces fortes chaleurs. On pense baignade, évidemment, mais les plans d'eau comme celui de l'île Charlemagne aux portes d'Orléans ne mettent en place la baignade surveillée que pour les grandes vacances. Encore faut-il trouver les surveillants? Il en manquerait plus de 4000 en France. Une problématique pour les collectivités comme pour les grandes structures nautiques et aquatiques. Au Center Parcs des Hauts-de-Bruyères en Sologne, il reste encore des places à pourvoir. David Vincent est le directeur de l'établissement.
3: C'est un métier qui, pas que chez nous, hein, mais qui est en tension. Et aujourd'hui, on a plusieurs postes disponibles, 6 exactement, donc pour de la surveillance. C'est quand même un métier où il faut une certaine base et un minimum de niveau en natation, et que ça, tout le monde ne l'a pas forcément. Alors aujourd'hui, la difficulté qu'on a, c'est qu'on a beaucoup de demandes, mais pour des postes saisonniers, en fait. Et après, les gens souhaitent partir pour des saisons plutôt à la mer. Donc nous, ce qu'on essaye de développer aujourd'hui, c'est l'attractivité qu'on peut proposer au sein de Center Park, mais aussi dans cette belle région de la Sologne, pour que les gens veuillent s'implanter et rester là.
2: Le Center Park, ce qui doit certainement attirer du monde en ce moment, c'est la fin du week-end de Pentecôte. Et on le disait au début de ce journal, la France est touchée par des chaleurs qui semblent inédites pour un mois de mai. Température la plus élevée relevée à 17h ce lundi, c'est dans les Landes, 36,9 degrés. Autre température remarquable notée par Météo France dans son dernier bulletin, presque 35 degrés à Nantes et plus de 32 degrés à Blois ou à Dreux.
0: Météo France qui va d'ailleurs relever son niveau de vigilance canicule demain.
2: Plusieurs départements à l'ouest de la France, notamment en Bretagne, passeront en orange demain. Pour le centre Val-de-Loire, ça restera jaune en Loire-et-Cher et en Indre-et-Loire. Vert partout ailleurs, en tout cas pour le moment. Vous savez que Météo France réactualise régulièrement ses prévisions. Face à cette vague, ce dôme de chaleur, le ministre de l'Intérieur, Laurent Nunez, demande aux préfectures de s'adapter immédiatement et de mettre en place des dispositifs renforcés de secours comme de sécurité sur tous les événements qui accueillent du public ces prochains jours, qu'ils soient en intérieur ou en extérieur. Est-ce à cause de la chaleur ou la faute à pas de chance? Quelques difficultés sur les lignes ferroviaires de notre région aujourd'hui. Un train en panne à Toury a interrompu la circulation entre Orléans et Paris pendant 2 heures cet après-midi. Et il y a des retards entre Vendôme et Paris, entre Tours et Nevers, là aussi à cause de panne.
0: Une trentaine de témoignages, 9 plaintes et plusieurs enquêtes pour viol et agression sexuelle. La pression s'accentue sur Patrick Bruel.
2: Le chanteur de 67 ans conteste tous les faits qui lui sont reprochés. Il est présumé innocent, mais sa tournée qu'il doit entamer le mois prochain dans toute la France est questionnée. Les maires de Brest, Marseille ou encore Saint-Étienne l'appellent à ne pas se produire dans leur ville. Cette tournée compte 2 dates au Zénith d'Orléans, les 9 et 10 octobre prochains. Et 2 Orléanais avaient pris leur place, mais face à l'avalanche de témoignages contre Patrick Bruel, Naïk et Romain renoncent à aller au concert du chanteur. Romain a même décidé d'écrire à J.L. Evans, le gestionnaire du Zénith d'Orléans. Il nous explique pourquoi.
4: J'ai envoyé un mail à J.L. Evans pour exprimer mon désarroi, notre désarroi à tous les deux, en disant qu'on avait pris des places pour ce concert il y a plusieurs mois et qu'on découvrait ce qu'on ignorait. Et j'ai dit que nous n'irions pas et que nous espérions que le concert allait être annulé. Moi, le principe, c'était d'accompagner ma femme pour prendre du plaisir, pour passer une bonne soirée, se réjouir, chanter, etc. Et je ne me vois pas du tout faire ça dans ce contexte-là. Je ne me vois pas du tout applaudir, acclamer quelqu'un qui est poursuivi pour viol, pour agression sexuelle, pour attouchement, c'est pas possible. Puis clairement, le concert va pas bien se passer. C'est-à-dire que je suppose que dans toutes les villes où Bruel va faire un concert, il va y avoir une manifestation. Il va peut-être même que le concert sera perturbé par des gens à l'intérieur qui rentreront pour manifester. Donc, j'espère vraiment que la décision viendra. De mettre fin à tout ça.
2: Orléans Events, la filiale de J.L. Evans que nous avons contacté pour savoir si ces renoncements de spectateurs étaient nombreux, ne nous a pour l'heure pas répondu. Aux Assises du Loiret à Orléans débute demain et pour 4 jours le procès d'une tentative de féminicide. Un homme de 54 ans est accusé d'avoir voulu tuer sa femme de plusieurs coups de couteau en juillet 2021 à Montargis. Il l'avait agressé en pleine rue avant de prendre la fuite. Il est aussi poursuivi pour des faits de viol commis sur sa femme avant qu'elle ne quitte le domicile conjugal. Il encourt la réclusion à perpétuité. Après la place d'Arc dont on vous parlait la semaine dernière sur notre antenne, un autre projet colossal occupe la mairie d'Orléans, celui de la rénovation des halles du centre-ville, les halles Châtelet, un projet qui, selon les dernières estimations, coûtera près de 85 millions d'euros, dont 60% directement supportés par la ville. Le début des travaux a sans cesse été repoussé lors du précédent mandat. La nouvelle équipe municipale s'est emparée du dossier, mais dans quelques mois, d'ici 2-3 ans, pour les élus, c'est toujours aussi difficile de déterminer une date pour le chantier. Et à l'intérieur des halles, Arnaud Rozac, le dossier fait parler.
5: Entre les étals, au moment de faire la queue après avoir rempli son cabas, les clients y vont de leurs petits commentaires.
6: Moi, j'habite pas très loin du centre-ville, hein, à 15 minutes, donc j'y vais depuis, je sais pas, je pourrais pas vous dire, sur le plan esthétique. Bon, ce serait bien que déjà que les halles soient rénovées.
5: Mais... L'avenir des halles, c'est le sujet de conversation.
7: Ouais. Tous les jours aujourd'hui, c'est mes clients qui me demandent, mais qu'est-ce qui va se passer au niveau des halles? Où vous allez aller?
5: Le torréfacteur Eric Benchetrit est installé ici depuis 10 ans.
7: Maintenant, on est au mois de mai 2026. On n'a toujours pas la certitude de ce qui va se passer dans les mois, les années à venir.
5: Toutes ces interrogations, elles vont bon train ces derniers jours avec la fermeture du Poissonnier. Là, en plein milieu des halles, un stand complètement vide. Le primeur Jean-Luc Delaunay passe devant tous les jours.
8: C'est gênant pour la ville parce qu'aujourd'hui, vous n'avez plus qu'un poissonnier à l'entrée du Faubourg Bagné. Il y a eu un changement, il y a un nouveau attaché de commerce. J'espère qu'on le rencontrera. Ce serait nécessaire qu'il vienne au moins nous voir.
5: Autre zone d'ombre persistante, où seront délocalisés les stands pendant les travaux? La place de Loire, en face du cinéma Pathé, c'était la piste privilégiée. Mais la piste s'est refroidie aux dernières nouvelles.
2: Et la rénovation des halles, on en parle demain avec notre invité à 7h45, Stéphane Damiano. Il est président du conseil syndical des commerçants des halles. Le match 2 du quart de finale des play-offs pour l'OLB est programmé mercredi à Vichy. Vous ne pouvez peut-être pas faire le déplacement. On a deux solutions pour vous permettre de suivre la rencontre. Écoutez votre radio, ici Orléans, ou vous rendre au cinéma Pathé à Saran. Le match sera diffusé dans une salle sur grand écran, comme l'a annoncé le club aujourd'hui. À 3 euros, elles sont en vente sur la billetterie de l'OLB. On le rappelle, les Orléanais ont remporté hier le match 1, 71-56 à l'Arena Comet. Il faut confirmer, transformer l'essai lors de ce match 2 après-demain pour passer en demi-finale d'Elite 2.
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2: Vous êtes mort de rire, mais je sais pas pourquoi.
0: Mais parce que transformer l'essai, c'est pour qu'ils prennent justement exemple sur le RCO, c'est ça?
2: Ah, vous connaissez l'expression rugbystique.
0: Voilà, par exemple. évidemment.
2: C'est l'idée.
0: Voilà, on va suivre cela de
2: par
0: très
2: contre,
0: près.
2: On plaque pas un ballon. On n'écrase pas un ballon dans l'embut en basket. Enfin, vous savez,
0: oui, faut
2: pas,
0: ouais,
2: c'est pas derrière la ligne tout ça.
0: Non, bah, sinon il y a sortie. Balade c'est, l'adversaire.
2: C'est bien, on a suivi.
0: Voilà.
2: La météo. Météo. Oui, oui, bah, c'est ça, la météo.
0: Bah, ça tape le système, hein, ces températures. Hein. Entre 32 et 35 degrés actuellement, un soleil omniprésent. Attention à cette vigilance jaune. Canicule pour le Loir-et-Cher, toujours en cours, au moins jusqu'à demain inclus. Alors, cette nuit, quelques nuages seront présents. Les températures minimales, bah, ça descend pas tant que ça, hein. 15 à 18 degrés, 13 degrés sur le Gâtinais. Et puis demain, mardi, dès 8h, 19 attendu à Bellegarde, Sully-sur-Loire, 20 degrés à Châteauneuf, Courtenay, 21 à La Ferté-Saint-Aubin, Vendôme, La Motte-Beuvron, 22 à Orléans et Gien. Demain, le temps sera de nouveau ensoleillé du matin au soir, les maximales attendues entre 33 et 35 degrés. On jette un coup d'œil à présent à vos conditions de circulation. 02 38 53 25 25. Appelez-nous s'il y a un incident, un ralentissement. Alors, Bison Futé prévoit un trafic dense sur l'autoroute A10 jusqu'à 20h en direction d'Orléans dans le sens des retours et jusqu'à 23h en direction de la capitale. Toujours dans le sens des retours, mais à l'heure où on se parle, visiblement, ça semble relativement fluide. Un point noir tout de même depuis le centre commercial de Cap-Saran en direction du cinéma. Vous êtes ralenti plus 5 minutes sur votre temps de parcours. Merci beaucoup Camille Huppenoir, bonne soirée.
2: À demain.
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0: 18h09, vous écoutez Ici Orléans avec Julien Clerc. Ce n'est rien. Belle soirée.

0: Julien Clerc, ce dernier à 18h12 avec Ici Orléans.
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0: On n'est pas trop mal ici. Non, non, si, je vous assure, dans le 17-19, on vous accompagne. Alors, on essaie de se rafraîchir comme on peut. Pourquoi ne pas regarder Prime Video ce soir dans les coulisses télé? Nous allons parler de l'affaire Céline Giboire tout à l'heure. On a un Ici Express aussi de qualité avec deux belles idées sorties pour votre week-end. Oui, on est déjà lundi, on termine le week-end. Mais on a envie de penser à l'autre week-end. Et j'ai plein de belles idées sorties à vous proposer. Ça, c'est une promesse. Autre promesse, nous allons fouiller les allées du grenier d'Aurélianis. C'est notre rendez-vous Ici Ça Marche, juste après ce retour tout de même sur cette belle victoire du rugby club orléanais. Ça y est, il monte en national. C'était au Stade des Montées hier. On va revivre un peu ce moment inouï dans la Minute Sport après ce nouveau morceau de M. Pokora. Ah.

0: M. Pokora quand même sur votre radio. Ici Orléans, il y a UB40 à suivre avec le Red Red Wine. Ça, c'est très très chouette. Et puis, c'était l'événement sportif de ce week-end que nous retrouvons dès maintenant dans la Minute Sport. C'est le RCO qui est qualifié en finale de National 2 et jouera dans la division supérieure à la saison prochaine grâce à sa victoire hier au stade Marcel Garcin en demi-finale retour contre Mâcon. Succès 40-26 dans une chaleur étouffante, Tristan Ranea.
1: Plus de 30 degrés au thermomètre et des organismes mise à rude épreuve d'un côté comme de l'autre. Le soleil a tapé très fort sur la pelouse de Garcin. Alors à la moitié de chaque mi-temps, des pauses fraîcheurs ont été instaurées pour les joueurs. Et ce fut bien utile, reconnaît le deuxième ligne orléanais, Stevie Cerquera.
2: Ah, c'était pas facile, hein. Franchement, il faisait très très chaud. Sans le waterbreak, ça aurait été compliqué. Mais bon, au final, on a bien tenu et mérité cette montée.
1: Match quasiment plié à la mi-temps, 27-7 pour le RCO. Ensuite, un peu moins d'investissement, note l'entraîneur des avants, Benjamin Abadi.
3: Bon, on fait une magnifique première mi-temps et après en deuxième mi-temps, ça a été plus compliqué, beaucoup d'indiscipline. On a un peu arrêté de plaquer, on dansait un peu avec les mecs. Voilà, mais bon, on va en tenir plutôt le positif, hyper fier du devoir accompli. Et ce qui est cool, c'est qu'on a la chose la plus magnifique à préparer, à savoir une finale championnat de France.
1: Relâchement qui pourrait en partie s'expliquer par cette chaleur, mais finalement, peu importe, Orléans a assuré l'essentiel, la victoire.
0: Merci beaucoup Tristan Ranea. 7 minutes sport est à retrouver en podcast dès maintenant sur notre site ici.fr et l'application ici. Nous allons parcourir un grenier, mais il n'est pas poussiéreux celui-ci. C'est le grenier d'Aurélianis, situé sur le faubourg Bourgogne à Orléans. C'est le rendez-vous ici, ça marche, et c'est juste après UB40. Oui.

0: C'est chouette ça. UB40, Red Red Wine sur votre radio. Ici Orléans, Paul Young arrive. Et puis nous allons retrouver Nathanaël Bruni dès à présent. Il a rencontré Benjamin Fontaine qui revient après avoir annoncé la fermeture en 2025 du grenier d'Aurélianis. Évidemment, visiblement, il est de nouveau ouvert en 2026 et il a repensé ses espaces et développé fortement ses ventes en ligne.
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2: Bonjour Benjamin Fontaine.
3: Bonjour Nathanaël.
2: Le grenier d'Aurélianis, c'est au 79 bis rue du Faubourg de Bourgogne à Orléans. À l'origine, c'était du dépôt-vente, oui, mais voilà, c'était au printemps dernier, printemps 2025. Vous avez annoncé la fermeture de ce grenier. Puis finalement, vous êtes de retour, mais vous avez changé de modèle.
3: Effectivement Nathanaël, suite à l'annonce de la fermeture de base du magasin, on avait beaucoup de retours de clients qui étaient déçus de cette décision, attristés. Et c'est vrai que ça nous a donné du baume au cœur et on s'est posé une question. Qu'est-ce que recherche le client actuellement? Il veut faire déjà dans un premier temps des bonnes affaires. Donc on a décidé à ce que tous nos prix soient négociables, quelle que soit la date d'arrivée. Et on a opté aussi pour une tranche, si je puis dire, de prix qui va de quelques centimes à plusieurs centaines, voire milliers d'euros, suivant ce que c'est.
2: En faisant du dépôt-vente avant, bon, les gens venaient déposer leurs objets à vendre, mais vous n'aviez pas moyen, évidemment, de négocier pour eux. Vous étiez un petit peu contraint par ce dépôt, alors que là, le fait d'acheter tout de suite ce matériel, vous êtes libre de vos prix.
3: Effectivement, voilà, c'est vrai qu'avant, il y avait un contrat qui nous liait. Il y avait un minimum, quoi qu'il arrive, à respecter. Et si un geste était à faire, c'était sur notre commission.
2: De façon très simple, qu'est-ce qu'on y trouve au grenier d'Aurélianis?
3: On a de tout au grenier quasiment et on a développé aussi beaucoup les objets de collection. À l'heure actuelle, on a essayé de surfer sur une vague que certains de nos concurrents ne surfent pas actuellement. Voilà, on a essayé de se développer dans ce sens-là.
2: Ils vous ont demandé aussi de renforcer votre offre en ligne.
3: L'offre en ligne Internet a été développée. On a quasiment quintuplé notre proposition. On est passé à peu près de 200 annonces en courant 2024 à un peu plus de 1000 maintenant.
2: C'est 50% de vos ventes, c'est ça?
3: Ça représente à l'heure actuelle, oui, 50% de Internet est indissociable d'un magasin physique, tout simplement.
2: Magasin physique quand même que vous avez réaménagé. L'espace a été un petit peu repensé, on vous l'a demandé ça aussi.
3: Oui, aussi, oui, effectivement. Ouais. C'est vrai que l'espace, on a essayé de réfléchir à un nouvel aménagement et à essayer de rendre le magasin, si je puis dire, familial. Voilà. Donc on a essayé de créer des box, notamment un espace enfant. Après, nous avons également doublé notre surface culturelle. On a développé un coin mode et accessoires. Où est-ce qu'on propose du bijou et bijoux fantasy. On a du vêtement d'occasion. On a un grand parc, si je puis dire, de parfumerie également.
2: Vous êtes présent sur le web, les réseaux aussi, j'imagine?
3: Oui, on est aussi présent sur les réseaux sociaux. Notamment, on a une page Facebook, bien sûr, avec un compte Instagram. Et on a créé depuis le début de l'année à peu près une page TikTok.
2: TikTok aussi, il me semble.
3: Voilà, Just Ben, si je puis me permettre d'en parler. On essaye de transmettre un peu de bonheur et de joie aux gens, voilà.
2: Le grenier d'Aurélianis, vous l'aurez compris, nouveau souffle, nouveau départ pour Benjamin Fontaine, son dirigeant. Merci infiniment d'être venu jusqu'à nous aujourd'hui en studio.
3: Ça a été un plaisir et merci à vous surtout de m'avoir invité.

0: Paul Young pour nous accompagner avec Ici Orléans, Christophe Maé avec La Lune, c'est le morceau qu'on vous a sélectionné. Dans les prochaines minutes, on ira dans les coulisses télé de cette émission disponible sur la plateforme Prime Vidéo. L'affaire Céline Gibouard, Patrice Gascoigne a rencontré Max Keys dans quelques minutes. Et puis dans le rendez-vous, si on sortait, je vous propose Alain Souchon, rien que ça. Il est en concert à Blois, ce sera le 12 septembre prochain avec toute la petite famille. On fait le point avec Sébastien Doucet juste avant les informations de 19h.
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0: Christophe Mahé, La Lune, avec Ici Orléans. Place à notre condition de circulation. Nos conditions de circulation, elles sont bonnes. Et ça, c'est une bonne chose. Quelques ralentissements tout de même depuis le centre commercial Cap Saran jusqu'au cinéma Pathé sur la D2020. Vous êtes ralenti plus 6 minutes sur votre temps de parcours. Et puis, je vous le rappelle, Bison Futé voit un trafic dense sur l'ensemble de l'autoroute A10 en direction de Paris, dans le sens des retours. Donc, jusqu'à 20h en direction d'Orléans et jusqu'à 23h en direction de la capitale, mais à l'heure où je vous parle, peut-être que la circulation est dense, mais il n'y a pas de ralentissement. Pareil, tout semble bien aller, notamment dans les gares SNCF du Loiret et du Loir-et-Cher.
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0: Ma question est la suivante, pourquoi ne pas profiter du beau temps de cette semaine lors d'une balade à vélo pendant le week-end? Voilà ce que l'on vous propose dans votre Ici Express que voici ce samedi, le 30 mai, et à l'occasion du festival Littoral qui se déroule tout au long du week-end à Saint-Jean-de-Brée. Les organisateurs vous proposent de participer à une balade à vélo détendue, ça s'appelle L'Engage au vélo, et l'idée est de mélanger balade à vélo avec de la poésie en vous promenant avec 5 artistes différents. Vous retrouvez toutes les informations sur le site tuconnaislanouvelle.fr. 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
0: Avec une très bonne nouvelle, dans quelques minutes, on écoute Kenji Girac et Vianney. L'un des deux artistes repart en tournée en 2027 et sera même à Orléans en 2028. Mais qui ? Bon, je vous dévoile tout cela après Eros Ramazzotti avec Ici Orléans, c'est le 17-19.

0: Kenji Girac avec Vianney à l'instant sur votre radio ici Orléans. Vianney qui sera en concert à l'Arena d'Orléans. Ça c'est tout nouveau, c'est sorti de ce matin. L'Arena d'Orléans pour Vianney, ce sera le samedi 26 février 2028. Oui, il va falloir être patient. Les préinscriptions sont d'ores et déjà ouvertes. Allez sur son site internet vianney-musique.com. Dans quelques minutes, Nick Kershaw nous accompagnera. Et avant cela, retrouvons Patrice Gascoigne. Vous nous proposez de découvrir une série documentaire 100% faits divers. Une nouveauté qui se situe un peu dans la lignée de Faites entrer l'accusé.
1: 2 millions de personnes regardent les vidéos de Max Keyes sur YouTube. Mais ce jeune homme qui s'est spécialisé dans les faits divers débarque cette fois à la télé.
2: Est-ce que vous pensez que c'est le point de départ de la disparition de Céline ?
3: Moi, c'est ce que j'ai pensé dès le début.
1: Je vous mets direct dans l'ambiance de l'affaire Céline Giboire, série documentaire passionnante en 3 épisodes déjà disponible sur la plateforme Prime Video. Max Keyes nous propose une vraie contre-enquête sur l'affaire Céline Giboire. Une jeune fille de 16 ans qui disparaît de son lycée à Rennes et que l'on découvre morte en contrebas d'une falaise à Saint-Malo. Enfin, plus précisément, retrouvée à plusieurs dizaines de mètres de son point de chute.
4: Et donc la théorie serait qu'elle aurait rampé pour arriver 32 mètres plus loin.
5: Ça paraît possible ou pas ?
6: Totalement impossible.
1: Et pourtant, les policiers retiennent la thèse du suicide, théorie totalement réfutée par la famille. Cette contre-enquête a obligé le youtubeur Max Keyes à sortir de son studio pour aller sur le terrain, rencontrer les protagonistes de l'affaire. Qu'est-ce qui a été le plus difficile dans ce nouvel exercice, Max Keyes ?
7: Alors, ce qui a été le plus difficile dans ce nouvel exercice, ça a été pour la première fois de voir vraiment une famille de victimes, de voir leur douleur et de la ressentir aussi à travers les questions qu'on pose. Par exemple, moi, ce qui m'a beaucoup marqué, c'est quand on a pu avoir Laura Giboire, la sœur jumelle de Céline, et qu'on a pu lui poser des questions. Dès la première question, en fait, elle a fondu en larmes. On est près de 15 ans après le meurtre de Céline, et on comprend à travers la famille, quand on les voit à travers la caméra justement et qu'on leur pose des questions, que la douleur est encore tellement vive. Et c'est un exercice qui est très difficile la toute première fois, de réussir à trouver les bons mots, de poser les bonnes questions. Donc ouais, c'est ça qui a été vraiment difficile dans ce nouvel exercice, c'est d'avoir vraiment la famille en face de soi.
1: Max Keyes sur le terrain pour comprendre ce qui est vraiment arrivé à Céline. Lui qui, plus jeune, regardait Faites entrer l'accusé, bien aujourd'hui, il est produit par les producteurs de Faites entrer l'accusé. L'affaire Céline Giboire disponible sur Prime Video. Quant à moi, je reviens aux affaires demain pour de nouvelles coulisses télé.
0: Merci beaucoup Patrice Gascoigne, ce sera donc avec plaisir. On ira en terre inconnue, rendez-vous en terre inconnue à l'honneur demain à la même heure avec Laurie Thiemann, ce sera votre invité. Invité exceptionnel dans le 17-19 ici à Orléans, Alain Souchon et Pierre Souchon. C'est le rendez-vous si on sortait, ils ont décidé en famille de retourner le château royal de Blois. Rien que ça, on en parle après Nick Kershaw juste avant l'actualité à 19h.

0: Bon retour de week-end. Oui, le lundi de Pentecôte se termine de la plus belle des manières avec Nick Kershaw's Riddle sur votre radio, ici Orléans.
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0: Alors tout en haut, mais alors vraiment tout en haut de l'affiche en cette fin de journée, on voulait vous parler du grand concert royal de Blois qui se tiendra le 12 septembre prochain. Ça c'est une nouveauté, avec sur scène Alain Souchon et ses fils Pierre et Ours en parrain de cette festivité. Bonjour Sébastien Doucet.
3: Oui, bonjour et bonjour tout le monde. C'est une riche et grande soirée qui s'annonce au bénéfice de la restauration et de la mise en valeur du château royal de Blois. Un événement rendu possible par le parrainage de la famille Souchon, installée à quelques kilomètres du château, et qui servira de bouquet final à leur tournée débutée en 2024. Pierre Souchon.
4: On a fini il y a pile 2 mois cette tournée qui a duré 2 ans, comme vous avez dit, avec plus de 150 dates. Et c'était une aventure extraordinaire pour mon frère et moi, et bien sûr pour mon père aussi, d'être tous les trois dans cette même barque. Notre vie a été rythmée au rythme de cette tournée. Et puis c'était des retours extraordinaires d'accompagner notre père sur des chansons qui font partie de notre vie. Parce que pour la plupart, elles sont nées quand on était tout petit. On entendait mon père les pianoter dans le piano du salon. Et puis ensuite, elles ont été chez les gens et puis nous, on l'accompagnait. C'était une belle aventure, vraiment très forte pour nous.
3: Mais vous savez, Pierre, ça fait aussi partie de notre vie à nous, parce que je sais que ça fait longtemps que vous souhaitiez reprendre comme ça avec votre frère, Ours, le répertoire de votre père en version épurée. Oui. Est-ce que vous avez redécouvert son écriture ?
4: Un petit peu. C'est vrai que de dépouiller ses chansons de leurs arrangements originaux, ça permet d'avoir une autre lecture un petit peu, de redécouvrir des subtilités dans le texte qui parfois, avec ces chansons qu'on a l'habitude d'entendre à la radio, on y prêtait un petit peu moins attention. Ça faisait partie de quelque chose d'un peu automatique. Beaucoup de gens nous ont dit qu'ils redécouvraient certaines subtilités dans la chanson La Balade de Jim ou dans d'autres chansons, en disant « Ah, on redécouvre des petites nuances de texte qu'on entend tout le temps, mais là, on y prête plus attention. »
3: Merci Pierre. Alors je sais que celui que vous appelez votre paps est à vos côtés. Merci Pierre, on vous embrasse, on vous dit à bientôt. Et bonjour Alain Souchon.
5: Bonjour monsieur, bonjour.
3: Oh dit Sébastien, tout simplement. On voulait absolument vous parler Alain Souchon pour savoir déjà comment s'était passée cette tournée en famille avec vos deux fils.
5: Eh ben, écoutez, c'était un plaisir. Alors on va avoir peut-être un petit peu le cafard quand ça va être complètement terminé, parce que c'est un plaisir de faire de la musique tous les trois. On le fait depuis toujours, et c'est un plaisir de chanter à plusieurs, de faire des tierces, c'est agréable.
3: Quel est votre attachement au château royal de Blois ? Je sais que vous êtes aussi très proche du château de Cheverny, un livre est paru l'an passé, vous avez déclaré votre amour à ce château de Cheverny. Qu'est-ce qu'il en est du château de Blois ?
5: Ah ben vous savez, moi je suis né à un moment où on pouvait partir un petit peu en week-end, mes parents avaient une voiture, on était logés très petitement à Paris, on était les uns sur les autres, c'était assez désagréable. Moi je roulais des petits dingue-toy sur les tapis, et puis je m'ennuyais pas mal. Alors quand j'arrivais là-bas, à Courcheverny, pour moi c'était la liberté, c'était la joie de vivre, je faisais des cabanes dans le bois, pour moi c'est ce pays-là, il est synonyme de joie de vivre.
3: Il y a Cheverny, il y a Blois, il y a aussi la cathédrale d'Orléans. On parle souvent de Laurent Voulzy, on dit Laurent Voulzy, il adore le patrimoine, mais vous aussi, moi je me souviens lors d'une précédente interview, vous m'aviez cité par cœur le texte gravé qui rend hommage à Jeanne d'Arc sur le parvis de la cathédrale d'Orléans. Elle n'avait pas 18 ans quand elle est venue délivrer Orléans. Vous aimez aussi notre cathédrale à Orléans ?
5: Ah bah bien sûr, non mais quand on venait à Courcheverny tous les week-ends, quand j'étais petit en voiture, on passait par Orléans, on traversait la ville et à chaque fois on voyait la cathédrale et puis toute l'histoire de Jeanne d'Arc et tout, ça me frappait beaucoup quand j'étais petit et donc j'aimais beaucoup tout ça quoi.
3: On a hâte. Merci Alain. Vivement le 12 septembre.
5: Non,
3: entre
5: mais
3: nous. Ça va être bien.
5: C'était un plaisir. Écoutez, une petite voix qui nous vient de notre pays.

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2: Merci beaucoup Sébastien et à demain avec les Mauvais Garçons du Loiret pour leur concert de jeudi soir au Festicolor de Main-sur-Loire. Nous avons hâte également d'écouter Vanessa Paradis juste avant l'essentiel de l'information. C'est prévu à 19h avec Ici Orléans.
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1: Voici Ritza avec Bachata.

0: Bachata.
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0: Vanessa Paradis, les épines du cœur sur votre radio, ici Orléans. Restez avec nous, dans une heure, nous allons retrouver Émilie Mazurier et elle est en compagnie de...
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0: Trop chouette, trop bien. Vous l'avez reconnu, Pascal Obispo est l'invité d'Émilie Mazurier à 20h sur votre radio, ici Orléans.
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0: Avant ça, on ne change pas les bonnes habitudes. Laurent Petit-Guillaume est là et les infos. Il est tout juste 19h, l'essentiel de l'actualité avec la rédaction d'ici.
3: On n'en a pas fini avec ce dôme de chaleur. Demain, 8 départements passent en vigilance orange canicule, 20 restent en vigilance jaune. Bonsoir Fabien Fourel.
4: Bonsoir Marine.
3: C'est tout simplement du jamais vu pour un mois de mai.
4: Oui, la France n'avait jamais parlé de canicule, ni jaune, ni orange avant le mois de juin, mais plusieurs centaines de records ont bien été battus ou égalés ce lundi. 30 degrés partout en France quasiment, excepté au bord de la Manche. Certains profitent, mais beaucoup s'alarment désormais à notre micro ici.
5: C'est une grande source d'inquiétude. On a beaucoup de troupes de canicules, plus longues, plus chaudes, plus nombreuses, sur des périodes plus longues de l'année.
6: Je supporte plus avec l'âge arrivant aussi. Il fait tellement chaud dans les appartements.
7: C'est pas évident, on ouvre les fenêtres, mais en fait, ça fait pas trop d'effet. On n'a pas de clim non plus. On sait pas de quoi l'avenir est fait. Et on sent que c'est de plus en plus contraignant, quoi.
4: Et l'épisode météo va durer au moins jusqu'à samedi, selon les dernières prévisions.
3: Mais qui dit vague de chaleur, Fabien, dit aussi pic de pollution.
4: Oui, 68 départements concernés ce lundi par une qualité d'air dégradée, deux polluants, les particules fines et l'ozone qui rendent la vie difficile des patients aux poumons fragiles. Frédéric Le Guillou, pneumologue et président de l'association Santé Respiratoire France.
8: C'est deux irritants, deux polluants en même temps pour les voies respiratoires, ce qui aggrave l'inflammation dans les voies respiratoires et ce qui aggrave la pathologie respiratoire sous-jacente.
4: Et il est donc conseillé d'éviter des activités sportives, voire de rester à l'intérieur pour les plus fragiles.
3: Merci Fabien Fourel pour ces précisions. Pour faire face, Laurent Nunez, ministre de l'Intérieur, demande au préfet de s'adapter, d'annuler par exemple des événements si besoin, après la mort d'un coureur à Paris hier. Prudence aussi si vous voulez vous rafraîchir cet après-midi dans le Finistère, sur la presqu'île de Crozon. C'est un homme de 67 ans qui est mort noyé, retrouvé inconscient dans l'eau. La température la plus chaude relevée en France aujourd'hui, c'était à 17h à Osgore, dans les Landes, avec 36,9 degrés, juste derrière 35,7 degrés à Saint-Jean-de-Luz et Nantes, sur la troisième marche du podium, avec un thermomètre à 34,8 degrés. Dossier complet sur notre site ici.fr. Deux adolescents placés en garde à vue à Rennes après la mort d'un enfant de 11 ans. On a retrouvé son corps au bord de la rivière La Vilaine. Il avait une serviette de bain mouillée nouée très serrée autour de son cou. Les deux mineurs en garde à vue, un garçon et une fille, sont âgés de 16 et 15 ans. Dans le Var, un éducateur sportif est en soins intensifs ce soir après une agression très violente hier à la fin d'un match. Ce père de famille de 48 ans, bénévole pour s'occuper de l'équipe de Sifour, a été violemment pris pour cible par un parent de l'équipe adverse de Sanary. Précision signée Sophie Glotin.
9: Un papa, semble-t-il mécontent des décisions de l'arbitre, s'en est pris directement au coach du club de Sifour-le-Brusque. Il l'a notamment frappé au visage devant les enfants et les autres parents médusés. L'éducateur bénévole a été pris en charge par les pompiers, d'abord hospitalisé à la Seyne-sur-Mer pour un hématome cérébral et plusieurs fractures au visage. Il a depuis été transféré en soins intensifs à l'hôpital Sainte-Anne de Toulon. La police a ouvert une enquête. Pour le moment, les dirigeants du club, extrêmement choqués, n'ont pas porté plainte. Notre priorité, disent-ils, c'est l'état de santé de notre éducateur, un super mec, un super coach. Dans un communiqué, le Sifour-le-Brusque Football Club dit stop à la violence. Quand des adultes transforment un terrain en lieu de haine, c'est tout le football amateur qui souffre. Avant de conclure, nos enfants méritent des exemples, pas des drames.
3: Sophie Glotin, ici Provence. 30 témoignages, 9 plaintes, 5 enquêtes. La pression s'accentue autour de Patrick Bruel, poursuivi pour viol et agression sexuelle. L'artiste de 67 ans doit démarrer une tournée. Il doit passer par exemple à Orléans les 9 et 10 octobre prochains. Et pour certains, pas question d'aller l'applaudir. Naïk et Romain avaient pris leur place en début d'année, mais c'est tout simplement devenu impossible pour ce couple. Romain a même décidé d'écrire au gestionnaire du Zénith d'Orléans.
10: J'ai envoyé un mail à Gilles Evans pour exprimer mon désarroi, notre désarroi à tous les deux, en disant qu'on avait pris des places pour ce concert il y a plusieurs mois et qu'on découvrait ce qu'on ignorait. Et j'ai dit que nous n'irions pas et que nous espérions que le concert allait être annulé. Moi, le principe, c'était d'accompagner ma femme pour prendre du plaisir, pour passer une bonne soirée, se réjouir, chanter, etc. Et je me vois pas du tout faire ça dans ce contexte-là. Je ne me vois pas du tout applaudir, acclamer quelqu'un qui est poursuivi pour viol, pour agression sexuelle, pour attouchement, c'est pas possible. Puis clairement, le concert va pas bien se passer. C'est-à-dire que je suppose que dans toutes les villes où Bruel va faire un concert, il va y avoir une manifestation. Il va peut-être même que le concert sera perturbé par des gens à l'intérieur qui rentreront pour manifester. Donc, j'espère vraiment que la décision viendra. De mettre fin à tout ça.
3: Une tournée qui doit débuter le 16 juin au Cirque d'Hiver à Paris. Est-ce le dernier match pour Gaël Monfils à Roland-Garros? Le Français de 39 ans affronte un autre Français, Hugo Gaston, 20h15 sur le Châtrier. Dernier tournoi, porte d'Auteuil. Donc pour Gaël Monfils, ce sera son 19e. Son meilleur résultat reste une demi-finale en 2008 perdue face à Roger Federer.
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0: La météo de votre soirée et de votre nuit, quelques rares nuages seront présents, des températures minimales bien chaudes pour la saison, 15 à 18 degrés, on aura quand même 13 degrés, un peu de fraîcheur sur le Gâtinais. Pour demain, mardi, on prend les mêmes et on recommence, vraiment à peu de choses près, on va avoir un temps ensoleillé du matin au soir, des températures maximales de 33 à 35 degrés, et dès le réveil, à 8h, nous aurons 19 degrés de Artenay à Sully-sur-Loire, 20 degrés à Châteauneuf-sur-Loire, Montargis, jusqu'à 22 pour Orléans.
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12: Bonsoir à tous, c'est notre rendez-vous avec la décennie qui a vu nos chansons préférées sur vinyle se changer en CD, nos claviers de Minitel devenir des claviers d'ordinateur et puis nos trois chaînes de télé devenir 6. Bref, les années 80 en chansons, ça commence comme ça.

0: Sophie Lingler, c'était Femme Libérée.
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0: Une chanson devenue culte et qui est née grâce au hasard. Cookie Lingler faisait de la musique avec son groupe, mais plutôt en amateur. Un jour, sa voisine de palier, prof d'allemand, lui confie ce texte, Femme libérée. Ça tombe bien, elle avait déjà composé la mélodie. Il l'enregistre, participe à une émission de télé régionale, un producteur parisien tombe dessus, le contacte, signe un contrat, le disque sort. Bah, la suite, vous la connaissez. Et la suite, ici, c'est George Benson, Give Me The Night.
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0: Graziella de Michel, le pullover blanc. Alors là, j'ai envie de dire que c'est l'une des plus belles chansons des années 80. Bah du coup, je l'ai dit. Et bah voilà. Avec ce titre mélancolique qui parle de l'absence, de la perte d'un être cher, Graziella de Michel a ému le public. Résultat, 3e du top 50 en 86. Cette même année, la France perdait une de ses idoles, Daniel Balavoine. Dans un instant, on écoute « Aimer est plus fort que d'être aimé ».
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0: Ici Orléans, c'est des infos pratiques toutes les heures et juste après, retour du son 80.
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2: Dans votre Ici Express, on vous propose d'être aux premières loges pour la découverte de nouveaux talents de la région. Le tremplin musical Bray Z-Cup, c'est un événement qui met sur scène quatre talents locaux à Saint-Jean-le-Bray pour une soirée de découverte et de voyage musical. Rendez-vous donc samedi dès 16h. Retrouvez les infos auprès de la médiathèque de Saint-Jean-le-Bray. Et restons dans le thème des artistes locaux. Rendez-vous vendredi au 108 d'Orléans pour le concert astronomique. Une soirée spéciale dédiée aux artistes locaux qui offrent un espace d'expression aux projets émergents du territoire orléanais. On aura entre autres Sobiesco, ABDS ou encore Candirage. La programmation est 100% locale et 100% émergente. Alors allez découvrir de nouveaux artistes de la région au 108. C'est ce vendredi dès 19h, rue de Bourgogne bien évidemment. Une belle soirée en perspective.
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0: One More Night, Phil Collins. 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
0: Un des plus grands tubes de l'ex-batteur de Genesis. Et d'ailleurs, il a raconté que pour cette mélodie, l'inspiration lui était venue alors qu'il s'amusait avec sa batterie. Une petite récréation qui lui a permis d'être numéro 1 dans le monde et notamment aux États-Unis en 1985. Pour la suite, j'ai choisi un artiste français qui, la même année, rencontre lui aussi un beau succès en s'amusant à répertorier tous les artistes qui l'ont inspiré. Et du coup, il surfe sur des musiques noires. Eh oui, Thierry Pastor.
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0: Status Quo in the Army Now. Un titre antimilitariste, une reprise d'un duo hollandais, Bolland & Bolland, qui a permis à Status Quo de renouer avec un succès mondial en 86. Bientôt 20h, dans un instant, c'est Décibel avec Émilie Mazoyer, qui reçoit ce soir Pascal Obispo. Mais avant cela, restons dans les années 80, avec un titre devenu un tube grâce à la BO du film Sailor et Lula, Wicked Game, Chris Isaak, juste après ça.
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0: c'était Mathis Poulain. 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
2: À 20h sur votre radio ici, c'est l'heure de Décibel, toute l'actualité musicale avec ce soir un sacré gang formé autour de Pascal Obispo pour son nouvel album, un album de chansons originales interprété en duo avec Julien Clerc, Francis Cabrel, Zazie, Renaud, Axel Bauer, Michel Jonas, Benabar.
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2: Le nouvel album de Pascal Obispo, c'est Héritage, volume 2. Mais j'ai raté le volume 1, vous demandez-vous, incrédule, car normalement la carrière de Pascal Obispo n'a aucun secret pour vous. Eh bien non, les amis, Jurisprudence Star Wars, le volume 2 de ce nouvel album de Pascal Obispo vient de sortir avant le volume 1, qui arrivera à la rentrée. Mais vous en faites pas, il va tout vous expliquer.
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2: Ce soir, au programme de Décibel, en direct jusqu'à 21h, l'anniversaire du chanteur de Scorpion, la découverte, Monte Marco, vous ne le connaissez pas encore, mais normalement vous allez adorer, et un blind test autour des chansons qui ont marqué l'année 1990. 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Il est pas loin, il est assis à côté de moi. Bonsoir Pascal.
5: Bonsoir, ça va bien.
2: Comment ça va?
5: Oui, bah ça va. L'album est sorti, c'est.
2: Oui.
5: C'est toujours, une joie, parce qu'avec depuis 2 ans et demi, c'est vrai que.
2: C'est un boulot,
5: beaucoup
2: hein.
5: De travail, ouais, c'est beaucoup de travail. Je pense que les gens qui écoutent de la musique et qui adorent écouter des chansons, je suis pas sûr qu'ils se rendent compte à quel point on passe énormément de temps à s'écouter. C'est d'ailleurs pour ça que je ne m'écoute plus une fois que c'est sorti. J'adore écouter les autres. D'où cet album Héritage,
2: en fait. Oui. Parce que c'est vraiment des chansons qui sont écrites sur mesure. En fait, c'est la haute couture. Ce que vous avez fait, Pascal,
5: c'est gentil,
2: mais c'est vrai, c'est de la haute couture, puisqu'en fait, chaque chanteur, chanteuse, et à la fois, bonjour, je parlais de Star Wars, mais c'est aussi un peu les Avengers de la chanson française qui sont là, et donc, non seulement les textes, ce sont des textes qui leur parlent, et qui ont été associés donc à des mélodies que vous avez composées, des musiques que vous avez composées, en pensant à eux, à leur voix, à ce qui leur correspondrait, enfin c'est, oui, c'est de la haute couture, et c'est aussi beaucoup d'amour.
5: D'abord, c'est le boulot d'un compositeur de pouvoir s'adapter à l'interprète.
2: Quoique, Gainsbourg, il faisait l'inverse. Hein. Il faisait exprès de taper des notes très hautes pour faire souffrir Jane Birkin.
5: Ouais, mais sauf que là, le problème, c'est que je me suis positionné en tant qu'un compositeur, sauf qu'eux, ils n'avaient pas besoin de moi. Ah. C'est le principe. Parce qu'ils sont aussi auteurs-compositeurs. Oui. En fait, c'est ça le concept, c'est rendre hommage à une stylistique un peu des années 70. Mon album est complètement organique. Un album, comme je dis pour rigoler, INA, une intelligence non artificielle.
2: C'est bien.
5: Et le reste, c'est vrai que, voilà, remercier des icônes de ces années-là, et puis des héritiers aussi, comme Bruno Benabar, comme Icar. Alors, pour vous répondre à votre question, parce que, voilà, vous savez pas, peut-être pas pourquoi c'est le volume 2, c'est parce que quand vous enregistrez 26 duos, on répartit un peu en fonction.
2: On fait 2 disques.
5: Ouais. On fait 2 disques, on essaye d'équilibrer entre les plus anciens, les plus jeunes, un peu de génération, etc. Équilibre générationnel. Et puis surtout que, il faut quand même avoir un peu d'élégance, parce qu'ils sont tous venus quasiment au même moment, dans la période de 2 ans et demi.
2: Ouais.
5: Donc en fait, l'élégance, c'était que le volume qui sortait en octobre s'appellerait le volume 1,
2: oui,
5: tout simplement.
2: J'aime bien. Oui, mais c'est bien, comme ça, ça fait pas... tiens, il reste un fond du tiroir, on vous le met.
5: Exactement.
2: Là, c'est le volume 1.
5: Surtout que dans le volume 1, il y a...
2: On le dit ou pas?
5: Oui, moi, mais à chaque fois qu'on vient...
2: Oui, c'est vrai, on balance des noms.
5: On dit... il y a Véronique,
2: Sanson, William Scheller, ouais. Eddie Mitchell, Serge Lama, donc voilà, vivement la rentrée.
5: Calogero, Robin Cers, il y a pas mal d'artistes.
2: Santa, Adjani.
5: Ouais.
2: Ah non, ça va être beau. Mais là,
5: je suis en train de le finir.
2: Voilà.
5: Concentrons-nous sur celui-là, mais de toute façon, oui, c'est. Mais c'est beaucoup de travail.
2: Donc effectivement, composer pour des auteurs-compositeurs qui, en plus, d'habitude, ne chantent que sur leur propre musique.
5: Ils s'en foutent complètement de vous. Voilà.
2: C'est ça. Prenons l'exemple de Cabrel. Cabrel, ouais. Il écrit ses paroles, il écrit ses musiques, il est tranquille, il ne demande rien à personne. Il est venu chanter, il faudrait que pleuve l'amour.

0: pleure. Alors, comment on drague un Cabrel? Si c'est de la drague, je sais pas.
1: Bah déjà, on se connaît depuis les restes du cœur, parce ouais. qu'on s'est croisés beaucoup. Je l'avais invité déjà pour l'album pour le sida. Et puis là, grâce à l'application, parce que tout a été déclenché par mon application Obispo All Access, que vous pouvez avoir sur Apple Store ou sur Google Play, si c'est, voilà, avec
0: et sur laquelle
1: des choses. Voilà, je fais une anthologie de la chanson française. Et à chaque fois que je fais une petite anthologie, c'est-à-dire je fais un album sur un artiste,
0: je lui envoie.
1: Ouais. Donc j'ai envoyé à Francis. Est-ce que ça l'a influencé? Je sais pas.
0: Bah en tout cas, ça lui a pas déplu.
1: Le truc, c'est que la qualité principale d'un compositeur, quand il décrète qu'il veut écrire pour quelqu'un, c'est qu'il faut au moins aimer d'abord l'artiste, ouais. Connaître son répertoire. Donc déjà, c'est le truc. Ouais, c'est la base, quoi. C'est aimer l'artiste. Donc à partir du moment où un artiste sait que vous le respectez, vous aimez son répertoire, vous le connaissez bien, vous chantez, vous produisez pour rien. C'est-à-dire que moi, je le fais juste pour le plaisir avec mes sous. Ça, peut-être que ça fait quelque chose. Après, je pense que je suis aussi heureux que d'être reconnu par ces artistes, ces auteurs-compositeurs. C'est vrai que c'est un projet un peu ambitieux, mais finalement ils sont venus, donc je suis hyper fier et je suis hyper touché, hyper fier, et je leur dois, je leur en dois une.
0: Il y a Renaud aussi.
1: Ouais.
0: Bah oui, là encore. Alors pareil, Renaud qui chante pas des mots qu'il a écrits.
1: Ouais.
0: Ça, c'est dingue.
1: Ça n'existe pas, ouais.
0: C'est que chez Obispo qu'il y a ça. Le dernier des rugissants.
2: C'est

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1: Yeah. Le dernier des rugissants. Ah oh là là, la chair de poule, Pascal.
2: Bah oui, c'est un enfant.
1: Quand il vient en studio, justement, ou quand vous allez l'enregistrer, d'ailleurs, je sais pas comment ça s'est passé pour Renaud spécifiquement, mais il y a aussi toute l'admiration. Il y a le Pascal, peut-être gamin, qui écoutait Renaud et tout. Il faut qu'il se taise à ce moment-là, parce que sinon, on est trop fan, on est trop impressionné, non?
2: Alors, au début, quand ça commence, on est comme ça.
1: Ouais.
2: Et après, je deviens un despote.
1: Vous avez engueulé Renaud?
2: Non, pas du tout. Bah, je rigole parce que c'est Pierre qui m'appelle comme ça.
1: Le despote.
2: Non, pas du tout. Mais il me dit, on aurait dit un commandant, ah oui, quoi. On aurait dit un militaire.
1: Temps.
2: Et en fait, voilà, le fan laisse place au producteur en studio. Et j'ai de la chance d'avoir un acolyte qui s'appelle Yuri Benaïs qui fait le son, qui mixe. Et puis aussi d'avoir des super musiciens avec qui j'ai fait l'album. Fred Nardin, Romain Saron, Zizou Sadki, Seb Chouard, Michel Aimé, Christophe Deschamps. J'ai eu une équipe de musiciens de folie. Donc ils sont là, donc voilà, tout va bien. Je suis pas tout seul pour dire non.
1: Ouais.
2: Et en fait, l'idée c'est que ouais, pour Renaud, je lui ai demandé de parler. Je trouvais que c'était plutôt pas mal d'entendre sa voix parler sur cette chanson, le dernier des rugissants qui lui va bien. Plutôt ce que ça dit, c'est vraiment lui.
1: C'est Lionel Florence et Pierre-Dominique Burgot qui ont écrit des textes.
2: Ouais.
1: Les textes sont nés avant les musiques.
2: Oui. C'est-à-dire que, en fait, au début, je voulais faire un album tout simplement dans la stylistique des années 70.
1: Un peu comme l'Archipel des Séquelles qu'on avait écouté avant.
2: Album, Archipel des Séquelles, c'est plus un album de femmes où on mettait en exergue le silence, un peu de jazz.
1: C'était un peu 70s aussi, moi je trouvais. Le duo avec Carla Bruni.
2: Ouais, c'est 70s, mais là on utilisait beaucoup plus de piano, alors
1: d'accord,
2: que là vraiment, ouais, c'est un 70s de 66 à 77 qui est plus basé sur les guitares, okay, sur les 12 cordes, sur l'orgue. Voilà, c'est vraiment des éléments de langage particuliers à cette période-là, avec des solos de guitare qui sont plus près de George Harrison que de Scorpion. ou de David Gilmour, par exemple. Voilà,
1: ah ouais,
2: c'est vraiment des éléments de langage de cet album. Donc, je suis parti comme ça. Et puis après, de fil en aiguille, comme je faisais en même temps les chansons pour des artistes, voilà, je faisais mon anthologie à droite à gauche, ben je fais des albums comme ça, enchaînés. Ben, j'ai osé... je me suis dit, oui, c'est ça. La vraie question, c'est si j'osais leur envoyer, et j'ai osé.
1: Et ben vous avez bien fait.
2: J'ai osé, et puis je trouve que ça fait un... Et puis c'est bien, la musique, c'est du partage. Dans un monde qui tend à se fragmenter, et se communautariser, je sais pas si ça existe ce mot.
1: Ouais, s'archipéliser, puisqu'on parlait de l'archipel.
2: Voilà.
1: C'est des petits archipels.
2: Et en fait, voilà, il y a un peu... Voilà, je trouve que l'artiste est là pour faire des ponts justement entre ces, ouais, communautés, et l'artiste est là pour résister et proposer comme Zazie elle le dit aussi, mais il faut qu'on s'aime, quoi. Enfin,
1: ouais,
2: c'est juste ça, c'est juste le problème. Il faut qu'on s'aime tous, il faut qu'on s'entende tous. Si on s'entend pas, c'est la merde. Donc et un artiste est là pour ça. Moi, c'est pour ça que je fais jamais de, entre guillemets, je parle jamais de politique, parce que je trouve que la politique, c'est super clivant. Faut qu'on choisisse un camp. Je m'en fous de choisir un camp. Enfin, nous, on est né avec Touche pas à mon pote. On est là pour faire de la musique ensemble. Et quand tu vas travailler dans une autre communauté musicale, artistique, t'apprends des trucs, puisque,
1: ouais,
2: c'est pas ton domaine. Donc, nous, on n'est pas contre ça. On est vraiment pour chanter ensemble, pour faire de la musique ensemble. Et c'est vrai que cet album, c'est un peu ça, c'est hérité de cette appétence pour l'autre,
1: ouais,
2: tout simplement.
1: Alors quand l'autre, c'est Julien Clerc, et que, je vous cite, ouais, Pascal Obispo, c'est l'un des plus grands mélodistes français.
2: Ah oui, sans aucun doute.
1: Ouais. Sans aucun doute. Et que donc, vous proposez une chanson qui s'appelle Nénuphar. Alors on va
2: c'est dans la merde.
1: Vous vous rendez compte quand même qu'il n'était pas vraiment dans la merde, Pascal Obispo,
2: ouais,
1: parce que vous avez bien soigné votre histoire.
2: Ouais.

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1: soir. Là, quand je parlais tout à l'heure de haute couture, de sur-mesure, c'est vraiment ça. C'est-à-dire que vraiment, c'est une chanson de Pascal Obispo, c'est une chanson de Julien Clerc.
0: Mais c'est le boulot d'un compositeur.
1: Ouais, mais là, c'est un exemple criant, c'est un exemple frappant. Et personne d'autre, on peut la filer à personne d'autre, celle-là.
0: Si, on peut la chanter, mais c'est une chanson qui est faite pour Julien.
1: Mais ça s'entend.
0: Enfin, moi, je l'ai fait pour Julien, donc... J'ai tellement de respect pour lui, c'est tellement un gars qui m'a inspiré quand j'ai commencé à faire de la chanson en français, ouais. Après ma période rock évidemment, quand j'ai commencé à mettre les mains dans de la chanson française, d'où la pop, ce que vous voulez, c'est vrai que...
1: Ouais, c'est lui.
0: T'écoutes Julien Clerc, tu dis, oh, mais c'est compliqué quoi, parce que là il va falloir travailler un peu, et j'ai mis 35 ans.
1: Il est connu pour être intransigeant en studio.
0: Super dur,
1: racontait
0: ouais.
1: qu'il a envoyé bouler Benjamin Biolay en disant « Mais enfin, c'est pas du tout la note que tu as écrite sur ta partition, c'est n'importe quoi, il faut recommencer et tout. » Très Françoise Hardy. Très,
0: ça, c'est la spécialité de Benjamin aussi.
1: Oui, peut-être. Mais alors, comment ça s'est passé en studio? Parce que c'est un rêve qui
0: vient réalité
1: précis.
0: D'être évidemment qu'il est très précis. On a affaire à un musicien incroyable avec une oreille parfaite. Donc, ouais. Comment ça s'est passé? Ben, je lui ai fait écouter une chanson. Il a voulu en écouter une autre. Je l'ai envoyé par texto. Et en fait, il a gardé la première chanson. Ça tombait bien puisque c'est celle que j'avais vraiment écrite pour lui. Celle d'après, j'ai fait comme si, mais c'était
1: ouais,
0: pas celle-là,
1: c'était
0: la première. Et le truc, c'est qu'on est aussi avec mes camarades en studio, avec Fred Nardin, avec Yuri, et en fait, ces gens-là, ces génies de la musique, comment dire, sont très, voilà, ils sont précis, c'est mathématique la musique aussi. D'abord c'est mathématique, puis après il y a l'émotion. Enfin c'est mathématique. Il y a des constructions totalement différentes. Tu peux commencer par un refrain, ton refrain peut être après, ou tu peux très bien ne pas avoir de refrain, juste avec des gimmicks, etc. Donc tout ça, il le sait bien, Julien. Quand il vient, voilà, il a choisi cette chanson là et honnêtement, c'était un des premiers. S'il refusait, c'est vrai que je pense que j'aurais pas fait l'album. En fait, enfin, j'aurais pas continué à demander des duos. Et quand Julien a accepté, je me dis ah, c'est franchement merci, c'est une vraie reconnaissance. Mais j'avais déjà fait une chanson en pensant à Julien. Elle s'appelait Rosa Parks. Faut l'écouter.
1: Ouais.
0: Et quand on écoute Rosa Parks et quand on met
1: écoute Rosa, à la voix de Julien.
0: Et quand on pense à la voix, je l'avais dit, voilà, et c'est vrai que c'est sans doute touchant pour lui parce qu'on a envie d'être reconnu par d'autres générations. Et c'est aussi touchant pour moi, donc en fait c'est gagnant-gagnant cette histoire.
1: En fait, ça se sent, c'est exactement ça. Ça se sent dans tout l'album, dans tout ce volume 2 Héritage que je vous recommande. Hein. C'est ça, c'est que tout le monde est heureux d'être là et tout le monde se donne des choses très positives. Vous tirez pas la bourre.
0: Alors
1: que parfois il y a des duos.

0: conseille.
1: Ah, il n'y a pas de compète, mais moi, ma préférée, quand même, je le dis, c'est Le Mur, avec Jonas.
0: Ah.
1: Oh là là.
0: Alors, Le Mur, je l'avais écrit, j'étais en train de fabriquer avec Manu Katché et Jean-Yves D'Angelo.
1: Donc, c'est le musicien, lui.
0: La fantologie, donc sur mon application, l'album Jonas.
1: Ouais.
0: Et au moment de faire ça, je me suis amusé à faire une chanson comme si j'écrivais pour lui. Sauf que je l'ai mis sur l'album Le Beau qui pleut, déjà. Et en fait, au moment où Julien a commencé à dire oui, je dis, oh là là, il faut que je refasse une chanson pour Michel, c'est très, très, très, très compliqué, parce que Michel, et comme Julien, c'est un génie de la composition, et je me suis dit, non, j'ai qu'à reprendre la chanson que j'avais fait en pensant à lui, et quand on en a parlé, quand il est venu, on se marrait, je lui dis, bon, excuse-moi, je suis désolé, il me dit, oui, j'ai bien entendu que t'as quand même été fort. Et c'est ça qui est super beau, parce qu'il est venu quand même. Et dedans, il y a vraiment tous les éléments de langage de Michel, quoi.
1: Ah oui, c'est une chanson de Jonas. Avec Jonas.
0: Ouais, c'est ce que j'ai...
1: Fabriqué par Obispo, mais c'est génial.
0: Non, mais c'est ce que j'ai écrit en pensant à lui. Et je l'ai partagé avec lui, voilà. Mais je me mets en retrait, parce que c'est un artiste exceptionnel.
1: Eh ben, on l'écoute. Elle trouve merveilleuse, cette chanson. Pascal Obispo, Michel Jonas, Le Mur. Vous écoutez ici, il est 20h17.

0: sûr, vraiment sûr.
1: Plus on entend la mer, que voulez-vous que je vous dise, c'est parfait. Le mur, Pascal Obispo, Michel Jonas sur Héritage volume 2, qui vient de sortir, la beauté de la chanson.
2: C'est donc, merci, mais bon, c'est Michel, hein, c'est parce que c'est fait pour Michel en pensant à Michel, donc il a la responsabilité de ce titre. Et avec les textes, évidemment, Pierre-Dominique Burgot, tout à l'heure c'était Lionel Florence, un auteur exceptionnel avec qui je travaille très très bien. Qui comprend ce que je veux, qui comprend ce que je veux dire, qui comprend les gens, qui est vraiment très très très très formidable.
1: Ouais.
2: C'est drôle parce qu'à la fin du mur, là, quand j'écoutais Michel, c'est moi qui lui ai demandé de faire

0: ça parce que c'est ce qu'on kiffe aussi.
1: Son truc de gorge là, incroyable. C'est ce qu'on,
0: ouais, quand il fait des petites vibes comme ça à la fin des chansons, c'est bon.
1: Eh oui, on y est complètement. Alors, il y a aussi vos fantômes bienveillants, ceux que vous avez aimés, que vous aimez encore, même s'ils sont plus là sur ce disque. Il y a Philippe Pascal, le chanteur de Marquis de Sade.

0: Orsad, c'est un de vos groupes de jeunesse, quoi.
1: C'est mon groupe
0: hyper
1: de jeunesse.
0: Formateur.
1: Ouais, c'est ce qui m'a construit.
0: Philippe Pascal était devenu votre ami.
1: Ouais.
0: Il n'est plus là, mais il est là sur l'album. La chanson s'appelle Les Roses.

0: Alors, c'est pas la première fois qu'on entend vos voix ensemble. Hein. Vous aviez chanté en vrai dans la vraie vie. Mais là, de faire ce duo.
1: J'avais trois chansons. On avait fait un album avant qu'il refonde Marquis de Sade avec Franck. Ouais. Voilà, j'ai dû avoir une petite influence aussi parce qu'en fait, ils se sont revenus, ils habitaient dans la même ville 15 ans après à mon concert. J'avais fait chanter Philippe, on avait fait une reprise de Marquis de Sade et j'avais invité Franck. Donc, ils s'étaient revus, j'avais un peu déclenché tout ça. J'espère que ça n'a pas signé son départ parce que j'ai toujours une forme de culpabilité par rapport à ça depuis qu'il n'est plus là. Mais donc on avait fait quelques chansons et puis j'en avais gardé trois où il chantait, il en reste encore une c'est sur, qui est sur mon application, sur un poème de Charles Cros. Là c'est un texte de Lionel Bourg parce que Philippe cultivait des roses, il adorait son rosier.
0: Voilà, c'est important pour vous de le mettre sur ce disque. Oh bah,
1: s'il n'y a pas Philippe, il n'y a personne.
0: Ouais, c'est ça. En fait, c'est la source.
1: S'il n'y a pas Philippe, s'il n'y a pas Franck. Alors, le début, quand j'ai commencé la musique, mais avant, moi, j'étais Marie-Thi Gilbert Carpentier. Ouais. Et cet album, il est très comme ça. Il est très, la musique avant Rennes. Mais je ne pouvais pas faire l'album Héritage sans mettre aussi ceux qui m'ont donné envie de la faire physiquement. Donc, c'était Marquis de Sade, c'était Philippe, c'était Franck, Darcel. Et il nous manque sérieusement.
0: Ouais, mais c'est beau qu'il soit là.
1: C'est ce qui m'a construit, donc je veux pas. Y a pas de, moi, j'ai pas de posture. De toute façon, j'ai pas de carte. Donc, comme j'ai pas la carte, je peux pas avoir de posture. Moi, je suis de toutes les musiques. Philippe, il aimait pas tout ça. Il s'en foutait de tous ces trucs-là.
0: Les chapelles musicales.
1: Bah oui, il s'en foutait. C'était la plus grande icône du rock français indépendant des années 80 et 90. Et lui, il voulait que je vienne chanter, jouer du piano avec Marquis de Sade. Je lui dis mais non, je peux pas. Ce que je raconte toujours, cette anecdote. Je lui dis mais non, mais l'ami te dit oui, mais le fan te dit non. Tu vas pas avoir Pascal Obispo avec Marquis de Sade, Philippe, c'est pas possible.
0: Les gens vont pas comprendre.
1: J'ai quand même été chanter, il a insisté pour que je vienne chanter au festival des Inrecuptibles. Ouais. C'était chaud.
0: Et c'était Vanda's Loving Boy.
1: Exactement. Je me souviens Philippe, très bien. T'es sûr ou quoi de... ouais. Et il faut que tu viennes et tout. Tu viens. Voilà. Donc ça c'était Philippe et puis voilà et puis Michel Delpech. Lui, il était fan de rock. Donc tout va bien.
0: Ouais.
1: Tout va bien. Ils sont tous ensemble avec la même envie de faire de la musique avec la même culture, quoi. Quelque part. Avec des nuances, évidemment. Mais bon.
0: Et vous, ça vous procure un peu de réconfort d'avoir ces bandes-là, de travailler sur les bandes de Delpech. J'imagine, oui, vous l'avez beaucoup, beaucoup aimé, parce que là, carrément, pour l'anniversaire de sa mort, il y a carrément.
1: On a fait un album,
0: un album. Voilà, il y a Daniel Lévy aussi, ouais. Daniel Lévy, avec qui vous avez fabriqué la comédie musicale de l'an 2000. Les 10 commandements. Et Daniel Lévy, il est là, sur Héritage, la chanson s'appelle L'amour qu'il faut.

0: Daniel Lévy, il est mort hyper jeune, il avait encore plein de choses à faire. Vous aviez peut-être des trucs à faire ensemble.
1: Oui, ben c'est sûr.
0: Est-ce que c'est réconfortant de les mettre dans un disque, dans votre disque ?
1: Ce serait vraiment bizarre de ne pas considérer qu'il puisse être dedans, en fait. C'est évident que Daniel, c'était une partie de ma vie très importante.
0: Oui. Mais je ne demande pas si c'est bien, je demande si ça vous fait du bien.
1: Oui, ça me fait du bien, en même temps ça me fait du mal, mais c'est impossible qu'il ne soit pas là, quoi. Voilà, okay. J'ai des bandes, je dois le faire. C'est tout, j'ai les bandes de Philippe, j'ai les bandes de Michel Delpech, j'ai travaillé avec lui, j'ai les bandes de Daniel, c'est normal. En plus, cette chanson était sortie d'une manière différente, il y a 10-15 ans. Elle n'avait pas marché, et c'est impossible que cette chanson ne marche pas. Enfin, je veux dire, c'est une super chanson, et je l'ai refait avec justement la stylistique de cet album. Elle est un peu soul comme ça, et avec la voix de Daniel, c'est vraiment magnifique. Alors lui, pour le coup, lui c'est un chanteur, moi je suis vraiment un compositeur qui chante.
2: L'amour qu'il faut, vous allez l'écouter. Ouais. Nous on va écouter J'étais un ange, avec Michel Delpech.
1: Ah c'est sympa, ouais.
2: Ah bah c'est sympa.
1: C'est parce que je voulais qu'il y ait Barbe Olivien dedans aussi.
0: Pourquoi ?
1: J'ai pas mis ma chanson, parce que moi j'ai composé Sans remords ni regrets, pour Michel Delpech, que j'ai mis sur l'album Le Chanteur, et j'aurais pu mettre celle-là et la faire en duo. Et je me suis dit non, parce que comme il y a une stylistique, tu vois, 70, je trouve ça pas mal de mettre quand même un auteur qui m'a marqué aussi dans cette construction à l'époque, avant 77, avec des chansons comme Michel, quoi.
2: Ouais.
1: Michel, pour moi, c'est... Ça me rappelle quand j'étais petit, quoi. J'ai eu des premiers amours là-dessus. Donc, quand j'entends cette chanson, c'est compliqué pour moi. Comme les divorcés.
0: Oh là là ! Non, n'allons pas là-dedans. J'étais un ange. Pascal Obispo avec Michel Delpech. L'album s'appelle Héritage et c'est le volume 2.

0: Oh là là, et l'orgue et la guitare qui se draguent à la fin, c'est beau, hein.
1: J'ai des musiciens extraordinaires. C'est... Moi, en studio, avant, je jouais un peu, mais je joue plus, là.
0: Ah bah non, pas la peine.
1: Ah bah moi, j'ai des toiles d'araignée sur mes instruments. Moi, je fais que composer. Je suis un compositeur. Je suis là, je dirige un peu. Après, quand ça devient... Quand on doit enregistrer et tout, on entend... Parce que tout est en direct, en fait. Il faut que les gens sachent que c'est comme ça.
0: Donc tous les musiciens ensemble dans le studio.
1: Ensemble, prise 1, prise 2, prise 3, prise 4. Et puis après, on les mélange, mais tout est live. Et après, il y a des re-re, donc une deuxième guitare, un solo, comme on a entendu là, ou un solo d'orgue. Mais toute la base est faite en direct. Il n'y a pas 50 pistes, en fait. Il y en a 6. Ouais.
0: C'est ce que vous appelez, la musique, un album organique.
1: C'est organique, quoi. Ouais. Voilà. C'est super important de ne pas se, comment dire, tomber dans cette saloperie d'une intelligence artificielle qui n'est pas un chemin pour comment dire se construire, en fait. Je oui. suis sûr que c'est vachement bien pour d'autres trucs, la médecine et tout, on attend des choses, des résultats.
0: Mais pour
1: la musique,
0: l'art,
1: pour l'art, sérieusement.
0: Héritage est disponible. Le volume 2, on a parlé des super-héros de l'album, Cabrel, Renaud, Julien Clerc, Jonas, on a parlé des gentils fantômes aussi, Michel Delpech, Daniel Lévy, Philippe Pascal de Marquis de Sade. On va parler des copains dans deux minutes, à tout de suite.
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0: Et dans l'actu musicale du jour, l'anniversaire du chanteur de Scorpion. Il y a, wir sprechen Deutsch à la fin de l'émission. Le coup de cœur, là, il se moque de mon accent allemand, Pascal Obispo.
1: Non, pas du tout.
0: J'ai fait LV2 allemand.
1: Moi, j'ai pas du tout fait allemand, mais on chantait en allemand. Marquis de Sade chantait en allemand.
0: C'est
1: mais
0: vrai?
1: Moi, je suis plus fan de Rammstein.
0: Bah voilà.
1: Dans Scorpion, les cheveux sont trop longs.
0: Du hast. Ce sera tout à l'heure.
1: Du hast, ouais, c'est ça.
0: Monte Marco, c'est la découverte. 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Alors, je disais qu'il y a aussi des copains, des gens qui n'ont pas le statut de super-héros dont on parlait tout à l'heure de la chanson française, comme Jonas, comme Claire, comme Renaud, comme Cabrel, mais des gens qui sont plus contemporains, on va dire, de votre carrière à vous, Pascal Obispo. Sur
1: pas des gens des années 70, on va dire, voilà.
0: Voilà.
1: 60-70, c'est plus, on va dire, on est plus dans les 90.
0: Voilà, 90, voire 2000, comme Icar. Viens.

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1: Alors moi je suis ravie, on était avec Icar en direct vendredi soir depuis Marseille pour le concert Corsou Mezzou Mezzou.
2: Bravo à Patrick Fiori d'ailleurs, parce qu'il a mis toute son âme pour ça, et franchement c'est, ouais, ça c'est du gros projet, hein. C'est
1: bravo. Icar, comment il débarque sur le projet?
2: En fait, je le connaissais, je l'avais vu à la télévision, je le trouvais bizarre à Nouvelle Star.
1: C'est vrai qu'il était bizarre à Nouvelle Star.
2: Il m'a interpellé quand il faisait ses yeux comme ça. Et puis après, je l'avais invité à un séminaire, et puis il n'était pas resté longtemps, séminaire d'écriture. Et puis on s'est recroisé, une émission de télé, et puis il était en pleine rédemption, dont il a écrit ce bouquin magnifique, ouais, qu'il m'a offert sur sa résilience et sur d'où il est. Il est parti, enfin, il est descendu très très bas, et puis là, il est remonté, et je trouve que il est devenu quelqu'un d'autre, quoi. Et c'est vrai que la personne qu'il est aujourd'hui, ce poète ésotérique, voilà, croyant et sportif aussi.
1: Oui, il court en priant. Essayez ça à la maison.
2: il me plaît beaucoup. Je l'ai souvent au téléphone. On s'appelle. Je l'ai appelé d'ailleurs ce matin, juste pour savoir comment il allait après ce concert. Et je vais, je serai le 8 avec lui. Je lui ai promis que j'irai marcher avec lui 10 kilomètres.
1: Ah oui, c'est vrai qu'il fait sa grande marche. Ouais. C'est 8 juin, ouais, à
2: J'espère Pierre qu'il y a il y a un bon kiné, genre kiné vélo à la fin pour ça. Me foutre les cuisses dans bon
1: ou un
2: ordre.
1: Un bac avec la glace.
2: Un bac de glace, ouais, parce que là, ça va être compliqué.
1: Et tout à l'heure, on parlait de cette chaleur qui vous envahit quand Julien Clerc vient chanter, quand Francis Cabrel dit « Ah oui, ça me plaît ». Est-ce que vous réalisez que finalement, vous faites ce genre de cadeau-là aussi à Icar en lui disant « Viens ». C'est marrant, la chanson s'appelle « Viens », mais « Viens » dans cet album.
2: Non, je sais pas. C'est un truc de génération, mais en fait, s'il est là, c'est parce que je respecte son travail en tant qu'auteur et compositeur, et je trouve qu'il a un truc vraiment particulier, et c'est
1: belle mise en lumière pour lui, n'empêche.
2: Ouais, sans doute. En fait, je lui ai fait écouter des chansons, il a adoré celle-ci, la seule que j'ai écrite en entier, et il m'a dit que c'est parfaitement maladroit. Et c'est pour ça que je t'aime, parce que c'est vraiment toi, quoi. Mais c'est tout cet album, dans cet album, il n'y a que des auteurs-compositeurs. Mm. Ou auteur ou compositeur ou les deux et interprète. Donc non, ils sont là parce que j'aime leur travail, c'est parce que je les respecte. Pour des choses différentes chacun, quelquefois il y en a qui ont le tout, quoi,
1: tout le package.
2: Mais c'est vrai que je l'ai vu sur scène, je trouvais qu'il avait un côté Beko 2.0, j'étais subjugué, je l'avais jamais vu sur scène. Je trouve que la scène, c'est beaucoup mieux, encore mieux que les disques, pour le connaître. Pour ceux qui connaissent pas Icar, il faut aller le voir sur scène, et vous allez voir qui est cette personne qui, entre les chansons, vous ennuyez jamais, et sur scène il est fabuleux. Donc j'aime beaucoup cet homme, aussi bien lui que Benabar.
1: Oui, qu'on aussi a entendu tout à l'heure, il y a Chico et les Gypsies.
2: Exactement.
0: J'ai rêvé que j'étais vivant.
2: Voilà.
1: On tape dans les mains directes.

0: des chansons qui donnent de l'élan. Il y a aussi des chansons qu'on connaît, comme l'archipel des séquelles avec Zazie.
1: Oui, je l'ai refait parce que je voulais lui donner une...
0: Un côté plus guitare.
1: Une style, ouais, plus 70.
0: Ouais.
1: Entre, je sais pas, Simon and Garfunkel.
2: Ouais.
1: Et
0: America.
1: Ouais. C'est là qu'il y a le solo, non? Ah ouais, faut écouter le début. Ouais, ce côté rock 70, ouais. J'adore.
0: C'est rock progressif, mais avant que ça devienne chiant. Moi, je trouve que le rock progressif, ça devient chiant dans les années 80, mais dans les années 70, c'est vachement bien.
1: Ouais.
0: Et là, c'est beau.
1: Ouais. Les Floyd et tout ça, ça c'est un peu ça. Enfin, on a essayé. Et le truc pour les Gypsy, je voudrais dire un tout petit mot, parce que Zazie, elle a le package complet. D'ailleurs, j'adore son nouveau single, peu importe. Les gypsies, c'est parce que mon père a toujours rêvé que je fasse un truc de flamenco. Alors j'en fais plein, mon père est plus là depuis 2011, mais j'en fais plein dans mon application. Mais j'ai jamais réellement chanté de trucs un peu flamenco comme ça. Je voulais écrire une chanson, et parce que je suis espagnol aussi, je suis franco-espagnol, j'ai deux passeports. Et c'est vrai que c'est un exercice particulier pour moi, l'enfant du rock. Mais quand je suis avec eux, chaque fois qu'on se voyait, je buffais, j'étais là au centre, enfin je veux dire, j'étais là en train de chanter avec eux, ouais. Je jouais. Je peux pas m'empêcher, à chaque fois que je les entends, à chaque fois que je les vois dans une émission de télé.
0: On peut pas rester assis, quoi.
1: Il y a toujours un buff, mais je suis un des premiers à aller.
0: Ouais.
1: Et c'est vrai que Chico, je lui ai dit, je lui ai proposé. Bon, ils étaient super contents de venir, et c'est vrai que c'est de la musique authentique de ce qu'on fait, donc c'était encore mieux, ça allait complètement dans le sens. Mais pour moi, c'était vraiment une performance. De pouvoir chanter un truc flamenco comme ça. Mais j'en rêvais depuis longtemps. Je n'avais pas fait un album en entier. Moi, j'adorais Manitas de Platas, etc. C'était vraiment... C'est les trucs qu'aimait mon père, quoi.
0: Ouais. Et puis alors, il y a le rock à guitare en français.
1: On va pas laisser l'intro en entier, elle fait 1 minute 30.
0: Axel Bauer.

0: Ça, vous avez lâché les chevaux. Mais lui aussi, sous son dernier album, d'ailleurs. Hein. Retour de la guitare ou pas? Qu'est-ce qu'on dit
1: Ah ben, pour cet album, c'est que guitare, moi.
0: Ouais.
1: Donc.
0: Oui, mais dans la vie, dans la musique en général. On nous promet depuis quelques années, on nous dit retour du rock, retour
1: bah là,
0: de la
1: en tout
0: guitare,
1: cas, tout moi ça. J'ai fait ce que j'ai pu de mon
0: oui,
1: côté.
0: Oui, bravo, oui, c'est vrai, la pierre a été mise à l'édifice.
1: Et Axel Bauer, lui, c'est pas une pierre qui m'a mis à l'édifice, c'est un pont. C'est-à-dire que quand on écoutait Mark Itzad et tout, ouais. On n'avait pas envie de faire de la variette, quoi. Non. C'est en gros. Et c'est vrai que Axel, ça a été vraiment un mec qui m'a fait un pont entre le rock et la chanson en français. Son premier album, je le connaissais par cœur. Et d'ailleurs, quand je l'ai rencontré, il était très surpris que je connaisse toutes ses chansons. Donc, en fait, on a lié amitié comme ça au fur et à mesure depuis toutes ces années. Et c'est un super gratteux. Mais au-delà de ça, c'est un mec super. C'est un mec qui aime la musique. Et ça, c'est le truc principal, quoi. Le mec, il pue la musique, quoi. C'est la folie. Et travailler avec des mecs comme ça, tu vois, bon, c'est fantastique. Quand t'écoutes Cargo, et quand t'as, je sais pas, à quel âge, c'était quelle année Cargo? 82?
0: C'était il y a 42 ans.
1: C'était quelle année? 44? 84?
0: 84, ouais. 85, un truc comme ça.
1: Ouais. Quand t'entends ça, ça te vrille la tête, et tu dis, mais waouh, le mec, je ne comprends rien à cette chanson, mais on la chante, elle est efficace. Il y a pas de structure, il y a une structure complètement alambiquée. Faire un truc comme ça, c'est la preuve d'un génie, quoi. Parce que le mec est vraiment un truc incroyable avec la musique. C'est un super musicien. Je suis très heureux qu'il ait accepté. Voilà.
0: Alors, on a presque fait le tour de tous les invités de cet album.
1: Est-ce qu'on fera le tour réellement avec le prochain? On va voir.
0: Oh, bah bien sûr, j'espère bien. Là, on va se quitter en écoutant le duo avec Gaëtan Roussel, un quart d'heure
1: super.
0: D'anonymat.
1: Oui.
0: Et donc, rappeler les informations essentielles. Ce Héritage, volume 2, est disponible. Et le volume 1 paraîtra en octobre.
1: Le 23.
0: Voilà, on y attend. Véronique Sanson, William Scheller, Eddie Mitchell, Serge Lama, Santa, Calogero, David Hallyday, Gauvin Cerf, ouais. Isabelle Adjani.
1: Il y a du monde.
0: Merci.
1: C'est génial.
0: Ben voir, merci, Pascal.
1: Merci. Et c'est vrai que ça fait toujours plaisir de venir ici parce que voilà les personnes qui aiment la musique dans les radios là, donc je voulais simplement te le dire parce qu'on se tutoie dans la vie.
0: Oui, c'est vrai quand le micro est éteint. Ben, je te remercie.
1: Quand le micro est éteint, c'est ce que je remarque à chaque fois. Merci d'aimer la musique et merci d'écouter les chansons.
0: Merci beaucoup et merci à vous d'avoir choisi Décibel, Pascal Obispo, Gaëtan Roussel, un quart d'heure d'anonymat.
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0: qu'il est très très guitare, ce nouvel album de Pascal Obispo, ici en duo avec Gaëtan Roussel, un quart d'heure d'anonymat. Album qui est à gagner au Blind Test, maintenant.
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0: Didier et David sont avec nous pour jouer au Blind Test. Salut messieurs.
2: Salut Émilie.
0: Bonsoir. Alors, je suis ravie de vous annoncer que vous avez d'ores et déjà gagné chacun un exemplaire de Héritage Volume 2. Voilà, l'album de Pascal dont on a parlé avec lui.
2: Le grand Pascal.
0: Voilà, depuis tout à l'heure, 20h. Didier, un exemplaire. David également. Et maintenant que vous avez gagné, on peut jouer, messieurs. Allez. Cette année 1990, est-ce qu'elle vous rappelle des choses musicalement? Est-ce que qu'est-ce que vous écoutiez à l'époque? Est-ce que vous vous souvenez, Didier, par exemple?
2: Ah, ça a toujours été la chanson française. Donc quoi exactement? Je sais plus. J'avais 20 ans. Et voilà.
0: Et pour David,
2: c'était il y a 35 ans. Donc
0: bah voilà. Oui. David, 1990.
3: 90, moi j'avais 18 ans.
0: Ouais.
3: Non, je ne me rappelle pas les chansons exactement, non.
0: Alors on va voir. Moi j'ai choisi trois chansons, chacune dans un style différent. Il y a un gros tube de variette pour démarrer. Allez-vous retrouver le nom de l'interprète de cette chanson qui passait vraiment à la radio tous les quarts d'heure en 1990. Didier, David, dès que vous avez une idée du nom de l'interprète, vous me donnez d'abord votre prénom pour prendre la main, okay. Puis vous me proposez votre réponse. On y va,
2: d'accord.
0: On est en 1990.
2: Didier.
0: Didier.
2: Thierry Hazard.
0: Oui.

0: ensemble. C'était Thierry Hazard et le Jerk. En 1990, moi j'étais en CM2, on organisait des booms. Et à chaque boom, on passait ça. Didier, David, dites-moi, qui chantait ça?
1: David.
0: Benibi. Oui.
1: Mais vous êtes fou.
0: Premier tube rap, c'est Benibi. Vous êtes fou, 1990.
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0: Ah voilà, c'était à peu près à la même époque aussi, le Bouche de là de MC Solar. Et Benibi représentant la Belgique. Bon, un point pour Didier, un point pour David. Et un album de 1990 qui a eu énormément de succès. Avec des guitares, tiens, on parlait guitare avec Pascal Obispo. Là, des guitares, il y en avait. David, Didier, qui chantait ça en 1990?
1: Didier.
0: Vanessa
1: Paradis.
0: Oui, bravo. Ouais. Effectivement, un album qu'elle avait fait avec Serge Gainsbourg. Et David l'avait aussi un quart de seconde plus tard. Mais bon, j'ai bien compris que tous les deux, en fait, sous vos airs de « Oh, 1990, je me souviens pas bien », en fait, vous êtes parfait sur cette année-là. Alors, je suis contente. Ça veut dire que vous avez bien mérité l'album de Pascal Obispo. On vous l'envoie. Merci Didier, merci David.
1: Génial.
2: Bisous.
0: Merci à vous deux. Je vous embrasse. Merci d'être venu jouer avec nous. Et puis en 1990, il y avait un sacré album de la Mano Negra. Il est sorti en 89, Putas Fever, mais c'est en 1990 que cette chanson a été un tube assez improbable, finalement, mais absolument inoubliable.

0: pas assez de toi, la Mano Negra, en 1989 sur l'album Putas Fever, deuxième album de la Mano. C'est aussi l'album où il y a King Kong 5, où il y a Sidi Habibi. En fait, c'est fou, c'est un album polyglotte en français, en anglais, en arabe, en espagnol, à réécouter d'urgence.
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0: Il n'y avait pas de chanson en allemand, en revanche, sur l'album de la Mano Negra. Heureusement, Scorpion est là. Hallo! Bah oui, on va souhaiter un bon anniversaire, enfin, à une schöne Geburtstag, au rocker allemand Klaus Meine, le chanteur de Scorpion, à 78 ans aujourd'hui. Il a très bien vieilli, aussi bien que son slow qui tue, Still Loving You, ou encore la chanson qui est devenue l'hymne de la réunification et de la chute du mur de Berlin, le merveilleux Wind of Change, une chanson qui a vraiment marqué l'époque. Alors, nos petits scorpions vont venir en concert, sachez-le, ici en France, le 14 juillet à Lyon, le 17 juillet à Paris, le 20 à Strasbourg, ou Strasbourg, comme on dit là-bas. Filche passe, amusons-nous bien et écoutons Scorpion pour célébrer l'anniversaire de Klaus Meine, la chanson donc Wind of Change, qui donne envie de savoir très très bien siffler.

0: Wind of Change, Scorpion, pour célébrer l'anniversaire du chanteur du groupe. Wind of Change, c'est sur l'album Crazy World au tout début des années 90. Bon, ben là, c'est la toute fin de l'émission, mais on revient demain. Notre invité sera Zazie. Ben oui, Pascal Obispo le lundi, Zazie le mardi. Comme ça, tout va bien. L'équipe de l'émission de ce soir, c'était Iris Guitoni, Iki, Elodie Bianca Maria, Oumaïma Abaz et Franck Moilier. Et vous, ben oui, merci d'avoir été là. La musique continue sur votre radio ici.
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0: Il est 21h, les amis. Je vous souhaite une belle soirée en musique.
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0: Saviez-vous que le tube « Ce qu'on était » de Pierre Garnier est né en seulement 40 minutes ?
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0: Juste avant la Star Academy, Pierre mange un morceau avec ses amis, Joseph Kamel et Daisy. Il cherche un hit d'été bien rythmé, mais ça ne vient pas. Ils finissent par sortir la guitare dans le jardin, et là, comme par magie, la mélodie de cette rupture amoureuse surgit d'un coup.
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0: c'est la légende. Pierre la chantonne au château, les réseaux s'enflamment et le rappeur Dadju crée la surprise totale en plein direct lors de la finale. Résultat, 2 millions de streams en 24 heures. Record historique.
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soul, funk et pop soyeuse, De Velours, c'est un style à part sur la scène toulousaine. Un univers rétro et sensuel où chaque note semble caressée par la lumière. Avec son groove élégant et sa voix feutrée, De Velours ravive l'esprit des années 80 tout en y insufflant une modernité pleine de charme et de justesse.

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0: Saviez-vous que N'importe quoi, le premier tube de Florent Pagny, n'est pas une banale chanson de rupture, non ? C'est un cri de secours.
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0: 1987, un inconnu à la voix de baryton déboule dans les charts. À l'époque, Pagny voit un ami proche sombrer dans la drogue. Il écrit ces mots pour le raisonner, pour stopper ce gâchis qui détruit tout sur son passage. Ce message intime, né d'une peur personnelle, devient instantanément un hymne de société.

0: En dénonçant l'enfer de la dépendance, l'artiste ne sauve pas seulement un ami. Il lance ce jour-là l'une des plus grandes carrières de la chanson française.
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3: 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Moi, je suis...

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2: Mettez vos oreilles dans le vide avec le duo Belle Dame. Bientôt trentenaire, Tommy et Nathan, son frère jumeau, au Savoyard de la Vallée de l'Arve et surtout musiciens. Ils ont créé Belle Dame. Ils écrivent, ils composent, ils chantent et jouent. Guitare, clavier et machine. Et fin 2025, Belle Dame a sorti ce single Dans le vide.
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1: Aujourd'hui, j'ai testé le musée de bonbons Haribo à Uzès. Je vous emmène dans un lieu où le sourire avant même d'avoir commencé la visite. Une sortie gourmande, colorée, joyeuse. Un ami aventurier de Koh-Lanta est venu me rendre visite et on s'est dit, bon, après la survie, les épreuves, la faim, les îles désertes, et si on testait un endroit un peu plus doux et surtout beaucoup plus gourmand ? Dès l'arrivée au musée, on est happé par les couleurs, des bonbons géants, des vitrines pleines de formes et de couleurs, une ambiance ultra joyeuse. Et cette odeur sucrée dans l'air, juste incroyable, impossible de pas retomber en enfance. La visite est vraiment ludique et interactive. On avance de salle en salle, on découvre l'histoire Haribo, les premières fabriques, les anciennes machines, les affiches publicitaires vintage.
2: Un bonbon Haribo.
1: Et ça, c'est juste magique. Et là, un moment plus drôle, mon ami, habitué à compter les grains de riz sur l'île déserte, s'amuse à reconnaître les bonbons, les yeux fermés, juste à l'odeur. On touche, on observe, on compare. Chacun défend son bonbon préféré comme un vrai débat sérieux, ou presque. Et puis, on arrive sur le moment préféré de tout le monde. Bien évidemment, la dégustation. Les fraises Tagada, Dragibus, Ourson, Chamallow, Réglisse, les yeux brillent, le sourire s'installe. On goûte, on commente, on rigole et on se replonge dans les souvenirs d'enfance. Ce que j'ai adoré, c'est cette ambiance simple, joyeuse, sans pression.
3: Je vous ai apporté des bonbons.
1: On ressort détendu, plein de bonheur, une bonne humeur, avec la sensation d'avoir fait une vraie pause, avec beaucoup de nostalgie, des bonbons qui nous ont accompagnés depuis plein d'années. Ce n'est pas juste un musée classique, c'est une expérience vivante, pleine de couleurs, de bonne humeur, et ça fait clairement du bien au moral. Le musée de bonbons Haribo se trouve à Uzès, dans le Gard, à environ 30 minutes de Nîmes. Il est ouvert presque toute l'année, du mardi au dimanche. L'entrée est aux alentours de 12 euros pour les adultes et un tarif réduit pour les enfants. C'est une sortie parfaite en famille, entre amis, ou même pour des aventuriers en reconversion gourmande. J'ai testé, j'ai adoré le musée de bonbons Haribo. C'était Béatrice et on se dit à très vite pour une nouvelle chronique pleine de joie, de découvertes et de bonne humeur.
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4: Taureau, je crois que c'est du 21. Ah non, je sais plus.
5: Savez-vous ce que c'est que l'astrologie ?
6: C'est les astronautes qui vont dans l'espace.
4: C'est l'espace et les constellations, le placement des étoiles.
5: Vous êtes de quel signe ?
6: Verseau. Moi, je crois que je suis taureau.
7: Moi, je suis taureau.
8: Ah si, je suis taureau.
5: Comment on a découvert que vous étiez de ce signe-là ? C'est grâce à quoi ?
4: Au mois de l'année, par exemple, le taureau, je crois que c'est du 21 mars jusqu'au 20... Ah non, je sais plus.
9: Moi, j'avais un petit carnet de jeu et il y avait un jeu. Si on réussit le jeu, on savait on était de quel signe.
10: C'est quand même magique, hein ?
11: Waouh, c'est fabuleux ! Et pourquoi on fait ça ?
12: Je sais un peu, Verseau, c'est de quel temps à quel temps ? C'est de la fin de janvier au début de février. Et moi, vu que je suis née le 31 janvier, je suis Verseau, du coup. Ça s'appelle des signes astrologiques. Et l'astrologie, du coup, c'est des signes astrologiques.
5: T'es taureau, ça veut dire que tu rentres, t'as besoin d'une étable ?
4: Non, c'est sur les qualités. C'est quand on est, par exemple, taureau, dans le mois où on est taureau, on n'est pas comme d'habitude.
5: Et vous êtes comment, messieurs les taureaux ?
4: J'en sais rien.
13: Il possède certainement des qualités, mais voilà. Lesquelles ?
9: Je sais pas, moi, je pense de l'émotion, beaucoup d'émotions. Après, je sais pas.
14: Comment je peux te montrer que je peux être fort et sensible, noble et affectueux ?
15: Aïe. Les taureaux, par exemple, ce sont des personnes qui sont nées pendant les mois de taureau.
16: C'est logique.
4: Quand on est taureau, on se contrarie plus, on est plus vexé, alors que d'habitude, non.
9: Taureau, bah, vu que les taureaux, c'est costaud, bah, je pense que les taureaux, ils sont costauds. Enfin, ceux qui ont le signe astrologique taureau, ils sont peut-être très forts.
5: Et les balances, alors?
15: Quand on était le signe astrologique balance, c'est-à-dire que quand il y a quelqu'un qui nous dit quelque chose, on va le balancer.
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2: Ah, faudra attendre la Saint-Paul pour saber quand sera le cognon.
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2: Cognon, à rapprocher de quignon, désigne un morceau de pain. Dans le temps, à la messe, on partageait un pain béni qui était offert à tour de rôle par une famille de la paroisse. Celle qui venait d'offrir le pain allait emporter un morceau, le cognon, à celle dont ce serait le tour le dimanche suivant. À Mentoussalon et dans les villages voisins, les vignerons n'ont pas choisi Saint-Vincent comme patron, mais Saint-Paul, célébré le 25 janvier. Eh oui, l'hiver, les gens de la terre ont un peu moins de travail, les jours sont courts et on peut faire la fête. À Mentou, le cognon, c'est celui qui succède au bâtonnier. Dans les années 2000, la fête de Saint-Paul a failli disparaître et il a fallu toute la ténacité de Paul Gilbert, qui avait fondé la confrérie en 1950, pour lui redonner de la vigueur. Traditionnellement, Paul Gilbert entonnait la chanson de Mentou à la fin du repas. En 2007, il nous a exprimé sa joie de voir revivre la Saint-Paul. A entonné la chanson, mais il l'a jamais terminée, vu qu'il est passé de vie à trépas en chantant le refrain. Voici les paroles de cette chanson, qui se chante sur l'air de la Charibiaude, dont les paroles sont de Jean-Baptiste Magnon, et qu'on chante encore à la Saint-Paul.
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1: Mais alors pour le coup, est-ce que les clichés, c'est vrai, quand vous avez des bâches carrées, vous mettez des super bonnes bières au frigo, quand vous avez des Exactement. Anglais, vous mettez du vin de...
2: Ah oui, oui. Ouais. Ce ne sont pas des clichés, c'est... Enfin oui, c'est des clichés, mais des clichés qui se vérifient.
3: Virginie et vous.
0: Laure a ouvert son gîte en 2020. La maison 1634 est en plein cœur de Pézenas. 130 mètres carrés qu'elle a restaurés du sol au plafond. Le contraste entre l'extérieur en pierre et l'intérieur hyper confort et moderne est parfait. On arrive pendant le petit déjeuner. Trois couples sont installés sur la terrasse donnant sur un petit jardin. Des petits guéridons sont dressés avec de la vaisselle soignée. Les produits sont de qualité, locaux, ça se voit et ça se sent. Les langues différentes se mélangent. Du suédois, de l'anglais et du français avec l'accent suisse. L'ambiance est calme et souriante.
2: Vous avez mis votre verre d'eau.
1: Je regardais un peu d'un petit jardin. Ça, c'est le petit jardin. Les gens, ils ont accès. Je vous remercie beaucoup.
2: Les gens ont accès à la piscine, à la petite terrasse. Et en fait, le jardin, comme le jardin est souvent occupé par deux mes enfants.
1: Deux petites personnes.
2: Ils vont un peu moins dans le jardin.
1: C'est ça le principe de la chambre d'hôte des gîtes, c'est que vous partagez votre espace perso, ou là vous habitez ailleurs et ça c'est vraiment vos gîtes.
2: On habite nous juste à côté.
1: D'accord.
2: Normalement, la distinction entre les gîtes et les chambres d'hôtes, les gîtes c'est peut être complètement indépendant d'une habitation personnelle, alors que chambre d'hôte on est légalement obligé d'habiter sur place.
1: Ça,
2: et d'être ici et de proposer le petit déjeuner.
1: D'accord.
2: Alors nous on a fait une configuration, les chambres d'hôtes un peu à l'ancienne, il y avait souvent l'espace salon, cuisine, petit déjeuner était partagé. Nous, pour la tranquillité des autres avec nos deux enfants, on a volontairement fait un accès distinct de notre maison.
1: Oui.
2: On a chacun une porte d'entrée, ce qui permet aux autres de profiter. On a mis la cuisine à disposition.
1: Oui, c'est ça que j'avais vu.
2: Donc en fait, même si on est chambre d'hôte, voilà, si les gens veulent manger un bout, grignoter un morceau, n'importe quand, ils ont accès à la cuisine et
1: oui.
2: Ils peuvent profiter. Ils ont un accès indépendant si jamais ils arrivent à 16h30, dès que je suis partie chercher mes enfants à l'école, ils ont le digicode, ils peuvent rentrer dans la maison.
1: Ouais.
2: On a voulu faire quelque chose de à la fois confortable, à la fois je suis ici et à la fois je peux être complètement discrète.
1: Oui, c'est ça.
2: Parce qu'en fait, ça dépend vraiment de personnalité des personnes aussi. Bon, y a des personnes qui pensent parfois réserver un hôtel, en fait. Mais arrivent ici... Ah ok, vous habitez à côté, donc ils voient ça comme quelque chose de très positif parce qu'ils savent que je suis disponible.
1: Oui.
2: Mais en même temps, je sens qu'ils souhaitent être tranquilles.
1: Oui.
2: Et après, des personnes, pour le coup, lorsqu'ils réservent par des plateformes comme Gîtes de France, s'attendent à ce que je sois là pour les accueillir.
1: Ah, oui.
2: Et quand je leur dis qu'il y a un digicode, du coup, c'est une surprise inverse dans le sens où, ah ok, vous êtes là et en même temps, on peut être autonome. Donc,
1: oui.
2: On a essayé de satisfaire tout le monde.
1: C'est pas évident, c'est un vrai truc de sentir chaque personne, effectivement, le besoin de distance et le besoin de présence.
2: Exactement.
0: La maison de l'or est labellisée Gîtes de France 3 épis, ce qui l'oblige à respecter un certain cahier des charges.
2: Mais de toute façon, dans tous les cas, c'est parfait, vous inquiétez pas. C'était très bien, merci, c'est gentil.
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5: Nous sommes en mai 1970, le 17 précisément, un dimanche ensoleillé et non un lundi au soleil. Et Claude François roule à vive allure, pressé de rejoindre Nîmes. Il s'écoute un live d'Elvis Presley.
6: Well, it's one for the money, two for the show. Three to get ready now, go, can't go.
7: Dans la voiture, il y a 8 haut-parleurs tout autour, donc vraiment, j'étais entouré par le son, j'adore ça.
5: Quand soudain, son pneu éclate à hauteur de Bédarides. À l'époque, le chanteur raconte son accident dans une interview fascinante tirée de l'émission de radio Bande à part que Lina a archivée.
7: Quand la roue a explosé, l'arrière s'est présenté vers l'avant et la gauche de la voiture se soulevait pour culbuter, pour faire les tonneaux. Je me suis donc retrouvé de face à l'autoroute, donc de nouveau, et là j'ai re-ralenti. Dès que c'est représenté de nouveau en tonneau, j'ai re-accéléré, ainsi de suite, jusqu'à peut-être 100-110 à l'heure. Alors mes bras étaient mous pour conduire la voiture, et elle s'est arrêtée net, le retour m'a projeté la tête dans le volant.
5: Sa voiture traverse les quatre voies de l'autoroute et finit sa course dans un fossé de l'autre côté de l'autoroute A7. Conscient mais sonné, l'artiste est un miraculé. Nous sommes alors 8 ans avant l'épisode de la baignoire fatale. Il n'aura qu'un nez cassé, nécessitant par la suite une rhinoplastie.
7: C'est pas le cartilage qui s'est cassé, mais l'os entre les deux yeux. Alors là, quand j'ai vu ça, j'ai donné un coup de poing dans le miroir, j'ai donné des coups de poing partout, j'ai piqué ma crise de... J'ai pas de chance.
5: Claude François sortira 2 ans plus tard, le lundi au soleil.

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6: Adieu Nao.
7: Adieu. Oui, qui te beau parler d'expression Abebounkachao. Littéralement, ça voudrait dire avoir une bonne dent. Mais en français, on dirait plutôt avoir un bon coup de fourchette.
6: Ah.
7: Qui est misan des kusata qui nous cita, qui sont las dents qui utilisent, mais qui est français, qui est la fourchette. Ce qu'on peut remarquer qui est amusant, c'est qu'en occitan, ce sont les dents, alors qu'en français, c'est la fourchette.
6: Et qu'a bête anecdotes?
7: Il y a la même famille qui utilise souben à quelle expression. Surtout le migran paille, qu'on est herhami qui vinji heri et qui a cavé toutes les assiettes. Dans la famille, on utilise souvent cette expression. Surtout mon grand-père, pour moi, quand j'ai très faim, que je mange beaucoup et que j'ai fini les assiettes de tout le monde.
8: J'ai la dalle, j'ai faim, nourris-moi. J'ai la dalle, j'ai faim.
7: Mon petit frère qui est minje her, qui est la péram, mais il est où la chichangle. Pramou qui est magre, coumieux chichangle. Mon petit frère ne mange moins. On l'appelle plutôt la chichangle, le lézard. Car il est maigre comme un lézard.
6: Qu'est-ce qui est à gras de meille?
7: Las glaces, qui est un coffre fort, une sorte de mesran païs.
6: Des glaces dans chez tes grands-parents.
7: Un coffre fort entier.
6: Merci, sœur.
7: Adieu.
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9: Salut Brézizel.
10: Au fait, c'est quoi ton prénom?
9: Je m'appelle Geoffrey, j'ai 40 ans malheureusement.
11: C'est dingue ce que le temps passe vite.
9: Et je suis animateur en centre aéré.
12: Un jeune animateur un peu cinglé.
9: Et je suis dans les petits bonheurs, même les gros bonheurs.
11: Mais il est complètement fou ce mec.
13: Mais moi les dingues, je les soigne.
14: Et quelle est votre adresse actuelle?
9: Je suis de Plomodierne. Et je dirais que ma ville c'est un petit village mais très actif. Il y a beaucoup de vie. Il y a peu de bars, mais le peu qu'il y a comme bar, bah, on s'y amuse bien. Donc c'est une ville très accueillante au bord de mer. L'hiver ça dort, mais l'été ça se réveille, on va dire.
10: Je vais vous apprendre quelque chose, ce n'est pas du tout la saison.
15: On se baladera dans la région.
9: Mon coin préféré quand je me balade, eh ben, ça serait la plage de Pentraise.
11: Mais elle est comment? Raconte.
9: C'est une grande plage qui fait 4 km de long, où on peut partir du début jusqu'à la fin, et on s'y sent bien. Il y a un côté solitaire, surtout quand on y va en hiver, quand il n'y a personne et qu'il pleut. C'est là que c'est le meilleur.
16: Comme il pleut tout le temps, hein. De l'eau, il n'en manque pas, hein.
17: Souvenons-nous de notre première rencontre avec elle.
9: Mon premier fleur, premier bisou, c'était en Normandie, en CM2. J'ai une classe de mer avec mon école, donc on partait en Normandie. Et on avait fait une boum pour la fin, et on a eu le droit à un petit feu d'artifice.
18: Pour un feu d'artifice, il va y avoir un beau feu d'artifice.
9: Et au moment du feu d'artifice, j'ai fait mon premier bisou.
10: Ah bah c'est le bouquet.
9: Je me souviens même de son prénom, Maud Varzignac. Je sais pas si tu m'écoutes, hein, mais voilà, c'était avec toi. Que des souvenirs.
11: Oh dis donc, est-ce que c'est moi ou est-ce que ça balance? Hein?
13: Ça balance.
11: Ça balance.
3: Et attends, t'as pas tout vu?
11: Un méga tube?
9: Mais ça serait, ça vient de mes parents, mais ça serait Claude François, Alexandrie, Alexandra.
11: Putain, mais c'est vraiment trop pourri la Bretagne, hein.
9: Je me revois quand j'avais 7 ans à danser sur Alexandrie, Alexandra et de voir mes parents danser sur cette musique avec un engouement. Maintenant je fais des imitations de Claude François.
11: Non, ce matin j'ai pas envie. Non mais c'est bon, allez-y, je me concentre. Ouvrez bien vos oreilles.
19: 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Je suis dans tes bras.
12: Ah oui, c'est étonnant.
19: Comme Barracuda. Barracuda.
11: Mais ça va bien, non? Vous avez vu l'heure qu'il est? Ça fait une demi-heure que je cavale dans les couloirs pour localiser le boucan. Vous croyez que j'ai que ça à foutre?
9: Allez, salut.
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3: ici, on fête la Saint-Vincent, la grande fête des vignerons en Bourgogne. Elle est honorée officiellement le 22 janvier. Dans notre région, la tradition veut que tous les ans, les festivités changent de village. Mais qui était ce fameux Saint-Vincent ? Bonjour Sandra Amani.
20: Bonjour Charlotte.
3: Vous avez enquêté sur ce sujet si mystérieux. Et vous avez écrit un conte intitulé « La légende de Saint-Vincent », une histoire de votre ouvrage « Légende du vignoble » édité aux éditions de l'Escargot Savant. Chapitre 1, le sacre de Saint-Vincent, 3e siècle après notre ère.
21: Nous voici en Espagne, plus exactement à Huesca, petit village au pied des Pyrénées. Ici vit Vincent, un jeune homme dévoué qui s'est pris d'amour pour le christianisme, une religion toute récente et avec encore peu de croyants. Vincent a un ami qui lui est cher, c'est Valère, l'évêque de Saragosse.
22: Me voici bien vieux à présent et j'ai beaucoup de mal à m'exprimer en public. Mon cher Vincent, le brillant orateur que vous êtes sera chargé de me suppléer dans cette tâche difficile. Êtes-vous d'accord ?
3: Monseigneur, je suis honoré de devenir votre diacre. Je me réjouis d'avance à l'idée de mes voyages à travers l'Europe. J'ai hâte d'aller faire connaître notre Dieu à tous les païens. J'irai jusqu'en Gaule s'il le faut. Chapitre 2, l'Empire romain.
21: Au 3e siècle de notre ère, l'empereur romain Dioclétien entame des persécutions contre les chrétiens. La nouvelle religion prend de telles proportions que l'ordre public est bouleversé. Vincent et l'évêque sont arrêtés, puis conduits, enchaînés, auprès de Dacien, le gouverneur qui représente Rome en Espagne.
23: Évêque Valère, avouez vite toutes vos fautes, sinon vous le regretterez amèrement.
21: Mes fautes ? Quelles fautes ? Je ne vois pas de quoi vous parlez.
23: Ne vous moquez pas de moi. Avouez immédiatement les sacrilèges que vous et votre diacre avez commis contre notre empereur.
21: Vincent, voyant la grande détresse du pauvre évêque, ne parvient pas à se contenir.
23: Cessez donc de tourmenter ce pauvre homme. Moi, je vais tout vous avouer. Oui, je ne crois qu'en un seul Dieu. Oui, vos idoles me semblent ridicules. Garde, torturez ce jeune insolent. Pressez-le comme le raisin, rôtissez-le comme ces poulets que l'on immole sur les autels de nos divinités. Peu importe comment, mais montrez-lui que son Dieu ne lui sera d'aucun secours face à nos lois.
21: Les Romains se saisissent de Vincent, le ligotent nu sur un chevalet. Des ongles de fer lui déchirent le corps. On le brûle de toutes parts, on le torture nuit et jour.
3: Comment les souffrances de Vincent en Espagne vont-ils le transformer en saint en Bourgogne ?
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3: Ah, la Saint-Vincent tournante ! Une fête que nous célébrons chaque année dans les villages viticoles de Bourgogne. Mais qui était Saint-Vincent ? Voilà sa légende, racontée par Sandra Amani, auteure de « Légende du vignoble » édité chez l'Escargot Savant.
21: Nous sommes le 22 janvier 304, le jour de la mort de Vincent. Il n'a pas survécu aux nombreuses tortures des Romains. Le corps brûlé et disloqué, on l'a ensuite accroché à une pierre de meule et jeté à la mer à plus de 200 km de Saragosse. Mais quelques jours plus tard, son corps est ramené par les vagues sur le rivage. Des chrétiens le ramassent et l'enterrent dignement. Au cours des années 304 et 305, plus d'un millier de chrétiens périssent sous la torture. La gloire de Vincent s'étend dans toute l'Espagne et parvient jusqu'en Gaule. Bientôt, Vincent devient Saint-Vincent. Sa fête est célébrée le 22 janvier.
3: Chapitre 3, le mystère de Saint-Vincent.
21: Bienvenue en Bourgogne. Ici, la vigne fait vivre bon nombre de paysans depuis déjà des centaines d'années. Dans les villages où celle-ci foisonne, c'est chaque année la fameuse Saint-Vincent. Dans les terroirs, on décore les maisons de bannières et de fleurs multicolores qui donnent à l'hiver des couleurs estivales. Une famille de vignerons dirige la société d'entraide locale. Une grande procession a lieu, suivie d'une messe. Pendant la procession, la statue de Saint-Vincent, détenue par la famille qui régit la société, est remise à celle qui organisera la fête l'année suivante. Après la messe, un grand festin est organisé, le repas de cochon. On goûte le vin sans modération, on intronise des vignerons méritants que l'on nomme chevaliers du Tastevin. On rit, on chante, on danse même lorsque tombe le soir.
3: Attendez, Sandra, cette histoire actuelle des festivités de Saint-Vincent, on la connaît cette histoire. Dites-moi plutôt pourquoi Saint-Vincent est devenu patron des vignerons.
21: En réalité, nul ne le sait. Peut-être parce que le mot vin se trouve dans le prénom du saint, vous voyez ?
3: Oui.
21: Ou parce qu'on a utilisé une roue de pressoir pour le torturer. Ça, c'est aussi une hypothèse qui a été présentée.
3: D'accord.
21: Ou parce que les diacres à l'autel versent du vin dans le calice.
3: Donc, on ne sait pas vraiment pourquoi Vincent, le jeune diacre torturé par les Romains en Espagne, est devenu si important pour les vignerons de Bourgogne.
21: C'est là le plus grand des mystères. Chaque village bourguignon raconte effectivement sa propre légende. Quelle que soit la raison, on a aujourd'hui la preuve que Saint-Vincent n'a absolument pas souffert pour rien, puisque chaque 22 janvier sonne pour lui une nouvelle heure de gloire.
3: Et rappelez-vous, même s'il peut faire terriblement froid le jour de la grande fête des vignerons,
21: à la Saint-Vincent, l'hiver perd ses dents, on les retrouve pour longtemps.
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2: Qu'aimeriez-vous planter dans votre jardin ?
3: Dans mon jardin, j'aimerais bien faire un potager avec par exemple des tomates, de la salade, des melons, etc. pour pouvoir après les récolter et faire des petites salades. Et pour l'été, ça serait bien.
4: Moi, c'est pour les planter à manger illimité.
5: Et moi, je veux planter des fraises, des fleurs par exemple, et aussi des carottes et plein d'autres choses, et des salades aussi plein.
6: Des framboises, des myrtilles, parce que moi, j'aime les fraises, framboises et myrtilles, parce que c'est incroyable.
7: Bah, moi, ce que je voudrais planter, c'est de la pastèque. Tout ce qu'il y a de nécessaire pour vivre, pour manger.
2: Et tu manges des fruits et des légumes ?
7: C'est presque mes aliments préférés. J'adore les légumes, les tomates, concombres, courgettes, carottes.
3: Oui, beaucoup de légumes et aussi des arbres comme des plantes, des tulipes, des roses, etc. Mais oui, les légumes, c'est trop bon aussi, les fruits.
2: C'est vrai, tu manges des légumes ?
3: Ah oui, j'en mange beaucoup. Je me fais plein de salades. Maman, elle m'a appris à tout faire. Je mets dans un petit bol, je mets de la salade avec de la vinaigrette, des tomates, je coupe des avocats. Quelquefois, je mets des fruits aussi pour donner un petit peu de sucré.
7: Moi, j'aime pas trop la salade et les avocats. C'est les seuls fruits et légumes que j'aime pas trop.
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8: C'est quoi cet objet, Pierre ?
9: Ah, ça, l'appareil, c'est pour tester la force. Ça date des années 50. On serre la poignée, donc ça vous indique là, votre force.
8: Et qu'est-ce que ça fait dans votre salon de coiffure ici à Frouzens ?
9: Ah bien, les jeunes appréciaient beaucoup là avant de partir à l'école. Là, ils partaient à l'école, ils passaient devant ma boutique et très souvent ils posaient leur cartable, leur sac et ils venaient tester leur force. Et ça leur plaisait beaucoup.
8: Ce qui marque quand on entre dans votre salon, c'est un tout petit salon et surtout il y a que des objets hyper datés.
9: Il y a beaucoup d'objets qui ont appartenu à mon grand-père, donc qui était coiffeur. Mon grand-père était coiffeur, mon père, mon frère, ma sœur.
8: Incroyable.
9: Oui.
8: Ces flacons, par exemple. Alors, parlez-moi de ces flacons.
9: Les flacons appartenaient à mon grand-père à l'époque, donc c'est des flacons, on appelait ça des frictions. Et donc je me souviens très bien quand j'étais gamin, il y avait ces frictions là qu'il utilisait tous les jours.
8: On est accueilli quand on entre dans votre salon par des vieux films en noir et blanc. Oui. Je me dirige vers la caisse qui est juste incroyable. Ah, de quand date cette caisse ?
9: Ah oui, la caisse appartient à mon père. Là, d'accord, mais elle est très vieille, vous voyez, si je peux me permettre. Voilà, donc
8: vous en servez toujours ?
9: Ah oui, je m'en sers un petit peu, oui, comme ça, vous voyez, c'est du papier. Donc comme ça, hop, après, vous voyez,
8: Elle est de quelle époque ?
9: C'est les années 50.
8: Il y a même un agenda de 1954. Quels souvenirs vous gardez de votre enfance quand vous étiez petit et que vous étiez dans le salon de votre grand-père ?
9: Particulièrement donc du père Joseph qui venait se faire raser donc tous les matins. Et donc il parlait en patois avec mon grand-père et je participais. Je savonnais le père Joseph. J'ai des bons souvenirs, des très bons souvenirs de ça.
8: Alors il y a un objet que vous avez offert à votre grand-père. Je crois même qu'il l'avait fabriqué.
9: Ah, c'est un petit sac en peau de brebis qu'il m'avait confectionné. Donc j'y mettais donc mon casse-croûte, vous voyez, puis j'y mettais mes outils, peine, ciseaux, et je l'ai toujours sur moi, je l'ai toujours dans ma boutique et j'y tiens beaucoup.
8: Ouais. Votre grand-père, votre père, ils vous ont vu coiffeur ?
9: Ah oui, bien sûr, oui, ils m'ont vu coiffeur, oui, ouais. Et fier de, oui. Ouais.
8: Que vous disent les habitants de Frouzens sur votre petit salon qui est juste incroyable ? C'est la première fois de ma vie que je vois un salon comme celui-ci.
9: Tous les Frousinois m'appellent Pierre. Et les jeunes m'appellent Pierrot le Blaireau. C'est par rapport à mon outil de travail, bien sûr.
8: Voilà. Est-ce qu'il y a un bruit, un son que vous voudriez nous faire écouter, Pierre ?
9: Oui, je peux vous dire oui tout de suite. C'est un objet que je me sers tous les jours, pratiquement à chaque client. C'est ma tondeuse manuelle.
8: Oh, on entend un petit peu. Merci.
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10: On sait qu'on est Lorrain parce que quoi, Nicolas Turon ?
11: Parce qu'on coule des bronzes.
10: Ça va ? Ben alors,
11: on va parler d'artisanat.
10: Je vais essayer de tirer la chronique par le haut.
11: Oui, vous avez bien fait.
10: Les bronzes d'industrie à Amnéville.
11: Pas du tout.
10: Pas du tout.
11: Bon, alors, c'était pas mal.
10: C'est pas mal, non?
11: Si je vous dis que la fabrication de cloches a disparu depuis plus d'un siècle en Lorraine,
10: oui,
11: et que vous me répondez « Ah ouais ?» et « À Toul ?», je vous répondrai d'y aller plutôt mollo avec Nadine Morano, en tantinet procédurière. Je vous rétorquerai surtout la commune de Robécourt, dans les Vosges.
10: Oui.
11: Vous voyez où c'est?
10: Pas du tout.
11: C'est entre Blévincourt et Saint-Ouen-les-Parais.
10: Il me le fait chaque fois.
11: Non, c'est à la, au sud-ouest de Contrexéville, à la frontière avec la Haute-Marne.
10: D'accord.
11: Robécourt, qui n'est pas connu pour l'invention de la mini-jupe, contrairement à ce que son nom pourrait laisser croire. Mais oui, mais bien pour sa fonderie de cloches.
10: Il y avait la même en Moselle avec Robécourt.
11: Homécourt, pendez-le, Homécourt. Il s'agit ni plus ni moins que du dernier endroit où l'on peut couler un bronze en Lorraine. Je sais ce que vous vous dites, Frédéric, oui, mais il ne s'agit pas là d'une image, rien à voir avec ce dont vous me parliez, hors antenne, et que vous avez déposé dans les toilettes de l'aire d'autoroute de Crantenoy, alors que vous reveniez du séminaire « Comment maigrir en mangeant gras ?» là...
10: Oh mon Dieu.
11: Rappelez-moi, Nicolas, la manufacture de Robécourt a fermé ses portes en 1939, mais une fois par an, des passionnés et des fondeurs bénévoles, souvent venus d'Alsace, réouvrent l'atelier le temps de couler un bronze. La démonstration est une alliance de force et d'agilité. Il faut, vous avez déjà vu couler une cloche?
10: Non.
11: Pour de vrai, j'ai vu ça la semaine dernière.
10: Oui, alors.
11: Dans le Haut-Doubs. Ah. Et je me suis dit, est-ce que ça existe encore en Lorraine? D'où cette chronique? Eh ben, c'est fascinant. Il faut voir le bronze liquide monté à 1100 degrés, qu'on coule dans des moules en argile, soigneusement enterré au préalable dans la terre.
10: D'accord.
11: C'est tout un processus. Et puis, on attend quelques minutes et l'étape du démoulage est fondamentale. Et l'apparition du clocheton, une véritable épiphanie, naissance, tout le monde fait « Oh !»
10: Aïe.
11: On voit vraiment un objet de métal qui a durci en peu de temps, ce qui fait un point commun avec vous également. Jadis, les saintiers, connaissez-vous la profession de saintier?
2: Non.
11: Non, c'était les clochiers itinérants qui moulaient les cloches sur les places des villages. Alors pourquoi un métier itinérant? Parce que la cloche, contrairement aux apparences, est un objet hyper fragile. Mm-hmm. Donc si on la trimballe avec les roues et les charrettes de l'époque,
10: elle casse.
11: Eh bien oui, elle casse. Ah. Et puis, autre avantage, quand il est itinérant, le clochetier, bah, il est sous la main du maître d'œuvre qui peut vérifier que le boulot
10: est bien fait.
11: Il n'y a pas de SAV à l'époque. Et sachez que c'est la taille du moule et donc de la cloche qui conditionne la note que la cloche ou la clarine pour les vaches produira in fine. Ce qui m'a fasciné, c'est qu'après les souffleurs de verre et les ouvriers des hauts fourneaux, c'est encore un métier du feu sacré qui passe par la Lorraine et je trouve ça beau.
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1: Direction la cuisine. Et peut-être que comme moi, vous les laissez tremper pendant des heures en espérant que ça disparaisse magiquement. Mais non. Les flammes basculaient un peu trop fort. Les débordements de sauce ou les projections d'huile sont souvent responsables d'une croûte foncée, un mélange de graisse brûlée et de restes calcinés bien fixés à l'arrière de vos poêles et de vos casseroles. Alors, est-ce qu'il faut absolument passer par la case ponçage intensif? Et c'est pas qu'une question esthétique, Cal, parce qu'une poêle encrassée, ça conduit moins bien la chaleur, son dos adhère moins bien au gaz ou à l'induction, et le nettoyage du plan de travail devient problématique. Ça, c'est toujours une galère, hein, quand on le pose comme ça. On a une jolie auréole bien brune.
2: Noir sur le plan de travail, c'est pas agréable.
1: Et le réflexe, c'est souvent de prendre le premier grattoir qui vous tombe sous la main et à s'acharner. Et puis on n'y arrive pas. Alors ma maman m'est tombée dessus la dernière fois, et parce que frotter trop fort, ça attaque l'émail, l'inox, le revêtement, ça laisse des rayures qui vont retenir encore plus de crasse. Alors comment faire? Ma maman a généreusement saupoudré de bicarbonate de soude le dos de la poêle humidifiée au préalable, hein, sinon le bicarbonate ça ne tient pas. Vous le laissez agir, pas quelques heures, quelques minutes, ça peut suffire, et ensuite vous frottez doucement avec le côté doux d'une éponge, et ça élimine sans trop d'effort les dépôts noirâtres sans rayer la surface de vos casseroles, de vos poêles. Mais merci, ma maman.
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3: Clarisse, 51 ans, de Romande. Je suis coach en men training. C'est de la recherche de personnes disparues avec les chiens. On va donner une odeur de référence à un chien, l'odeur d'un humain, et il doit partir le chercher.
4: Mais c'est un sport, c'est un exercice?
3: Il y en a qui le pratiquent en sport, il y en a qui le pratiquent pour ensuite faire du réel, moi je le pratique pour faire du réel, et après il y a des gens qui viennent simplement passer une bonne journée avec d'autres gens, et avec leur chien.
4: Quand vous dites réel, c'est-à-dire?
3: C'est-à-dire que je fais partie d'une association, on peut être appelé par la police, on peut être appelé par les familles aussi.
4: Pour trouver des gens?
3: Tout à fait.
4: En tout cas pour les chercher.
3: Exactement.
4: Et alors vous, vous cherchez avec quel chien?
3: Alors moi, j'ai une Alano espagnole.
4: Et elle s'appelle comment?
3: Macaille.
4: Et est-ce qu'elle était prédisposée justement à bien renifler, à utiliser sa truffe?
3: J'ai pris ce chien-là parce que c'est un chien de chasse espagnol. Tous les chiens ont de l'odorat. Premier sens qui se développe chez eux, c'est le sens de l'odorat pour pouvoir trouver la mamelle. Après, il y a des chiens qui vont avoir plus de difficultés. Ceux qui sont très brachycéphales, le nez très écrasé. Parce que
4: petit bulldog, non?
3: Voilà, c'est pas qu'ils ont moins d'odorat. Le problème, c'est qu'ils vont être moins capables de travailler sur des longues distances.
4: Ils ont le cou trop petit.
3: Non. Le chien est toujours tenu en longe. Cette longe, c'est un cordon ombilical. Donc si votre chien, il sent que vous n'êtes pas motivé à aller jusqu'au bout de la piste, il n'ira pas jusqu'au bout de la piste.
4: Quand vous dites la piste, c'est-à-dire que le chien doit retrouver une odeur?
3: En fait, il doit suivre le tracé qu'un autre humain a fait. Donc on lui donne l'odeur de cet autre humain et il doit suivre tout le tracé.
4: L'humain s'est frotté à des endroits stratégiques?
3: Non, il a marché. En fait, là, vous voyez, vous et moi, tous les deux, on est en train de mélanger toutes nos odeurs. Okay. Et oui, l'air de rien, c'est pas...
4: J'ai mis du déo.
3: On mélange nos odeurs et on est en train de faire ce qu'on appelle un pool d'odeurs. C'est-à-dire que notre odeur, au fur et à mesure, là, elle grandit sur la place.
4: Alors nous, on le sent pas, mais le chien, oui.
3: Tout à fait.
4: Ah ouais.
3: Il est capable de parfaitement faire la distinction entre vous et moi, même si on est côte à côte.
4: Ça fait combien de temps que vous faites du men training?
3: Ça fait un peu plus de 10 ans.
4: Et qu'est-ce qui vous a motivé au départ?
3: J'avais un chien qui était sensible sur les humains, qui avait eu une mauvaise expérience dont je n'étais pas au courant. Du coup, il avait un peu peur de l'humain. J'ai commencé cette discipline pour qu'il ait un petit peu plus confiance en l'humain, en se disant, c'est sympa, en fait, l'humain me donne une récompense même quand je ne le connais pas.
4: Mais un chien fifou et tout, ça peut lui faire du bien de faire ça?
3: Oui, parce que ça va le canaliser. Et ça apprend aussi beaucoup au maître à rester concentré sur son chien. Aussi, ça leur apprend à lâcher prise. On a pour habitude de contrôler notre chien tout le temps. Sauf que là, en fait, on ne contrôle pas parce que c'est pas nous qui savons où est l'odeur, c'est le chien qui sait.
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5: Aujourd'hui, je vous amène à Montgivray et devant moi, il y a un château. Mais ce château, c'est aussi la mairie de Montgivray. Mais cette mairie, avant, c'était autre chose. À qui appartenait ce château? Vous allez le savoir tout de suite.
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5: Pour vous présenter cette magnifique mairie de Montgivray, je suis avec Annick Dussault, attachée de conservation au patrimoine du pays de George Sand. Bonjour Annick.
6: Bonjour.
5: Alors là, on est devant un très beau bâtiment.
6: Oui, là c'est vraiment un château. Bon, un château qui a été très remanié au 19e siècle, donc avec cette entrée de tourelles là, qui marque bien la porte. C'était une seigneurie avec un château fort, bon, qui a eu plein de péripéties puisqu'il a fini par brûler pendant la guerre de Cent Ans, 1360. Mais tel qu'on le voit là, évidemment, il a été complètement remanié au 19e parce qu'à ce moment-là, dans les années 1840, c'est le demi-frère de George Sand, Hippolyte Chatiron, qui rachète ce château pour y installer sa famille. Donc il était tout près de Nohant. Et puis un peu plus tard, c'est même la fille de George Sand, Solange, en 1875, qui décide de s'installer elle aussi, qui souhaite un peu se rapprocher de sa mère et de Nohant. Même si ça ne plaisait pas forcément beaucoup à George Sand, mais bon, elle s'installe dans ce château et c'est elle qui fait faire aussi des travaux au fameux architecte d'Auvergne, hein, qui refait notamment toute l'entrée. Voilà, mais c'était la mode de l'époque.
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5: Comment est-ce que ce château s'est devenu la mairie ?
6: En fait, en 1956, le château est à vendre et c'est la commune qui s'en porte acquéreur et qui décide d'y installer sa mairie et qui a fait encore des travaux tout récemment.
5: Est-ce qu'on peut dire que c'est l'une des plus belles mairies ?
6: Ah, ça, c'est quand même certainement parmi les plus belles de l'Indre, hein, certainement.
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1: Voici Bonneville, Eulonne dans la Lune. Après plus de 100 concerts, plusieurs festivals et des premières parties de Feu Chatterton, Charlie Winston, Solane ou encore Vianney, Bonneville dévoile la première chanson achinée de son premier album, Vide Dressing, attendu le 3 juin 2026.

0: Alone dans la Lune est un single pop aux influences indie rock qui aborde le besoin de lâcher prise face à l'anxiété contemporaine. Bonneville est actuellement en tournée avec déjà plus d'une trentaine de dates partout en France. Bonneville, un coup de cœur, ici Saint-Étienne-Loire.
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3: Complètement gaga avec Olivier Glin. Alors, bonjour Olivier, on parle d'eau aujourd'hui ?
2: Vouille, sagassouille. Bonjour les amis. Aujourd'hui, on va voir des mots comme on en trouve nulle part ailleurs. Chez nous, dans le Parler Gaga, on a des termes pour tout. Et pour patauger dans l'eau ou la gadoue, on n'a pas un mot, mais trois. Bassouiller, gabouiller et gassouiller. Oui, trois verbes pour exprimer le bonheur de tripoter de la flotte ou de barboter dans la boue liquide. Et, comme on est généreux, hein, quand même, on ne s'est pas arrêté là. On a même des noms qui vont avec. On appelle ça des déverbaux, car ces noms viennent des verbes. On a la bassouille, la gassouille et la gabouille. Ces mots sont employés dans la Loire, mais également dans le Lyonnais et le Beaujolais. Et puis de façon plus générale dans une bonne partie de la région Rhône-Alpes. Voici une maxime qui nous est donnée par Jean-Baptiste Martin. T'as beau gabouiller la bassouille, t'en feras pas rien des œufs à la neige. La plupart du temps, c'est juste remuer l'eau, éclabousser, patauger. Bref, faire ce que les mamans, elles y trouvent à redire quand les enfants reviennent avec le pantalon trempé. Et s'il y a des gens qui aiment bien gassouiller, ce sont bien les enfants. Les matrues, il n'y a pas besoin de faire grand-chose pour leur faire plaisir. Tu sors une petite bassine, tu mets un peu d'eau au fond et c'est parti pour la gassouille. C'est que ça peut gassouiller jusqu'à l'évaporation totale. La gassouille, c'est révélateur de la personnalité profonde des gens. Hein. Comme le dit l'adage, dans la gassouille, il y a deux sortes de gens. Ceux et ceux qui y tombent et ceux et celles qui t'y poussent. Bon, la nage n'existait pas hein, jusqu'à aujourd'hui, mais mieux vaut tard que jamais. Ou alors celui-ci, d'adage. Quand t'as les pieds dans la gabouille, c'est pas le moment de chercher tes pantoufles. Et oui, chez nous, la gassouille, c'est souvent un souvenir d'enfance. Mais entre nous, on est tous encore un peu des garagnas. Hein. On y aime bien parfois encore. Quel plaisir de gassouiller un peu.
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